0: très bonne question parce que peu de gens connaissent la réponse. Tout d'abord, il faut savoir que c'est la plus grande et la plus ancienne institution consacrée à l'histoire de la Shoah dans le monde. C'est en fait une petite association de juifs résistants qui, en avril 1943 à Grenoble, sous la houlette de Isaac Schneerson, a décidé de renseigner, de rassembler les preuves du crime commis contre les juifs en Europe, et tout particulièrement en France. Et l'objectif de ce groupement de résistants, qui a été en fait très parallèle à la création du CRIF à Grenoble au même moment, par les mêmes associations de résistants juives, puisque Grenoble c'était la zone italienne, donc les juifs étaient moins persécutés là-bas, c'est pour ça qu'il y a beaucoup d'organisations de juifs de résistance là-bas, c'était de rassembler les preuves du crime. Et donc, dès avril 43, ils avaient la vision du crime. Ils ne savaient pas, évidemment, son ampleur, sa méthode, les chambres à gaz, mais ils subodoraient que l'extermination était en marche, ils avaient quand même pas mal d'éléments. Et donc, ils ont rassemblé les documents pendant la guerre, c'était compliqué, évidemment, mais surtout à la Libération. Ils ont volé des documents administratifs, ce qui est un crime en France absolument horrible. Ils ont fait des descentes dans les préfectures, dans les commissariats. Au commissariat aux affaires juives, ils ont volé toutes les archives. Et puis après, pendant quelques années, ils ont vécu dans la clandestinité et Schneerson, autour de lui, a recruté deux jeunes historiens de très très grande qualité qui sont devenus célèbres par la suite, Léon Poliakov et Georges Wezers, qui l'ont aidé à constituer un fonds d'archives exceptionnel. Et très vite, d'ailleurs, l'État français s'en est rendu compte. Et Edgar Faure, qui était le procureur représentant la France au procès de Nuremberg, a demandé à Poliakov et Wezers de venir avec les documents de ce qui s'appelait à l'époque le Centre de documentation juive contemporaine, pour apporter des preuves du témoignage au procès de Nuremberg des politiques de spoliation, de déportation et d'extermination des juifs en France. Et ça a été le début. Et puis Schneerson, toujours visionnaire, en 1950, a dit « Il faut, en plus d'un centre d'archives et de recherche, d'ailleurs il crée en 1947 la revue d'histoire de la Shoah, qui s'appelait à l'époque la Revue du Monde Juif Contemporain. Donc la Revue d'Histoire de la Shoah, qui est toujours éditée aujourd'hui par le Mémorial de la Shoah, est la plus ancienne revue au monde consacrée à l'histoire de la Shoah, d'historien. Et en 1950, il décide la création du Mémorial du Martyr Juif Inconnu. Il rassemble un nombre de personnalités absolument exceptionnelles comme parrain, Churchill, Eleanor Roosevelt, le roi des Belges, le roi du Luxembourg, le roi du Danemark, qui sont les parrains, et aussi Chaim Weizmann, président d'Israël, et David Ben-Gurion, premier ministre d'Israël. Et David Ben-Gurion, apprenant ça, accepte, mais apprenant ça, se dit quoi ? Le premier mémorial consacré à l'extermination des Juifs d'Europe va se trouver en diaspora et non pas en Israël. Et il décide à ce moment-là de faire voter une loi à la Knesset qui crée Yad Vashem. Et finalement, le mémorial du martyr juif inconnu est inauguré le 30 octobre 1956 à Paris, dans son bâtiment actuel, 17 rue Geoffroy-Lagné, dans le Marais, derrière l'hôtel de ville. Et Yad Vashem va voir le jour qu'en 1961. Donc c'est le plus ancien monument consacré à la mémoire de la Shoah dans le monde, et ce qui n'est pas toujours su.
1: Oui, c'est extraordinaire, et avec un parrainage aussi impressionnant. Ça met bien en lumière le rôle fondamental de cette institution. Et c'est vrai que c'est quelque chose qui n'est pas très connu. C'est cette fondation par la constitution d'archives et qui vont servir très rapidement.
0: Parce que c'est ça justement tout le débat avec les archives nationales. Parce que les archives nationales, pendant de nombreuses années, ont essayé de récupérer ces archives. Des archives administratives doivent être aux archives nationales. On n'a pas le droit d'avoir détention privée d'archives administratives. D'ailleurs, quand il y a des ventes d'archives administratives dans les ventes publiques, il y a une préemption de l'État et des archives nationales. Et donc, ça a été un peu la guéguerre. Et comme c'était des anciens résistants, la clandestinité, ça ne les dérangeait pas. Ils ont continué. Et surtout, ils ont tenu bon. Et c'est ce qui a permis aux grands historiens de la Shoah en France d'écrire cette histoire. Parce que, comme vous le savez peut-être, sur les archives administratives, il y a un embargo de 50 ans. Mmh. Et donc 1945, c'est 1995. Et pourtant, dès les années 70, Paxton, Azéma, Vinog, Bernstein publient des livres remarquables sur la solution finale en France et le rôle de l'État français dans sa collaboration criminelle avec les autorités d'occupation allemande. Et donc c'est grâce à ce centre de documentation juive contemporaine hébergé au mémorial du martyr juif inconnu, tout ça étant devenu le mémorial de la Shoah, que ces historiens ont pu écrire dès les années 70 la politique d'extermination en France et la

0: complicité de l'État français qui a conduit justement aux évolutions des lois mémorielles, des prises de conscience mémorielles. Et par exemple, la déclaration de Jacques Chirac de 1995 n'aurait pas eu lieu sans tous ces travaux historiques. Et ces travaux historiques n'auraient pas eu lieu sans ces archives exceptionnelles que nous avons évidemment toujours.
1: C'est le trésor, si on veut parler ainsi, du mémorial de la Shoah. Et il faut dire pour nos auditeurs ce que permet de découvrir la visite du mémorial, qui est ouvert à tous. L'entrée est gratuite.
0: Tout est gratuit au mémorial.
1: Tout est gratuit.
0: C'est une volonté à la fois des fondateurs et des administrateurs.
1: Il y a le souvenir de tous ces hommes, ces femmes, ces enfants juifs qui ont été assassinés, avec le mur des noms, notamment, qui reste très impressionnant, avec les dates. Et il y a l'exposition permanente qui, de façon très pédagogique, documente l'histoire en prenant son départ dans une histoire ancienne, qui est la présence, comme le titre de votre cours à Sciences Po le fait entendre, l'histoire des Juifs en France depuis 2000 ans, et qui documente très précisément, au cours de la Seconde Guerre mondiale, l'action des Allemands et des autorités françaises dans l'arrestation, la déportation, l'assassinat de plus de 70 000 Juifs.
0: Tout à fait. C'est la richesse de ce bâtiment, c'est que pendant longtemps ça a été qu'un lieu de commémoration, et puis en 2005 nous l'avons agrandi. Et c'est là où nous avons créé cette exposition permanente sur plus de 1500 mètres carrés, et dont le titre d'ailleurs est très important, c'est « Les Juifs en France pendant la Seconde Guerre mondiale ». C'est pas la Shoah en France, c'est tous les aspects de la vie des Juifs. Alors au début, vous l'avez tout à fait raison mon père, il y a une partie introductive d'abord qui explique sur quelques panneaux qu'est-ce qu'un Juif. Parce que beaucoup, en fait c'est un outil pédagogique cette exposition permanente. Nous avons 350 000 visiteurs par an au Mémorial de la Shoah. L'année dernière, sur ces 350 000 visiteurs, nous avons eu 150 000 collégiens et lycéens. Donc, il est très important d'être pédagogique. Beaucoup de collégiens et lycéens qui viennent ne savent pas ce que c'est qu'un juif. Donc, il n'y a que trois panneaux qui expliquent. Une religion, un peuple, une nation, une histoire. Et puis, il y a l'histoire des juifs en France, et puis aussi l'histoire de l'antisémitisme. Parce que beaucoup des jeunes qui arrivent au mémorial, ils pensent que c'est Hitler qui a inventé l'antisémitisme. Donc on leur explique qu'il y a eu, hélas, évidemment, au début, l'antijudaïsme chrétien. Et on parle de Saint-Louis et de l'établissement de la Rouelle, par exemple, pour leur montrer le continuum historique, c'est toujours important. Et puis après, on montre les différentes étapes des spoliations, des discriminations, des arrestations, des déportations pour les juifs de France. Mais on parle aussi, parce qu'on parle aussi des aspects positifs, de la résistance des Juifs, de la résistance nationale, et surtout des justes parmi les nations, qui sont ces non-Juifs, chrétiens en très très grande majorité, beaucoup d'ecclésiastiques, comme vous le savez, prêtres et pasteurs, qui ont tendu la main et qui ont sauvé de nombreux Juifs en France, et la France est le deuxième pays au monde pour le nombre de justes après la Pologne.
2: Alors, nous allons marquer la première pause musicale de cette émission. François Heilbronn, vous avez choisi un Alléluia. C'est pas celui de Handel, c'est pas du Bach. Non, c'est Leonard Cohen. Pourquoi ce choix ?
0: C'est Leonard Cohen parce que Alléluia vient de l'hébreu. C'est un mot hébraïque, c'est un mot qui est tiré de la Bible et qui veut dire « loué soit Dieu ». Loué soit le Seigneur. Et Leonard Cohen est un très grand chanteur, comme vous le savez, mais sa formation musicale, il l'a eue dans les synagogues, parce qu'il était cantor, c'est-à-dire chanté dans les synagogues. Et même s'il a évolué vers une certaine laïcité, quoi, ou un certain agnosticisme, son rapport à Dieu a toujours été important. Et dans cette chanson, il mélange des thèmes bibliques avec ses histoires d'amour personnel, et il parle de David et Bethsabée, il parle de Samson et Dalila, et donc c'est un beau texte qui mélange un terme qui est entendu aussi bien dans les synagogues que dans les églises, Alléluia.
2: Eh bien nous l'écoutons dès maintenant.

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1: Nous avons, dans la première partie, évoqué cette institution du Mémorial de la Shoah. Et François Helbron, vous avez présenté l'histoire de sa fondation à partir de la constitution de ce fonds d'archives. Mais il n'y a pas que ça, au milieu de la Shoah, il y a cette expression permanente. Et ce qui est frappant quand on visite le mémorial, l'exposition permanente, c'est de voir tous ces documents écrits, des lettres, des fiches, des affiches, mais aussi les photos qui, comme vous le disiez il y a un instant, documentent la vie des Juifs en France, dans l'entre-deux-guerres, pendant la Seconde Guerre mondiale. Et on a besoin, en fait, de voir des preuves, de voir, et notamment les images, de voir ce qu'était cette vie ordinaire, et puis l'extraordinaire des crimes. On a besoin de voir, comme sont si importantes ces photos prises clandestinement à Auschwitz, ces quelques photos qui font voir, les trois photos qui font voir l'action de cette industrie de la mort.
2: En fait, c'est des photos qui sont prises au seuil des chambres à gaz par les Sonderkommando. Les Sonderkommando sont les jeunes juifs sélectionnés pour sortir les cadavres des chambres à gaz pour les brûler. Et ces Sonderkommando qui étaient des résistants pour la plupart, d'ailleurs ils font sauter les chambres à gaz d'Auschwitz à l'été 44, ils ralentissent d'ailleurs l'extermination à la fin de l'été 44, ils ont réussi à s'obtenir un petit appareil Kodak. Ils savent qu'ils vont mourir parce que toutes les six semaines, tous les Sonderkommando sont assassinés. Ils savent qu'ils vont mourir, mais ils veulent documenter. Et du seuil de la porte, ils prennent des photos. Justement, on voit les jeunes Sonderkommando sortir des cadavres et les brûler. Parce qu'à l'été 44, il y avait tellement d'extermination, c'était 10 000 assassinats par jour. Ils les brûlent et ils ont enterré l'appareil photo sous terre au seuil de la chambre à gaz. Ils ont évidemment tous été assassinés. Et puis, après-guerre, ces photos ont été retrouvées. C'est les trois seules photos qui montrent sortie de chambre à gaz et ces corps qui sont brûlés et sont présentés en grand dans l'exposition permanente. Mais le mémorial n'est pas qu'un centre d'archives, n'est pas qu'un musée. C'est aussi pour nous un lieu de vie, un lieu pédagogique très important et de formation. L'année dernière, nous avons accueilli en tout, dans toutes nos structures, parce que nous sommes aussi à Drancy, au Chambon-sur-Lignon, qui est le village des Justes dans les Cévennes, à Pithiviers, à Orléans et maintenant à Clermont-Ferrand, nous avons accueilli plus de 180 000 élèves. Ce qui fait qu'en termes d'institution historique en France, on est la première institution historique en France en termes d'accueil d'élèves. Et quand nous accueillons les élèves, nous leur faisons visiter justement l'exposition permanente, mais aussi nous leur faisons rencontrer, dans la mesure du possible, des rescapés, mais c'est de plus en plus difficile. Et maintenant, de plus en plus aussi, on leur fait rencontrer des rescapés, des Tutsis, parce qu'on parle du génocide des Juifs pendant la Seconde Guerre mondiale, la Shoah, mais aussi le génocide des Tutsis, au Rwanda dans les années en 94, le génocide arménien dans l'Empire ottoman en 1915. On parle même du génocide des Hereros et des Namas et du génocide des Tsiganes. Et donc on fait une réflexion un peu comparative parce que chaque génocide a des points communs, notamment dans son processus politique de déclenchement, mais évidemment des techniques très différentes dans les techniques de mise à mort. Et donc ça c'est très important. Et aussi nous formons. L'année dernière, nous avons formé 6300 professeurs dans l'enseignement secondaire, 80% de professeurs d'histoire géo. Et nous formons aussi des magistrats, des policiers, des officiers de gendarmerie, des journalistes, des diplomates, à comprendre ce que c'est qu'un génocide, ce que c'est qu'un crime. Parce qu'on l'a vu dans les débats actuels et la politisation très souvent malsaine de certains partis politiques du terme génocide. Il est important de ne pas dire n'importe quoi. On ne trafique pas l'histoire, on ne ment pas. Et trafiquer l'histoire, c'est mentir et c'est appeler à des oppressions futures. Et donc, nous sommes très très sensibles à l'exactitude des mots. Hélas, pendant les guerres, il y a des crimes. Il y a toujours des crimes pendant les guerres. La guerre par elle-même est criminelle, mais il y a toujours des crimes. Mais il faut savoir ce que c'est. Un crime de guerre, c'est pas un crime contre l'humanité. Un crime contre l'humanité, c'est pas un génocide. Et vice-versa. Et donc, la précision des termes et des formations qu'on donne sont très très importantes, surtout dans le contexte actuel.
1: Et pour ça, les documents sont essentiels, oui, pour objectiver les faits, l'événement. Mais comme vous le dites, les documents ne suffisent pas, il faut qu'ils soient portés par une parole, la parole des témoins, des rescapés, mais aussi la parole de ceux qui peuvent interpréter l'histoire, la commenter. Et c'est avec cette transition que je voudrais que nous puissions échanger sur votre très beau roman « Deux étés 44 ». Metz 1744, Drancy 1944, parce que il y a des pour constituer ce roman, il y a des événements historiques, puisque le roman, comme vous le dites dans le livre, est basé sur des faits historiques. Il y a certains documents, mais il faut que quelqu'un raconte l'histoire à partir des documents, et c'est ce que vous faites comme romancier. Pourquoi avoir associé ces deux événements? Il faudrait peut-être pour les auditeurs que vous dévoiliez un petit peu ce que sont ces événements, mais ces deux événements de ce qui se passe à Metz en 1744 et à Drancy en 1944.
2: Alors, je vais vous expliquer les arrières du décor de l'écriture de ce roman. Quand j'étais petit garçon, j'ai toujours été fasciné par l'histoire. J'ai toujours adoré l'histoire de France. Et je devais avoir 8-9 ans et je lisais ces grands livres de bande dessinée sur l'histoire des rois de France. Et je me rappelle de ma grand-mère me disant « Ah, ça t'intéresse. Tu sais, d'ailleurs, on a un ancêtre qui a sauvé Louis XV de la mort. » Et c'est tout ce qu'elle me dit. C'est pas tout à fait comme ça que je le raconte dans le roman, mais c'est tout ce qu'elle me dit. J'oublie évidemment, grand-mère, vous avez 8 ans, un ancêtre qui a sauvé Louis XV. Bon. Et il y a 7 ans, je crée ce cours donc, que vous avez évoqué, l'histoire des Juifs en France depuis 2000 ans. Donc, pour préparer un cours, il faut bosser un peu. Et donc, je lis tous les livres sur le sujet, y compris l'histoire. Il y a 3 livres très bien faits sur l'histoire des Juifs en Moselle, donc en Lorraine, c'est un département de la Lorraine, la Moselle, où Metz est le chef-lieu, la ville la plus importante. Et en plus, la communauté juive de Metz est très importante, parce que c'est la première vraie communauté juive organisée en France en 1595, après la grande expulsion des Juifs de France en 1394. Et en lisant cette histoire, je tombe sur un passage un peu flou, en disant, on pense que lors de la maladie du roi à Metz en 1744, un des médecins juifs de la communauté a été appelé à son chevet, et l'aurait sauvé. Donc très conditionnel de conditionnel. Par contre, moi, ça tilte tout de suite. Flashback, petite Madeleine de Proust, je remonte dans mon enfance, et je me dis, mais ma grand-mère, elle m'a dit ça. Donc je suis étonné, donc je vais voir mon père, je lui dis, est-ce qu'elle te a raconté la même histoire? Elle me dit, oui, elle m'a raconté, mais c'était pas clair.

cette science nouvelle à l'époque, au 19e siècle, l'hématologie. Et quand il était pris sa retraite de l'Académie de médecine, le nouveau président de l'Académie de médecine, il avait dit, professeur, vous dont la science venait sûrement de votre aïeul qui a sauvé le roi Louis XV à Metz en 1754. Et donc je creuse, et je me rends compte que cette histoire est vraie. Par contre, l'histoire officielle, évidemment, ce n'était pas qu'un médecin juif avait sauvé le roi très chrétien Louis XV à Metz en 1744, mais c'était un obscur médecin militaire à la retraite, le lieutenant Alexandre de Montcharvaux, dont personne n'avait jamais entendu parler avant, ni entendu parler après. Et puis j'avais un certain nombre de preuves, au-delà des récits familiaux, de preuves matérielles que c'était lui qui avait sauvé le roi. Je dis, bon, je raconte cette histoire. Donc je commence à écrire cette histoire, et le roi tombe très malade le 8 août 1744. Le 15 août 1744, il est donné pour mort par ses médecins, il reçoit les saints sacrements. Ses confessions sont rendues publiques dans toutes les églises, ce qui m'a beaucoup choqué à titre personnel, parce que ses confessions sont un peu salaces, puisqu'il avait à ce moment-là deux maîtresses, et ses confessions sont rendues publiques, donc d'ailleurs ça porte atteinte énormément à l'image du roi. Et au dernier moment, Michelet le raconte, Dumas le raconte, le duc de Richelieu le raconte, un mystérieux médecin, un mystérieux charlatan, va sauver le roi. Et pourquoi mystérieux? Pourquoi charlatan? Ce sauveur du roi devrait être un héros. Mais bon, on comprend pourquoi, parce qu'à l'époque, les Juifs n'étaient même pas citoyens français, étaient des parias, vivaient aux marges, étaient interdits à Paris, étaient interdits à Versailles. Donc cette histoire, et j'en ai écrit un roman très romanesque, puisque je n'ai pas beaucoup d'éléments historiques, donc j'ai beaucoup imaginé. Et puis, donc, le docteur Ullmann arrive dans la chambre du roi le 15 août 1744 et guérit Louis XV, le 18 août 1744. Et j'écris, parce que j'écris à la main, archaïque, primo-romancier, mais primo-romancier tardif, j'écris à la main, donc 18 août 1744, et là je vois écrit 18 août 1944. Et le 18 août 1944, et ça c'est pas inventé, c'est vrai, c'est le jour où le père de ma grand-mère, Henri Klotz, meurt à Drancy. 200 ans, jour pour jour, quand son aïeul sauvait 200 ans plus tôt le roi de France d'une mort certaine. Et donc je me suis dit, le télescopage des deux dates m'impose, c'est vraiment une sorte d'obligation morale de raconter les deux étés. Et le deuxième été 1944, il est moins picaresque, mais moins amusant, c'est l'été 1944, où toute la famille de ma grand-mère, qui était une famille de grands patriotes français, mon arrière-grand-père Henri Klotz, était un héros de 14-18, lieutenant-colonel de réserve, officier de la Légion d'honneur à titre militaire, décoré de la Croix de guerre avec plusieurs citations. Il est arrêté le 31 juillet 1944 à Paris, 3 semaines avant la libération de Paris. Il a 77 ans, il est invalide de guerre, il est jeté dans l'escalier, il est conduit à Drancy et où il est mis dans un mouroir où il va mourir le 18 août 1944 à 5h du matin quand Drancy était libéré à midi. Et 8 membres de sa famille, les 2 sœurs de ma grand-mère, Denise Klotz et Lucienne Klotz, vont être arrêtés les 11 et 12 juillet 1944, ainsi que son frère Georges Klotz, aussi héros de la Première Guerre mondiale, capitaine d'infanterie, décoré de la Légion d'honneur et de la Croix de guerre aussi. Et 8 membres de la famille de ma grand-mère vont être déportés par le dernier grand convoi, qui est le convoi du 31 juillet 1944, et vont tous être assassinés à Auschwitz. Et donc je raconte ces deux étés où, en fait, il y a un été de lumière, où quelque part, c'est le début de l'émancipation des Juifs qui va arriver au moment de la Révolution française en 1791. Mais, alors, c'est pas le roi qui appelle le médecin, parce qu'il le connaît pas, mais c'est le maréchal de Belle-Île qui est gouverneur des trois évêchés, comme on dit à l'époque, dont Metz, qui va appeler ce médecin juif pour sauver le roi. Et ce médecin juif va être récompensé par le roi pour ce sauvetage. Ce roi qui n'a jamais rencontré un juif. Et d'ailleurs, c'est ce qui m'a permis d'imaginer des scènes intéressantes de dialogue entre le roi et le médecin. Et 200 ans plus tard, un autre chef d'État, un autre monarque souverain, Pétain, parce que je ne dis jamais maréchal, hein, Pétain, parce qu'il a été, on lui a retiré cette distinction, Pétain, lui, a un autre docteur à ses côtés, qui est le docteur Ménétrel. Le docteur Ménétrel, il disait qu'il fallait se débarrasser de la fripouillerie juive. Voilà, et donc ces deux époques, et ces deux époques en miroir, c'est-à-dire que, bizarrement, 1744, c'est plutôt heureux, c'est plutôt une marche vers la lumière et le progrès. Et 1944, c'est la chute dans les ténèbres les plus totaux, avec l'assassinat de 75 000 juifs de France, dont beaucoup de juifs français, comme ma famille, très patriotes, qui ont tout donné à leur pays, qui ont accepté tous les plus grands sacrifices, y compris la mort au combat, puisque beaucoup de membres de ma famille sont morts au combat pour la France, et qui ont été assassinés avec la collaboration.

0: collaboration de l'État français, de l'administration française, de la police française.
1: Et ce qui est saisissant quand on lit votre roman, c'est cet effet de miroir dont vous parlez, où la première partie est comme un conte. Vous l'écrivez comme un conte. Louis XV est léger avec autour de lui, soit physiquement, soit dans l'évocation, le mouvement de toutes ses maîtresses. Les personnages sont aussi hauts en couleur. Et la manière de raconter les dialogues, on est comme dans un songe. Vous parliez d'un caractère lumineux, mais comme celui d'un songe, d'un conte merveilleux, avec une histoire qui se finit bien. Et on a la contre-épreuve du cauchemar, de ce qui... Et l'écriture change.
0: Oui.
1: Vraiment, il y a quasiment deux genres littéraires. Votre écriture devient là très personnelle. Vous racontez votre histoire, celle de votre famille. Et l'effet produit sur le lecteur, c'est celui du saisissement devant l'incompréhensible, comme quand on se réveille d'un cauchemar.
0: C'est très bien analysé. C'est très bien analysé parce que c'est ce que j'ai recherché sciemment. Et d'ailleurs, mon éditeur était un peu troublé parce qu'il m'a dit ta première partie, c'est un roman. Deuxième partie, c'est un récit enquête. Je lui ai dit alors. Pourquoi pas ?
1: C'est la liberté.
0: Tu veux pas romancer la deuxième partie ? Je lui ai dit la deuxième partie, je peux pas la romancer. Parce que tout est vrai, il faut que je sois factuellement précis. Il faut que je raconte chaque arrestation, chaque crime. Et puis après, je termine sur... on va laisser le lecteur découvrir. Mais je termine sur une réflexion sur la justice. Et le Panthéon est très important dans cet élément symbolique de la justice.
2: Très bien. Nous allons marquer la deuxième pause musicale. Cette fois-ci, vous avez choisi Bernard Lavilliers. C'est La Rose et le Raisédin. Alors, les paroles, c'est le poème d'Aragon. Bien sûr, celui qui croyait au ciel et celui qui n'y croyait pas. J'imagine que vous avez un attachement particulier pour Aragon et par ce qu'on a fait.
0: Tout à fait. Alors, pas pour l'interprétation de Lavilliers, mais c'est le seul à l'avoir chanté. J'aurais aimé que Ferré ou Ferrat le chante. Et pourquoi La Rose et le Raisédin ? Parce que justement, celui qui croyait au ciel, celui qui n'y croyait pas. Et celui qui croyait au ciel, c'était Honoré d'Estienne d'Orves. Un des premiers grands héros de la Résistance, un des premiers martyrs de la Résistance, officier de marine, catholique, royaliste. Mais petit clin d'œil, puisqu'on se parle des juifs et des chrétiens, il descendait de Gabriel Cohen. Gabriel Cohen était un juif provençal, très riche, et qui en 1501, comme tous les juifs de Provence, quand on leur a donné le choix d'être expulsés ou de se convertir, s'est converti, a changé de nom, il s'appelait Monsieur d'Estienne. Et puis après, il a acheté la seigneurie d'Orves, et donc il est devenu d'Estienne d'Orves. Donc Honoré d'Estienne d'Orves, le réséda de notre poème et chanson, et avait un ancêtre qui s'appelait Gabriel Cohen.
2: Très bien, nous écoutons Bernard Lavilliers, donc, qui interprète Aragon, La Rose et le Réséda.

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2: Vous nous avez fait entendre que dans ce très beau roman, Deux étés 44, qui associe deux événements en 1744 à Metz et en 1944 à Drancy, le Panthéon jouait un rôle important comme un lieu où toute l'histoire pouvait être assumée. Est-ce que vous pourriez nous en dire davantage sur la place de ce lieu du Panthéon ?
3: Tout à fait. Vous avez tout à fait compris tous les aspects tordus de mon livre, ou obscurs de mon livre. C'est que le vrai héros de ce livre, c'est le Panthéon. C'est le fil directeur. La première scène se passe au Panthéon, la dernière scène se passe au Panthéon. Alors pourquoi le Panthéon ? On parle de Louis XV à Metz en 1744, on parle de l'été 1944 à Paris, Drancy et Auschwitz, mais quel rapport avec le Panthéon ? En fait, le rapport est le suivant, c'est que Louis XV, au seuil de la mort, avec son confesseur, l'évêque de Soissons, qui le houspille, lui fait la morale. Et en plus, il n'y a pas de chance, Louis XV. Il est tombé sur un évêque puritain et moraliste qui ne tolérait pas ses deux maîtresses. Voilà. Donc elle n'arrête pas de lui faire la morale, même sur, vraiment au dernier moment de trépas. Et Louis XV se rebelle un peu et lui dit « Mais que dois-je faire pour que votre Dieu me sauve ?» Et c'est très intéressant parce qu'il dit « Votre Dieu ?» quand même. Roi très chrétien de la France, votre Dieu, pas le sien. Et Soissons lui répondit, construisez-lui la plus belle basilique de France. Et Louis XV a un flash, il voit la montagne Sainte-Geneviève et lui dit, d'accord, si je survis, je vais construire la basilique Sainte-Geneviève sur la montagne Sainte-Geneviève pour recueillir les chasses de la Sainte. Et pour une fois, ce roi, menteur, voleur, licencieux, adultérin, va tenir promesse. Alors il va tenir promesse partiellement, parce qu'il va effectivement faire construire cette basilique, mais c'est pas lui qui va payer la basilique, il va faire une grande loterie nationale. Déjà, les chefs d'État savaient ponctionner les Français de manière très forte. Donc il va faire une grande loterie nationale, donc il va financer, donc ça va prendre un peu de temps. La première pièce va être posée en 1764, donc 20 ans plus tard, et cette basilique va être finie d'être construite en 1791. Mais comme vous le savez, parce que vous êtes tous les deux de très bons historiens, 1791, c'était pas du tout un bon temps pour inaugurer des basiliques. Et donc l'Assemblée constituante décide que cette basilique Sainte-Geneviève ne sera pas une basilique, mais deviendra le Panthéon des grands hommes, appelé le Panthéon. Et donc si vous réfléchissez bien, si le docteur Isaïe Serfoulman, le 18 août 1744, n'avait pas sauvé Louis XV de la mort, Louis XV n'aurait pas tenu sa promesse, donc il n'aurait pas construit cette basilique, donc il n'y aurait pas eu le Panthéon. Donc on doit le Panthéon à un médecin juif de Metz.
1: C'est incontestable.
3: C'est incontestable. Et le grand rabbin de France, Raïm Korsiak, vous connaissez bien, surtout Alexandre, quand je lui ai envoyé mon livre, il m'a dit « C'est quoi ton livre ? Ça parle de quoi ?» Alors je lui raconte. Alors lui, il connaissait l'histoire. Il dit « Ah oui, c'est le médecin juif qui a sauvé Louis XV. Ouais, c'est bien, c'est bien. » Il me dit « Mais d'ailleurs, tu sais que c'est grâce à lui qu'on a le Panthéon ?» Je lui dis « Oui, je sais. » Justement, je le raconte dans le livre. Il me dit « D'ailleurs, quand je passe devant le Panthéon, chaque fois, je me dis, ce Louis XV, c'était un vrai ingrat. Il aurait dû construire une synagogue.
1: Directement.
3: Voilà. Alors, j'ai trouvé ça très drôle, mais très juste aussi. Et alors, là où ça a un lien avec mon histoire, c'est que deux de mes arrière-grands-oncles ne sont pas au Panthéon, mais ont leur nom inscrit au Panthéon comme écrivain mort pour la France. Le capitaine Émile Hayem, mort en charge de cavalerie en 1914, et qui était écrivain, dans les stèles des 560 écrivains morts pour la France, et Maurice Sergine, mon autre arrière-grand-oncle, l'oncle de ma grand-mère, qui lui a été assassiné, comme la famille de ma grand-mère, début août 1944 à Auschwitz, et il est écrivain, il était dramaturge, auteur de pièces de théâtre, son nom est là. Et je termine mon roman, on ne va pas tout dire, parce qu'après personne ne va le lire, sur l'entrée de Simone Veil au Panthéon. Et sur ces symboliques, c'est qu'aujourd'hui, c'est vrai qu'il y a beaucoup de juifs, parce que c'est un temple laïque et qui est ouvert à toutes les grandes voix de la France, tous ces grands hommes et ces grandes femmes qui ont contribué à cette image de la France. Et comme on le disait hors antenne, l'entrée de Marc Bloch, ce 23 juin, fait partie de ces grands citoyens patriotes français d'origine juive, de confession juive, qui ont servi leur patrie plus que certains autres et qui sont reconnus par la nation au Panthéon. Et quelque part, moi, ça m'amuse et ça m'émeut aussi que ce beau bâtiment symbolique où il y a aussi bien Alexandre Dumas que Victor Hugo, qu'Émile Zola, des grands penseurs, des grandes plumes de notre société et de notre France, ce monument-là, on le doit au geste miraculeux de ce petit médecin juif de province pour sauver un roi.
2: Et ce lieu, le Panthéon, à travers toute cette histoire et l'histoire de votre famille, il met en valeur l'attachement de tant de familles juives à la France, des familles patriotes. C'est d'ailleurs une expression que vous donnez dans le livre, PIF.
3: Oui.
2: Qui est un acronyme pour...
3: Alors mon grand-père qui lui était un des plus jeunes décorés, Jacques Elbron, qui était un des plus jeunes décorés de la Première Guerre mondiale, parce qu'il s'est engagé à 17 ans. Il a été décoré de la médaille militaire, de la Croix de guerre et de la Légion d'honneur à 18 ans. Donc il avait ses trois rubans d'ailleurs, qui a toujours m'intrigué, sa boutonnière. Et un jour, je posais des questions, j'avais 10-11 ans, je posais des questions sur ses rubans, et il m'expliquait, tu sais, on est des pifs. Alors moi, PIF à l'époque, c'était PIF Gadget. J'ai quel rapport avec PIF Gadget, bon. Il dit non, on est des PIF, on est des patriotes israélites français. Et c'était vraiment consubstantiel de cette image. Et Marc Bloch en est aussi le parfait exemple. C'est-à-dire lui aussi, héros de 14-18, et il se réengage en 40. Pourtant, il a dépassé la limite d'âge, il a 5 enfants, il n'a pas du tout le droit il n'a pas besoin de s'engager, il s'engage. Et puis après, il s'engage en résistance. Mon grand-père a été résistant aussi, et donc il a fait 2 guerres. Et donc c'est vraiment... La France nous a tout donné, nous a émancipés ce 27 septembre 1791. Grâce à la France, nous sommes venus ce qui n'existait pas en Europe, des citoyens libres et égaux en droit. Nous devons tout à la France et pour payer ce prix-là, nous sommes prêts à payer le prix maximum qui est le prix du sang. Et d'ailleurs, Barrès, qui était un antisémite, s'en est rendu compte après la Première Guerre mondiale. Il a salué dans les grandes familles spirituelles de la France, justement, cet héroïsme, ce patriotisme des Français juifs, mais pas seulement des Français juifs, aussi des Juifs étrangers, parce qu'il y a eu beaucoup de volontaires étrangers, à commencer par Joseph Kessel. Joseph Kessel était russe, il s'engage à 19 ans et il va être décoré de la Croix de guerre en 18. Et il va devenir citoyen français, justement, pour son héroïsme, comme beaucoup de Juifs étrangers à l'époque. Et donc, ce patriotisme-là est très important, et effectivement, le Panthéon l'illustre, ses combats, et je dirais que la famille de Simone Veil aussi est un parfait exemple, la famille de Jean Zay aussi, la famille de René Cassin aussi, ces grands noms qui sont aussi au Panthéon.
2: En tout cas, votre roman, moi, m'a changé mon regard posé sur le Panthéon, sur cette montagne Sainte-Geneviève, et m'aide à voir le bâtiment, le lieu, comme un grand lieu de l'histoire de France et de sa complexité. Mais on peut en venir peut-être maintenant à votre père, Hubert Elbron, dont le nom est associé au prix de l'amitié judéo-chrétienne de France. Comment cela se fait-il ? Comment votre père, dans cette famille si attachée à la France, si profondément laïque aussi, comment en est-il venu à être associé à cette association de l'amitié judéo-chrétienne de France ?
3: Mon père qui était né en 1931, il est mort il y a 2 ans, mais il est né en 1931, était un petit enfant français, il savait à peine qu'il était juif, il l'a découvert assez vite à l'école, dans les années 30, puis il l'a découvert cruellement en 1940, quand il a dû quitter Paris, se cacher, changer de nom, changer d'identité, être un enfant caché. Heureusement, mon grand-père qui était en résistance avait fourni à ma grand-mère et à ses enfants des faux papiers très solides. Et ce qui l'a frappé, justement, ce basculement dans en fait, les gens ne comprennent pas ça, parce que souvent on parle souvent de la Shoah, mais on ne parle pas de cette traumatisme psychologique des enfants cachés, même qui ont survécu. C'est-à-dire que tout un coup, leur monde s'écroule, leur identité s'écroule, ils doivent se cacher, ils doivent changer de nom, et ils ont aux fesses, littéralement aux fesses, les militaires allemands d'occupation, tous, y compris la Wehrmacht, plus toute la police française. Ils sont recherchés par toutes les polices françaises. Et donc, ce traumatisme-là est important. Mais face à ce traumatisme-là, il y a aussi les gestes d'entraide, les gestes de fraternité. Et ma grand-mère, mon père et ma tante vont être sauvés par un couple formidable qui s'appelait Marguerite et Jacques Copé. Marguerite était cuisinière, Jacques était sabotier. Ils étaient tous les deux des catholiques fervents qui allaient à la messe tous les dimanches. Et Marguerite, qu'on appelait Guiguide, que j'ai très bien connue, parce qu'elle restait très proche de la famille après-guerre, priait tous les jours. Et c'est dans cette foi chrétienne, catholique, profonde, qu'elle a trouvé la force de cacher les derniers mois de la guerre, pendant 6 mois, vraiment à ses risques et périls. Et d'ailleurs, Marguerite et Jacques Copé ont été reconnus tous les deux justes parmi les nations. Et ça, c'est le premier moment où il s'est rendu compte que cette fraternité de la foi religieuse était importante et que cette amitié judéo-chrétienne, au-delà de la perfidie et de la saloperie de ce qu'il a vécu de l'État français, de l'administration française, était importante. Deuxième raison qui l'ont fait beaucoup changer, beaucoup évoluer, c'est qu'il avait une tante qu'il aimait beaucoup, qui s'appelait Marcel Elbron, qui était la sœur de son père. Et Marcel Elbron était une infirmière héroïque de la Première Guerre mondiale et qui a été décorée de la Première et de la Deuxième Guerre mondiale, d'ailleurs. Et quand elle soignait des officiers blessés, elle a soigné un officier d'aviation qui s'appelait Paul Chevalier, qui était très catholique, très croyant. Ils sont tombés amoureux. Elle l'a épousé et elle s'est convertie au catholicisme. Alors, elle s'est convertie par amour, mais assez rapidement par foi. Et elle est devenue une catholique fervente. Et elle allait à la messe tous les dimanches. Et elle priait très souvent. Et il a vu donc sa tante, jeune garçon, il a vu sa tante très fervente. Et pendant la guerre, Ernest et Claire Elbron, les grands-parents de mon père, ont été arrêtés à Uriage par les SS d'Aloïs Brunner, devant ses yeux. Et à ce moment-là, sa tante, Marcel Chevalier, et son oncle, Paul Chevalier, vivaient aussi avec eux. Et Marcel Chevalier est allé se dénoncer pour être avec ses parents, sciemment. Parce que c'était mars 1944, elle savait exactement que c'était dangereux, mais elle ne voulait pas laisser partir ses parents seuls. Elle a été emmenée de Grenoble à Drancy avec ses parents. À Drancy, son mari, Paul Chevalier, qui était un héros de la Première Guerre mondiale, grand pilote, avait des contacts. Il aurait pu la faire sortir comme époux de catholique, catholique, très catholique par elle-même. Il aurait pu la faire sortir. Elle a refusé de sortir. Et elle a accompagné ses parents à Auschwitz, où elle a été assassinée le 10 mars 1944, comme ses parents. Et ils ont été gazés tous les trois tout de suite. Et donc, c'est en mémoire de sa tante qu'ayant rejoint les amitiés judéo-chrétiennes, principalement sous l'influence de Jean-Marie Lustiger, du cardinal Lustiger, avec qui ils avaient une vraie amitié intellectuelle et spirituelle s'était créée, il a rejoint les amitiés judéo-chrétiennes et en 1988, il a créé Esprit, justement en hommage à sa tante, pour montrer cette symbolique d'une juive qui n'a jamais renié ses origines juives, mais qui a trouvé la foi catholique, et qui est allée au sacrifice suprême jusqu'au bout. Et donc il a créé Esprit en

0: 1988, voilà, et donc depuis, et pour récompenser chaque année, vous le savez, une année un juif, une année un chrétien, qui œuvre particulièrement par son travail intellectuel, par son travail militant, pour cette amitié judéo-chrétienne qui est fondamentale. Et l'on a vu la force d'ailleurs, parce qu'à l'époque, dans les années 80, il était trésorier du CRIF et très investi dans la communauté juive. Et il avait été profondément blessé par le Carmel d'Auschwitz. Et il avait vu à ce moment-là le rôle fondamental des cardinaux français pour faire reculer l'Église sur cette
1: il faut rappeler peut-être
0: cette infamie morale.
1: Cette affaire du Carmel d'Auschwitz, c'était l'implantation sur le site d'Auschwitz d'un Carmel de sœurs polonaises qui voulaient prier sur le lieu pour...
0: Oui, c'était en plus sur le site d'Auschwitz-Birkenau, le lieu même de l'assassinat des Juifs, et que des Juifs.
1: Et que devant l'émotion provoquée dans la communauté juive mondiale par cette implantation, une instance de dialogue avec quelques cardinaux français,
0: tout
1: dont le cardinal Lustiger
0: et de Courtrai,
1: ont œuvré pour convaincre
0: le pape.
2: C'était Jean-Paul II à l'époque.
0: Jean-Paul II.
1: Et pour convaincre l'évêque polonais et les sœurs de changer.
0: Ils ont changé, ça a changé, c'était fondamental. Donc tout ça l'a conduit vraiment à l'amitié judéo-chrétienne et l'importance. Et depuis 1988, il y a esprit. Et en 2023, Jean-Dominique Durand, le président de l'amitié judéo-chrétienne et le comité directeur ont décidé, pour honorer mon père qui, heureusement d'ailleurs, parce qu'on honore les gens après qu'ils meurent, était toujours vivant, de changer le nom du prix de l'amitié judéo-chrétienne de France, en prix de l'amitié judéo-chrétienne de France, Hubert Heilbronn. Donc en novembre 23, à la remise du prix, mon père a eu... Il en était très très très heureux, très touché, il ne l'a jamais demandé. Je lui ai demandé d'ailleurs ce qu'il en pensait, il m'a dit « ça me touche ». Ça me touche. C'est pas nécessaire, mais ça me touche. Voilà. Et donc, moi, je suis très heureux. Mes sœurs aussi, nos enfants aussi, que son nom, associé à ce grand prix très important dans notre dialogue judéo-chrétien, soit décerné chaque année sous son nom d'Hubert Heilbronn.
1: En quelques mots, quelle est l'importance pour vous de tout ce qui est fait à travers l'amitié judéo-chrétienne de France ou d'autres associations, ou d'autres instances, tout ce qui est fait pour que cette fraternité entre juifs et chrétiens...
0: C'est essentiel. C'est essentiel pour le vivre ensemble, au-delà de nos différences. C'est essentiel aussi, je suis un profond républicain, pour la force de notre républicanisme et notre universalisme. On peut être différent, mais il faut être dialogué, il faut être fraternel. Et je trouve que le travail de l'amitié judéo-chrétienne est absolument essentiel. Essentiel. Et dans cette époque où, justement, depuis 25 ans et encore plus depuis presque 3 ans, il y a une augmentation dramatique de l'antisémitisme en France, ce type d'association, ce type d'initiative sont des remparts, un pour lutter contre la haine, qui est la haine anti-juive, qui est l'antisémitisme, qui est dangereuse, mais qui n'est pas dangereuse que pour les juifs. Et ça, il faut que tout le monde en soit conscient. Elle est dangereuse pour notre vivre ensemble, pour notre société, pour nos valeurs, pour notre républicanisme, pour notre universalisme. On commence toujours par attaquer les juifs, on s'en prend toujours aux autres. On est toujours les premières cibles, mais on n'est jamais les dernières.
1: Bien, on a commencé l'émission en évoquant vos nombreuses casquettes, mais à la fin de l'émission, on voit que votre vie est très unifiée et que tout prend sens et rejoint l'unité de la vie nationale.
0: Tout à fait.
2: Merci beaucoup François Heilbronn d'avoir participé à cette émission. Merci Père Alexandre Comte de l'avoir animé. Merci chers auditeurs bien sûr de l'avoir suivi fidèlement. Merci Thibault qui a assuré la réalisation technique. Et nous nous retrouverons pour une nouvelle édition de Dialogue au présent dans le cadre de nos conversations du week-end.
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0: Bonjour à toutes et à tous, je suis très très heureux de vous retrouver sur le plateau de votre émission Au risque de l'histoire. Une émission qui s'emploie, comme vous le savez, à corriger une vision souvent biaisée de l'histoire du christianisme, qui sort des perceptions binaires et apporte de la complexité en lieu et place de la simplicité. Or, peut-être un des clichés les plus répandus sur l'Église de France aurait été son inaction, voire sa compromission pendant la Deuxième Guerre mondiale avec les autorités et donc, par voie de conséquence, l'Allemagne nazie. D'ailleurs, plusieurs évêques n'ont-ils pas fait repentance le 30 septembre 1997 en reconnaissant publiquement la responsabilité de l'Église dans la Shoah? Le général de Gaulle n'a-t-il pas fait sanctionner bien des évêques au lendemain de la libération? Alors, peut-être tout d'abord, vous pouvez retrouver sur ktotv.com une émission qui est consacrée à l'ouverture des archives de Pie XII. Vous pouvez aussi retrouver une autre émission sur la relation entre judaïsme et christianisme à travers les siècles. Mais aujourd'hui, je vous propose de vous apporter un double regard et même un regard positif sur cette période et de répondre à une question simple. Quelle est la place des catholiques dans le sauvetage des juifs en France? Existe-t-il d'ailleurs une résistance catholique? Peut-on parler de résistance catholique comme on parle de résistance communiste? Peut-on finalement parler de dette des juifs envers l'Église, comme l'a fait un certain Serge Klarsfeld? C'est ce que nous allons voir avec Jacques Semelin et Jérôme Cordelier. Jérôme Cordelier, bonjour.
1: Bonjour Christophe.
0: Merci d'avoir répondu à notre invitation. Vous êtes journaliste.
1: C'est un plaisir.
0: Vous êtes journaliste et écrivain, rédacteur en chef au Point, et vous venez de publier « L'espérance est un risque à courir » sur les traces des résistants chrétiens 1939-1945, un livre publié chez Kalman Lévy. Jacques Semelin, bonjour.
2: Bonjour Christophe.
0: Merci d'avoir répondu aussi à notre invitation. Alors, vous êtes aussi historien, professeur à sciences politiques. J'avais eu la joie de vous inviter sur Storia Voce. Nos téléspectateurs peuvent retrouver l'émission sur storiavoce.com pour ce livre, La survie des Juifs en France, paru chez CNRS Éditions. Alors, il s'agit là de l'édition principale. Ce livre vient de sortir en poche, donc 1940-1944, une préface de Serge Klarsfeld chez CNRS Éditions, et vous venez de publier au fond l'histoire de cet ouvrage, une énigme française, pourquoi les trois quarts des juifs en France n'ont pas été déportés, coécrit avec Laurent Larcher, un ouvrage paru chez Albin Michel. Alors bien évidemment, l'un et l'autre, vous avez de nombreux points communs dans votre démarche. La différence essentielle, vous, Jérôme Cordelier, vous intéressez au sauveur, tandis que vous, Jacques Semelin, vous intéressez au sauvé. Mais vous expliquez, Jacques Semelin, dans votre livre, votre rencontre avec Simone Veil, qui est à l'origine de ce livre. Vous êtes un spécialiste des crimes de masse et vous avez souhaité vous pencher sur l'autre face, celle du sauvetage. Alors je vous cite parce que c'est un moment assez émouvant qu'on peut facilement comprendre. Vous écrivez, en quelque sorte, il s'est agi d'une mesure de salubrité personnelle, le fait de se pencher sur le principe du sauvetage. Je ne voulais pas me laisser enfermé dans l'abject, puisque vous êtes un spécialiste des crimes de masse. Sans toutefois m'en détacher, j'ai cherché un moyen de garder

0: garder la tête hors de l'eau et du sang. Simone Veil avait-elle compris cela quand je l'ai rencontrée ? J'étais sans doute sur le point de sombrer, elle avait choisi la vie. Et c'est bien évidemment le mot de vie qui me semble très important. On va même dire que l'amour, au fond, est plus fort que la mort dans votre démarche.
1: On peut dire ça, mais quand vous évoquez mes travaux antérieurs sur le génocide, c'est vrai que à force d'entendre des récits d'atrocités, on risque de se perdre. Et en même temps, j'ai toujours eu l'intérêt pour les gens qui essayent de s'en sortir dans ces situations difficiles. Et à ce moment-là, Simone Veil m'a vraiment dit « Mais pourquoi vous ne travaillez pas sur le fait que les trois quarts des Juifs ont survécu en France ?» Et elle avait conscience qu'il y avait encore très peu de travaux d'historiens sur ces questions, puisque Robert Paxton, qu'on connaît, a beaucoup travaillé sur les 25% de Juifs qui ont malheureusement été déportés et exterminés. Donc voilà, ça a été une longue histoire. La question de Simone Veil m'a pris 10 ans de ma vie. et je suis ravi d'être avec vous pour parler de cette enquête, et plus particulièrement en lien avec le rôle des catholiques.
0: Alors vous, Jérôme Cordelier, vous citez le fils d'Edmond Michelet. « Mon père parlait peu de cette période, m'avait dit son fils, vous écrivez. Il nous était très difficile de lui faire raconter ce qu'il avait vraiment vécu dans le camp de Dachau. Il ne voulait conserver que le côté positif qu'il avait pu trouver en l'homme pendant sa captivité. Dachau, paradoxalement, l'avait ouvert sur l'humain. La vie d'un côté, l'humain de l'autre, l'amour et de votre côté, l'espérance. »
2: Oui, c'est ce qui m'a toujours frappé dans les témoignages d'Edmond Michelet, aussi dans le témoignage, le magnifique livre de Geneviève de Gaulle-Antonioz, La traversée de la nuit. Puis j'ai eu la chance de faire ce livre aussi avec cette résistante qui est devenue une amie, qui s'appelle Jacqueline Fleury-Marié. Et tous ces témoignages concordent pour dire, dans cette barbarie, enfin dans le camp d'Achau pour Michelet, Ravensbrück pour Geneviève de Gaulle et Jacqueline Fleury, eh bien dans cette barbarie où on est vraiment dans la crudité de la vie, comme l'avait dit Jean Hatzfeld sur le Rwanda, enfin pardon de faire cet aparté, mais dans cette barbarie crue, eh bien en fait c'est l'humanité qu'ils retiennent de ce moment, c'est-à-dire peut-être au moment où la mort pointe, où la barbarie, où l'être humain est complètement avili, à la fois du côté des victimes et du côté des bourreaux, eh bien jaillit une espèce de grâce et qui fait que l'humanité l'emporte. Et par exemple, Jacqueline Fleury-Marié, elle me dit ça souvent, elle le dit tout le temps, moi, ce que je retiens de mon expérience concentrationnaire, c'est l'amitié, la solidarité entre nous, amitié qui a perduré après. Et on retrouve ça dans la démarche de Michelet. C'est pour ça que j'ai voulu me lancer un peu sur les traces de ces résistants chrétiens.
0: Cette dame, Fleury, a un lien avec l'abbé Fleury, qui est le premier juste, hein, je crois, de l'histoire.
1: Jean Fleury. Ne sais pas si elle a un
2: lien. Je ne sais pas, je ne crois pas.
0: C'est la première information que l'on peut donner à nos téléspectateurs, c'est que le premier juste de l'histoire de France est un prêtre.
1: C'est ça, c'est Jean Fleury qui opère du côté de Poitiers, dans un endroit qui s'appelle la Route de Limoges, dans un camp en 1941, où il y a des Juifs, il y a aussi, je crois, des Gitans, et il va essayer de faire sortir en particulier des enfants, mais aussi des adultes, et les catholiques ne le savent pas. Voilà, c'est-à-dire que j'ai fait une enquête de plusieurs années et je m'aperçois que les catholiques sont vraiment ignorants, à part peut-être quelques noms, mais de ce que des gens catholiques, avec la foi catholique, ont pu faire dans cette période de l'occupation. Bien sûr, je sais bien qu'on ne va pas parler du côté sombre, mais moi je suis l'homme des nuances, c'est-à-dire que je ne veux quand même pas oublier que l'Église catholique collabore avec le régime de Vichy, donc voilà, c'est un fait. Cardinal Gerlier, en novembre 1940, dit « Pétain c'est la France c'est Pétain », bon, mais par-delà cette collaboration institutionnelle, vous avez nombre, on ne peut pas les mesurer, mais il est certain que des catholiques ont voulu aider les Juifs, les enfants, pas seulement en 1942, parce que c'est vrai,

0: c'est le moment tournant, peut-être on y reviendra, mais même avant, à Paris, il se passe beaucoup de choses. Donc c'est ça que j'ai voulu redécouvrir.
1: Jérôme Cordelier.
2: Je suis ravi d'entendre Jacques Semelin, parce que je me situe exactement dans cette perspective. Moi, ce qui m'a vraiment étonné, c'est d'entendre sans arrêt dire l'Église, c'est compromise avec Vichy. On a toujours accentué la face sombre de l'Église. On se souvient tous du film de Costa Gavras qui avait fait cette affiche vraiment scandaleuse en faisant une adéquation entre la croix du Christ et la croix gammée. Et donc tout ça est resté dans les esprits, très ancré dans les esprits. Et d'ailleurs, c'est pour ça que j'ai démarré cette enquête un peu chemin faisant, où j'avais un peu ça dans l'esprit, donc je n'ai pas du tout occulté cette face sombre de l'Église. Je l'ai même creusée, parce que c'est très intéressant, avec des témoignages inouïs d'évêques qui érigent Philippe Pétain à la gloire des autels, quoi. Donc je n'ai pas du tout occulté ça. Mais ce qui m'a vraiment étonné, c'est qu'on ne creuse pas beaucoup plus la face lumineuse, c'est-à-dire tous ces, et vous avez raison de le rappeler, Edmond Michelet, c'est dès 1940. Les cahiers de témoignages chrétiens, c'est dès 40 aussi. Et donc, il y a une résistance chrétienne qui se met en place assez vite contre la barbarie nazie. Et il y a eu très peu, je me suis étonné qu'il y ait eu très peu de travaux là-dessus. On a énormément fait de livres et de documentaires sur la résistance communiste et bien peu, mais vraiment très peu sur la résistance catholique et chrétienne.
1: Mais est-ce que justement on peut parler de résistance catholique et chrétienne au même titre qu'on parle d'une résistance communiste ?
2: Eh bien, moi je le pense. Alors je me mets sous le regard de vous historiens, mais moi je pense, si vous voulez, c'est un peu ma thèse dans le livre, c'est que évidemment la résistance communiste était structurée en tant que telle. Elle était soutenue par l'URSS, par le Parti communiste, par l'URSS. Donc c'était des réseaux communistes bien identifiés. La résistance chrétienne, elle est beaucoup plus éparse, elle est beaucoup plus diffuse. Donc, mais en même temps, il y a des réseaux quand même constitués. Edmond Michelet, les cahiers du témoignage chrétien, ce sont des réseaux chrétiens constitués. Après, il y a des individus qui, évidemment, inspirent des réseaux. Et moi, je vais même plus loin dans mon livre, puisque pour moi, par exemple, si De Gaulle part en 40 avec cette audace folle à Londres, c'est une folie de chrétien, si je puis dire. C'est-à-dire, il est poussé aussi par cette foi-là. Le maréchal Leclerc n'aurait jamais été de Koufra à Strasbourg, si je puis dire, s'il n'avait pas été porté par une espèce de ferveur, presque une exaltation religieuse. Donc, voilà. Oui. Et il y a d'autres personnages, évidemment.
1: Oui. On va y revenir. Jacques Semelin, vous voulez réagir.
0: C'est-à-dire que, j'aurais peut-être une petite nuance, c'est-à-dire qu'il y a des catholiques ou des chrétiens qui s'engagent dans des formes de résistance, mais pas forcément en mettant en avant
1: leur
0: foi. Voilà. C'est quelque chose de personnel, d'intérieur. Vous avez beaucoup de personnes qui ont été reconnues comme justes, qui parlent de leur foi. Alors, que ce soit des protestants, faut pas les oublier, mais aussi des catholiques. Mais ils vont pas le mettre en avant. Voilà, c'est ça. Alors, s'il faut chercher un moment où c'est affirmé en tant que tel, vous l'avez évoqué, c'est la création de témoignages chrétiens en novembre 1941 par le père Chaillet, et on l'oublie trop. Gaston Fessard, ce sont deux jésuites. Gaston Fessard fait l'essentiel du premier numéro de témoignages chrétiens, qui, s'il vous plaît, s'appelle « France, prends garde de perdre ton âme ». Waouh, ça peut encore être valable pour aujourd'hui, à mon avis. Bon, sans commentaire. Et il donne une argumentation qui met en avant la foi chrétienne. Donc là, on est dans du dur, et c'est d'ailleurs très probablement un moment qui montre le réveil de la conscience chrétienne, de la conscience catholique, après un an d'occupation. Mais il ne faut jamais oublier que même à cette époque-là, par exemple à Paris, la congrégation Notre-Dame de Sion, le père Théomir Devaux, qui est un de ses responsables, et qui va commencer à recevoir des enfants juifs qui lui sont envoyés par une organisation qui commence à prendre forme dans le quartier de Bastille, le comité Amelot. Et donc il va y avoir une sorte de collaboration, évidemment clandestine, entre cette organisation juive et puis des catholiques. Et ça, on va le retrouver souvent. Mais ce que je voulais vous dire, pour terminer, les catholiques n'en ont pas conscience. Moi, ça fait 10 ans que je fais des débats, des conférences sur ces sujets-là. C'est les juifs qui m'invitent, d'accord ? Et puis ils disent, ben oui, ben c'est vrai, c'est très intéressant, puis nous, on a sauvé des juifs. Parfois, des protestants disent, ben oui, les protestants, oui, on a sauvé des juifs. Et catholiques, ils disent rien.
1: Voilà. C'est pour cette raison que vous
0: ils
1: êtes sur
0: rien.
1: Ce plateau.
0: Et c'est pour ça, voilà. Et alors, qu'est-ce que c'est ? La culpabilité, c'est pas intéressant, la pudeur. Vous voyez, un exemple qui m'a énormément frappé, on en parlait tout à l'heure, c'est Paul Raymond, l'évêque de Nice. Bon. L'évêque de Nice, en 43, il est abordé par un juif d'origine syrienne, Moussa Abadi. Monsieur, monseigneur, il faut, bon, on va raconter les détails, il faut sauver les enfants. Ils sont vraiment en danger. Il accepte. Avec lui, enfin, ils ont fait un couple incroyable, peut-être 200, 300 enfants, on ne sait pas. Bon. Paul Raymond, il continue à être évêque, mais il ne va rien dire après la guerre. Il ne va pas écrire un livre pour dire « j'ai sauvé des enfants juifs », etc. C'est Moussa Abadi qui va le réveiller. Et René Raymond, professeur, président de Sciences Po, que j'ai connu, en 1991, c'est son oncle, il apprend que Paul Raymond est juste.
1: Mais alors, est-ce que
0: j'en avais jamais parlé ? Il avait gardé ça pour lui.
1: Justement, moi, ce qui me frappe, si vous voulez, à la lecture notamment de votre livre, Jérôme Cordelier, c'est ce silence. C'est-à-dire que c'est une action en silence. Ils ne sont pas des gens qui recherchent les honneurs, qui après la guerre vont pas dire, et effectivement ne vont pas raconter leurs exploits. Le bien ne fait pas de bruit, comme disait Saint François de
2: Sales. Même encore maintenant, j'ai eu la chance de rencontrer Odile de Vasselot, qui est une grande résistante catholique, qui
1: vous
2: vit encore.
1: Un chapitre.
2: Voilà, qui est un personnage magnifique, qui est d'une discrétion absolue. Vous parliez des motivations. Elle dit juste, bon, il fallait bien faire quelque chose. J'ai pas fait ça pour ma foi, j'ai fait ça parce que je voyais des Allemands défiler sur les Champs-Élysées. Elle a participé au rassemblement de novembre 40, je crois, dans mon souvenir, sur les Champs-Élysées, les étudiants. Et donc c'est pour ça. Mais je suis content que vous évoquiez la figure de Paul Raymond, parce que moi, j'étais à Yad Vashem, et c'est pour ça que j'ai commencé à me poser des questions, c'est-à-dire en visitant le mémorial de Yad Vashem, je tombe sur la photo de Paul Raymond. Donc je regarde et tout, et je m'aperçois qu'en fait Paul Raymond était un pétainiste zélé. Avait le portrait du maréchal Pétain dans son bureau, et qu'en fait à côté il a créé ce réseau de sauvetage avec Moussa Abadi.
1: Et c'est injuste.
2: Voilà. C'est injuste au même titre que Gerlier et des tas d'autres, l'évêque de Toulouse, à Liège. Et ce qui est intéressant, c'est ce que vous dites dans la nuance, parce que c'est vraiment ce dont je me suis aperçu en faisant l'enquête. Autre chose que vous avez dit, Jacques Semelin, je vous remercie, sur ce qui m'ont poussé dans ce travail, c'est que en enquêtant, en fait, je me suis aperçu que j'avais l'impression de découvrir l'Atlantide, c'est-à-dire une espèce de mémoire comme ça enfouie. Presque occulté, et qui est quand même dans notre humus, mais qu'on ne voit pas. Par exemple, une fois, je passe dans une rue, vous savez, le Bon Conseil, qu'on connaît dans le 7e arrondissement. Oui. Le fondateur du Bon Conseil, l'abbé Derry. Donc je passe devant le Bon Conseil, je vois cette plaque en l'honneur de l'abbé Derry, je me suis dit, qui est l'abbé Derry ? Donc je regarde sur les réseaux sociaux, et en fait, je m'aperçois que c'est un prêtre qui s'est engagé très jeune, et qui a été décapité après à Cologne. Et en fait, depuis que mon livre est sorti, je reçois plein de lettres, plein de réactions de gens. « Ah, mais c'est bien, mais vous avez oublié telle personne. » Alors que l'éditrice, quand j'ai rendu mon manuscrit, elle m'a dit « Oh là, il y en a trop, ça fait presque annuaire tellement il y a de noms. » Donc, il y a beaucoup de gens comme ça qui sont restés dans les replis de l'histoire, même dans les oubliettes de l'histoire. Et en fait, qui se sont engagés. Alors après, est-ce que la foi était leur moteur premier ou pas ? En tout cas, ça venait dans les chevaux des motivations. Mais ce qui est étonnant, et c'est pour ça que j'en aurais fini, évidemment, Hannah Arendt a parlé de la banalité du mal sur le procès d'Adolf Eichmann. Moi, je pense qu'il y a eu une conjuration du bien aussi. Et donc, sans être béni oui-oui ou cucu la praline, si je puis dire, on peut dire qu'il y a eu une banalité du bien, des gens comme ça qui se sont engagés souvent au péril. Par exemple, les prêtres et les religieux de base, si je puis dire, qui se sont engagés, jusqu'en 1942, quand la hiérarchie de l'Église catholique était quand même pro-Vichy, il prenait un risque insensé. Quand on était curé de village, on était en rupture par rapport à sa hiérarchie, en rupture par rapport à son milieu social et en rupture par rapport à son milieu géographique, si je puis dire. Et donc, c'était des risques quand même très, très importants.
1: Alors, je reviens vers vous, Jacques Semelin, et on le voit bien là aussi à travers les deux livres, mais je voudrais qu'on en dise un peu plus. On a tendance à voir les choses de façon un peu binaire, bon, voilà, les bons, les méchants, les pétainistes, les résistants. Or, saisir les frontières est une chose très difficile. Les choses ne sont ni blanches ni noires. Il y a beaucoup de zones grises. Et on peut avoir des pétainistes et ces pétainistes, en même temps, sauvent des juifs ou protègent des juifs.
0: Oui, et d'ailleurs, on peut encore en parler de Paul Raymond. Vous avez signalé qu'il était pétainiste. Oui, il était pétainiste du fait de la Première Guerre mondiale, de la figure du maréchal Pétain. Il avait été aumônier dans la Seconde Guerre mondiale. Donc, il avait un attachement certainement viscéral à cette histoire et à la figure de Pétain. Mais en même temps, ce qu'il ne peut pas supporter, c'est ce qui se passe au niveau des Juifs. Il a fait déjà une ou deux déclarations sur l'antisémitisme avant-guerre, mais là c'est la question des enfants qui le fait craquer, si j'ose dire. Et on voit le même phénomène pour le cardinal Gerlier à Lyon. Alors Gerlier est pétainiste, j'ai évoqué sa déclaration, mais dès lors que en août 1942 il y a cette rafle organisée par Vichy à la demande des Allemands, où on va déporter plusieurs milliers de juifs étrangers de la zone libre vers la zone occupée, donc vers Drancy, eh bien beaucoup de ces malheureux sont rassemblés dans un camp dans la banlieue de Lyon qui est Vénitieux. Il y a des enfants, et là des organisations vont se mettre ensemble pour faire en sortir le plus possible. Il y a des juifs, il y a des protestants, il y a des catholiques avec l'abbé Glasberg. C'est une opération assez extraordinaire. Ils vont arriver à sauver une centaine d'enfants. Le préfet est furieux. Il demande au cardinal Gerlier de rendre ses enfants. Il dit, vous n'aurez pas ces enfants. Je pense que le fait qu'on s'en prenne aux enfants, ça va être un moment déterminant dans l'évolution des esprits, pas simplement pour le haut clergé. Pour le haut clergé, c'est un peu une évolution de l'opinion, là. Les historiens sont d'accord là-dessus. C'est-à-dire que ce qui se passe au moment de ces rafles, ça fait bouger. Et même si on peut avoir des préjugés antisémites, vous voyez, dans ce pays, et en particulier xénophobes, puisque, en fait, ce sont des juifs étrangers, on ne peut pas accepter de voir ces scènes d'horreur. Donc, voilà, ça, c'est un exemple. On pourrait parler... Donc, vous savez que j'ai particulièrement attaché à la figure de Saliège. Saliège, on pourrait en parler, j'espère.
1: Mais Monseigneur
0: Saliège, s'il vous plaît, il est pétainiste. Il est pétainiste, mais il va faire une lettre pastorale très simple qui parlait... je dirais aux Français du certificat d'études, qui va avoir un gros retentissement.
1: Vous dites que dans votre livre, je vous donnerai la parole après, Jérôme Cordier, mais vous dites dans votre livre que le texte de Saliège est aussi important que le texte du général de Gaulle.
0: Ah ben j'en suis venu à ça. Oui. Pourquoi ? Parce que cette lettre pastorale de Saliège, je cite, « Les Juifs sont des hommes, les Juifs sont des femmes, les étrangers sont des hommes, les étrangères sont des femmes, tout n'est pas permis contre eux », elle a eu un retentissement très important en France. Mon collègue Pierre Laborie dit que c'est le texte qui a été le plus diffusé par la Résistance, repris à la BBC, et aussi, elle se retrouve dans le New York Times, donc c'est un peu un tournant. Et à la réflexion, si vous voulez, vous pouvez repérer deux textes publics de personnalités qui appellent à l'esprit de la Résistance. Et ben, le premier, c'est celui du général de Gaulle, bien sûr le 18 juin 40, mais pour moi... la protestation de Saliège le 23 août 1942, elle est de même nature, sauf que c'est un esprit de résistance à la solidarité et à l'entraide. Et c'est pourquoi, les catholiques n'ont pas conscience de l'importance du rôle de Saliège à cette époque, et deux, je pense que la lettre pastorale de Saliège et l'action de Saliège n'a pas la place qu'elle mériterait dans notre mémoire nationale. Et c'est d'autant plus important, et ça on ne le sait pas,

0: l'année 1942, environ 42 000 juifs ont été déportés. Donc il y a au moins... Alors, bien sûr, il est catholique, d'accord, mais il parle pour tout le monde aussi. Vous voyez, c'est mon ami historien du protestantisme, Pierre-Patrick Cabanel, le dit aussi, c'est une parole qui va au-delà du fait... C'est une autorité catholique qui parle, bien sûr, mais c'est une parole qui peut être entendue par tout le monde.
1: Jérôme Cordelier ?
2: Oui, non, je voulais juste rebondir sur le fait qu'on a beaucoup parlé des compromissions de la hiérarchie catholique, mais il y a aussi, moi j'étais assez étonné de découvrir à Nîmes, en interrogeant des historiens et aussi cette femme magnifique qui est un petit peu, si je peux dire, la Lucie Aubrac nimoise qui est décédée depuis, qui s'appelle Alix Bedos, hein, que j'ai eu la chance de pouvoir rencontrer pour ce livre. Mais c'est qu'il y a aussi, par exemple, le pasteur Bögner, le pasteur Bögner aussi, je cite notamment son entrevue avec le maréchal Pétain, parce que le maréchal Pétain, qui était un mécréant, il cherchait à séduire tout le monde, parce qu'il cherchait à instrumentaliser les églises pour le rôle qu'elles pouvaient avoir sur les esprits. Entre Vichy et les hiérarchies catholiques et protestantes, il y a une espèce d'échange de bons pouvoirs, si on peut dire. Mm-hmm. C'est-à-dire, les uns ont instrumentalisé les autres et vice-versa.
1: Mm-hmm. Mais ce que je veux dire, vous montrez bien, je me permets de vous couper, vous montrez bien quand même, parce qu'il y a un contexte, c'est-à-dire que l'Église... si elle se rapproche de Pétain, c'est qu'elle n'a pas été non plus été bien traitée sous la Troisième République.
2: Oui, il y a ça aussi. Mais ce que je veux dire, c'est qu'il y a aussi... Les protestants, c'est le même chemin. On a beaucoup parlé de la résistance protestante, et vous avez eu raison de le signaler, parce qu'il y a eu Chambon-sur-Lignon. Mmh. Donc le Chambon-sur-Lignon, évidemment, c'est une histoire, et puis en plus qui a été popularisée par ce livre de l'Américain. Tout d'un coup, j'ai un trou, qui en a fait un livre un peu à grand spectacle, si on peut dire.
0: Oui, oui, oui.
2: Et donc, l'histoire de Chambon-sur-Lignon, elle est magnifique. J'en parle aussi. L'investissement du pasteur Trocmé et de son épouse. Il ne faut jamais oublier Magda Trocmé dans cette histoire. Donc c'est impressionnant. Mais le cheminement, il est un peu le même, quoi. C'est-à-dire que moi, j'ai retrouvé des paroles et des écrits du pasteur Bögner. C'est le même cheminement que Gerlier, que Saliège, que Raymond. C'est-à-dire que c'est la même chose. Donc c'est là où il faut voir, il faut... Et alors, vous qui êtes historiens tous les deux, vous le savez bien, il faut se méfier toujours de regarder l'histoire, surtout ces périodes très très compliquées, avec des lumières et des jugements de notre époque. Mmh. Évidemment, on était en zone grise en permanente. Mmh. Et des gens qui pouvaient commettre dans leur vie quotidienne un jour un acte de rapprochement avec le pouvoir en place, l'autorité civile en place, eh bien, le lendemain, pouvaient tendre la main. Évidemment à des gens. Comment ça se passait, cette résistance? Juste Magda Trocmé, je trouve, elle le dit très bien. C'est qu'elle dit, elle est dans sa cuisine au Chambon-sur-Lignon, tout d'un coup quelqu'un frappe à la porte, il fait nuit, c'est la nuit totale, et elle voit une femme qui lui explique qu'elle arrive d'Allemagne, qu'elle fuit donc le nazisme, qu'elle a fait des centaines de kilomètres à pied toute seule, donc, et qui lui demande asile. Bon, ben, comme beaucoup de gens, énormément de gens, et là, c'est pas la foi qui rentre en jeu, c'est l'humanité, si on peut dire. Elle ouvre sa porte et elle reçoit cette personne. Le lendemain, il y a deux autres personnes. Le surlendemain, il y a trois autres personnes. Mmh. C'est comme ça que commence la résistance, en fait.
0: Vous voyez, vous avez raison, je suis très proche du Chambon sur Lignon, puisque j'ai des amis là-bas, j'ai fait une exposition au Chambon. Mais je voudrais aussi signaler un village qu'on connaît peu, en Vendée, qui s'appelle Chavagne-en-Paillé, que j'ai découvert.
2: Oui, j'en parle aussi dans mon livre.
0: Voilà,
2: aussi.
0: En faisant mon travail et d'enquête. Et on estime qu'il y a une cinquantaine d'enfants qui ont été pris en charge, d'enfants juifs, qui ont été pris en charge dans ce village de la Vendée profonde. Et la première conférence que j'ai faite sur mon livre, le premier de 2013, je suis invité par un monsieur juif que je ne connaissais pas dans un centre à Paris qui s'appelle le centre Bernard Lazare. Ça se passe très bien, il y a beaucoup de monde, j'étais un peu anxieux. Tout le monde. Et puis il veut me raccompagner en voiture. Ben, je dis pourquoi pas, etc. Il me dit, vous savez pourquoi je vous ai invité? Et parce que, petit enfant, j'ai été caché dans le village de Chavagne-en-Pagné et je voulais que vous invitiez pour ça. Et vous savez, la personne, la femme qui s'est occupée de moi pendant toute cette période, Je l'ai vu jusqu'à la fin et je l'ai appelé ma mère

0: de guerre. Mmh. Voilà. C'est assez extraordinaire. C'est, donc
1: c'est
0: quoi ?
1: Oui, c'est un des aspects que j'ai voulu creuser aussi dans cette enquête, c'est-à-dire c'est pas uniquement une démarche individuelle, c'est-à-dire qu'il y a une démarche aussi communautaire. Et ce qui m'intéresse, c'est la notion de village-refuge. Donc, oui. Il y a cet exemple de Vendée, que j'évoque aussi dans mon livre, mais il y a aussi Dieulefi, par exemple, dont vous parlez dans votre livre aussi, Chambon-sur-Lignon. Mmh. Mais il y a énormément de villages comme ça, où il y a des communautés, et tout ça avec un secret qui était bien gardé. Donc c'est assez impressionnant en fait de voir, et je l'ai vu en recueillant le témoignage de madame Fleury Marié aussi, c'est par exemple son frère qui a été un grand résistant, vraiment très actif, a échappé pendant toute la guerre à toutes les arrestations possibles, parce qu'il a été protégé dans des villages. Donc c'est ça qui est intéressant, parce que vous savez, Henri Amouroux a tellement popularisé le 40 millions de pétainistes que c'est intéressant de voir qu'il y a une espèce de solidarité aussi qui mettait en jeu plusieurs familles, plusieurs générations, et donc c'est ça qui est aussi notable dans ce travail. C'est pas uniquement des démarches individuelles en fait.
2: Et ces démarches sont dangereuses parce qu'il y a des prêtres qui vont perdre la vie. Alors, je ne sais plus si c'est dans votre livre, Jérôme Cordelier, ou le vôtre, Jacques Semelin, parce que tant les deux se rejoignent, mais voilà, il y a la liste des prêtres fusillés. C'est absolument impressionnant.
0: Alors, oui, il y a les listes de prêtres fusillés, certainement comme résistants et avec des motivations catholiques. Il est moins connu qu'il y a eu aussi des prêtres catholiques qui ont cherché à faire, par exemple, partir des juifs en Suisse, en créant un réseau. Et j'ai trouvé, grâce à un ami historien de cette région, Laurent Neury, deux paroisses catholiques. Alors l'une, c'est à Douvaine, les gens de la région se reconnaîtront, mais il y en a un autre, j'oublie toujours le nom. Ces deux prêtres se sont mobilisés avec leurs paroissiens, des jeunes catholiques, etc., pour faire partir des familles juives vers la Suisse à partir de 1942 surtout. Et d'ailleurs, après l'incitation apparemment des premiers numéros de témoignages chrétiens qui leur arrivaient, et à la fin, ils ont aussi fait partir des résistants ou faire passer des messages de la résistance. Et malheureusement, il y en a deux, il y a trois personnes qui se sont fait prendre et qui ont été déportées, dont le prêtre Jean Roset. Donc voilà, il y en a d'autres exemples. Donc c'est pas connu des catholiques. Voilà.
2: C'est vous qui rappelez, Jérôme Cordelier, à Dachau, ils furent pas moins de 2579 prêtres, frères séminaristes arrêtés dans le Reich et toute l'Europe occupée, qui se succédèrent dans deux ou trois baraques sur les 30 du camp de 1938 à 45. 1034 d'entre eux y laissèrent la vie.
1: Oui. Guillaume Zeller avait fait un très beau livre là-dessus qui s'appelait La baraque des prêtres, et où il racontait comme ça tous les prêtres. Et puis il y a des grandes figures. C'est pour ça que j'ai aussi voulu consacrer un chapitre à Franz Stock. Alors je pense que les téléspectateurs de KTO connaissent bien la figure de Franz Stock. Mais Franz Stock, pour moi, c'est vraiment c'est un saint en enfer, comme on dit. C'est-à-dire c'est quelqu'un qui, pour ceux qui ne connaissent pas, c'était l'aumônier des catholiques allemands de Paris, formé aussi en Corrèze au début. Donc il avait connu Edmond Michelet et puis évidemment Marc Sangnier. Mais Franz Stock, il porte un peu tout le sacrifice, puisque c'est lui qui va conduire au peloton d'exécution au Mont Valérien les résistants, en recueillant leurs dernières volontés et en apportant ses dernières volontés aux familles. Et donc, Franz Stock, comme ça, c'est un passeur, et c'est une espèce de missionnaire en enfer. Donc ça fait partie des grandes figures plus connues, mais aussi il y a énormément de prêtres et de religieux totalement anonymes. Je pense notamment aux dominicains de Marseille et de Nice. Enfin, il y a énormément de gens. Et même le El País, par exemple, a raconté l'histoire il y a un ou deux ans. Ils ont retrouvé une paroisse de prêtres espagnols au cœur de Paris. C'est un thésard en

0: prêtre espagnol qui faisait une thèse sur cette paroisse et qui a découvert l'histoire de ces prêtres et que personne n'avait raconté et pas eux-mêmes, c'est-à-dire de leur rôle pendant l'occupation.
1: Jacques Semelin.
2: Oui, je vois l'émission avancer, donc je me dis qu'il ne faut quand même pas oublier ce que nous a dit Serge Klarsfeld dans le débat que nous avions fait au Bernardin il y a quelque temps.
1: Je vais y revenir. Ah, voilà, on va y revenir si vous le voulez bien, parce que je voudrais, c'est extrêmement important, et on va revenir sur la question de la repentance. Je voudrais quand même rester sur les prêtres, et parce que c'est vrai que dans vos ouvrages respectifs, vous faites une distinction entre le bas clergé et le haut clergé. Et on peut dire que le haut clergé, on l'a vu avec Mgr Raymond, Mgr Saliège, il y a deux types de haut clergé, où on va dire que dans leur grande majorité, les évêques français n'ont pas été à la hauteur moment.
2: Vous avez tout à fait raison. Ils sont très peu à protester à l'été 42. Ça ne veut pas dire qu'ils ne vont pas faire quelque chose, parce que Paul Raymond, c'est l'exemple de l'évêque qui ne dit rien à l'été 42. Et pourtant, à l'été 43, il est très actif. Donc, faut garder ça en tête. Mais ce que nous savons très vite après la guerre, à travers les travaux de Léon Poliakov, qui a été l'un des fondateurs du Mémorial pour la Shoah, aujourd'hui, à l'époque, c'était le Centre de documentation juive contemporaine. Il écrit très vite, c'est dans son livre de 1951, il parle des compromissions, du silence de Pie XII, etc. Mais il dit aussi, il faut voir que le bas clergé en France, c'est-à-dire les prêtres, les religieuses, ont été très engagé en fait dans l'aide aux juifs et il en a connu. Donc c'est là où il faut se garder de toute généralisation, il faut voir la complexité de ces situations qu'est-ce qui s'est passé en fait, c'est-à-dire que c'est pas simple, puisque on sait qu'il y a une, quel était 42, je vous l'ai dit, il y a une réaction dans l'opinion de désapprobation par rapport. Mais ces gens, à l'époque, ils sont majoritairement catholiques. Donc, c'est des catholiques qui se disent c'est pas possible. Alors, ils peuvent avoir des préjugés antisémites, parce qu'on leur a raconté à l'église, tout ça. Bon, très bien, Serge Schaffel dit petit enfant, avec sa sœur, ils arrivent dans un coin de Haute-Loire, et on pense que les juifs, ils ont des pieds crochus. Bon, voilà. Mais ils voient en réalité des personnes qui sont dans la situation de misère ou de grande vulnérabilité, etc. Et l'entraide va se faire comme ça. Donc, c'est pour moi un moment peut-être clé qui fait qu'on passe de la... une sorte de compassion, vous voyez, qui prend le dessus sur la stigmatisation. Voilà. Et ça, je crois que c'est l'humanité, en fait. C'est l'humanité de la personne, des enfants, qui font qu'il va y avoir ce mouvement d'entraide. Et bien sûr, ça se fait dans le quotidien de la vie, dans les villages, etc. Donc on est avec le bas clergé.
1: Jérôme Cordelier, il y a un personnage qui m'a beaucoup, enfin que j'ai beaucoup apprécié dans votre livre, que je ne connaissais pas du tout, ce qui montre que moi aussi je suis victime des clichés qu'il peut y avoir sur la période. Alors j'ai un fils de 16 ans, vous présentez un personnage qui s'appelle Henri Ferté et qui est mort à 16 ans.
0: Oui. Alors ça, vous savez qui m'a mis sur la piste d'Henri Ferté? Mais qui nous a mis tous sur la mise, c'est Emmanuel Macron en fait. C'est-à-dire qu'il a fait, il a lu la lettre d'Henri Ferté au moment de l'anniversaire de la. Alors attendez, tout d'un coup, c'était le débarquement, c'était en 75e anniversaire, je l'ai mis dans le livre, donc où il y avait tout le monde sur la plage de Normandie. Oui. Et il a lu cette lettre, et c'est vrai qu'Henri Ferté était pas du tout connu, alors que on a fait beaucoup. Le jeune communiste
1: Guy Mocquet,
0: voilà. Et donc la lettre de Guy Mocquet est lue dans toutes les écoles françaises, mais la lettre de Henri Ferté, qui est une lettre absolument bouleversante, parce que c'est l'engagement d'un jeune de 16 ans, et elle est bouleversante de simplicité, en fait. Et en fait, c'est Emmanuel Macron l'a lu publiquement lors de cette cérémonie officielle, donc devant toutes les autorités

0: international.
1: Donc c'était pour le 75e anniversaire du débarquement en Normandie. Chers parents, la mallette va vous causer une grande peine, mais je vous ai vu si plein de courage que je n'en doute pas, vous voudrez encore la garder, ne serait-ce que par amour pour moi. Et plus loin, vous ne pouvez vous douter de ce que je vous aime aujourd'hui, car avant, je vous aimais plutôt par routine. Mais maintenant, je comprends tout ce que vous avez fait pour moi et je crois être arrivé à l'amour filial véritable, au vrai amour filial. C'est une lettre absolument bouleversante.
0: C'est bouleversant, vraiment. Et l'histoire...
1: Qui prend aux tripes.
0: Et j'ai des enfants aussi et je suis comme vous. C'est-à-dire, imaginez quand même un jeune comme ça de 16 ans écrire ça avec une telle maturité et une telle simplicité. Je trouve que là, il y a une espèce de grâce...
1: 1000 baisers, vive la France, un condamné à mort de 16 ans, Henri Ferté, excusez les fautes d'orthographe, pas le temps de relire, puisque les soldats arrivent pour le fusiller. Et il signe expéditeur Henri Ferté au ciel, près de Dieu. Voilà.
0: Et je me suis toujours étonné que Guy Môquet soit autant célébré et que Henri Ferté soit aussi peu connu. Quoi.
1: Alors, on va remercier Emmanuel Macron.
0: Voilà. En tout cas, pour ça.
1: Voilà. Alors, venons-en, parce qu'il reste effectivement 11 minutes. Je vais y aller directement. Est-ce que la repentance des évêques à Drancy en 1997, que je citais au début de cette émission, en soi, était légitime ?
2: Écoutez, on est dans la période de repentance. Il y a Jean-Paul II, on est dans une période de la sorte. Elle est légitime dans la mesure où il fallait bien que l'Église regarde son histoire et donc son anti-judaïsme séculaire, on va dire. Moi, j'ai relu cette lettre après avoir travaillé beaucoup sur la période et rencontré l'action de catholiques. Je vous dis, comme je le pense, je la trouve excessive. Je la trouve excessive. C'est un acte d'auto-accusation publique du fait que l'Église n'a pas parlé en 1940, en 1941. Mais qui l'a fait ? Personne. C'est en 1942. L'Église se réveille et c'est Saliège dont j'ai parlé qui est le premier à briser le silence, qui lance une sorte de j'accuse contre Vichy sans le nommer.
0: Pas toute l'Église, hein, si je peux me permettre.
2: L'archevêque
0: de Paris, d'ailleurs, a été interdit de célébration par De Gaulle à la Libération. Donc il y avait quand même... Jusqu'à la fin, il y a quand même des grands pontes qui ont continué à pactiser avec Vichy.
2: Vous avez tout à fait raison. Moi, ça fait partie dans le sens de la nuance que j'essaie d'avoir. On n'avait pas parlé du cardinal Soir. C'est vrai qu'il a fait preuve de beaucoup de mollesse et qu'il a même tensé des prêtres à Paris qui commençaient à faire des actes de faux baptême en 1941. Mais c'est le style du texte de Drancy qui fait problème pour moi, parce que, si vous voulez, il y a un moment, on dit oui, il y a eu des gestes d'entraide, beaucoup de choses, etc. Mais c'est le sous-texte. Le texte principal, c'est qu'on s'est tu. C'est ça qui fait problème. Et quand j'ai fait avec Serge Klarsfeld un débat au Bernardin, que les téléspectateurs peuvent toujours retrouver en ligne, je crois, moi j'étais surpris de dire que d'entendre Serge Klarsfeld dire qu'il avait une dette immense envers les catholiques. Pourquoi ? On n'en a pas parlé, c'est les protestations de l'été 42 et surtout l'intervention du cardinal Gervier qui font pression en quelque sorte sur le gouvernement de Vichy, et Pétain et Pierre Laval se retrouvant avec les SS le 2 septembre 1942 qui leur demandent toujours des trains pour déporter des juifs, et Laval dit non, moi je peux pas, je dois tenir compte de l'Église catholique. Il parle particulièrement du cardinal Gerlier. Et on va faire ce qu'on peut, mais on va diminuer les... c'est une archive des Allemands qui acceptent cela parce qu'ils ont tellement besoin du gouvernement de Vichy en place. Et pour Serge Klarsfeld, c'est un moment clé de l'histoire de la déportation, mais aussi de la non-déportation des Juifs. Et c'est l'Église, c'est des prélats importants, des hauts prélats de l'Église catholique qui le font, c'est pas tous, mais

0: Vichy a tellement besoin de la légitimité de l'Église qu'ils acceptent de rentrer dans cette... Et ce qui est problématique, pour revenir à la repentance de 1997, c'est qu'on ne pouvait pas ignorer le travail de Serge Schwarzfeld. Déjà, dans son livre Vichy-Auschwitz, il avait évoqué ça. Il a une partie sur l'Église catholique. C'est comme s'il n'avait pas vu ou n'avait pas voulu le voir. Donc, moi, je ne veux pas rentrer... Je comprends que ce texte n'est pas celui de tous les évêques. C'est pas de la conférence... Comment on dit
1: la conférence des évêques de France.
0: Voilà, c'est ça. C'est une partie des évêques. Et que le cardinal Lustiger a joué un rôle important pour, disons, faire accepter ce texte. Mais pour moi, en tant qu'historien, je trouve que, encore une fois, je trouve excessif.
1: Jean Cordelier.
2: Oui, moi je pense que, je pense que vous avez raison, mais je pense que j'essaye de comprendre je pense que la repentance est si vigoureuse parce qu'elle est tardive. C'est-à-dire qu'il faut attendre 1997 quand même pour qu'il y ait une repentance publique de l'Église de France là-dessus. Et au même titre que moi, j'ai vraiment été suffoqué de m'apercevoir en allant à Jérusalem et Yad Vashem qu'il faudra attendre 2000 pour qu'un pape vienne
1: à
2: Yad Vashem, c'est-à-dire Jean-Paul II, et que Paul VI, par exemple, quand il est venu en voyage à Jérusalem, a soigneusement évité d'aller à Yad Vashem. Il faut attendre donc Jean-Paul II en 2000, Benoît XVI, après, viendra. Et pour moi, c'est le pape qui a fait le plus beau discours sur Yad Vashem. C'est celui, évidemment, qui a le moins de lien avec cette période historique, moins de lien charnel. C'est le pape François, où il a ce texte, « Adam, où es-tu ?» On a l'impression de l'entendre en écho sur la colline. Mais c'est ça qui est quand même intéressant. C'est pourquoi il y a eu tant de temps. Pourquoi il y a eu autant d'années avant que l'Église puisse faire un peu, comme beaucoup de gens, son examen de conscience.
1: Alors, je vais me faire l'avocat du diable, si je puis dire, mais est-ce que ce silence n'est pas aussi un écho, sans mauvais jeu de mots, au silence qu'il y a eu sur tous ces héros que vous présentez dans votre livre? Finalement, c'est un double silence, à la fois un silence sur la responsabilité de certains et un silence sur l'héroïsme d'autres.
2: C'est pas faux, et je pense en plus, le silence, alors je l'ai bien vu avec Madame Fleury par exemple, les gens qui étaient revenus des camps, enfin qui avaient résisté à la libération, ils veulent plus entendre parler de cette période, parce que d'abord il y en a beaucoup, on ne les croit pas dans leur entourage, c'est-à-dire que ce soit qu'ils aient vécu comme ça des atrocités, et ensuite ils ont besoin de recommencer une vie nouvelle. Donc est-ce qu'on peut placer ce comportement individuel, un comportement plus collectif sur un corps social, peut-être, mais ça n'explique pas quand même tout ce délai jusqu'en 1997 quand même.
0: Deux remarques.
1: Reste 4 minutes, donc ça sera vraiment le mot de la fin.
0: Je ne sais pas si ça va aller très vite. Vous parliez de Jean-Paul II, etc. Je pense qu'il y avait un travail à faire sur l'anti-judaïsme séculaire de l'Église catholique. Donc ça, c'est vraiment le travail qui peut justifier la repentance. Mais après, vous avez la particularité de l'Église catholique, c'est-à-dire qu'elle est aussi dans cette logique-là, bien sûr, mais en même temps, il y a quelque chose de spécifique qui se passe en France avec la protestation de ces quelques évêques qui jouent un rôle sur Vichy. Et deuxième élément, oui, je crois que vous avez raison. Je discutais récemment avec Étienne Fouilloux, qui est un grand spécialiste du historien. Il dit, mais j'ai lu mon dernier livre avec beaucoup d'intérêt, etc. Mais c'est vrai que nous-mêmes, historiens du catholicisme, on a beaucoup travaillé sur les 25%, c'est-à-dire des juifs qui ont été déportés, donc la collaboration, la compromission, etc., avec le régime, et on n'a pas travaillé suffisamment sur l'entraide, la solidarité. Voyez, donc c'est aussi un moment d'époque. C'est une sorte d'évolution de l'histoire et des consciences.
1: Un dernier mot, Jérôme Cordelier.
2: Oui, mais je rends grâce à votre travail, Jacques Semelin, parce que c'est vrai que c'est ce que j'ai vu en faisant cette enquête, et je vous remercie d'apporter cette enquête historique. C'est que si les trois quarts des juifs français ont été sauvés, moi, je pense, c'est ma conclusion de mon enquête, que c'est en grande partie grâce à l'action souvent souterraines, obscures, discrètes, des chrétiens, catholiques, protestants et aussi orthodoxes. Et orthodoxe. Il ne faut pas les oublier.
0: Pardonnez-moi de vous reprendre, trois quarts des juifs de, en France.
2: En français,
0: c'est
2: français.
0: Les Français
2: oui.
0: et
2: oui.
0: les étrangers.
2: Oui, bien sûr.
0: C'est très important dans,
2: bien
0: la,
2: sûr,
0: dans
2: avez,
0: la période parce qu'il y a près de 90% de juifs, enfin 85% de juifs français qui ont été sauvés, mais 60%, environ 50-60% de juifs étrangers. C'est pas rien.
1: Donc, d'où d'ailleurs le titre de votre livre, La survie des juifs en France 1940-1944, préfacé par Serge Klarsfeld chez CNRS Éditions. Il s'agit ici de l'édition principale, ça vient de sortir en proche, n'hésitez pas à vous le procurer. Jacques Semelin, toujours avec Laurent Larcher, une énigme française, parue chez Albin Michel. Pourquoi les trois quarts des juifs en France n'ont pas été déportés? Et vous, Jérôme Cordelier, donc l'espérance est un risque à courir sur les traces des résistants chrétiens 1939-1945 chez Kalman Lévy. Et d'ailleurs, vous terminez votre ouvrage par cette conférence, par un extrait de la conférence aux étudiants brésiliens de Jorge Bernanos à Rio de Janeiro, le 22 décembre 1944. Et il y a ce mot magnifique, le démon de notre cœur s'appelle « à quoi bon ?», ce qui nous renvoie à l'indifférence. Et il ajoute « l'enfer, c'est de ne plus aimer ». L'enfer, c'est de ne plus aimer, ce sont les derniers mots du journal d'un curé de campagne, si mes souvenirs sont bons, où il dit « Madame, l'enfer, c'est de ne plus aimer ».
2: Et le titre de l'ouvrage est extrait est une phrase extraite de cette conférence, justement. Donc c'est une phrase de Jorge Bernanos que je trouve absolument magnifique. « L'espérance est un risque à courir ».
1: Voilà.
2: Et qui est une phrase qui résonne encore aujourd'hui.
1: Eh bien, il me reste à vous remercier, chers téléspectateurs, pour votre fidélité. 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Merci beaucoup et je vous donne rendez-vous dans deux semaines pour un nouveau numéro de votre émission Au risque de l'histoire.

0: Bonjour à tous et merci de nous retrouver sur le plateau d'Un cœur qui écoute, votre émission de spiritualité. Alors aujourd'hui, alors que nous sommes en plein dans les JMJ de Panama, nous avons le plaisir de recevoir le père Cédric Anastase. Bonjour père.
1: Bonjour.
0: Alors vous avez une petite trentaine, vous avez été ordonné prêtre pour le diocèse de Paris il y a 3 ans. Et vous venez de publier « Debout les gars » aux éditions de l'Emmanuel, un livre qui s'adresse plutôt aux garçons pour les aider à mener une vraie vie d'homme.
1: Exactement ça. Voilà.
0: Alors, vous savez quand même leur parler, parce que depuis que vous avez l'âge de 17 ans, vous vous occupez des plus jeunes. Alors, vous allez nous raconter un peu tout cela. Et juste avant, je vous invite à lire un extrait de texte de votre choix.
1: C'est un extrait tiré de l'Évangile selon saint Matthieu, au chapitre 14. Aussitôt, Jésus obligea les disciples à remonter dans la barque et à les précéder sur l'autre rive pendant qu'il renverrait les foules. Et après avoir renvoyé les foules, il monta dans la montagne pour prier à l'écart. Le soir venu, il était là, seul. La barque se trouvait déjà à plusieurs centaines de mètres de la terre. Elle était battue par les vagues, le vent étant contraire. Vers la fin de la nuit, il vint vers eux en marchant sur la mer. En le voyant marcher sur la mer, les disciples furent affolés. « C'est un fantôme, disaient-ils. » Et de peur, ils poussèrent des cris. Mais aussitôt, Jésus leur parla. « Confiance, c'est moi, n'ayez pas peur. » S'adressant à lui, Pierre lui dit, « Seigneur, si c'est bien toi, ordonne-moi de venir vers toi sur les eaux. »« Viens, dit-il. » Et Pierre, descendu de la barque, marcha sur les eaux et alla vers Jésus. Mais en voyant le vent, il eut peur, et commençant à couler, il s'écria « Seigneur, sauve-moi !» Aussitôt, Jésus, tendant la main, le saisit en lui disant « Homme de peu de foi, pourquoi as-tu douté ?» Et quand ils furent montés dans la barque, le vent tomba. Ceux qui étaient dans la barque se prosternèrent devant lui et lui dirent « Vraiment, tu es le Fils de Dieu !»
0: Alors dites-moi, père, quand vous nous lisez cet extrait, vous êtes Pierre à quel moment? Vous marchez sur les eaux en ce moment? Vous tombez, vous faites rattraper? Vous êtes où?
1: Je suis dans la barque.
0: À quel moment? Avant ou après?
1: Avant. Je vois Jésus et je me dis, ok, il y a plein de vents contraires, ok, il y a des difficultés, mais Seigneur, donne-moi l'audace de venir vers toi. Donne-moi l'audace de sortir de cette barque et de marcher. Et vous avez vu, dans cet évangile, c'est beau, c'est que tant que Pierre garde les yeux fixés sur Jésus, il avance. Son audace est payante. Et à quel moment il commence à couler? Quand il ne regarde plus Jésus et qu'il se met à regarder les vents.
0: Comment vous faites-vous pour regarder tout le temps Jésus?
1: La prière.
0: Quand? Comment?
1: Matin, en me réveillant, c'est la première chose que je fais. Je me lève et j'ouvre ma Bible. Je commence ma journée en me fixant sur Jésus.
0: Et après, dans le reste de la journée,
1: l'Eucharistie est un lieu vraiment de paix, où je le retrouve, où il me donne sa force pour pouvoir affronter les combats de la journée. Et alors régulièrement, ça c'est mon petit secret, régulièrement dans la journée, on le répétera pas, régulièrement dans le reste de la journée, je m'arrête, je ferme les yeux et je dis cette phrase que dit Pierre, « Seigneur, sauve-moi ». Donne-moi ta force, là j'en ai besoin. J'ai une réunion compliquée, où j'ai une famille en deuil qui arrive. Seigneur, j'ai besoin de toi là. Et en fait, j'arrive à la fin de la journée et de manière surprenante, la journée s'est passée et j'étais avec lui. Il m'a donné cette force d'avancer.
0: Je vais vous reprendre la Bible.
1: Voilà, je vous la laisse.
0: Et vous avez toujours vécu comme ça, toujours regardé au bon endroit?
1: Oh là, mais j'ai eu la chance d'avoir une maman qui était très, très pratiquante, qui l'est encore d'ailleurs, et qui vraiment nous a éduqués dans cette présence de Dieu. Du coup, c'est vrai qu'assez spontanément, assez naturellement, Dieu, Jésus, les saints, faisaient partie de notre enfance. Je me souviens que petit, le soir avant de se coucher, je priais avec mon petit frère. On s'arrêtait. Alors, il aimait pas prier avec moi parce que quand on lisait un passage de l'évangile, je lui faisais toujours une homélie. Il disait, c'est horrible, ça va prendre des heures. mais j'adorais. Et donc, il était obligé, comme c'était le petit frère, il était obligé d'écouter. Mais je crois que ça, c'est un des plus beaux cadeaux que notre maman nous ait laissé, c'est cette présence de Jésus comme ami sur qui on peut s'appuyer.
0: Et qui n'a jamais fait défaut?
1: Alors, il y a eu une

0: période, je dirais pas que ça a fait défaut, mais il y a eu une période où quand ma mère est tombée gravement malade, que je devais être en sixième, je rentrais à la maison, je la voyais souffrir, mmh. je voyais ses cheveux tomber. Mmh. Progressivement, ça m'a beaucoup questionné de me dire, mais c'est Dieu, la souffrance n'est pas compatible. C'est pas possible.
1: Et il y a un moment où c'est allé jusqu'à, mais il est vraiment là ou pas?
0: Oui, je me suis posé cette question. Et je suis allé voir ma mère un jour, qui était assise sur une chaise. Et je lui ai dit, maman, j'ai vraiment un problème. Dieu et la souffrance, c'est pas compatible. Alors si tu souffres, c'est que Dieu n'existe pas. C'est logique, hein? Et j'ai essayé pendant une demi-heure de la convaincre. Mais je sais pas si je croyais vraiment en cette proposition. Mais en tout cas, je voulais la pousser. Comment c'était possible de continuer à croire alors qu'elle souffrait comme ça? Et elle m'a juste répondu cette phrase. « Écoute, Cédric, je souffre, c'est vrai, mais je crois. » Et j'ai vu, à ce moment-là, dans ses yeux, une flamme intérieure. C'est, Dieu n'est pas une personne éloignée dans sa vie, c'est vraiment une personne sur qui elle peut s'appuyer dans le quotidien et qui peut l'aider justement à traverser les tempêtes.
1: Alors, qu'est-ce que vous comprenez aujourd'hui, maintenant que vous avez un petit peu grandi, vous n'êtes plus en sixième,
0: non.
1: à ce Jésus qui va se retrouver sur une croix, il a vraiment mal, il n'est pas en train de dire, bon, c'est un mauvais quart d'heure à passer, deux secondes, dans quelques heures, moi je serai là au peinard. Comment vous comprenez aujourd'hui ce Dieu qui se fait homme et qui va souffrir et dans cette souffrance ramasse les souffrances de tout le monde et notamment votre mère?
0: Ouais, deux choses à ça. La première, souvent je me pose cette question, à quoi Jésus pense sur la croix? Puisqu'il souffre dans sa chair, et littéralement, il crie son angoisse. « Père, pourquoi m'as-tu abandonné ?» Et puis il y a la phrase qui suit, « Pardonne-leur, ils ne savent pas ce qu'ils font. En tes mains, je remets mon esprit. » En fait, Jésus, il voit chacun des hommes, et il dit « C'est pour toi que je le fais. C'est pour toi que je le fais. » Et moi, ça... Au quotidien, ça m'encourage de me dire est-ce qu'on peut donner sa vie par amour? Ouais, le Christ l'a fait. Et en pensant à chacun d'entre nous, c'est pour toi que je le fais. Et deuxième chose, là, c'est mon fruit de visite que je fais à des personnes qui sont couchées dans des lits d'hôpitaux. Je me souviens d'une dame qui avait sa croix juste en face d'elle, et puis la télé à gauche. Et puis elle me dit un jour quand je regarde la télé, ça me distrait, ça me fait penser à autre chose. J'oublie que je suis couché dans mon lit d'hôpital. Et quand je le regarde, lui, en montrant la croix, quand je le regarde, lui, ça me console. Elle avait tout dit. C'est qu'en fait, le Christ, sur la croix, il dit « Je suis près de chacun d'entre vous, que vous soyez heureux ou dans la souffrance. »
1: Alors vous, Cédric, aujourd'hui, vous célébrez la messe tous les jours. Et au moment où vous célébrez, vous êtes... la personne du Christ en train de...
0: Qui dit ses paroles, oui.
1: Voilà, qui dit ses paroles. Vous connaissez pas trop mal, je pense.
0: J'apprends à me connaître.
1: L'écart entre qui vous êtes et Jésus, de temps en temps, c'est une souffrance, c'est...
0: Ça m'aide à être vraiment plus humble. Ça, c'est une des difficultés. On attend beaucoup du prêtre. En plus, je travaille avec des jeunes, et les jeunes, assez vite, ils sont très gratifiants de ce qu'on peut faire pour eux. Ils savent applaudir, ils savent nous dire qu'on est des gens géniaux. Et puis, il y a plein de gens, d'ailleurs, qui viennent me dire que je suis quelqu'un de génial. Et parfois, je peux commencer à le croire. Et justement, le rappel de mes faiblesses, de mon incapacité à parfois prendre patience... Une des choses, par exemple, où je vois que je ne suis pas Jésus, c'est les conseils pastoraux. J'espère que mon curé ne regardera pas. Mais c'est insupportable, c'est super long, on parle. Et je sens intérieurement que je bouillonne, que je ne suis pas Jésus. Mais en fait, je le prends avec humour en me disant, voilà, arrête de croire que t'es quelqu'un, t'es encore en chemin. Et ça, c'est une des choses que j'aime enseigner... dire aux jeunes que j'ai, c'est vous les connaissez mes défauts, je suis mauvais joueur, je suis mauvais perdant, et je suis impatient. Oui, mais je suis aussi en chemin.
1: Et vous avez été ordonné il y a 3 ans. Sur 3 ans, y a des zones qui ont progressé, d'autres pas. Il y a des moments aussi où c'est dur d'attendre que ça soit Jésus qui aide, que la grâce vous aide, vous soutienne.
0: Je dois dire maintenant... Comme aujourd'hui, hein, mmh. après 3 années, je dirais pas, j'aurais pas dit la même chose, pense au séminaire, mmh. mais aujourd'hui, la charge du ministère est tellement grande. Ce qu'on nous demande est tellement, c'est tellement pas à la mesure d'homme que j'ai bien conscience que je peux pas le faire sans le Seigneur. C'est pour ça que je vous dis, la première chose que je fais le matin en me réveillant, c'est j'ai besoin de toi, Seigneur. Hein. Quand j'ai une famille en deuil qui arrive dans mon bureau, je peux pas dire bon, allez, je vais m'annoncer, je vais trouver les paroles qui vont vous consoler. C'est impossible. C'est impossible si le Seigneur est pas là. Ça, j'en ai bien conscience. Donc aujourd'hui, non. En plus, c'est plutôt une joie. D'ailleurs, de savoir que je collabore à la grâce de Dieu, que mon travail, en fait, c'est de laisser la grâce venir m'habiter, me travailler. Je fais des erreurs, mais parfois, je suis aussi surpris de voir que le Seigneur peut se servir de moi comme d'un instrument.
1: Vous êtes prêtre diocésain, mmh. vous êtes en paroisse, vous venez de le dire. C'est-à-dire que le confessionnal, ben, vous le connaissez aussi. Oui. Comment on fait pour gérer cette accumulation de bonnes nouvelles, mais surtout de moins bonnes nouvelles et de cette noirceur des êtres humains, de l'âme. On le connaît déjà un peu chez soi, mais ça se multiplie un peu quand on écoute sans doute en confession.
0: Je vais peut-être vous surprendre. Ce qui me touche en confession, c'est pas la noirceur de l'âme. C'est vrai, hein, j'ai appris en 3 ans de confession sur l'humanité pas mal de choses. Mais ce que je vois, moi, quand quelqu'un s'approche dans le confessionnal, ce que je vois, c'est une âme qui veut avancer vers Jésus, qui crie comme Pierre dans cette page d'évangile, « Sauve-moi !» Ça bouleverse mon cœur de prêtre. En fait, ça me fait grandir en foi. J'ai plus de foi en voyant des gens qui croient. Je me dis, ouais, en fait, je confesse des saints. Et ça m'invite, moi-même, à faire cet acte d'humilité beaucoup plus souvent. D'ailleurs, je me confesse beaucoup plus souvent depuis que je suis prêtre et que je confesse. Mmh. Donc, ça me touche beaucoup. Et ça nourrit ma joie de prêtre. Et puis ensuite, quand il y a des choses beaucoup plus lourdes à porter, c'est vrai, hein, je ne termine jamais en sortant du confessionnal sans aller tout remettre à Jésus. Mmh. Donc je lui dépose, et parfois j'ai l'impression de déposer un fardeau mmh. que je lui remets, parce qu'en fait, ce sont ses brebis, hein, ce n'est mmh. pas mes brebis, mmh. ce sont les siennes. Je l'aide à les accompagner, mais ce sont les siennes. Et puis j'ai mon père spirituel, mmh. avec qui ça m'arrive de reparler de certaines choses sans donner de nom, mais quand j'ai vraiment été touché.
1: J'imagine que quand vous étiez enfant, la figure du prêtre était comme celle un petit peu dont vous parliez tout à l'heure des jeunes à votre égard, quelqu'un de bien, de grand, qui a donné sa vie, qui mégote pas, il est parti à fond. On voit bien quand même que ces derniers mois ou ces dernières années, l'image du prêtre est fortement abîmée par...
0: Par toutes ses affaires.
1: Voilà, par ses affaires, par la faute de certains. Comment on vit ça quand on fait partie d'un groupe qui est pas mal attaqué, mmh. et puis qui souffre.
0: Oui. Moi, c'est d'abord vraiment une grande souffrance, non pas qu'on soit attaqué, mais de me dire que des frères, alors peut-être parce qu'ils étaient malades, je ne vais pas les juger, mais que des frères, et puis en plus je travaille avec des jeunes, donc c'est vraiment la prunelle de mes yeux, mm-hmm. mais que des frères aient pu toucher, blesser, atteindre, je comprends, c'est un abus de confiance tel que je me demande si on peut s'en relever. Donc c'est une vraie souffrance. Donc du coup, j'ai pas du tout envie, je suis pas du tout dans un esprit corporatiste où il dit il faut qu'on se protège, il faut qu'on entende qu'il y a une souffrance et qui a été commise par des gens en plus auxquels on s'attendait pas. Mmh. Donc ça me touche réellement.
1: Et de temps en temps, vous avez envie de sortir un sabre et d'aller dézinguer tout ça ou pas?
0: Non. Je sais qu'il y en a un qui a essayé, hein, quand on a arrêté Jésus, il a sorti un sabre, il a coupé une oreille, et Jésus a dit non, c'est pas par le sabre, c'est pas comme ça qu'on annonce l'évangile. Non, je pense qu'il faut qu'on soit très humble, que la vérité soit faite, c'est pour ça qu'il y a une commission d'enquête aussi qui travaille, que la vérité soit faite parce que le mensonge tue toujours, et puis qu'on porte... Qu'on soit solidaire aussi de ceux qui ont fauté, bah oui, il faut qu'on l'assume. Alors de fait, une des choses maintenant que je constate, c'est que le travail auprès des jeunes est plus compliqué maintenant. Parce que dans une société où le regard est malade, même le plus beau geste ou le geste le plus anodin comme de

0: mettre une tape sur l'épaule en guise d'amitié devient suspicieux. Donc c'est vrai, il faut l'assumer. Pour moi, c'est un poids, c'est vrai, mais ça m'invite à plus de prudence et puis aussi à travailler avec des équipes. Ça aide à trouver la juste distance, ni trop proche, ni trop éloigné. Et bon, on avance, hein. Voilà.
1: Vous pouvez nous dire un mot sur ce livre qui est justement le fruit de ce que vous faites en ce moment et ce que vous faites depuis quelques années maintenant.
0: Un jour, une dame s'approche de moi dans mon bureau. Elle vient dans mon bureau, elle me dit « Mon père, j'ai un problème, j'ai 4 enfants à la maison. » Alors moi, j'étais en première année de sacerdoce, j'essaye de trouver une phrase pour lui dire « Bah, je voyais pas le problème. » Donc je lui dis « Mais madame, réjouissez-vous, 4 enfants, c'est le signe de la bénédiction de Dieu qui vous accorde une fécondité. » J'ai vraiment dit ça. Hein. Là, elle m'arrête, elle me dit « Non, mon père, vous comprenez pas. J'ai 4 enfants. » Mes 3 garçons que vous connaissez et mon mari. Et alors là, j'explose de rire. Et je comprends, quand elle me parle, qu'on peut être un homme, avoir des responsabilités, une femme, des enfants, un très beau métier, et en fait se comporter comme un gamin. Et à partir de là, il y a une petite réflexion qui s'est menée. Je me suis dit, quels sont les éléments essentiel pour se construire, pas pour faire des grandes théories sur ce que c'est qu'être un homme, mais pour travailler au quotidien à devenir un homme. Parce que ça se fait pas spontanément. Ça se fait pas sans le concours de la grâce, sans le travail de la liberté. C'est pas je reste couché sur mon lit, je demande à Dieu de faire de moi un homme, et puis je me relève, oh, ça y est, je suis construit. Non, il faut y travailler.
1: Tous les jours.
0: Tous les jours, dans le quotidien, dans des petites choses très simples du quotidien. Et donc, du coup, j'ai essayé de rassembler avec des petits exemples, des petits exercices, des petites anecdotes, tout ce qui m'aurait parlé si j'avais été jeune, tout ce que je sais qui aujourd'hui parle aux jeunes, puisque je les ai testés sur eux aussi, et puis je vois le fruit, c'est qu'ils grandissent.
1: Même s'il n'est pas trop tard non plus pour bien faire. Hein.
0: Non.
1: C'est un travail de toute une vie. Alors je crois qu'il fait partie d'une trilogie, c'est ça ?
0: C'est ça. Alors, petite... petit teasing. Donc de fait, là, il devrait y en avoir un dans quelques mois qui va sortir pour les éducateurs. L'enjeu pour un éducateur, c'est d'aider les jeunes à discerner ce qui est bien, ce qui est mal, pour qu'ils puissent devenir autonomes, c'est-à-dire guider par eux-mêmes leur vie. Donc j'essaye de rassembler d'une manière très concrète aussi, avec des petites anecdotes, très appuyées sur la vie de mon saint préféré, saint Jean Bosco. Comment on peut faire pour aider les jeunes à discerner, à bien former leur conscience.
1: Alors,
0: c'est le deuxième ?
1: Oui, pardon.
0: Et le troisième, pour que les filles ne soient pas jalouses, il y a un tome pour les filles qui leur est consacré, que je suis en train de travailler en ce moment.
1: D'accord. Alors, on a construit l'émission un petit peu à l'envers de d'habitude. Je vous ai quand même pas demandé, enfin, je vous ai pas demandé comment vous aviez rencontré Dieu qui vous anime dans tout ce que vous faites aujourd'hui.
0: Comme je vous l'ai dit, j'ai eu le témoignage de ma mère qui nous a vraiment marqué de sa foi. D'autant plus que mon père étant parti quand nous étions assez jeunes de la maison, pour ses raisons, on était vraiment très rassemblés, mon petit frère, ma grande sœur et moi-même, autour de ma mère. Enfin, il y a quelque chose qui se vivait, donc on partageait une vie assez simple, mais très joyeuse et très marquée par la foi. Je me souviens un jour, ma mère qui me dit « Moi, qu'il neige ou qu'il vente, qu'il y ait de l'orage, qu'il y ait de la tempête, j'irai à la messe. » Je vais avoir 5 ans. Je dis « Ok. Bon, ben, on va à la messe alors. » Donc ça, elle nous l'a transmise. Mais ensuite, il y a la foi reçue de ma maman et la foi personnellement vécue. Et je pense que pour moi, le passage, c'est je dois avoir 19 ans, c'est ça, 19 ans, sur les routes de Chartres. J'étais en prépa. Je me souviens un pèlerinage de Chartres où mon aumônier me dit « Allez, je t'amène au pèlerinage de Chartres des étudiants. » Je lui dis « Non, moi j'ai des maths à faire, j'ai autre chose à faire que d'aller marcher dans la boue pendant 2 jours. » Et puis il arrive à me convaincre, je ne sais comment. Le pèlerinage était horrible. Il pleuvait, il y avait de la boue. J'avais acheté des chaussures superbes, des chaussures qui laissent pas entrer l'eau. Mais quand l'eau rentre, parce que t'as mis tes pieds dans une flaque, ça sort pas non plus. Pendant un week-end, j'avais les pieds mouillés.
1: Flatch.
0: C'était horrible. Et il y a un moment où ils nous disent « Bon, maintenant, pendant une demi-heure, vous allez marcher en silence. prenez un texte de l'évangile que vous voulez.
1: Pas possible avec votre chaussure de marcher en silence.
0: Hein. Oui, bah c'était compliqué, mais il s'est passé quelque chose. J'ai pris le texte des pèlerins d'Emmaüs, où Jésus vient rejoindre ces deux pèlerins qui croient que Jésus n'est pas ressuscité, qui partent tout tristes. Il vient à leur rencontre, il leur embrase le cœur en parlant avec eux. Et je voyais Jésus qui marchait, je l'imaginais, qui marchait à côté de moi et qui me disait, bah voilà, c'est ça que je veux, moi. Je veux être ton compagnon de route, pas simplement sur cette route-là, mais tous les jours de ta vie. Et en arrivant à Chartres, j'avais le cœur tellement embrasé que je me suis dit, je vais aller me confesser. Je suis allé voir un prêtre allemand, très important allemand, parce que comme il ne comprenait rien, je me suis dit, je vais pouvoir tout dire, sauf qu'il parlait bien français. Et je ne me suis pas confessé, on a juste parlé pendant une demi-heure. Et à la fin, il m'a dit, je ne sais pas pourquoi je te dis ça, je ne sais pas non plus comment je te le dis, mais je te le dis. Bah vas-y, dis-le-moi.
1: Cha.
0: C'est ça. Le Christ travaille profondément en toi et il t'appelle à de grandes choses pour ta vie. Ça voulait pas dire qu'il m'appelait à être prêtre, mais ça voulait dire qu'il voulait être mon ami. Et à ce moment-là, je suis revenu à ma place et j'ai eu le cœur tellement inondé de me dire ce que je disais tout à l'heure, Jésus sur la croix a pensé à moi. J'ai donné ma vie pour toi parce que je t'aime, tu as du prix à mes yeux.
1: Et ça faisait quand même un petit peu écho à un goût que vous aviez depuis longtemps de donner de votre vie.
0: C'est exactement ça. Quand j'étais plus jeune, je me disais soit je serais prêtre, soit je serais prof. C'était les deux figures qui me marquaient. Et à l'âge de 16 ans, comme c'était pas clair, j'ai dit au Seigneur, bon bah c'est pas clair, donc je vais me préparer de prof. Et si tu m'appelles clairement. Je veux que ce soit clair, et si c'est clair, bah je te dirai oui. Mais tant que c'est pas clair, tu me laisses vivre. Enfin, on se comprend. Je continue ma vie normale, quoi. Et sur ces routes de Chartres, 3 ans après, donc à 19 ans, c'était vraiment clair. J'étais tellement inondé de cet amour que je disais au Seigneur, bah, dis-moi comment je peux te répondre. Et à ce moment-là, la procession commence, il y avait 200 prêtres. C'était magnifique. Et c'est comme si le Seigneur me disait, bah voilà, tu veux me répondre, soit dans la procession de ces hommes qui donnent leur vie pour moi et pour les autres.
1: Et entre ce moment-là et l'entrée au séminaire,
0: le lendemain, je rentre de Chartres, je vais voir mon père spirituel, je lui dis « Père, je rentre au séminaire en septembre !» Et il me dit « Ouais, c'est ça, assieds-toi, calme-toi, petit. Tu pourrais être certain que l'appel vient de Dieu s'il dure dans le temps. Là, t'es tout enflammé, c'est bien, mais on verra. » Et c'est vrai, c'était vraiment un très très beau conseil, mais ça m'a fait tellement peur que je me suis dit, imagine, l'appel, il part. Et depuis ce jour, tous les matins, quand je me réveille, je demande au Seigneur de me garder fidèle. Et donc du coup, là j'ai 19 ans et je n'entre au séminaire qu'à 21 ans, donc 2 ans après. 2 ans à approfondir cette amitié, cette fidélité avec le Seigneur.
1: Qui nous permet de vous recevoir aujourd'hui.
0: Et je suis très heureux.
1: Alors on arrive à la fin de l'émission. Vous n'avez pas y coupé, comme à tous nos invités, je vais vous poser nos 3 questions rituelles. Allez-y. Quel conseil donneriez-vous à quelqu'un qui vous dirait « J'ai envie de rencontrer Dieu, par quoi dois-je commencer ?»
0: Alors c'est une très belle question. Désir, demande-lui. Demande-lui. Demande-lui, tu vas le voir, tu te présentes devant Jésus comme cet homme qui allait tout le temps, tous les jours dans une église et qui dit « Mon Dieu, si vous existez, faites-le-moi savoir. Mon Dieu, si vous existez, faites-le-moi savoir. » Et puis un jour, par miracle, il l'a rencontré. Cet homme, c'est le bienheureux Charles de Foucault. Voilà, demandez et vous recevrez.
1: Je crains d'avoir déjà la réponse à la question suivante. Quel est votre héros, votre saint, la personne que vous trouvez admirable ?
0: Ah, Saint Jean Bosco ! Saint Jean Bosco, il a consacré sa vie pour faire grandir les jeunes dont personne ne voulait. Ça, c'est un de mes exemples.
1: Au jour du jugement, qu'aimeriez-vous que Dieu vous dise, Cédric ?
0: Serviteur bon et fidèle, entre dans la joie de ton Seigneur.
1: Merci beaucoup, Père. Merci pour ce partage.
0: Amen.
1: Merci, tout simplement. J'invite évidemment nos téléspectateurs à lire ou à offrir ce livre qui s'appelle donc « Debout les gars », qui fait partie d'une trilogie parue aux éditions de l'Emmanuel. Voilà, donc on attend la suite pour les parents, les filles, etc. N'hésitez pas à parler évidemment de cette émission autour de vous grâce à notre site www.ktotv.com. Merci à vous tous pour votre fidélité et à la semaine prochaine.

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2: Madame, Monsieur, bonjour et bienvenue sur Point d'Orgue, votre rendez-vous de musique sacrée. J'espère que vous allez bien et que vous êtes prêts à entendre de nouvelles merveilles du répertoire. Alors aujourd'hui, on pourra peut-être me reprocher de ne pas suivre un véritable fil rouge, comme j'ai l'habitude de faire dans mes émissions, mais je vais vous rétorquer quand même que le fil rouge de ce que je vais vous présenter aujourd'hui, c'est la beauté des œuvres, et vous allez entendre extrêmement diverses les unes des autres, mais vraiment toutes absolument splendides. Alors je vais vous présenter le

menu de cette émission. Et puis ensuite, sans plus attendre, nous allons commencer. Alors aujourd'hui, nous allons traverser près de 4 siècles de musique, rien que ça. Et nous allons commencer avec le 17e siècle, avec une grande figure, Heinrich Schütz. Il a été le fondateur de la musique allemande moderne, et en particulier avec certaines de ses pièces qui sont très célèbres, notamment les psaumes de David, qui témoignent de l'influence décisive de la polychoralité de Venise. Nous allons ensuite poursuivre avec Jean-Sébastien Bach et l'un de ses plus célèbres chorales de Leipzig, le monumental Comme Heiliger Geist, BWV 651. Et enfin, nous allons terminer notre parcours avec l'un des compositeurs les plus appréciés de la création chorale contemporaine. Il s'agit du Norvégien Ola Yello, dont la News Dei nous fera entrer dans un univers sonore d'une grande douceur contemplative, vous allez voir. Alors, on va tout d'abord se pencher sur le premier de nos larrons, à savoir Heinrich Schütz. Et avant d'écouter cette œuvre, il convient quand même de s'arrêter sur la personnalité de son auteur. Alors, Schütz est né en 1585 et il est mort en 1672. Il est généralement considéré comme le père de la musique allemande avant Bach. Et son importance dans l'histoire musicale est très considérable. Il est celui qui réussit à assimiler les innovations italiennes les plus modernes pour les intégrer à la tradition germanique. Alors sa carrière est étroitement liée à la cour de Dresde, où il occupe pendant plusieurs décennies la fonction de maître de chapelle, mais un événement va marquer durablement son langage musical, c'est son séjour à Venise. Il y étudie auprès de Giovanni Gabrielli, qui est l'un des plus grands compositeurs de son temps. Alors il faut savoir qu'à l'époque, Venise est alors un laboratoire musical exceptionnel. Dans la basilique Saint-Marc, je ne sais pas si vous y êtes déjà rentré, mais en fait, l'architecture de la basilique explique la musique qui s'y tenait. C'est là que s'est développée une technique spectaculaire qu'on a appelée plus tard la polychoralité. Alors vous aviez plusieurs ensembles vocaux et instrumentaux qui étaient disposés dans différents espaces de l'édifice et qui dialoguaient entre eux sous ces magnifiques coupoles. Et en fait, cette disposition crée des effets de contraste, d'écho, de spatialisation et de grandeur sonore totalement nouveau. En gros, ils avaient inventé le Dolby Atmos avant l'heure, si j'ose dire. Et Schütz comprend immédiatement les possibilités expressives de ce langage très novateur, et lorsqu'il revient en Allemagne après son séjour, il devient le principal diffuseur de cette esthétique absolument mémorable. Alors les psaumes de David qui nous intéressent aujourd'hui sont eux publiés en 1619 et ils constituent sans doute l'aboutissement de cette influence vénitienne. C'est un vaste recueil de 26 psaumes qui sont mis en musique selon des effectifs extrêmement variés. Alors Schütz y exploite toutes les ressources de la polychoralité, à savoir l'alternance des différents groupes vocaux, des dialogues entre chanteurs et instruments, les oppositions de masses sonores et des grandes architectures musicales qui sont inspirées directement des modèles de Gabrielli. Mais évidemment, sinon je vous aurais fait entendre Gabrielli, Schütz ne se contente pas d'imiter les Italiens, il adopte leur style à la langue allemande, et vous allez l'entendre, la diction est absolument importante ici, notamment parce qu'il s'agit des psaumes, et donc il y a une véritable tradition luthérienne. Les textes bibliques deviennent ainsi le moteur d'une expression musicale particulièrement vivante et même dramatique, et le psaume que nous allons entendre est le deuxième psaume de David, « Warum toben die Heiden ?»« Pourquoi les nations s'agitent-elles » Et le texte évoque la révolte des peuples contre Dieu et contre son oint, et on y trouve une forte tension dramatique qui alterne parfois entre agitation, colère et menace, et affirmation triomphante de la souveraineté divine, finalement. Schütz, ici, traduit admirablement ces contrastes. Vous allez entendre, dès les premières mesures, les différentes formations se répondent avec une grande vigueur. Les entrées successives des chœurs créent une impression de mouvement permanent, presque de tumulte collectif, qui illustre parfaitement l'agitation décrite dans le texte. Et en plus, l'interprétation que nous allons entendre met particulièrement en valeur cette dimension monumentale, parce que vous avez une présence importante de cuivre et d'instruments avant qui renforce ce caractère solennel et cérémoniel de l'œuvre. Ces couleurs éclatantes rappellent directement d'ailleurs les fastes de la basilique Saint-Marc. Et l'orgue également, vous avez un continuo qui joue un rôle essentiel, une registration ici qui choisit, qui s'apparente presque à un petit plénum. Elle apporte une lumière particulière à l'ensemble du tissu sonore et contribue à cette impression de rayonnement et de majesté qui caractérise l'œuvre, vous allez entendre, un véritable chef-d'œuvre en vérité. Alors nous écoutons Heinrich Schütz, Warum toben die Heiden, extrait des psaumes de David, ici interprété par la Capella Murensis et les Cornets Noirs, sous la direction très inspirée de Johannes Strobel.

Quelle œuvre magistrale et complexe, non seulement par son instrumentation, mais également la diction des textes absolument parfaite. Vous l'avez entendu, une œuvre majeure. Et bien entendu, si elle vous a plu, je vous invite à découvrir les autres psaumes de David composés par Schütz, de véritables petites merveilles de la musique sacrée qui, là aussi, rendent vraiment hommage à ce qu'était la musique dans les églises, dans les grandes églises, à cette époque-là. Alors, vous êtes toujours à l'écoute de Point d'Orgue, et après les fastes polychoraux du premier baroque allemand, nous allons avancer d'un siècle pour retrouver celui qui représente

représente aujourd'hui encore l'un des sommets de toute l'histoire de la musique occidentale, Jean-Sébastien Bach, qui est lui né en 1685 et mort en 1750. Et Johann Sébastien Bach, vous le savez, apparaît souvent comme l'aboutissement de plusieurs siècles de tradition musicale européenne. Il fut organiste virtuose, improvisateur admiré, pédagogue, compositeur prolifique. Il maîtrise tous les genres de son époque, à l'exception notable, et ça il faut le noter, de l'opéra. Pourquoi n'est-il pas allé là-dedans? Alors certains pourront répliquer que certaines de ses œuvres sont presque opératiques, hein, on peut penser à ses passions, mais c'est vrai que c'est un genre qu'il n'a pas exploré, il a laissé ça à d'autres, Handel notamment, mais voilà, il y a ce grand mystère de Bach autour de l'opéra. Mais peu importe, puisque nous n'allons pas parler de ça aujourd'hui, nous allons parler de sa musique, et notamment sa musique d'orgue, qui occupe une place centrale dans son œuvre. Car Bach est avant tout connu de ses contemporains comme un organiste hors pair, et ses compositions pour l'instrument constituent toujours aujourd'hui le cœur du répertoire organistique. Alors parmi celles-ci figurent les célèbres chorales de Leipzig. C'est un recueil qui rassemble 18 grandes élaborations chorales révisées par Bach dans les dernières années de sa vie. Donc c'est un peu l'aboutissement de la forme de la musique de Bach. C'est vraiment un aboutissement spirituel et artistique. Et ses œuvres condensent toute l'expérience du compositeur dans le domaine du choral luthérien. Chaque pièce développe avec une extraordinaire inventivité une mélodie qui est connue par toute l'assemblée, qui est transformée ici en vaste méditation musicale. Alors, le choral que nous allons entendre maintenant, comme Heiliger Geist, Herr Gott, est associé à la fête de la Pentecôte. Son texte invoque l'Esprit Saint et demande sa présence parmi les fidèles. Alors cette fantaisie, parce qu'il s'agit d'une fantaisie, est probablement la plus spectaculaire de tous les chorales de Leipzig. Vous avez la mélodie qui apparaît au pédalier sous la forme sous une forme qui est majestueuse et très raffinée. Alors ça commence par une longue pédale, tandis que les claviers développent autour d'elle un foisonnement contrapuntique d'une remarquable énergie, vous allez l'entendre. Et dès les premières mesures, l'écriture semble animée d'un mouvement irrésistible. Vous avez des motifs qui se poursuivent sans relâche, qui évoquent parfois le souffle du vent, l'image biblique traditionnellement associée à l'Esprit Saint. Alors vous allez entendre une construction totalement magistrale, et derrière l'impression de liberté, ça c'est le grand génie de Bach, se cache une organisation extrêmement rigoureuse où chaque élément contribue à mettre en valeur la mélodie du choral. Alors l'interprétation retenue aujourd'hui est celle de Jean-Baptiste Dupont au grand orgue à Reims au musée des Augustins de Toulouse. Cet instrument, inspiré des modèles germaniques du 18e siècle, c'est un instrument moderne, permet de mettre particulièrement en valeur la transparence du contrepoint de Bach. Les différents plans sonores demeurent très lisibles, tandis que la richesse harmonique de l'œuvre trouve un écrin particulièrement adapté. Alors maintenant que je vous ai bien présenté cette œuvre, place à la musique. Nous écoutons Jean-Sébastien Bach avec sa fantaisie Heiliger Geist BWV 651, sous les doigts donc de Jean-Baptiste Dupont.

Les monumentaux chorales de Leipzig ou l'art consommé de Jean-Sébastien Bach, on peut contempler tout le génie créatif de ce compositeur au crépuscule de sa vie qui donne effectivement cette sensation si parfaite de maîtrise et de mariage entre quelque chose d'extrêmement populaire, le choral que tout le monde pouvait connaître, et la musique savante, comme quoi les deux peuvent véritablement s'allier et former de véritables chefs-d'œuvre. Alors, après les fastes de Jean-Sébastien Bach, eh bien, nous allons maintenant effectuer un saut de près de 3 siècles pour rejoindre l'univers de la musique chorale contemporaine avec un compositeur que j'aime beaucoup, je vous en parle assez régulièrement, Ola Yello, qui lui est né en 1978 en Norvège. Il est toujours en vie, il est

Installé depuis de nombreuses années aux États-Unis, et il s'est imposé comme l'une des figures majeures du renouveau choral contemporain. Alors sa musique est très intéressante, elle se situe à la croisée de plusieurs influences. On y retrouve l'héritage de la tradition chorale scandinave, qui est caractérisée par la pureté des timbres et le goût pour les vastes espaces sonores, on va y revenir, mais également des influences venues de la musique de film, du minimalisme et parfois même du jazz. Alors son langage harmonique demeure essentiellement tonal, ce qui explique sans doute une immense popularité auprès des chœurs du monde entier, mais derrière cette accessibilité apparente, son écriture révèle une grande maîtrise de la couleur sonore et des textures vocales. Alors l'Agnus Dei que nous allons entendre appartient à ces œuvres qui privilégient avant tout l'atmosphère et la contemplation. Le texte liturgique, lui, est extrêmement bref. Il s'agit de l'invocation adressée au Christ, l'agneau de Dieu, au moment de la messe. Agnus Dei qui tolis peccata mundi, miserere nobis, agneau de Dieu, voilà, qui enlève le péché du monde, prend pitié de nous, et on termine avec, donc, une deuxième évocation, et on termine avec donne-nous la paix. Et toute la force de cette pièce réside dans sa capacité à suspendre le temps. Vous allez entendre des harmonies qui évoluent lentement, sans heurts, dans un climat de paix intérieure. Et vous avez une écriture chorale assez complexe, divisée ici en 8 parties réelles. Cette division permet au compositeur de déployer des accords particulièrement riches et enveloppants. Les voix semblent former, vous allez l'entendre. Moi, je trouve que ça s'apparente à un immense nuage sonore dont les couleurs se transforment progressivement. Et on y retrouve un caractère très aérien, c'est pour ça que je vous parle de nuages, presque immatériel, qui constitue, il faut bien le dire, l'une des signatures de la Yellow. Ces lignes vocales flottent avec une grande souplesse, créant une impression d'espace et de lumière. Et évidemment, cette luxuriance harmonique évoque souvent les paysages nordiques, des vastes horizons, une lumière diffuse, une sensation de calme et d'infini. Ici, tout concourt à installer l'auditeur dans une expérience méditative. Et c'est d'autant plus extraordinaire quand on entend l'interprétation du chœur du Royal Holloway, dirigé par Robert Goth, qui met admirablement en valeur cette richesse de texture. La précision de l'intonation des choristes permet aux harmonies de rayonner pleinement, tandis que l'équilibre des 8 parties conserve une remarquable transparence. Vous allez l'entendre. Alors, pour conclure cette émission, nous écoutons donc l'Agnus Dei de la Yellow par les chœurs du Royal Holloway sous la direction de Rupert Goth.

0: Et c'est avec cette impression de pas terminé que se termine cette pièce absolument remarquable. Vous l'entendez, chaque Agnus Dei est extrêmement différent. Trois sculptures très différentes pour un même texte, avec ce Dona Nobis Pacem qui se conclut vraiment de façon très suspendue. J'espère que cette œuvre vous a plu. Ainsi s'achève ce numéro de Point d'Orgue avec ces quatre siècles de musique, trois esthétiques très différentes, mais avec cet objectif de mettre la musique au service du texte, de la spiritualité et de l'émotion. Merci de votre fidélité à Point d'Orgue. Je vous donne rendez-vous la semaine prochaine pour un nouveau numéro. D'ici là, portez-vous bien.
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1: Et merci de nous retrouver pour la foi prise au mot, votre rendez-vous de formation et de réflexion chrétienne. Nous fêtons cette semaine le 21 juin et la fête de la musique, et c'est pour nous l'occasion de répondre à une des questions de l'un d'entre vous, un téléspectateur, qui nous a adressé une série de questions sur l'orgue. Je cite ces questions. Est-ce qu'on utilise uniquement l'orgue dans les églises et pourquoi est-il devenu si important dans les célébrations? Première question. Et deuxième question, y a-t-il aujourd'hui une création profane à l'orgue ou n'est-il qu'un instrument religieux? Alors pour lui répondre et pour nous cultiver en musique, j'ai convié deux spécialistes de musique. Père Olivier de Cagny, bonjour.
2: Bonjour.
1: Vous êtes curé de Saint-Louis-en-Lille, c'est à Paris, et vous êtes également le président du jury des examens d'orgue. Vous allez nous dire dans un instant de quoi il s'agit. Et puis François Polgar, bonjour.
3: Bonjour.
1: Vous êtes organiste, vous êtes aussi chef de chœur, et puis on entend votre voix, on vous connaît en fait. On vous connaît surtout par Louis, puisque vous êtes le consultant de KTO pour la musique, et c'est vous qui préparez les concerts.
3: Exactement.
1: Les playlists,
3: oui.
1: Comme on dit en anglais.
3: Oui, oui,
1: c'est ça. Voilà. Alors, je l'ai dit, Père Olivier de Cagny, vous êtes président du jury des examens d'orgue. De quoi s'agit-il?
4: Oh, c'est un titre bien ronflant, mais en fait, ça vient d'une ordonnance du cardinal Lustiger en 1984 qui voulait que les organistes à Paris, et maintenant dans toute la région parisienne et dans d'autres diocèses de France, puissent obtenir une validation de leurs compétences pour la liturgie. Mmh. Et donc, on a organisé depuis quelques années des examens visant à délivrer une carte professionnelle d'organiste liturgique. Alors, je suis responsable de cet examen régulier. Ouais. Et puis, je suis amené aussi à participer à des jurys de recrutement d'organistes dans certaines églises ou certaines tribunes un peu plus importantes.
1: Voilà. Alors, c'est intéressant parce que vous validez quoi, la compétence musicale ou aussi la compétence liturgique? Parce qu'on va voir, ça va être important pour l'émission.
4: Oui, bien sûr.
1: Il y a un rôle très important
4: dans la liturgie. Oui, la compétence musicale est essentielle, évidemment. Ouais. Mais aussi la connaissance de la liturgie, la capacité de s'accorder, c'est le cas de le dire, à l'action liturgique. Parce que ce qu'on attend d'un organiste liturgique, c'est pas simplement qu'il exécute ou qu'il interprète des belles pièces, mais c'est aussi qu'il sache s'insérer dans l'action liturgique et servir la participation des fidèles à la prière liturgique.
1: Voilà. On va y revenir sur ces questions-là qui sont très importantes. Peut-être au début, une petite question d'origine, oui. François Polgar. L'orgue, ça date de quand? Qui est-ce qui l'invente et pourquoi est-ce qu'on l'invente?
5: Alors c'est un peu compliqué, on n'a pas véritablement de certitude sur le moment où l'orgue est apparu. Le père Olivier de Cagny nous dira que la Bible en parle, mais nous ne savons pas trop de quel orgue il s'agit. En réalité, en Occident, le premier orgue est apparu autour de l'an 800. Il y a un orgue qui a été offert à l'empereur Constantin Copronyme. Non, c'est lui, l'empereur Constantin Copronyme, qui a offert un exemplaire à Pépin le Bref. Voilà, en 757. Mmh. Et puis on dit aussi que Charlemagne en aurait aussi reçu un. Bon, maintenant, on sait que les orgues existaient avant, dans l'Antiquité, ça c'est absolument sûr, puisque ce serait un certain Ptésidios, un grec, qui aurait inventé, donc on parle de l'orgue hydraulique. Mais l'orgue hydraulique, évidemment, il ne s'agit pas de faire marcher les tuyaux avec de l'eau. Ouais. En fait, c'est une cloche qui fonctionne hydrauliquement pour réguler le flux d'air qui va dans les tuyaux.
1: Quoi.
5: Voilà, exactement, les soufflets. Donc on connaît cet orgue depuis très très longtemps, et en particulier dans l'Antiquité, puisque il accompagnait, il y avait des orgues pour les jeux du cirque. Il y avait des orgues par exemple, on parle du martyr de Sainte-Cécile. Voilà. Alors, Sainte-Cécile, vous
1: patronne
5: savez...
1: Patronne des musiciens.
5: Voilà.
1: C'est pour ça que vous connaissez l'histoire.
5: Voilà. Alors, donc, elle est donc patronne des musiciens. Et pourquoi est-elle patronne des musiciens? Parce que, bon, une fausse traduction, au Moyen-Âge, dit qu'en fait, elle aurait inventé l'orgue. Alors, c'est pas du tout... Le texte original dit, en fait, qu'elle était... elle est allée au martyr, assourdie par les sons de l'orgue. Alors c'est complètement le contraire. Mmh. C'est-à-dire que l'orgue jouait dans le cirque où elle a été martyrisée, et donc elle ne pouvait pas en supporter les sons tellement ils étaient forts et importants. Mmh. Donc on peut parler de l'orgue dans l'Antiquité. Mmh. Alors après, pour ce qui est de l'orgue moderne, je vais dire moderne,
1: celui qu'on sait, voilà, dans exactement. Les églises, oui.
5: Alors on a une bonne date, c'est 1386, où on sait qu'à Rouen, on installe un orgue à deux claviers. Donc on peut dire, disons qu'au XIVe siècle, il y a installé dans une église à Rouen un orgue à deux claviers, et qui a été installé pour servir la liturgie.
1: Alors, voilà. Donc, d'où ma question, pourquoi est-ce qu'on le met dans une église ?
4: Au départ, il y a eu une méfiance. Hein. Il arrive au XIVe siècle, mais c'est vrai que comme il était, comme François l'a dit, un instrument profane et même païen, l'Église s'en est longtemps méfiée. On a longtemps pratiqué le chant a cappella. Et lorsque l'orgue entre, c'est parce qu'il correspond, je crois, à plusieurs choses. D'abord, à des origines bibliques, parce que dans la Bible, il y a plusieurs fois ou plusieurs passages où plusieurs instruments sont conviés ensemble. Et plusieurs instruments avant. Donc cordes, il y a des cordes aussi, mais les flûtes, les cors, le yobel. Le yobel, dans la langue hébraïque, c'est un instrument avant, assez long, qui sonne l'entrée dans le jubilé, dans l'année jubilaire. Jubilé, c'est oui. De là que vient le mot jubilé. Mm-hmm. Et y compris le verbe jubilé, exulter de joie, etc. Quand le peuple juif monte à Jérusalem, il est accompagné par les instruments, il y a les tambourins aussi, mais il y a plusieurs instruments avant. Et c'est vrai que ça correspond à une joie spirituelle et aussi à favoriser l'unité du chant et de la louange. Et donc l'orgue est entré comme favorisant l'unité du peuple. Et c'est très parlant parce que c'est vrai que l'orgue, on peut le voir comme la conjonction de plein d'instruments qui jouent ensemble, mais avec commandé par un seul homme. Quoi. Et c'est assez impressionnant. C'est une parabole, en fait, de l'unité de l'Église aussi. Un peu comme le pain eucharistique aussi, les grains de blé disséminés sur la montagne qui forment un seul pain. Et c'est une image de l'unité qu'on demande.
5: Et pour être beaucoup plus terre-à-terre, je vais passer sur un plan différent. Il y a des raisons économiques aussi. Parce que les cathédrales et les églises n'avaient pas les moyens d'avoir des chœurs.
1: Ça coûte moins cher.
5: Très important. Mais oui, c'est très important. Et donc, il y avait sur place un orgue qui en fait, remplaçait le chœur pour un certain nombre, par exemple, des morceaux entiers de la messe qui étaient, en fait, chantés, entre guillemets, par les orgues. Et donc, il y avait des alternances, n'est-ce pas ? C'est-à-dire que le chœur ou l'assemblée chantait, par exemple, le premier kyrie, et l'orgue reprenait le kyrie et ainsi de suite.
1: Et donc, vous qui êtes chef de chœur, si on veut avoir une version économique de François Polgar, c'est la version organiste, et sinon, c'est la version chef de chœur.
5: Exactement.
1: Mais justement, vous êtes organiste, de ce que disait le père Olivier de Cagny, est-ce que vous, dans votre expérience, vous avez eu cette impression que justement l'orgue, ça fait église, enfin ça donne une impression. Et est-ce que ça donne une impression de puissance, enfin, vous voyez, ou d'unité.
5: Alors ça, c'est un peu un fantasme aussi, l'orgue.
1: Bien sûr.
5: Qui donne une impression de puissance, il faut. On pense à Jules Verne
1: et le Capitaine Nemo.
5: Un milieu sous les mers, où le Capitaine Nemo joue de l'orgue, n'est-ce pas, déchaîne les flots de. D'ailleurs, on parle de déchaîner des flots d'harmonie, n'est-ce pas. Oui. C'est indéniable que sur certains orgues qui sont très importants, lorsque vous jouez sur le plénum, vous avez quand même une certaine impression de dominer quelque chose, oui, ça c'est sûr.
1: Et vous, de l'autre côté, j'allais dire, de l'instrument, lorsque vous sentez que l'orgue intervient, est-ce que vous sentez qu'il se passe quelque chose ?
4: Ah, certainement. On le sent beaucoup avant le chant d'entrée dans la messe, par exemple, hein, où on sent que l'assemblée qui est là, qui forme l'église, d'ailleurs le mot église c'est l'assemblée, convoquée par Dieu, ecclésia, eh bien, on sent que lorsque l'orgue introduit le chant d'entrée, par exemple, ça y est, l'unité, elle est plus simplement dans les têtes ou dans les cœurs, enfin j'espère qu'elle y est aussi, mais elle est à l'audition, elle est ressentie, elle touche le sens qu'est l'audition, et du coup elle favorise cette unité.
5: Et forcément, même matériellement parlant, un grand orgue de cathédrale, par exemple, c'est 5000 tuyaux, 80 jeux, donc ce sont 5000 éléments différents, d'accord, mais qui en fait forment un tout et qui parlent d'une seule voix. Mm-hmm. Sous les doigts de l'organiste.
1: Oui, donc ça fait effectivement cette unité.
5: C'est un symbole, l'harmonie.
4: Ouais.
1: L'harmonie. Oui. Alors justement, on a commencé à parler déjà du chant d'entrée. Quels sont les grands moments où l'orgue intervient? Parce qu'en fait, c'est très... Vous l'avez dit au début, hein, oui. Ça fait partie des questions que vous déposez à vos futurs impétrants. Là.
4: Oui, oui.
1: On ne met pas de l'orgue partout.
4: Non. Bon, il y a déjà une période de l'année, le carême, où l'orgue normalement doit se taire, oui. et ne faire qu'accompagner les chants. C'est la première fonction d'ailleurs, enfin, c'est une des trois fonctions de l'organiste dans la liturgie. Les trois sont accompagnés, interprétés et improvisés. Mm-hmm. Et dans la messe, c'est vrai que au début de la messe, l'orgue introduit au chant d'entrée, puis l'accompagne. Mm-hmm. Dans la préparation pénitentielle, il accompagne aussi habituellement le Kyrie. Il peut être chanté aussi a cappella, mais il accompagne le Gloire à Dieu s'il est là. Alors dans la liturgie de la parole, c'est assez particulier parce qu'il y a bien sûr le psaume qui est normalement chanté, si possible chanté, donc accompagné aussi. Mm-hmm. Là, c'est l'accompagnement vraiment de la parole de Dieu, donc c'est très spécifique. Il faut que l'orgue serve vraiment l'audition de la parole, hein, de la parole de Dieu. Et puis, il y a des prolongements souvent, des postludes
5: oui,
4: au psaume, par exemple.
5: Oui, j'allais parler de ça, effectivement. À la fin du psaume, lorsque le psaume est terminé, moi, je trouve très intéressant qu'il y ait une prolongation, une méditation, en fait, sur le texte. Mm-hmm. Donc, ça veut dire que l'organiste, moi, personnellement, en tant qu'organiste, c'est toujours le texte, déjà, parce que techniquement, il faut l'avoir pour le suivre, mais aussi, pour pouvoir éventuellement faire un léger commentaire, voilà. comme après la deuxième lecture, d'ailleurs, c'est un peu le même problème.
4: Oui. Mm-hmm. Donc là, il y a une fonction très délicate, même si ça paraît simple, en fait, c'est pas simple du tout, de prolonger effectivement le psaume et de favoriser aussi l'écoute de la seconde lecture qui va suivre. Donc c'est vraiment de l'art, un art spirituel, là, je pense, vraiment. Mmh. Ensuite, il y a l'Alléluia qui mérite un ample accompagnement.
1: On accompagne jamais l'Évangile? Quelquefois, il est chanté.
4: Non, l'évangile et la prière eucharistique peuvent être chantés,
1: oui.
4: Mais en général, en tout cas, l'orgue ne doit pas couvrir, ne doit jamais couvrir ces paroles-là.
1: Donner la note, peut-être
4: oui, peut-être. Mais oui, d'ailleurs, donner la note, c'est une fonction qu'on pourrait presque ajouter, en plus d'interpréter, accompagner et improviser. C'est aussi donner le ton, effectivement. Ça, c'est très utile, même si là aussi, c'est à peine perceptible quelquefois.
5: Ouais,
4: hein. Moi, je demande parfois à l'organisme de me donner juste une note
5: très c'est important parce que vous avez des célébrants qui chantent grave, des célébrants qui chantent aigu. Donc ça veut dire que l'organisme doit aussi être à l'écoute des possibilités vocales du célébrant. On ne donne pas le même ton si c'est Olivier qui va...
1: Oui, bien sûr, bien sûr.
5: Qui va chanter l'Évangile ou bien un autre...
1: Oui, parce qu'après, ça devient catastrophique. Ça devient catastrophique.
4: Et pendant la liturgie de la parole, la présentation générale du missel romain, qui date de 2007, a ajouté quelque chose qui n'existait pas avant. Donc c'est assez récent, en fait. C'est qu'on veut favoriser, pendant la liturgie de la parole, des moments d'intériorisation de la parole. Ça peut être par le silence, c'est ce que la présentation du missel prévoit, c'est un silence. Mais en France, et je pense dans pas mal de pays, on a pris l'habitude, non pas de meubler ce silence, mais de le soutenir, de le faire vivre.
5: Ouais. Alors on parlera peut-être tout à l'heure des protestants, n'est-ce pas? Chez les protestants, l'orgue commente le sermon. Ou les sermons.
4: On le fait beaucoup en France aussi, dans les églises catholiques.
5: Ouais. Cela dit, il y a des églises aussi où le prêtre demande, le célébrant demande
1: alors,
5: le silence.
1: Ça suppose quoi? Ça suppose qu'il n'y ait pas de mélodie reconnaissable pour pas qu'on se fasse happer par la mélodie Donc il faut des choses un peu contemporaines? Ou est-ce qu'au contraire, vous aimez qu'il y ait quelque chose d'un peu...
4: Techniquement, je ne sais pas. Malheureusement, je ne suis pas organiste. Je rêverais de l'être. Ah oui, je rêverais vraiment. Ouais. Mais en tout cas, qu'il n'y ait pas de mélodie reconnaissable, je ne sais pas si c'est important. Il ne faut pas que ce soit une mélodie qui nous entraîne ailleurs.
1: Ouais.
4: Mais si c'est une mélodie qui nous rappelle justement le chant d'entrée, qui lui-même avait peut-être un lien avec l'Évangile.
5: On joue rarement, une mélodie reconnaissable, à moins qu'il y ait un thème...
1: Le thème de la messe.
5: C'est la Pentecôte, on peut improviser sur le Veni Creator, où les gens pourraient éventuellement reconnaître...
4: Ou à Noël...
1: Je vous propose qu'on fasse une première pause. Oui. Alors, vous nous avez préparé quelques petits extraits. Le premier, très classique, François Couperin. Voilà. François Couperin, donc c'est le 17e siècle, la fin du
5: 18e.
1: Fin 17e, début 18e. Messe pour les paroisses.
5: Voilà, messe pour les paroisses. Donc Couperin a écrit deux messes pour orgue. Deux messes qui, à l'époque, étaient jouées en alternance, justement, avec, avec le chœur, qui chantait en grégorien, enfin en grégorien, en plein chant. Puisqu'on est à une époque où le grégorien a évolué vers le plein chant, c'est-à-dire une forme, disons, plus mesurée hein, de cette musique. Mmh. Et donc, on alternait les versets pour orgue et les versets pour chœur. Ça se faisait aussi beaucoup dans le Magnificat ou dans les grands hymnes.
1: C'est ce qu'on va écouter.

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1: Alors on va continuer la suite des moments où l'orgue intervient. Donc on était au moment de la lecture, puis après donc au moment de l'Eucharistie. Vous avez dit il faut peut-être soutenir.
2: Commentaire de l'homélie.
1: Oui, déjà. Commentaire de l'homélie.
2: Et puis bon, le credo s'il est chanté. La prière universelle, là où il y a aussi un rôle d'accompagnement du refrain qui est assez important.
1: Oui.
2: Souvent c'est un refrain qui est bref, je crois que c'est pas si facile que ça d'accompagner quelque chose de très bref, quoi. Et puis ensuite, on entre dans la partie liturgie eucharistique. Et là, il y a la pièce de l'offertoire qui est quand même capitale.
1: Oui.
2: D'ailleurs, on a gardé ce mot d'offertoire uniquement pour les pièces musicales maintenant. Il y a un offertoire. C'est, dans le langage actuel liturgique, c'est une pièce qui accompagne, chantée ou instrumentale, qui accompagne la préparation des dons. Du pain et du vin, et le fait de les apporter à l'autel. Ça, c'est très important parce que ça fait passer d'une partie de la liturgie à l'autre. Ça introduit à une prière que le prêtre va dire seul, mais au nom de tous, la grande prière eucharistique, où l'assemblée va être apparemment plus passive, mais l'orgue va aider, je crois, à ce que tout le monde entre. C'est en quelque sorte l'orgue qui ouvre grand la porte de la liturgie eucharistique et qui permet d'être à l'unisson, là aussi, de la prière. Alors, selon les organistes, selon les lieux peut-être, selon l'instrument aussi, l'offertoire sera plus ou moins... Il y a des organistes qui aiment bien monter en intensité, hein, comme un peu le sursum corda qui va suivre juste après, haut les cœurs, élevons notre cœur. C'est un peu dans cet esprit-là. Parfois, il y en a qui aiment plutôt... faire des pièces d'offertoire plus calmes, plus paisibles, alors, pour rentrer dans une forme d'adoration, de contemplation.
3: Alors, vous aimez quoi, vrai. Vous
4: oui, non, mais disons que, historiquement, dans la tradition, disons, par exemple, de l'orgue français, l'offertoire est une pièce très brillante. Donc, qui se joue sur le plénum, sur les grands
1: jeux, comme on dit.
4: C'est ça qu'on trouve chez Clérambeau, Couperin et autres, Titlouse. À cette époque-là, donc l'offertoire était une pièce extrêmement brillante où justement, enfin voilà, où l'organisme pouvait un peu se déchaîner.
1: Donc une sorte de pièce de concert.
4: Oui, plutôt une pièce de conclusion, enfin une pièce vraiment très, enfin disons très solennelle.
2: Voilà, et pouvait durer jusqu'à la consécration.
4: Oui, parce qu'aussi
2: il y a plus de temps.
4: Il y a des époques aussi où
1: les prières étaient secrètes.
4: Peut-être on en parlera. Et où finalement l'orgue jouait tout le temps.
2: Oui.
4: Il y a eu des époques où l'orgue jouait tout le temps. Et puis il jouait aussi après l'élévation. Des élévations pour orgue, il y en a aussi. Au XIXe siècle, ça s'est beaucoup fait. Alors c'est vrai qu'aujourd'hui. La sensibilité, on va dire, d'aujourd'hui réclame peut-être un offertoire plus retenu, plus méditatif, on va dire. C'est vrai que, enfin, moi personnellement, j'aime bien jouer un grand choral de Bach, l'offertoire, qui est en lui-même une prière, puisque bon. Ces pièces sont écrites sur des textes.
1: Hein. Bien sûr.
2: Alors, il y a une question de durée pour l'offertoire, parce qu'évidemment, il faut éviter que l'action liturgique soit immobilisée, et comme en arrêt sur image, quoi, et que le prêtre attende longtemps à l'autel, en ayant déjà tout préparé. Alors ça, c'est délicat, parce que si on joue une pièce, il faut avoir mesuré un petit peu, en connaissant, par exemple, si on encense l'autel et les dons,
1: on a plus de temps.
2: Voilà. Mais sinon, ça peut aller très vite de préparer l'autel. Donc, il faut. Je pense que les deux, le prêtre célébrant et l'organiste, doivent se connaître.

0: un peu. Ouais. Et évaluer mutuellement, d'ailleurs.
1: Et c'est vrai que...
2: C'est vrai,
1: c'est vrai. Ah oui, oui, c'est vrai que... Enfin, moi je sais que je surveille de très près ce qui se passe sur l'hôtel.
2: Et surtout, vous savez...
1: Et j'arrête exactement, alors, mais pile poil, au moment où le prêtre va...
2: Ah, c'est votre gloire.
1: Oui, c'est une de mes gloires.
2: D'être à l'heure. C'est comme moi, j'essaie de rendre mes émissions à l'heure.
1: Non, mais je sais aussi, comme ça peut être agaçant...
0: D'attendre. Oui, il faut que le prêtre soit souple aussi.
1: Oui, voilà.
0: Si on attend quelques secondes, c'est pas dramatique.
1: Je comprends l'agacement d'un prêtre qui attend pendant 3 minutes.
2: Mais surtout qu'on a l'air un peu bête, c'est ça, on ne sait pas quoi faire.
0: Mais moi, je mets mon point d'honneur aussi quand je connais un peu une pièce qui est jouée, à ralentir mes gestes, de sorte que j'arrive à la fin de mes gestes au moment où la pièce va se conclure. On peut jouer dans les deux sens, mais c'est vrai que c'est plutôt à l'organisme de s'adapter et de veiller, de surveiller au moment du lavabo. Le prêtre se lave les mains pour signifier l'entrée dans cette offrande pure qui est l'Eucharistie. Et à ce moment-là, ben voilà, l'instant qui va suivre, c'est l'invitation à prier sur les offrandes et à entrer dans la préface et la prière eucharistique. Alors l'orgue se tait ensuite pendant la prière eucharistique. Il ne doit pas couvrir les paroles. Ça, c'est dans la forme ordinaire de l'après Vatican II. Mais, et ensuite, ben, il se tient prêt à l'anamnèse et à la doxologie. Donc, c'est deux moments de la prière eucharistique où là, l'assemblée va devoir intervenir d'une manière assez solennelle et joyeuse pour donc rappeler le mystère de la foi juste après la consécration et pour conclure la prière eucharistique par le « par lui, avec lui, en lui », le prêtre seul, mais ensuite par l'amen.
2: Qui doit être accompagné.
0: Oui, si possible. Oui.
2: C'est plus joli. Et on termine.
0: Donc avec l'accompagnement du Notre Père, l'agneau de Dieu évidemment qui là aussi peut se prolonger un petit peu.
1: Oui.
0: Qu'en tant que dure
1: la fraction
0: du pain. Donc là, peut-être l'orgue va être amené à prolonger un petit peu si, par exemple, la distribution du corps du Christ à plusieurs concélébrants prend un peu de temps, il accompagne. Et puis ensuite il y a la communion. Alors la communion c'est assez particulier. Normalement, il peut y avoir un chant pendant la communion, c'est un processionnal, ou un chant d'action de grâce après la communion. Il peut y avoir l'un et l'autre, mais en général, il y a l'un ou l'autre. Et puis l'orgue peut avoir sa part, du coup, soit pendant, soit après la communion, pour accompagner soit la procession, soit l'action de grâce qui suit.
2: Et on fait le chant de sortie.
0: Au chant de sortie, c'est pas demandé par la liturgie. On peut le faire.
1: Ouais.
0: Dans certaines paroisses, on aime bien chanter un chant à la Vierge Marie, surtout en mai, en octobre, etc., pendant l'Avent. Mais c'est pas prévu. Normalement, il y a une pièce de sortie. Oui, quand l'organiste est là, on lui confie une pièce pour accompagner la sortie après l'envoi et le Ite Missa Est. Quoi. Et donc là l'organiste peut déployer son art, bien sûr.
1: Il est déchaîné.
0: C'est toujours un peu triste parce que tout le monde s'en va et discute. Mais je pense que ça a du sens aussi parce qu'on ouvre les portes de l'église, la rue. Moi, je sais que à Saint-Louis-en-Lille, je sais que la rue entend l'orgue à ce moment-là.
1: Et je ne sais plus qui disait... C'est quel organiste, musicien organiste disait la définition de la fugue, n'est-ce pas? C'est une pièce qu'on joue à la fin des messes, la fugue. À fur et à mesure que les voix rentrent, l'assemblée sort.
2: C'est joli. Alors justement, la fugue, ça évoque Bach.
1: Oui.
2: Et c'est vrai que quand on pense à orgue, on pense aussi souvent à Bach, chorale de Bach, etc. On est dans un autre univers en réalité. C'est ça qu'il faut aussi comprendre. On est dans un univers protestant.
1: Oui.
2: L'orgue n'a pas tout à fait la même fonction et surtout n'intervient pas exactement au même moment.
1: Oui.
2: Alors vous allez nous faire entendre un chorale.
1: Un prélude de chorale, oui.
2: Voilà.
1: En fait, c'est un prélude de chorale.
2: Oui.
1: Car en effet, ces préludes de chorale écrits par Jean-Sébastien Bach, comme les chorales de l'orgueil Buchlein, par exemple, en fait, c'était l'introduction au chant, au choral, donc c'est-à-dire le chant d'assemblée très carré que toute l'assemblée chantait, accompagné bien sûr par l'orgue. Et ce prélude de chorale est très important parce qu'il va donner à l'assemblée la couleur et l'explication de ce qu'ils vont chanter. Alors, j'ai choisi un choral très simple, qui est donc « Herr Jesu Christ, dich zu uns wendt », BWV 726, choral très simple.
2: Donc, il signifie « Seigneur Jésus-Christ,
1: tourne-toi vers nous ». Et donc, la première phrase, justement, par le changement de sens de la basse, du pédalier, montre justement cette idée de Jésus qui se tourne vers... Ensuite, la deuxième phrase dit « Envoie-nous ton esprit ». Et donc, l'orgue exprime une espèce de joie de cette espérance. Ensuite,

0: nature.
1: Oui, alors vous terminiez pendant le... Vous avez couvert la musique. Justement, vous disiez, c'est intéressant ce que vous veniez de dire, c'est rhétorique.
2: Oui, parce que là vraiment, on est dans la vérité de la musique baroque. Hein, et la musique baroque, surtout chez les grands compositeurs, et en particulier chez Bach, c'est une musique qui est toujours rhétorique. C'est-à-dire que Jean-Sébastien Bach n'écrit jamais une note de musique qui ne soutienne pas un mot du texte ou un sens dans le texte. C'est-à-dire que s'il parle de la résurrection, la phrase musicale va être ascendante. S'il parle du tombeau, de la mort, etc., la phrase musicale va s'enfoncer dans les profondeurs des notes graves des instruments, etc. Jean-Sébastien Bach, qui est en fait un théologien, hein, parce qu'il connaissait parfaitement toute sa Bible, la théologie, comme un vrai protestant. Hein, il signe toutes ses œuvres pour la seule gloire de Dieu. Hein, Soli Deo Gloria. Voilà, c'est ça. Hein, c'est-à-dire qu'il montre que en fait, c'est pas lui, il s'amuse pas avec la musique. La musique, pour lui, a un vrai sens spirituel et il veut toujours démontrer quelque chose ou expliquer quelque chose.
1: L'improvisation. Vous dirigez donc un concours de musique, c'est très important, l'improvisation. Et puis c'est surtout une grande tradition française.
3: Oui, tout à fait.
1: On adore les organistes qui improvisent.
3: Oui. On y est très attentif dans les examens, parce qu'en général, les candidats qui se présentent, ils interprètent assez bien. Ils ont travaillé ça au conservatoire, ils ont eu les examens, et ça va, quoi, plus ou moins. Mais enfin, alors que l'improvisation, c'est quand même un art assez particulier, qui demande pas simplement un savoir technique, mais aussi une inspiration, quand même, une capacité de créer. Donc ça, c'est pas donné à tout le monde, je pense. Et alors, il y a la capacité de le faire selon ce qu'on ressent en soi, mais aussi selon, justement, comme Bach, selon le texte qui est donné, selon la couleur du jour liturgique où on se trouve, ou du temps liturgique. C'est quand même un art, moi j'admire énormément.
1: Je ne sais même pas comment on fait.
3: Vraiment, je peux dire, comme prêtre et comme fidèle aussi, qu'on est aidé spirituellement par les improvisations. On est plus ou moins aidé, justement.
1: Oui, c'est ça. Comment vous faites? Vous avez des petits bouts de choses déjà toutes prêtes et que vous réchauffez.
2: Non, en fait, ça, je pense que ça aussi, c'est un peu un fantasme d'imaginer que l'improvisateur a des petits bouts tout faits comme ça qu'il a déjà préparé. Non, enfin, en réalité, il y a quand même des techniques, disons, il y a des manières de faire qui, effectivement, sont un peu aussi la signature de l'improvisateur,
1: bien sûr, hein.
2: Et puis qui permettent aussi de remettre ses idées en place, parce qu'on peut pas être toujours dans la réflexion là. Non, mais en fait on se laisse porter quand même par une idée mélodique, par une idée harmonique, par une idée spirituelle, enfin une idée par rapport au moment où on va improviser. Hein. Et puis après, c'est une question de réflexe. Hein.
1: C'est le corps qui parle, ou c'est l'esprit?
2: Ouais, c'est les deux, vraiment. Il y a vraiment à la fois une espèce de réflexe automatique, hein, n'est-ce pas, et l'esprit, évidemment, qui conduit tout ça. Ça, je pense qu'il n'y a pas de dichotomie là-dessus. Hein.
3: Je pense qu'il y a une anecdote lors de funérailles. Je prépare des funérailles, la famille me demande, on ne veut pas que ce soit triste. Et ils ajoutent, est-ce que vous pouvez le dire à l'organiste? Alors après, à l'organiste d'interpréter cette demande. Parce qu'il ne faut pas non plus gommer la tristesse dans les funérailles, on est dans le deuil, et c'est légitime d'être triste et de pleurer. Mais il faut colorer cette tristesse par l'espérance. Parce que c'est ça qu'a demandé la famille, en fait. C'est que l'espérance soit présente. Et qu'on ne soit pas uniquement dans la tristesse, mais que cette tristesse soit mêlée d'une joie qui appartient à l'espérance. Ça, je pense que dans l'improvisation,

0: mondialisation, il y a moyen de faire sentir ça. Et après, ça dépend du génie propre de chaque organiste, qui le fera à sa manière.
1: Mais alors, on est aussi plus ou moins inspiré par l'instrument sur lequel on joue.
2: Ouais.
1: Il faut le savoir, ça. C'est-à-dire que si on joue sur un instrument de...
2: Un petit harmonium
1: mais ça dépend, il y a des très beaux harmoniums. Non, mais je veux dire, des instruments médiocres, on est sans doute beaucoup moins inspiré que si on est sur un instrument qui possède beaucoup de choix dans la registration. Voilà. Donc ça, c'est important aussi pour l'inspiration. Maintenant, c'est très important, l'improvisation, parce qu'on... Je pense que ce serait très compliqué pour nous de ne jouer que des pièces.
0: Ouais.
1: Justement, tout à l'heure, on parlait de temps.
2: Oui, c'est ça. Ne serait-ce que pour raccourcir.
1: Oui,
2: pour,
1: s'il faut, entre guillemets, meubler une 30 secondes, ça arrive. Hein,
0: par rapport au chant, il y a le prélude.
1: Voilà.
0: Il peut y avoir interlude et postlude. C'est-à-dire qu'entre des strophes, notamment dans la structure du choral, il y a des strophes qui se succèdent, qui sont toutes identiques. Dans ces cas-là, c'est vraiment utile d'avoir un prélude, un interlude,
1: et puis
0: un postlude.
1: Sur des thèmes très précis, vous imaginez le travail que ce serait pour les organistes de chercher de la musique
2: la bonne,
1: absolument adaptée.
2: Oui,
1: alors,
2: on va entendre justement une pièce.
1: Alors, je voudrais juste citer très rapidement cette phrase donc, de Pie XII en 1958 au sujet de l'improvisation, puisque le père de Cagny nous disait qu'il était inspiré par l'improvisation, mais pas toujours, n'est-ce pas? Pie XII dit. Je vous supplie de ne pas céder trop facilement à l'envie d'improviser. Soyez humbles, prenez un livre de morceaux de musique aussi facile que vous voudrez et jouez-les. Et il termine par « Certaines improvisations font se dresser les cheveux.
2: » Les cheveux pontificaux. Thierry Esquèche, vous nous faites entendre un morceau, une petite improvisation.
1: Donc, oui, exactement, c'est un extrait d'un disque d'improvisation qu'il a enregistré à Saint-Étienne-du-Mont. Voilà.

0: Voilà. Donc je disais, Thierry Esquèche fait partie de la grande tradition française. Peut-être qu'il faudrait donner quelques noms. Alors on parle souvent de César Franck.
1: Oui, bien sûr. Ben justement,
0: Vidor,
1: oui. Tournemire, dont on entendra un extrait tout à l'heure.
0: Oui.
1: Et puis il y a eu Pierre Cochereau à Notre-Dame, qui a une grande, une grande carrière d'improvisateur.
0: Et qu'est-ce qui caractérise ce style français, un organiste français? Qu'est-ce qu'on lui... D'abord, vous avez cité que des Parisiens.
1: Oui, là, j'ai cité que des Parisiens. Enfin, oui,
0: mais c'est... Donc, non, mais est-ce que c'est justement est-ce que
1: oui,
0: c'est
1: non,
0: pas...
1: mais c'est vrai qu'il y a une école française quand même d'improvisation, ça c'est certain. Et puis il y a un style français. Je pense que c'est Louis Vierne en fait qui a fixé un petit peu les définitivement.
0: Donc c'est un élève de César Franck. Donc voilà, on est dans les années début 20e.
1: Oui, début du 20e, oui, c'est ça, qui a été le grand organiste de Notre-Dame du 20e siècle et qui a, comment dirais-je, inspiré toute une école d'improvisateurs.
0: Oui.
1: C'est à la fois une imagination, une grande imagination. Si de caractériser le style français, c'est vraiment une question difficile. Mais donc, imagination, poésie. Donc, une musique qui est pas forcément une musique très terre-à-terre, très... c'est une musique qui est toujours pleine de poésie, qui est toujours très évocatrice, et donc qui convient, effectivement, sans doute, à la liturgie. Parce que, alors moi, je pourrais pas parler de ça, mais le père de Camille pourrait en parler, de la poésie dans la liturgie. C'est peut-être un sujet aussi.
0: Ça sera un joli sujet d'émission.
1: Ben, voilà. Et, alors donc, on a effectivement de... évidemment, César Franck, qui était considéré comme un grand... et puis, alors, il y a eu Jean Langlais aussi.
0: Oui.
1: Jean Langlais, il y a eu... André Marchal, il y a eu
2: Saint-Étienne-du-Mont,
1: Duruflé, les Duruflé, puisque Maurice et Marie-Madeleine Duruflé, qui font aussi partie de cette grande école. Et curieusement, Poulenc a très peu écrit pour l'orgue, et pourtant il fait vraiment partie de cette famille.
0: Alors, un des noms que vous avez cité,

0: Et donc, on va entendre quelque chose, oui. C'est Charles Tournemire.
1: Oui, alors Charles...
0: Donc, il meurt juste avant la Seconde Guerre mondiale.
1: Voilà, c'est 30. Ça. Alors, lui a été considéré comme un grand organiste liturgique. Il a écrit un ouvrage qui s'appelle L'Orgue mystique, où il y a les 51 messes de l'année liturgique.
0: C'est un manuel pour petit organiste.
1: Oui, absolument. Alors il y a l'entrée sur l'introïte, la pièce d'entrée de la messe sur le thème de l'introïte. Ensuite il y a l'offertoire, etc. Enfin il y a toutes les pièces de la messe. Et c'est une œuvre absolument considérable. Mm-hmm. Il a écrit aussi des pièces séparées, bien sûr. Il a écrit de la musique avec orchestre. Il a écrit un opéra. Enfin voilà. Un grand compositeur.
0: Et donc, on va entendre la nativité de notre Seigneur Jésus-Christ.
1: Alors ça, c'est extrait, effectivement, de ce fameux livre extrêmement important de l'Orgue mystique pour la fête de Noël. Voilà.

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1: Alors on va, dans la deuxième partie de cette émission, réfléchir, qui sera plus courte, réfléchir sur la question de l'orgue comme instrument non spirituel. Mais avant, j'aimerais quand même que vous rappeliez, Père Olivier de Cagny, que l'orgue fait partie des choses que l'on bénit dans une église.
2: Donc oui,
1: c'est vraiment un instrument qui fait partie du mobilier de l'église, si je puis dire, enfin, ou de l'environnement de l'église.
2: Oui, absolument. Et on est invité à bénir l'orgue lors d'une célébration particulière qui est dans le livre des bénédictions. Mm-hmm. C'est vraiment très officiel et qui est magnifique. Bien sûr, une ouverture, un passage de la parole de Dieu qui dit notamment chantez à Dieu dans votre reconnaissance. Votre reconnaissance par des psaumes, des hymnes et de libres louanges. Mmh. Presque l'improvisation, là. Et puis, on est invité à chanter un psaume qui dit harpe, cor et flûte, chantez-le, etc. Éveille-toi, harpe, cithare, que j'éveille l'aurore. Enfin, c'est le psaume 56. Et ensuite, il y a une prière de bénédiction qui est magnifique, qui contemple d'abord la louange incessante des anges dans le ciel et qui invite l'orgue à se joindre à cela. D'ailleurs, la position surélevée de l'orgue dans les églises, c'est très parlant.
1: Ouais.
2: Et puis, qui fait allusion aussi à la multitude des tuyaux et à l'harmonie de ce qu'ils produisent ensemble. Et qui est une image, une parabole de l'église, ce qu'on disait au début.
1: Ouais.
2: Et puis, enfin, on invite l'orgue à chanter, parce que pendant tout le début de la célébration, on n'a pas entendu l'orgue.
1: Ouais.
2: Et là, on invite l'orgue par cette parole, « Éveille-toi, orgue, instrument sacré, entonne la louange de Dieu, notre Créateur et notre Père. » Et il y a 8 demandes comme ça, auxquelles l'organisme est invité à répondre par une improvisation pour chanter le Fils, l'Esprit Saint, pour chanter la supplication, chanter la tristesse et la compassion, etc. Donc c'est une série d'improvisations. Et puis enfin, on chante un chant final. « Nous chanterons pour toi, Seigneur, tu nous as fait revivre. » Et c'est une très belle célébration.
1: Et assez rare.
2: Et assez rare, évidemment,
1: parce que
2: malheureusement.
1: C'est
2: mais c'est magnifique.
1: Mm-hmm. Alors, ben justement, on voit que c'est vraiment l'Église a préempté, si
2: oui,
1: on peut dire,
2: oui,
1: l'instrument orgue comme un instrument sacré. Est-ce qu'il existe, c'était la deuxième question de notre téléspectateur, est-ce qu'il existe une tradition de musique non sacrée?
2: Alors,
1: c'est vrai qu'en voyant tout ce que vous proposez aux téléspectateurs, François Polgar, on a l'impression que
3: oui,
1: c'est que du sacré.
3: Ah oui, non, mais c'est-à-dire que, oui, moi je présente des concerts de musique sacrée, donc j'annonce la couleur très,
1: ouais,
3: très précisément.
1: Oui.
3: Donc effectivement, je n'ai pas de raison, si vous voulez, de présenter des œuvres qui ne seraient pas, qui ne feraient pas partie de la musique sacrée. Alors, la question de l'orgue instrument profane est un petit peu complexe, on en l'évoquait tout à l'heure.

0: car le son même de l'orgue évoque automatiquement l'église.
1: Y compris dans les films, dans les pubs.
0: Quand on montre une église, quelqu'un rentre dans une église, il y a de l'orgue. Ça, c'est absolument.
2: Il y en a aussi dans les synagogues.
0: Oui,
2: justement. Le religieux.
0: Voilà, c'est ça. Donc c'est, du coup, c'est un peu compliqué, effectivement, ce rôle de l'orgue comme un instrument profane est compliqué. C'est-à-dire qu'il a du mal à s'imposer dans un contexte profane. Mm-hmm. Bon, cela dit, alors, au XXe siècle, on a construit un peu partout dans le monde des salles de concert.
1: Oui.
0: Et dans beaucoup de pays... Quand on construit une salle de concert depuis les années 30, on va dire, on installe un orgue. C'est pas pour pouvoir jouer les œuvres orchestrales avec orgue, et pour pouvoir effectivement aussi donner des concerts d'orgue, parce que le concert d'orgue est pas, je veux dire, l'orgue mérite d'être entendu dans un autre endroit
1: qu'une église.
0: Que dans une église.
1: L'exemple type, c'est par exemple Radio France. Il y a un magnifique orgue.
0: Alors, nous touchons...
1: Non, pas douloureux.
0: Pas du tout. Au contraire. Nous touchons à l'actualité, n'est-ce pas ? Puisque en l'espace de 2 mois, ont été inaugurés deux immenses orgues à Paris.
1: Oui. Hein,
0: donc d'une part dans la salle de la Philharmonie, n'est-ce pas, un facteur autrichien, Rieger, qui a construit donc...
1: Le
0: fabricant de l'orgue.
1: Oui.
0: Donc 4 claviers, 91 joueux, 7000 tuyaux. Et quelques semaines plus tard, inauguré dans le grand auditorium de la maison de la radio, salle Olivier Messiaen, donc un autre orgue, cette fois-ci de facture allemande, de 87 jeux et plus de 5000 tuyaux. Donc là, c'est la volonté de rattraper du temps perdu, parce que en France, dans les salles de concert, aujourd'hui, il n'y a pas beaucoup d'orgues.
1: Ouais.
0: Alors que dans les autres pays, je pense à l'Europe, bon, mais... En revanche, j'ai eu l'occasion de voir ça très dernièrement, puisque avec ma chorale, on va faire une tournée en Chine au mois de juillet, et on va chanter, non pas évidemment dans des églises, mais on va chanter dans des salles de concert. Hein. Et bien quasiment dans toutes les salles de concert où nous allons chanter en Chine, il y a des orgues.
1: Ah oui.
0: Alors donc ça, c'est quand même tout à fait surprenant.
1: Donc ça fait partie de la musique.
0: Ça fait partie de la musique. Ouais. Alors du coup, comme il y a des orgues, évidemment, et on joue de la musique profane. Alors, c'est quoi la musique profane d'orgue ? Alors, il y a déjà tous les compositeurs qui ont écrit des concertos, par exemple. Des concertos pour orgue et orchestre.
1: Mm-hmm.
0: Alors, bon, on connaît le concerto de Poulenc, on connaît aussi beaucoup la symphonie avec orgue de Saint-Saëns, qu'il avait prévu aussi, donc, qui est... moi, j'ai entendu, il y a très longtemps, l'Orchestre de Paris jouer la symphonie la symphonie avec orgue de Saint-Saëns, l'orchestre étant dans la salle Pleyel, et Cochereau étant dans Notre-Dame.
1: Il mixait en direct.
0: Oui, il jouait ça en duplex, c'était techniquement, pour l'époque, c'était vraiment une performance. Hein, voilà. Et puis alors, il y a aussi l'occasion de justement pouvoir montrer la virtuosité des improvisateurs. Et quand ces deux orgues ont été inaugurés, alors bien sûr, ils ont joué de la littérature, pour orgue, donc il y avait quand même beaucoup de pièces
1: religieuses,
0: quand même des pièces religieuses.
1: Oui, bien sûr.
0: Mais et en revanche, ils ont beaucoup fait improviser les organistes, montrer aux gens cette fonction de l'organiste qui est quand même tout à fait
2: cette richesse
0: et qui est tout à fait exceptionnelle.
1: Et s'adapter aussi à l'orgue,
0: oui,
1: parce que justement l'organiste peut faire jouer tous les
0: par exemple pour le piano. On improvise dans le jazz,
1: oui,
0: n'est-ce pas ?
1: Oui.
0: Mais on n'improvise pas normalement. Les pianistes, les interprètes pianistes ne sont pas forcément des improvisateurs.
1: Alors, vous nous avez sélectionné deux petites pièces assez intéressantes pour justement nous décentrer un peu. Une première pièce d'un organiste, assez connu, Claude Balbastre.
0: Oui.
1: Alors c'est une histoire connu, un peu triste,
0: Il est surtout connu pour des Noëls, d'ailleurs. Des Noëls, il a écrit beaucoup de pièces sur les Noëls. Mais alors, il a eu un problème, c'est qu'il a vécu sous la Révolution. Et alors, il était organiste, évidemment, et donc il a fait croire qu'il se ralliait aux idées aux idées de la Révolution. Il était organiste à Saint-Roch, et un beau jour, il a failli se faire lyncher par les horribles sans-culottes, et il a eu l'idée, à ce moment-là, de monter rapidement à la tribune et d'improviser sur la Marseillaise. N'est-ce pas ? Et à partir de ce moment-là, il a pu passer toute cette période, puisque ensuite il a été à Notre-Dame jusqu'à sa mort en
1: 1799.
0: Voilà. Et alors c'est ça qu'on va entendre. C'était la pièce donc qu'il a écrite après cette improvisation, évidemment pour montrer aux sans-culottes comme il était révolutionnaire.

0: Ah, il y a même le pom-pom-pom.
1: Ah oui, oui, il y a tout.
0: Et puis, vous nous avez proposé une autre, un autre morceau. Alors là aussi, d'un organiste extrêmement sérieux, hein, oui. Louis Lefebure-Velly.
1: Oui.
0: Donc lui, 1817-1869. Ouais.
1: Alors, c'est une histoire un peu curieuse, enfin, étrange, on va dire, Lefebure-Velly. Parce qu'en fait, il est véritablement organiste. Hein. C'est son métier. D'ailleurs, il est fils d'organiste. Hein. Il succède à son père à Saint-Roch. Mm-hmm. D'accord. Donc, il a une formation tout à fait, disons, classique d'organiste pour le 19e siècle. À une époque où, justement, l'orgue commence à prendre vraiment, vraiment de l'importance. Hein. Et il va rester, d'ailleurs, jusqu'en 1846, organiste à Saint-Roch. Et il a été considéré, à l'époque, comme véritablement un organiste liturgique. Hein. Grande partie de ses pièces étaient très, très appréciées par le public. On se pressait pour venir l'écouter. Et des grands compositeurs reconnaissaient son génie, comme je crois que c'est César Franck, pour son finale en si bémol, a écrit une dédicace pour dire comme
0: à quel point il aimait.
1: À quel point il aimait ça, voilà, c'est ça. Ou Alcan, pour ses études. Pour ses 12 études pour les pieds seulement. Donc des études pour apprendre à jouer du pédalier. Mais quand on écoute sa musique, on s'aperçoit que son inspiration est une inspiration très très populaire, n'est-ce pas ? Et les pièces, bien que dans un style, on va dire, romantico-symphonique, on a plutôt quand même l'impression que c'est plus écrit pour un limonaire.
0: C'est de l'orgue de barbarie.
1: Voilà, un peu de l'orgue de barbarie.
0: On
1: s'amuse vraiment beaucoup à écouter ces pièces-là. Et donc, vous allez entendre la sortie en mi bémol majeur.

0: Alors François Polgar, vous avez le don de dire des choses intéressantes pendant qu'on écoute de la musique. Vous avez dit, et c'est très important, pour la musique, pour, oui, pour l'oreille de l'époque, ah oui, ça faisait pas profane.
1: Pas du tout. Oui. Pas du tout. On considérait au contraire qu'il était tout à fait dans la bonne tonalité. Ce qui voulait peut-être aussi dire qu'on avait peut-être une spiritualité qui était peut-être un peu plus populaire qu'aujourd'hui.
0: Alors enfin, justement, la spiritualité, est-ce qu'il faut être croyant, est-ce qu'il faut être engagé pour être organiste? Et ce sera ma dernière question.
2: Pour embaucher un organiste, on ne peut pas lui demander
0: le certificat de baptême.
2: Certificat de baptême, oui. Et encore moins un niveau de foi que nous sommes tous incapables
0: de mesurer.
2: Mais comme il est inséré dans l'action liturgique comme un acteur assez important quand même, on peut exiger, je crois, ou en tout cas demander, qu'il ait une connivence, une connaissance et une connivence avec le sens de l'action liturgique. Même s'il n'y adhère pas, même si par sa vie il fait autrement, mais qu'au moins il sache de quoi il s'agit et qu'il sache qu'il est au service de la prière. Et c'est pour ça que dans le rituel de bénédiction, d'ailleurs, on demande aussi à Dieu de bénir les musiciens, daigne bénir tous les musiciens qui feront sonner cet orgue, que ton esprit les inspire afin qu'ils rendent gloire à ton nom et soutiennent le chant de l'assemblée. Voilà, c'est quand même une prière qu'on demande pour les musiciens.
0: Vous êtes d'accord,
1: François Polgar? Moi, je suis entièrement d'accord. Je pourrais même être un peu polémique là-dessus. Je pense qu'on peut difficilement engager un cuisinier qui n'aimerait pas du tout la nourriture et qui ne serait pas capable de goûter à ses plats. Je pense que ce serait quand même extrêmement dangereux.
0: Et c'est pareil pour l'organisme.
1: Oui, je pense que c'est pareil pour l'organisme. Je pense qu'on est vraiment... On suit vraiment une action. C'est une action, la liturgie. Hein, c'est une action liturgique. Et pour pouvoir suivre cette action, il faut être à l'intérieur. Quoi.
2: C'est une action. D'ailleurs, l'étymologie le dit parce que orgue vient de ergon, c'est une action en fait, une action, c'est un instrument qui favorise une action commune, et le mot liturgie a la même origine, hein, le urgie de liturgie, c'est ergon aussi, donc liturgie et orgue
0: ont
2: la même origine.
0: Eh bien, c'est là-dessus qu'on terminera cette émission pour la fête de la musique. Merci à tous les deux. Père Olivier de Cany, vous êtes spécialiste d'orgue, mais vous êtes aussi spécialiste de liturgie, on l'a bien compris. Et vous avez fait paraître aux éditions Paroles et Silence un livre qui s'appelle Les prières eucharistiques. Merci vraiment à tous les deux de nous avoir fait découvrir beaucoup mieux l'orgue. Merci de nous avoir suivis. Bonne fête de la musique et à la semaine prochaine.

Un été, en vacances, deux amis, un jésuite et un dominicain, partent faire du camping. Lors de la première nuit sous tente, le jésuite se réveille et donne un coup de coude à son ami dominicain et lui dit « Mais regarde le ciel et dis-moi ce que tu vois. » « Je vois, dit-il, des millions et des millions d'étoiles. Et qu'en déduis-tu ? » lui demande le jésuite. Le dominicain réfléchit et puis déclare « Bon, astronomiquement parlant, cela m'apprend qu'il y a des millions de galaxies et potentiellement des milliards de planètes. » Du point de vue astrologique, j'observe que Saturne est en Lion. Du point de vue de l'heure, j'en déduis qu'il est approximativement 3h15. Du point de vue météorologique, je pressens qu'il va faire beau demain. Et du point de vue théologique, je peux voir que Dieu est tout-puissant et que nous ne sommes que de minuscules et insignifiants grains de poussière dans l'univers. Et toi, qu'est-ce que ce ciel t'évoque ? Et le jésuite répond en soupirant. Je crois surtout que quelqu'un est venu voler.

Et notre tante. Les blagues jésuites sont ambiguës car c'est presque toujours le jésuite qui a le dernier mot. Un mot concret, pragmatique, terre à terre et plutôt intéressé. Ce dernier mot manque souvent de poésie, comme on le voit ici, contrairement à la réaction quasi encyclopédique du dominicain. Cette petite blague renvoie à notre façon de nous détendre aussi. Comme le dominicain, nous pouvons prendre le temps d'être poète en contemplant la grandeur et la bonté du Créateur dans la beauté des paysages. Comme le jésuite, nous pouvons être à la fois réalistes et créatifs face aux imprévus ou devant nos emplois du temps trop vides ou trop remplis. Demandons au Seigneur de nous recréer afin d'être plus encore à lui, à nos proches, à nous-mêmes et à celui ou celle qui viendra frapper à notre porte comme un ami ou même comme un voleur du temps. Le septième jour, Dieu avait achevé l'œuvre qu'il avait faite. Il se reposa le septième jour de toute l'œuvre qu'il avait faite, et Dieu bénit le septième jour. Que je marche ou me repose, tu le vois, tous mes chemins te sont familiers. Le Seigneur est mon berger, je ne manque de rien. Sur des prés d'herbes fraîches, il me fait reposer.

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0: Les franciscains de la custodie de Terre Sainte ont célébré Saint Jean-Baptiste, le précurseur du Seigneur, à l'occasion de la fête annuelle organisée dans les collines d'Ancarême. Les 22 et 23 juin, sa béatitude Théophile III et sa béatitude le cardinal Pierre Battista Pizzaballa ont effectué une nouvelle visite pastorale à Gaza. Ils étaient accompagnés de représentants de l'ordre de Malte pour la bénédiction d'un hôpital mobile. À travers les données bibliques et archéologiques, les professeurs du Studium Biblicum Franciscanum nous ont conduits dans une exploration approfondie des lieux liés aux apôtres Pierre et Paul en Terre Sainte, commémorés au cours du mois de juin. Les célébrations de la solennité de la Nativité de Saint Jean-Baptiste ont débuté au monastère franciscain niché dans les montagnes de Judée. Le frère Ulis Zarza, vicaire de la custodie de Terre Sainte, a présidé les premières vêpres auxquelles ont participé avec ferveur les communautés religieuses et plusieurs pèlerins. Tous se sont unis dans l'action de grâce pour le grand don du précurseur du Seigneur.
1: La figure de Giovanni il Battista est sempre attuale.
2: La figure de Jean-Baptiste demeure toujours actuelle. Dès l'Évangile, il apparaît comme l'homme de la mission. Il prend très au sérieux ce que le Seigneur lui a confié, à savoir la mission de préparer le chemin du Messie. C'est tellement important que les pères de l'Église, en particulier saint Augustin, disent qu'il est la voie qui prépare la venue de la parole.
0: Jean est aussi l'homme de la conversion. Par toute sa vie, il montre le chemin qui mène au Christ. Selon le frère Ulis, le baptiste invite chaque chrétien à vivre son baptême avec authenticité et ferveur, en évitant de transformer sa mission en projet personnel et en laissant toujours le Christ grandir et demeurer le centre de son existence.
1: Lui est anche l'uomo dell'umiltà, e dell'umiltà perché sa che lui non è il protagonista.
2: Il est aussi l'homme de l'humilité parce qu'il sait qu'il n'est pas le protagoniste. Un exemple très clair est celui où il désigne l'agneau de Dieu et invite ses disciples à le suivre. Il leur montre ainsi le Messie qui était déjà parmi eux.
1: Il Messia che era già arrivato.
0: Une procession s'est ensuite dirigée vers la grotte que la tradition désigne comme le lieu où Jean fut caché lors du massacre des innocents. Dans ce lieu de vénération, l'évangile relatant la prédication de Jean sur les rives du Jourdain est proclamé.
3: Terra Santa ci parlano le pietre e le grotte e siamo nella grotta più importante.
2: En Terre Sainte, les pierres et les grottes nous parlent. Nous sommes dans la grotte la plus importante du sanctuaire d'Ain Kerem, lieu de naissance qui évoque également le symbole du soleil. C'est ici qu'est né le précurseur, Jean le Baptiste.
3: Il precursore, cioè Giovanni Battista, è nato.
0: L'église, l'une des plus anciennes de Terre Sainte, s'élève à l'endroit où, selon la tradition, vécut la famille de Zacharie et d'Élisabeth. Autrefois placée sous la protection de la maison royale d'Espagne, explique le frère Jerzy, elle conserve encore aujourd'hui les traces de cet héritage à travers les décors en faïence qui ornent ses murs et rappelle la riche tradition artistique et culturelle espagnole. Restée fermée pendant 7 ans, en raison de travaux de restauration qui n'avaient jamais commencé, l'église a finalement rouvert ses portes, accueillant de nouveau les nombreux pèlerins venus pour la fête. Parmi eux figuraient des représentants du corps diplomatique espagnol, témoignant du lien historique qui unit ce sanctuaire à l'Espagne, mais aussi des personnes portant le prénom du saint, ainsi que tous ceux qui se préparent à partir pour une nouvelle mission. C'est une véritable action de grâce pour le don de la vie et pour ces 3 années passées en Terre Sainte. Ce fut un don de Dieu de pouvoir être ici et d'entendre le témoignage des chrétiens locaux, ainsi que celui des nombreuses personnes qui accomplissent et diffusent le bien. La célébration a été présidée par le custode de Terre Sainte, le père Francesco Yelpo, et concélébrée par le nonce apostolique, Monseigneur Giorgio Lingua, ainsi que par les frères de la custodie, venu participer à cette grande solennité. Le père Francesco Yelpo a rappelé aux fidèles que cette date coïncide avec l'anniversaire de sa nomination comme custode de Terre Sainte. Il a confié à Saint Jean-Baptiste son désir de ne jamais perdre l'émerveillement devant le mystère de l'amour de Dieu qui se manifeste à chacun de nous en toutes circonstances. À l'issue de la célébration, la procession s'est rendue jusqu'au lieu traditionnellement vénéré comme celui de la naissance de Saint Jean-Baptiste. Les frères y ont fait monter vers Dieu le cantique de bénédiction prononcé par Zacharie le jour de la naissance de son fils. « Béni soit le Seigneur, le Dieu d'Israël, parce qu'il a visité et racheté son peuple. »
2: La chose la plus importante est d'entrer ici avec l'esprit de celui qui écoute ce que les siècles ont à nous dire. Cette grotte nous parle de la dévotion des pèlerins qui sont venus ici. Et ce lieu nous offre une méditation sur l'identité de Jean. Il a désigné Jésus, l'agneau de Dieu, le Messie qui apporte le salut à tous.
3: Messia qui porta la salvezza per tutti.

0: Pendant 2 jours, sa béatitude Théophile III, patriarche de la ville sainte de Jérusalem, et sa béatitude le cardinal Pierre Battista Pizzaballa, patriarche latin de Jérusalem, se sont rendus à Gaza afin de témoigner leur proximité à une population durement éprouvée. Parcourant des rues marquées par la destruction et la souffrance, ils ont apporté la prière et le soutien de l'Église de Jérusalem. Selon un communiqué du patriarcat latin, cette visite a exprimé la responsabilité pastorale des églises de Jérusalem envers les églises locales et l'ensemble de la population de Gaza qui continue d'endurer de graves souffrances humanitaires, la peur, les pertes et l'incertitude. Les patriarches étaient accompagnés du docteur Joseph Blotz, grand hospitalier de l'ordre souverain militaire de Malte, ainsi que de représentants de l'agence humanitaire Malteser International, et ont inauguré un hôpital mobile afin de répondre aux besoins urgents de la population. Le patriarche Pizzaballa a béni cette nouvelle structure, un geste concret d'attention à la santé, à l'aide humanitaire et à la dignité de la population de Gaza. Leur présence a apporté aux blessés, ainsi qu'à toutes les personnes éprouvées par la souffrance, la prière de l'Église de Jérusalem, un ministère de consolation et de miséricorde, ainsi qu'un témoignage chrétien indéfectible, enraciné dans l'Évangile et dans la vocation sacrée de la ville sainte.
1: Nous ne vous abandonnerons jamais et vous ne serez jamais abandonnés. Gaza, la paroisse de Gaza et la communauté chrétienne de Gaza resteront toujours au cœur de notre préoccupation et de nos priorités. Et toutes les églises travailleront ensemble, comme nous le voyons aujourd'hui.
0: La rencontre avec le clergé, les communautés religieuses, les écoles et les fidèles locaux a été marquée par un accueil chaleureux et la joie d'un soutien mutuel. Face aux nombreuses épreuves, le courage de ces communautés témoigne de la force de Dieu qui se manifeste dans la fidélité de leurs pasteurs. Des pasteurs qui vont au-delà des murs de l'Église pour soutenir les personnes et rendre leur chemin moins difficile. L'homme qui a contribué à transformer le visage de l'Empire romain a connu ici, à Jérusalem, l'emprisonnement et les chaînes. C'est en ce lieu même où Jésus fut condamné à la flagellation que l'apôtre Paul fut détenu et traduit en justice.
1: Si nous lisons les Actes des apôtres, Luc nous raconte au chapitre 21 que Paul, de retour de son troisième voyage missionnaire, se rend au temple que nous voyons ici à ma gauche. C'est précisément pendant sa prière au temple qu'il est arrêté. Il existe un fort parallélisme entre la passion de Jésus et celle de Paul.
0: Né à Tars et formé à Jérusalem dans la plus stricte tradition pharisienne, le jeune Saul se distingue d'abord comme un ardent persécuteur des chrétiens. Mais sur le chemin de Damas, un événement inattendu bouleversa complètement son existence.
1: Ce pharisien qui persécutait les chrétiens reçoit une révélation extraordinaire. Dieu lui révèle son Fils. À partir de ce moment, Paul comprend que la croix du Christ est l'unique voie du salut. Ainsi, le farouche persécuteur de l'Église devient l'apôtre des nations.
0: Le persécuteur à missionnaire, Paul franchit les frontières de la Judée. C'est dans la ville portuaire de Paphos, à Chypre, que sa mission prend une dimension universelle, ouvrant pour la première fois l'Évangile au monde païen.
1: Parmi les voyages missionnaires de Paul, un moment particulièrement significatif est le premier voyage accompli avec Barnabé. À cette occasion, l'apôtre se rend à Chypre. L'expérience de Paphos est fondamentale car elle représente l'une des premières grandes étapes de son activité évangélisatrice et marque l'ouverture de la mission chrétienne au monde païen.
2: La prima apertura verso il mondo pagano.
0: Une mission payée au prix fort. Voyage éprouvant, persécution, naufrage et longue période de captivité. Pourtant, c'est précisément à travers ces épreuves et ces chaînes qu'est né un message qui continue de parler aux croyants de tous les temps.
2: Per Paolo, la sofferenza, la prigionia, le catene.
1: Pour Paul, la souffrance, la prison, les chaînes et toutes les épreuves qu'il traverse deviennent une manière de partager le mystère du Christ crucifié. Comme Jésus l'avait annoncé à ses disciples, eux aussi auraient à partager ses tribulations. Paul vit pleinement cette conformité au Christ et y trouve le sens profond de sa vocation d'apôtre. Nous connaissons bien les difficultés et les épreuves que l'Église traverse aujourd'hui en Terre Sainte. Paul nous enseigne à ne pas nous laisser décourager et à ne jamais perdre l'espérance. Dans la lettre aux Galates, il écrit « Ce n'est plus moi qui vis, c'est le Christ qui vit en moi ». C'est ce témoignage que nous sommes, nous aussi, appelés à offrir. Comme il l'a fait avec Paul, que le Seigneur fasse également de nous ses témoins.

0: pêcheur de Galilée, disciple de Jésus et futur chef des apôtres, Pierre fut une figure emblématique des lieux les plus significatifs de la Terre Sainte. Son histoire commença sur les rives du lac de Galilée, où le Christ l'appela à le suivre aux côtés de son frère André. Avant de devenir Saint-Pierre, Simon était originaire de Bethsaïde, un village situé sur les rives du lac de Galilée, près de l'embouchure du Jourdain, à Capharnaüm, localité voisine qui fut le témoin de sa vie quotidienne et de la prédication du Christ. Les fouilles archéologiques ont mis au jour certains des témoignages les plus précieux liés à l'apôtre.
1: Dans tous ces lieux, à Capharnaüm comme à Bethsaïde, d'importantes fouilles archéologiques ont été réalisées. À Capharnaüm, les fouilles les plus importantes ont été menées par les archéologues franciscains, notamment il y a environ 60 ans, en 1968, par le père Virgilio Corbo et le père Stanislao Lofreda. Selon la pèlerine Égérie, il y avait ici une maison dans laquelle Jésus était entré, la maison de Pierre, le prince des apôtres. Le principe des apôtres.
0: Selon les récits d'autres pèlerins, une basilique aurait été édifiée au-dessus de la maison natale de l'apôtre. Des fouilles récentes en attestent aujourd'hui l'existence.
2: Nella città di Bethsaida, che si trova presso Capharnaüm, è stato recentemente.
1: Dans la ville de Bethsaïde, située près de Capharnaüm, des fouilles ont récemment été menées par un archéologue juif qui, en suivant certaines indications, a réussi à identifier des éléments importants concernant la figure de Saint-Pierre. En particulier les vestiges de l'église chrétienne, la basilique antique. En effet, l'archéologue a retrouvé cette église avec des inscriptions à l'intérieur, dont l'une, complète et particulièrement remarquable, mentionne expressément Saint-Pierre comme chef des apôtres et détenteur des clés du ciel.
2: Espressamente San Pietro come capo degli apostoli e come tenutario delle chiavi del cielo.
0: En suivant Jésus à travers la Galilée, Pierre parvint à Jérusalem, où il devient progressivement l'un des principaux acteurs des événements qui marqueront la naissance de la communauté chrétienne.
1: Tous les habitants de Jérusalem, dont beaucoup étaient venus de pays lointains, pouvaient entendre ces paroles. Pierre expliquait que Jésus avait commencé sa mission en Galilée avant de venir finalement à Jérusalem. La Galilée et Jérusalem représentent donc, en quelque sorte, le début et l'aboutissement de l'activité du Christ avec ses apôtres.
0: Des rives du lac, aux rues de la ville sainte, la voix de Pierre accompagne l'annonce de l'Évangile auprès d'un nombre toujours plus grand de fidèles. Le parcours de Pierre le conduit enfin à Jaffa, sur la côte méditerranéenne de la Terre Sainte. C'est là que, selon les actes des apôtres, il reçoit une vision appelé à transformer profondément son rôle dans la diffusion du christianisme, désormais destiné à s'ouvrir au-delà de toute frontière jusqu'aux païens.
3: Pietro è stata una figura importante qui a Jaffa.
1: Saint Pierre a été une figure importante ici à Jaffa en raison de ce qui s'y est produit, de cette vision qu'il a reçue dans l'ancienne ville de Jaffa. Grâce à cette vision, racontée dans les Actes des Apôtres, l'Évangile s'ouvre également aux nations. La parole du Seigneur commence à se répandre et est accueillie aussi par les païens. Cette vision est d'une importance capitale, car Saint-Pierre est le roc sur lequel Jésus bâtit son Église, qui s'étend peu à peu jusqu'aux extrémités de la terre.
3: Sur laquelle Jésus construit la sua chiesa, et donc si comincia a estendere pian pianino sino ai confini del mondo.
0: Encore aujourd'hui, Jaffa conserve ce lien avec l'histoire de Pierre. La paroisse locale est un lieu vivant et ouvert où la messe est célébrée chaque semaine en hébreu, en italien, en anglais et en arabe. Ici, l'Église universelle prend une forme concrète et demeure un signe de communion internationale et de dialogue permanent.
3: Important est encore aujourd'hui Saint Pietro parce que le Seigneur nous invite, comme nous, nouveaux apostoles, à porter.
1: Saint-Pierre est encore important aujourd'hui parce que le Seigneur nous invite, comme de nouveaux apôtres, à porter l'Évangile là où il nous a placés, à la maison, au travail, au marché. Nous ne devons jamais renoncer à cette vocation d'annoncer le Christ et son Évangile qui reste très actuel, car Jésus est le seul à avoir des paroles de vie éternelle.
0: Le dimanche 21 juin, le cardinal Pierre Battista Pizzaballa a ordonné au diaconat dans l'église Saint-Sauveur 10 frères de la custodie de Terre Sainte. Dans l'après-midi, au sanctuaire franciscain de Capharnaüm, sur les rives de la mer de Galilée, les diacres Daniel Suchozewski et František Anderle ont été ordonnés prêtres au service de l'Église. Venus d'Italie, Mariangela et Denis ont contribué à la mission du Terra Sancta Museum en faveur de la conservation et de la valorisation de l'art sacré, redonnant ainsi vie aux images de l'église Saint-Jean-Baptiste. Du 18 au 21 juin, 12 jeunes Palestiniens se sont produits en concert à Bologne, partageant leur talent musical et leur expérience avec les familles qui les accueillaient. Du conservatoire Édouard Sey de Ramallah, au portique et aux places de la ville italienne, la musique, par son langage universel, s'est faite porteuse de paix et de dialogue.

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0: suite l'Angélus du pape Léon XIV.
1: Chers amis du KTO, bienvenue en direct de Rome. Nous sommes sur la place Saint-Pierre. Et dans quelques instants, le pape va apparaître de cette fenêtre, depuis cette fenêtre, et puis il pourra avec nous méditer un passage de l'Évangile, mais également nous aurons l'occasion de prier l'Angélus.

0: Tout d'abord, le détachement. Jésus dit, « Celui qui aime son père ou sa mère plus que moi n'est pas digne de moi. Celui qui aime son fils ou sa fille plus que moi n'est pas digne de moi. » Au moment où il commence à envoyer ses apôtres en mission, le Seigneur veut qu'ils soient libres de tout lien. Mais cela vaut pour chacun. Même les liens affectifs les plus importants trouvent leur plénitude grâce à l'amour que le Christ nous offre. Pensons par exemple à la vie conjugale. On ne peut la vivre pleinement qu'en quittant la maison de ses parents pour s'engager dans la relation conjugale. Pensons aussi à l'éducation des enfants. On les aide à s'épanouir, à être heureux, en leur apprenant à marcher par eux-mêmes et à faire leurs propres choix. Saint Augustin dit « La séparation d'avec ce que l'on aime est douloureuse, mais même le laboureur perd temporairement ce qu'il sème. Ce n'est qu'en perdant cette graine semée dans la terre qu'il pourra la voir fleurir. »
1: Ci riesce difficile comprenderlo, specialmente in un mondo in cui perdere.
0: En ce sens, l'amour est aussi une perte. Nous avons du mal à le comprendre, surtout dans un monde où perdre semble être une faiblesse et où l'on est obsédé par le fait d'avoir et de posséder.
1: Quando siamo disposti a perdere un po' del nostro io per fare spazio all'altro.
0: Cependant, l'amour ne porte du fruit que dans le don de soi, lorsque nous sommes prêts à perdre un peu de nous pour faire de la place à l'autre, à perdre un peu de temps pour écouter un ami, à perdre un peu de confort pour partager une situation de détresse. Celui qui garde la vie seulement pour lui, dit l'Évangile, en réalité, il la perd, car elle ne s'ouvre pas à la joie de l'amour et devient stérile. C'est pourquoi Jésus nous invite à embrasser la croix. Il s'est offert, il s'est perdu lui-même, et c'est précisément ainsi que nous avons pu recevoir sa vie en abondance. De la même manière, nous vivons dans la logique du don. Nous serons, nous aussi, capables de faire naître une vie nouvelle dans nos relations. Enfin, l'accueil. L'amour, en effet, s'exprime à travers des choix et des actions concrètes dans un engagement fait de petits gestes quotidiens, comme celui d'offrir un verre d'eau à celui qui a soif. Jésus, en envoyant ses disciples au-devant de lui, leur demande d'y aller sans provision, c'est-à-dire d'être dans le besoin, car c'est ainsi qu'ils pourront susciter l'accueil chez ceux qu'ils rencontreront. Et ainsi, en accueillant ceux qui viennent au nom de Jésus, on accueille Jésus lui-même. Et le Père céleste, qui l'a envoyé. Et ainsi, l'amour pour le Seigneur passe toujours par l'accueil des frères.
1: Preghiamo la Vergine Maria.
0: Chers amis, prions la Vierge Marie, qui a aimé son Fils tout en sachant aussi le perdre, qu'elle nous aide à être des témoins humbles et joyeux de l'amour du Christ.
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0: Cari fratelli e sorelle,
1: chers frères et sœurs,
0: deseo expresar mi cercanía a las hermanas y hermanos venezolanos afectados por los recientes terremotos.
1: Je voudrais assurer de ma proximité tous les Vénézuéliens qui ont vécu différents tremblements de terre ces jours-ci. Je renouvelle ma proximité spirituelle auprès de tous ceux qui ont vécu ces drames et je leur assure ma prière.
0: A quantos trabajan con generosidad en las labores de búsqueda y de asistencia.
1: Et je prie aussi pour tous ceux qui sont en train d'aider ceux qui sont perdus dans les décombres de ces tremblements de terre, pour que le Seigneur puisse les aider dans leur travail pour retrouver les personnes qui sont encore vivantes.
0: Perché siete venuti con questo caldo.
1: Merci à vous tous qui êtes venus ici avec ce chaud, cette chaleur. Je salue tous ceux qui viennent du Cameroun, qui sont ici sur cette place.
0: Saluto i giovani religiosi camiliani.
1: Je salue aussi tous les jeunes de la communauté des Caméliens.
0: Gargallo, Avola, Regalbuto e Bari, gli scout di Rovereto e i ragazzi di Mestrino, diocesi di Padova.
1: Le pape salue aussi toutes les personnes qui sont venues de différents diocèses d'Italie.
0: A tutti auguro una buona domenica.
1: À vous tous, je souhaite un bon dimanche. Nous nous retrouvons demain pour la solennité des Saint-Pierre et Paul.

0: pape l'a annoncé, nous aurons effectivement demain matin la messe en direct de la place Saint-Pierre avec le pape Léon XIV à 9h30. Vous pourrez suivre cette messe en direct sur KTO TV. Cet après-midi, vous pourrez suivre également la prière du chapelet en direct de Lourdes à 15h30, puis à 18h la messe depuis Notre-Dame de Paris. Je remercie toutes les équipes de KTO pour leur travail, Thomas en régie, Marine au service web, et ainsi que Vatican News pour ces images. Bonne journée à tous sur KTO.
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2: Du psaume 3. Seigneur, qu'ils sont nombreux mes adversaires, nombreux à se lever contre moi, nombreux à déclarer à mon sujet, pour lui, pas de salut auprès de Dieu. Mais toi, Seigneur, mon bouclier, ma gloire, tu tiens haute ma tête. À pleine voix, je crie vers le Seigneur. Il me répond de sa montagne sainte. Et moi, je me couche et je dors. Je m'éveille, le Seigneur est mon soutien. Je ne crains pas ce peuple nombreux qui me cerne et s'avance contre moi. Lève-toi, Seigneur, sauve-moi, mon Dieu. Tous mes ennemis, tu les frappes à la mâchoire. Les méchants, tu leur brises les dents. Du Seigneur vient le salut. Vienne ta bénédiction sur ton peuple.

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1: Bonjour à tous, bon réveil. Nous sommes lundi 29 juin, il est 6h45 et bonne fête à tous. Car aujourd'hui, nous fêtons la solennité des apôtres Saint-Pierre et Saint-Paul. C'est la fête des colonnes de l'Église, la fête de toute l'Église. Paul a lui-même utilisé ce mot de colonne pour parler d'autres apôtres, mais c'est finalement à lui et à Pierre qu'elle a finalement été consacrée. Alors, souvenons-nous du temple de Salomon à Jérusalem. À l'entrée, il y avait deux colonnes placées une de chaque côté de la porte. Ces colonnes avaient chacune un nom, Yakin et Boaz, ce qui signifiait fonder et à lui la force. Et c'est sans doute au souvenir de ces deux piliers qui soutiennent et embellissent que l'on a confié, donc que l'on a conféré ce titre collectif à la paire. Pierre a été institué par le Christ pour paître les brebis en dépit de toutes ses faiblesses. Après son reniement du Jeûne Saint, il n'a plus cessé d'affermir la foi de la communauté. Et puis Paul est par ses lettres le premier théologien. Il a exploré les mystères de Dieu, il a fondé partout des églises et structuré leur foi. En cela, ils se ressemblent et continuent de nous porter, nous leur devons tant. Et ce sera une joie de les prier ensemble toute la journée, avec Léon XIV un peu plus tard. Au programme ce matin, dans cette matinale, Gabriel Paulet dans le Cri de la Terre qui annonce le temps pour la création. Le temps pour la création, c'est ce qui nous attend à chaque rentrée à partir du 1er septembre. C'est une invitation à retrouver en Dieu la source de l'engagement pour protéger le vivant. À 7h, place à l'invité de la matinale, comme chaque matin. Étienne Lorailler, notre directeur de la rédaction, prépare lui aussi notre rentrée en interrogeant Enora Del Castillo, chef de projet jeunesse au sein de l'association Les Parcours Alpha France. Peut-être pour nous donner envie d'accueillir le programme Alpha France dans notre paroisse ou de le conseiller à un jeune. Et puis je l'ai longtemps ignoré. Et en l'entendant, je ne pensais qu'à la fameuse marque de pot

0: Stage, mais la ROACO, c'est la réunion des œuvres d'aide aux églises orientales. Son assemblée annuelle vient de se tenir à Rome et d'aborder un thème majeur pour ces églises. Nous le découvrirons avec Alice Berthias à 7h20. Et puis bien sûr, après, ce sera la messe à Notre-Dame de la Gare. Nous retrouverons comme chaque lundi trois rendez-vous spirituels et nourrissants au-delà avec Amaury Guilhem, le père Nicolas Rousselot, Loïc Landreau. Nous sommes ensemble jusqu'à 9h. Écoutons pour commencer l'exemple inspirant d'un des bienheureux fêtés ce jour. José Gregorio Hernández Cisneros, un médecin des pauvres mort au début du XXe siècle au Venezuela. Quelques jours après le terrible tremblement de terre dont on n'a pas fini de compter les victimes et qui endeuille ce pays, son souvenir est précieux. Écoutons Michel Bonneton.
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2: Nous souhaitons une belle fête aux Pierre, aux Paul et aux Simon. En pleine pandémie, le pape François béatifia un médecin, José Gregorio Hernández. José est né en 1864 au Venezuela. Après un baccalauréat en philosophie, il entreprend des études de médecine, puis obtient une bourse et part approfondir à Paris des branches peu connues dans son pays, la bactériologie et la microbiologie. Là, il est apprécié de ses collègues pour ses compétences et sa droiture. Alors que beaucoup s'adonnent au divertissement de la belle époque, José mène une vie sobre et pieuse. De retour à Caracas, il devient professeur à l'université. Il a aussi la responsabilité, avec des ressources de l'État vénézuélien, d'acquérir du matériel pour fonder un laboratoire de physiologie expérimentale. Il introduit le microscope et de nombreux instruments achetés en France. Parmi ses nombreuses œuvres, nous pouvons citer la fondation du premier bureau de bactériologie des Amériques et d'une école de chercheurs qui va avoir un très grand rôle dans l'histoire de la médecine du pays. Ce polyglotte, qui parle français, anglais, allemand, italien et portugais, maîtrise aussi le latin. José est également musicien, philosophe et théologien à ses heures perdues. José entre dans le tiers ordre franciscain. Cela signifie qu'il reste un laïc dans le monde, mais en cherchant à se mettre à l'école de saint François d'Assise. Il mène une vie pauvre et dépouillée, se rend chaque matin à la messe et débute toutes ses activités par une prière. Enfin, tout son temps libre est consacré à la prière et aux soins des pauvres. Le 29 juin 1919, il entre dans une pharmacie acheter des médicaments pour une malade. En sortant, il est renversé par une voiture. À l'hôpital, il reçoit les derniers sacrements et rend son âme à Dieu dans ce murmure « Ô Sainte Vierge ». La vie spirituelle profonde du bienheureux José Gregorio a nourri toutes ses actions et lui a permis de mettre sa passion et ses talents au service de son prochain d'une manière extraordinaire. Confions à son intercession toutes les personnes qui œuvrent à la santé dans notre pays.
0: Prions aussi pour l'habitabilité de la Terre. Ce sera tout de suite la chronique de Gabriel Pollet, qui est responsable de la transition écologique pour la province d'Europe occidentale des Jésuites.
3: Le cri de la Terre. Dans mes dernières chroniques ici, je vous ai parlé des vagues de chaleur qui nous ont marquées récemment, avec une première canicule fin mai, et puis déjà une deuxième dont on sort à peine. Je vous propose que nous prenions ensemble ces symptômes du changement climatique comme un aiguillon pour que le souci de notre maison commune devienne davantage une priorité. Nous avons à changer nos manières de faire avec courage et ténacité pour préserver l'habitabilité de notre terre, en particulier en cessant d'alimenter le changement climatique. L'objectif, c'est que nous puissions tous continuer à vivre et à nous épanouir sur cette planète sans devoir quitter le lieu où on vit ou subir de grandes souffrances du fait de la crise climatique. Pour nous aider sur la voie des changements que nous avons à entreprendre, je vous propose un rendez-vous. À la rentrée, plus précisément le 1er septembre, commencera un parcours audio sur Pris en chemin que nous avons appelé « Allons à la source ». C'est le fruit d'un partenariat entre les jésuites, le mouvement Laudato Si, Église Verte, le réseau Espérer pour le vivant et Pris en chemin. Le but de ce parcours, c'est de nous aider à nous laisser renouveler dans notre lien avec le vivant. Nous vous proposons de redécouvrir notre mission de gardien de la création et de puiser espérance et élan pour notre engagement citoyen auprès de Dieu dans la prière. Cette proposition s'intègre au sein du Temps pour la création, du 1er septembre au 4 octobre de chaque année, pendant lequel les chrétiens sont invités à prier et agir pour préserver l'habitabilité de notre terre. Cette année, le Temps pour la création est placé sous le thème de l'eau vive. Dans une vision décrite dans le livre d'Ézéchiel, l'eau vivifiante coule du temple de Dieu et abreuve des écosystèmes qui deviennent à nouveau florissants. Ce thème nous appelle à retrouver en Dieu la source de notre engagement pour protéger le vivant. Vivre pleinement ce temps qui est proposé aux chrétiens du monde entier peut nous aider à unir davantage engagement écologique et vie spirituelle. Je vous laisse avec les mots du pape Léon XIV, prononcés le 16 juin pour le 10e Austrian World Summit. Lors des délibérations et des négociations sur ces questions écologiques, diverses craintes se manifestent. La crainte de changer de cap, la crainte de perdre du pouvoir et la crainte d'issues incertaines. Ce n'est qu'en surmontant ces craintes que nous pourrons travailler ensemble pour trouver les bonnes solutions. C'est là, je pense, que les responsables religieux et les communautés de foi peuvent apporter un éclairage particulier pour soutenir des efforts sociaux et environnementaux ambitieux. Car la Bible regorge d'exemples montrant comment l'espoir, qui est en fin de compte un don de Dieu lui-même, permet de surmonter les craintes des hommes. Sur ce, je vous souhaite un bon été et vous dis à bientôt.

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1: Qu'ils en aient ou non conscience, effectivement, beaucoup de nos jeunes ont soif de Dieu. Que propose votre paroisse à ces jeunes pour la rentrée? Eh bien, Étienne Lorayard vous donne des idées. Il explore pour vous une piste, celle du parcours Alpha Jeune. Étienne, nous vous écoutons.
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2: Bonjour à tous, on en parle et cela interroge les communautés chrétiennes. Le nombre de catéchumènes en France est assez surprenant et parmi eux, ceux qui surprennent peut-être le plus, ce sont ces jeunes qui découvrent la foi et le Christ, de zéro, en quête de sens et d'enracinement pour leur vie. Notre invitée ce matin est Enora Del Castillo. Bonjour.
3: Bonjour.
2: Vous êtes chargée de projet jeunesse au sein de l'association Parcours Alpha France. Votre proposition éclaire de manière particulière ce mouvement de fond qui touche un certain nombre de jeunes. Peut-être pour commencer, vous pourriez nous rappeler en un mot ce que sont les Parcours Alpha. Quel est le principe? D'où vient cette initiative?
3: Bien sûr. Alors les Parcours Alpha, c'est tout simplement une série de rencontres. On aime bien dire ça comme ça parce qu'on se réunit à peu près toutes les semaines généralement pour explorer librement en petits groupes le fondement de la foi chrétienne. Donc c'est vraiment la thématique de base, c'est une dynamique de rencontre et une dynamique d'exploration de la foi chrétienne. Et ça nous vient de l'Angleterre, alors ça a été développé dans les années 70, donc ça commence à dater. Et en fait, on a eu des petits Français assez curieux de ce qui se passait en Angleterre parce que le parcours fonctionnait très très bien et qui se sont dit, mais en fait, on devrait ramener ce parcours en France. Pourquoi? Parce qu'on commençait à avoir cette première problématique de « il faut ramener des gens de l'extérieur vers l'intérieur de l'Église ». Et l'Église avait un petit peu des problèmes avec le fait de faire ça, on n'avait pas encore la technique. Donc du coup, le parcours Alpha répondait bien à ce sujet-là, de se dire

0: comment faire pour parler de Jésus à l'extérieur de l'Église, parce qu'on avait déjà cette dynamique de déchristianisation de la société à l'époque. Et en fait, le parcours Alpha s'adresse à tout le monde. Donc, que vous soyez agnostique, musulman, chrétien qui recommence, ou même chrétien convaincu, c'est vraiment le slogan du McDonald's, venez comme vous êtes, ben c'est vraiment ça Alpha. Donc ça répondait parfaitement au sujet de l'Église à ce moment-là.
1: Il se trouve que aujourd'hui, les parcours Alpha correspondent particulièrement aux jeunes dont on parlait il y a un instant. Et vous avez d'ailleurs développé un parcours spécifique. Mais peut-être avant de détailler cela, vous pourriez nous raconter comment vous percevez cette quête de sens, cet intérêt pour la foi chrétienne chez cette jeune Z, les 13-25 ans d'aujourd'hui.
0: Alors nous, c'est un sujet qui nous tient particulièrement à cœur à Alpha, et on a commandé une enquête qui s'appelle l'enquête Open Generation de l'étude Barna. Et en fait, on a interrogé plus de 21 000 jeunes dans le monde, des 13-17 ans. Et en fait, on a appelé l'enquête Open Generation, donc la génération ouverte, parce qu'on s'est rendu compte que cette génération-là, c'est une génération qu'on dit pré-chrétienne. C'est-à-dire qu'elle n'a pas eu la passation comme les générations d'avant ont eu du cadeau de la foi.
1: Pas de transmission.
0: Pas de transmission pour cette génération, ou très peu. Et ça nous crée un champ assez libre finalement, puisque tous les préjugés, toutes les choses un petit peu négatives qu'on pouvait porter en héritage, eh bien, ces générations-là, en fait, ce n'est pas le cas pour eux. Ils n'ont pas ces préjugés-là. Et on a été très étonnés dans cette étude même d'avoir un chiffre qui nous a particulièrement marqué. On a 63% des jeunes, donc des 13-17 ans aujourd'hui, qui disent avoir une image positive de Jésus. Donc, on est vraiment sur quelque chose de « ok, il y a quelque chose qui se passe vers le christianisme » et notamment surtout sur la figure de Jésus plutôt que l'institution, mais plutôt voilà, sur qui est Jésus, qui intrigue et qui donne envie d'avoir du sens. Et évidemment, ça se lie évidemment avec aussi les problématiques qui sont très spécifiques à la génération Z. On est sur une génération qui est à la fois évidemment magnifique et multiple et multi-ethnique, très diverse.
1: Généreuse,
0: exactement. Et en même temps, ils ont aussi des spécificités qui sont propres à leur génération. On sait que c'est une génération qui est née avec Internet. Et donc, ça crée aussi tout un tas de caractéristiques qui leur sont propres. Et ça crée aussi malheureusement des pendants assez négatifs, comme par exemple l'isolement. On a une étude qui nous dit qu'un lycéen sur 10 aujourd'hui a déjà fait une tentative de suicide due à cet isolement en partie. Et c'est un chiffre qui est en augmentation de 30%. Donc, il y a en même temps ce côté positif de se dire « ok, ils cherchent du sens », et en même temps ce côté « oui, ils sont très seuls en fait ». Et donc c'est pour ça qu'Alpha, en fait, on s'est dit « ok, il faut faire quelque chose pour cette génération-là ».
1: Et on sait d'ailleurs que la question mentale, c'est une vraie problématique pour les jeunes générations. Mais alors, dans cette culture marquée par la réussite, une certaine forme d'individualisme, aussi la domination de la technique, comment émerge la question du sens de la vie ?
0: Eh ben, en fait, elle émerge parce qu'elle n'est pas présentée. Et en fait, quand on ne nous parle pas du sens de la vie, parce que voilà, on a fait le pari dans notre société aujourd'hui de dire « ok, on est une société très, très laïque ». Et en fait, on s'est dit « bah voilà, le parti pris, c'est de dire « la science a prouvé que la religion ne servait à rien ». On va faire un modèle de société très laïque et on s'en sortira mieux comme ça. Et en fait, on voit que les générations qui sont nées justement avec ce parti pris sociétal, elle se pose naturellement la question de se dire « mais en fait, il y a peut-être plus que ça, il y a peut-être plus que cette vie-là qu'on expérimente ». Et en fait, c'est très naturel pour les jeunes de se poser des questions, et même, ils sont très demandeurs. Il y avait, encore une fois, une autre statistique dans mes recherches qui m'avait vraiment frappée, c'est que là où avant, on va dire les générations d'avant, recevaient un héritage de la foi, donc par la famille, par les amis souvent, aujourd'hui, la recherche spirituelle se fait à 40% par des recherches personnelles. Donc en fait, on a des jeunes qui, eux-mêmes, vont aller chercher « ok, mais en fait, c'est quoi la suite ? Qu'est-ce qu'il y a de plus ?» Et en fait, ils sont très demandeurs. C'est quelque chose qui est né parce qu'on ne leur a pas présenté cette option, tout simplement.
1: On sait que, par exemple, dans ces quêtes de sens, de ces questions existentielles, les religions ou philosophies orientales avaient le vent en poupe. Et là, vous nous dites, ben, y a un intérêt pour Jésus.
0: Et ouais, exactement. Il y a un intérêt pour Jésus. Et cet intérêt, il est assez frappant quand on voit les 63% des jeunes qui disent avoir une image positive de Jésus. C'est assez frappant parce qu'il y a un peu ce retour, j'imagine, aux sources. En fait, les jeunes aujourd'hui, hein, moi, je travaille avec beaucoup de jeunes et qui se disent, mais en fait, moi, j'ai des amis dans ma classe qui sont musulmans, j'ai des amis dans ma classe qui sont athées. Et en fait, moi, je me dis, mais qu'est-ce que je suis, moi? Et donc, on retourne à l'origine, on dit, OK, bah, moi, alors, j'ai été baptisé enfant, alors, est-ce que je suis catholique? Et donc, ou est-ce que je suis chrétien? Est-ce que je suis protestant? Est-ce que je suis orthodoxe? Mais voilà, il y a un peu cette quête de l'origine. Qu'est-ce que je suis, moi? Qu'est-ce qui me définit? Et en fait, naturellement, parce que la France, bah, est un pays de culture catholique, il y a ce retour, finalement, presque vers le premier baptême. Voilà, peut-être qui a été fait simplement par tradition, mais de s'interroger, de se dire qui suis-je dans cette société?
1: Ce qui est intéressant, Enora, et ce que vous évoquez, c'est que ça ne concerne pas que ceux qui voudraient demander le baptême, cela concerne aussi ceux qui ont été baptisés enfants, mais qui n'ont pas forcément une éducation chrétienne, une vie chrétienne, tout simplement.
0: Tout à fait, exactement. On a des jeunes aujourd'hui, et beaucoup hein, encore dans les familles, je pense qu'on en connaît tous, où on a des enfants qui sont baptisés plutôt par tradition, mais après, à côté de ça, il n'y a pas la transmission de la foi, de ce que c'est le christianisme. Et donc, c'est des jeunes qui sont tout autant en fait, impactés par cette quête de sens et par cette recherche de qu'est-ce qu'il y a plus grand que moi. Donc c'est à la fois, voilà, on est très heureux de dire qu'il y a beaucoup de catéchumènes adultes. En fait, les jeunes qui sont déjà baptisés, pour la plupart, sont tout autant dans une quête de sens, parce que, comme je disais, c'est une génération vraiment pré-chrétienne, pour le coup.
1: Les parcours Alpha Jeunes, vous l'avez dit, c'est une dizaine de rencontres. Il se trouve qu'ils connaissent un vrai succès dans les écoles, notamment. Pourquoi cette pédagogie est-elle adaptée? Pourquoi elle plaît?
0: Je pense qu'il y a plusieurs raisons. Je pense que pendant longtemps, on a été avec l'Église, et c'était sûrement nécessaire et c'était sûrement le moment pour le faire, plutôt dans une stratégie d'instruction religieuse. Donc, on enseignait, donc il y avait un adulte, un petit peu comme le modèle du professeur et des élèves. Et donc, voilà, c'était l'adulte qui transmettait le savoir. Le truc, c'est qu'avec cette nouvelle génération, la génération Z, et celle qui va lui succéder, c'est la génération Alpha, pas comme les parcours Alpha, mais juste parce qu'on revient au début de l'alphabet grec. Ces générations-là, on l'étudie hein, beaucoup dans les sciences sociales, c'est une génération très collaborative. Donc, elle apprend en collaborant au savoir. Elle aime être associée au savoir.
1: Donc
0: Et
1: l'importance
0: en
1: d'être
0: fait,
1: avec des pairs, c'est-à-dire
0: exactement.
1: des personnes de sa génération, quoi.
0: Tout à fait, exactement. Elle a besoin de se dire, en fait, je ne suis pas passif, mais je suis acteur, et on est acteur ensemble, avec les jeunes et les adultes. Et en fait, le parcours Alpha est assez précurseur là-dessus, puisque quand a été développée la version jeune du parcours Alpha, on s'est dit, mais il n'y a pas de raison qu'on continue pas le même modèle. Et le modèle des groupes de discussion à Alpha, c'est que les discussions sont menées par un animateur et un co-animateur, et elles sont menées entre pairs, c'est-à-dire que ce sont les jeunes pour les jeunes. Donc, c'est-à-dire qu'aujourd'hui, dans un établissement où on va mener un parcours alpha pour les collégiens, par exemple pour les cinquièmes ou les quatrièmes, eh ben, des jeunes de 13-14 ans vont être animateurs de la discussion. Donc, l'idée, c'est vraiment de les associer à la connaissance. Donc, il y a une petite vidéo qui a été entièrement refaite avec les codes de la génération Z. Donc, on va parler de Jésus, mais assez ancré dans la temporalité des jeunes d'aujourd'hui. Par exemple, il va y avoir des témoignages de comment un jeune a rencontré Jésus via TikTok. Parce que c'est ce qui leur parle, c'est ce qui est présent. Pour autant, on ne change absolument pas le message de la foi chrétienne, hein, ça reste intemporel et le même, mais c'est juste la forme qui change. Et ensuite, une fois qu'ils ont vu cette vidéo, il y a des questions qui coupent cette vidéo parce que les longs formats, ça ne fonctionne pas avec cette génération. Donc ça coupe voilà, on fait une petite pause dans la connaissance. Et ensuite, on va réfléchir ensemble en petits groupes. Et dans ces petits groupes, il n'y a que des jeunes. L'adulte, il est là simplement pour être comme un ange gardien, quelqu'un qui va se charger de s'assurer que tout se passe bien dans la salle, de débriefer avec les jeunes qui sont animateurs. Mais ils ne sont pas dans les groupes de discussion. Et ça, c'est vraiment fort parce qu'on dit aux jeunes, on vous fait confiance, vous êtes capables et vous avez le droit d'exprimer ce que vous voulez exprimer. Un jeune a le droit de dire, moi, je ne sais pas si je crois en Jésus. Et ça, c'est quelque chose de très fort dans nos établissements scolaires, surtout privées en France, parce que on a toujours ces problèmes de laïcité, de se dire « Ah, qu'est-ce qu'on peut dire, qu'est-ce qu'on ne peut pas dire ?» Et là, en fait, tout le monde peut dire ce qu'il pense, tant que c'est exprimé, bien sûr, avec bienveillance, avec écoute et sans jugement.

0: jugement. Mais il y a ça, et ça, c'est très, très, très fort, cette approche collaborative des jeunes par les jeunes. C'est vraiment le moteur d'Alpha.
1: Donc une dizaine de rencontres avec un désir d'approfondir sa foi, ce qui peut surprendre parce qu'on ne s'attend pas à ce que ces jeunes aient envie d'approfondir leur foi, de mieux comprendre ce qu'est la foi chrétienne.
0: Ouais, en fait, on a toujours en tant qu'adulte, je pense, notre biais qui parle. Et en fait, en vérité, les jeunes sont très friands et ils n'ont pas envie qu'on leur présente une version un petit peu édulcorée, un petit peu sympa de la foi. Ils veulent vraiment qu'on leur dise, OK, en quoi on croit finalement? Ils veulent qu'on rentre tout de suite dans le vif du sujet. Et après, eux, ils peuvent décider librement s'ils y adhèrent ou non. Mais ce ne veulent surtout pas, c'est un petit peu cette version édulcorés de la foi, ils veulent vraiment comprendre ce en quoi on croit, et ils sont même très friands de ça, et on peut le voir hein, beaucoup sur les réseaux sociaux, les contenus qui font le buzz, ce sont des contenus qui parlent concrètement de, en tant que croyant, à ce en quoi on croit. Voilà, qu'est-ce qu'on en croit, qu'est-ce qu'on rejette aussi, et ça c'est cette quête d'authenticité, je pense, qui est très propre à la génération Z, parce que bah, méfiance des institutions, parce que voilà, un héritage un petit peu... Voilà, un peu contrasté de est-ce qu'on doit faire confiance dans les institutions qui nous entourent, hein, le politique, l'associatif, etc. Et donc, les jeunes sont très, très, très friands de cette authenticité. Et je pense que les croyants, c'est là qu'on a notre carte à jouer parce que c'est ça, finalement, le fondement de notre foi, c'est d'être authentique et d'être vrai.
1: En un mot, Enora, en 10 secondes, pour ceux qui souhaiteraient lancer un parcours Alpha Jeune à la rentrée, comment faire?
0: Vous tapez tout simplement sur Internet Parcours Alpha, vous cliquez ensuite sur notre site et ensuite vous aurez tous les détails, toutes les choses à faire pour organiser. C'est un parcours qui est gratuit, qui est vraiment facilement accessible. Donc voilà, vous pouvez juste taper Parcours Alpha sur Internet et vous tomberez sur notre page avec toutes les infos pour tout organiser.
1: Merci infiniment, Enora Del Castillo. Je rappelle que vous êtes chargée de projet jeunesse au sein de l'association Parcours Alpha France. Merci pour cette remontée d'expérience enthousiasmante et très bon début de semaine à tous.
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3: Merci Étienne Loraillère. Quête de vérité, quête d'authenticité des jeunes, c'était aussi celle, et c'est toujours celle de Grégory Turpin, converti à 15 ans, ayant tenté le Carmel, ayant vécu la drogue et la dépression, il s'est reconverti. Il a aujourd'hui un rôle majeur dans la musique chrétienne contemporaine en France. Et le voici qui nous chante « Je m'abandonne ».

0: Nous savons tous combien la situation des églises d'Orient et de tous les habitants du Moyen-Orient reste préoccupante dans un climat de guerre incessante. Depuis un siècle, les œuvres consacrées à aider ces églises se réunissent chaque année et leurs échanges très concrets disent les urgences. Alice Berthias s'en informe pour nous.
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2: Bienvenue dans la parole aux associations. Je suis aujourd'hui avec Monseigneur Hugues de Voilemont, directeur général de l'œuvre d'Orient. Bonjour Monseigneur.
3: Bonjour Alice, bonjour à tous.
2: Vous voulez aujourd'hui nous parler d'une rencontre que vous avez vécue il y a quelques jours à Rome.
3: Oui, en effet, à Rome, j'ai participé à l'assemblée annuelle de la réunion des œuvres d'aide aux églises orientales qui rassemble les organismes catholiques engagés au service des chrétiens d'Orient. L'œuvre d'Orient en est membre fondateur et porte la voix des communautés que nous accompagnons quotidiennement.
2: Et je crois que vous avez rencontré le pape.
3: Oui, le point culminant de cette rencontre fut l'audience accordée par le pape Léon XIV que j'ai eu la joie de saluer personnellement. Le thème de notre assemblée portait sur la formation des prêtres et des religieux. Comment former lorsque la guerre bouleverse les familles, fragilise les communautés et marque profondément les sociétés ? Comment préparer des prêtres qui devront accompagner les traumatismes, la réconciliation et l'espérance. Alors je dois dire qu'on a trouvé un début de réponse au cours d'une soirée qui m'a marqué, accueilli au séminaire ukrainien à Rome. Ces séminaristes sont inquiets pour leur pays, leur famille, leur avenir. Pourtant, ils poursuivent leur préparation avec détermination. L'espérance chrétienne, nous le savons, n'est pas l'oubli des épreuves, mais la force de les traverser.
2: Alors, qu'est-ce que vous a dit le pape Léon XIV ?
3: Le pape Léon a souligné que soutenir les églises orientales ne consiste pas seulement à financer des projets ou à répondre aux urgences, c'est bien sûr important, mais il s'agit aussi de les aider à transmettre la foi et à former ceux qui porteront demain leur mission. Opposant la logique du service à celle de la guerre, il nous a lancé cette parole très forte. Alors que vous donnez la vie, eux sèment la mort. Alors que vous tendez la main à votre frère, eux trouvent des ennemis à écraser. Voilà, on a senti le pape une nouvelle fois très, très engagé sur les questions de paix. Il a parlé de la précarité comme une des conséquences les plus profondes de la guerre. Même lorsque les combats s'éloignent, des blessures demeurent. Travail incertain, salaire irrégulier, école fragilisée, système de santé défaillant. Cette réalité, l'œuvre d'Orient la constate chaque jour au Liban, en Terre Sainte ou en Ukraine. C'est pourquoi notre soutien aux écoles, aux séminaires et aux séminaristes est si important. Il ne s'agit pas seulement d'aider aujourd'hui, mais de rendre possible un avenir. Alors, à travers cette rencontre, le pape Léon XIV nous a finalement invités à ne jamais nous habituer à la guerre, ni à la précarité qu'elle engendre, mais à construire patiemment des chemins d'espérance et de paix.
2: Merci beaucoup, Monseigneur Hugues de Voilemont, pour ce partage et à bientôt sur KTO Radio.
3: Merci Alice.
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0: Merci Alice Berthias, merci Monseigneur de Voilemont pour ces encouragements à la paix, faire la paix en nos cœurs. Ça fait partie des choses qu'on peut éventuellement demander tout de suite à la messe à Notre-Dame de la Garde, au Saint Pierre et Paul que nous fêtons aujourd'hui

Voici les apôtres qui, durant leur vie sur terre, ont raciné l'Église au prix de leur sang. Ils ont bu à la coupe du Seigneur et suivent les desseins de Dieu et sont devenus les amis de Dieu.

0: Au nom du Père, du Fils et du Saint-Esprit.
1: Amen.
0: La grâce de Jésus notre Seigneur, l'amour de Dieu le Père et la communion de l'Esprit Saint soient toujours avec vous. Frères et sœurs, nous voici rassemblés ce matin, convoqués à célébrer l'Eucharistie et en rendre grâce en Jésus pour la vie donnée.

pot de la foi et de le transmettre comme une source de vie, de lumière, de paix et de joie. Prions pour tous les cardinaux qui se sont rassemblés à Rome autour du Saint-Père. Prions pour les archevêques qui reçoivent aujourd'hui le signe de leur fonction. Les nouveaux archevêques choisis dans l'année reçoivent aujourd'hui le pallium à la basilique Saint-Pierre. Prions pour notre diocèse, pour que nous puissions toujours être témoins de la foi au milieu de nos frères et sœurs humains. Frères et sœurs, maintenant préparons-nous à entrer dans l'Eucharistie avec toute notre vie, en reconnaissant que nous sommes créés et sauvés par le Seigneur qui veut pour nous le salut.

Je confesse à Dieu Tout-Puissant. Je reconnais devant vous, frères et sœurs, que j'ai péché en pensée, en parole, par action et par omission. Oui, j'ai vraiment péché. C'est pourquoi je supplie la bienheureuse Vierge Marie, les anges et tous les saints, et vous aussi, frères et sœurs, de prier pour moi, le Seigneur, notre Dieu. Que Dieu Tout-Puissant nous fasse miséricorde, qu'il nous pardonne nos péchés et nous conduise à la vie éternelle.

Lecture du livre des Actes des Apôtres. À cette époque, le roi Hérode Agrippa se saisit de certains membres de l'Église pour les mettre à mal. Il supprima Jacques, frère de Jean, en le faisant décapiter. Voyant que cette mesure plaisait aux Juifs, il décida aussi d'arrêter Pierre. C'était les jours des pains sans levain. Il le fit appréhender, emprisonner et plaça sous la garde de 4 escouades de 4 soldats. Il voulait le faire comparaître devant le peuple après la Pâque. Tandis que Pierre était ainsi détenu dans la prison, l'Église priait Dieu pour lui avec insistance. Hérode allait le faire comparaître. Or, Pierre dormait cette nuit-là entre 2 soldats. Il était attaché avec 2 chaînes et des gardes étaient en faction devant la porte de la prison. Et voici que survint l'ange du Seigneur et une lumière brilla dans la cellule. Il réveilla Pierre en le frappant au côté et dit « Lève-toi vite !» Les chaînes lui tombèrent des mains. Alors l'ange lui dit « Mets ta ceinture et chausse tes sandales. » Ce que fit Pierre. L'ange ajouta « Enveloppe-toi de ton manteau et suis-moi. » Pierre sortit derrière lui, mais il ne savait pas que tout ce qui arrivait grâce à l'ange était bien réel. Il pensait qu'il avait une vision. Passant devant un premier poste de garde, puis devant un second, ils arrivèrent au portail de fer donnant sur la ville. Celui-ci s'ouvrit tout seul devant eux. Une fois dehors, ils s'engagèrent dans une rue et aussitôt l'ange le quitta. Alors, se reprenant, Pierre dit « Vraiment, je me rends compte maintenant que le Seigneur a envoyé son ange et qu'il m'a arraché aux mains d'Hérode et à tout ce qu'attendait le peuple juif. » Parole du Seigneur, nous rendons grâce à Dieu.

Je bénirai le Seigneur en tout temps, sa louange sans cesse à mes lèvres. Je me glorifierai dans le Seigneur, que les pauvres m'entendent et soient en fête. »

Magnifiez avec moi le Seigneur, exaltons tous ensemble son nom. Je cherche le Seigneur, il me répond, de toutes mes frayeurs, il me délivre.

qui regarde vers lui resplendira, sans ombre ni trouble au visage. Un pauvre cri, le Seigneur entend, il le sauve de toutes ses angoisses.

L'ange du Seigneur campe alentour pour libérer ceux qui le craignent. Goûtez et voyez, le Seigneur est bon, heureux qui trouve en lui son refuge. »

Lecture de la deuxième lettre de Saint Paul apôtre à Timothée. Bien-aimé, je suis déjà offert en sacrifice. Le moment de mon départ est venu. J'ai mené le bon combat, j'ai achevé ma course, j'ai gardé la foi. Je n'ai plus qu'à recevoir la couronne de la justice. Le Seigneur, le juste juge, me la remettra en ce jour-là, et non seulement à moi, mais aussi à tous ceux qui auront désiré avec amour sa majesté glorieuse. Tous m'ont abandonné. Le Seigneur, lui, m'a assisté. Il m'a rempli de force pour que par moi, la proclamation de l'Évangile s'accomplisse jusqu'au bout et que toutes les nations l'entendent. J'ai été arraché à la gueule du lion. Le Seigneur m'arrachera encore à tout ce qu'on fait pour me nuire. Il me sauvera, me fera entrer dans son royaume céleste. À lui la gloire pour les siècles des siècles. Amen. Parole du Seigneur. Amen.

Le Seigneur soit avec vous. Évangile de Jésus-Christ selon saint Matthieu. En ce temps-là, Jésus arrivait dans la région de Césarée de Philippe, demandait à ses disciples : Au dire des gens, qui est le Fils de l'homme ? Et ils répondirent : Pour les uns, Jean le Baptiste, pour d'autres, Élie, pour d'autres encore, Jérémie ou l'un des prophètes. Jésus leur demanda : Et vous, que dites-vous ? Pour vous, qui suis-je ? Alors Simon-Pierre prit la parole et dit : Tu es le Christ, le Fils du Dieu vivant. Prenant la parole à son tour, Jésus lui dit : Heureux es-tu, Simon, fils de Jonas. Ce n'est pas la chair et le sang qui t'ont révélé cela, mais mon Père qui est aux cieux. Et moi, je te le déclare : Tu es Pierre, et sur cette pierre je bâtirai mon église, et la puissance de la mort ne l'emportera pas sur elle. Je te donnerai les clés du royaume des cieux. Tout ce que tu auras lié sur la terre sera lié dans les cieux, et tout ce que tu auras délié sur la terre sera délié dans les cieux.

Frères et sœurs, nous fêtons ensemble ces deux témoins du Christ, ces deux apôtres, ces deux ambassadeurs du Christ. Saint Paul le dit, nous sommes en ambassade pour le Christ. Nous les fêtons ensemble parce qu'ils ont donné leur vie, non pas au même moment, Saint-Pierre en 64 et Saint-Paul sans doute plutôt en 67, mais ils ont donné leur vie dans le même élan d'amour, alors qu'ils avaient des caractères éminemment différents et des existences on ne peut plus diverses.

Mais voilà, tous deux ont été choisis. Ils ont été appelés pour être témoins, pour être pierre vivante de l'Église, pour être fondation. De fondement, il n'y en a qu'un seul. Mais combien de fondations ont posé Pierre et Paul? Le fondement est unique, c'est Jésus-Christ. Mais Pierre et Paul ont fondé des églises, ont voulu que des hommes, des femmes puissent se rassembler au nom du Seigneur, qu'ils puissent suivre le Christ au nom du Seigneur et surtout qu'ils accueillent la bonne nouvelle de leur salut. Le livre des Actes des Apôtres nous présente Pierre en prison et nous présente sa libération. Et il y a une incise qui nous dit « L'Église priait avec insistance ». Voilà que celui à qui le Christ a confié les clés du royaume des cieux, à qui il a dit « Pierre, tu es Pierre, et sur cette pierre je bâtirai mon Église », bénéficie de la prière de l'Église. Pierre découvre peut-être encore davantage à ce moment-là combien il a besoin de la prière de ses frères et sœurs dans la foi, combien il a besoin de ce soutien de l'Église en prière pour qu'il puisse continuer à accomplir sa mission. Et combien de fois avons-nous entendu le pape François nous dire « Et n'oubliez pas de prier pour moi ». Et combien de fois le pape Léon a-t-il demandé de prier pour lui? Et là encore, il a demandé aux cardinaux aussi, c'est différent, mais leur conseil, leur avis, de l'accompagner dans son ministère. Oui, Pierre est soutenu par la prière de toute l'Église. Et je le dis d'autant plus volontiers que une basilique, et nous sommes ici dans une basilique, a reçu pour mission, c'est le cas de toutes les basiliques, de prier pour le successeur de Pierre et à ses intentions. Alors, n'oublions pas de prier les uns et les autres aux intentions du successeur de Pierre. Vous le savez, une fois par mois, il y a ces intentions du pape qu'on trouve sur le site du Vatican. Eh bien, priez pour qu'il puisse vivre le ministère qui lui est confié, de nous confirmer dans la foi. Priez aux intentions qu'il porte comme pasteur universel. Priez comme l'Église a prié pour Pierre. Pierre a fait l'expérience, lui, l'apôtre du Christ, d'avoir besoin du soutien de l'Église. Et ce qui est vrai pour Pierre, l'est vrai pour chacun de nous. C'est une réalité d'Église. Prenons conscience que peut-être notre prière aide quelqu'un à l'autre bout du monde. Quelqu'un qui est en souffrance, quelqu'un qui peut-être n'arrive pas à prier, quelqu'un qui a des décisions à prendre. Notre prière dans la communion des saints qu'est l'Église le soutient. Parce que Dieu qui est amour veut que nous nous soutenions les uns les autres par une des plus belles formes d'amour qu'est la prière. Et n'oublions pas que peut-être, si nous arrivons à traverser l'épreuve, si nous tenons bon, si nous gardons confiance, c'est parce que quelqu'un, peut-être, dans une petite église, quelque part dans le monde, prie pour nous, offre ce qu'il est, offre peut-être sa souffrance, offre ses joies,

Oui, c'est cela la communion des saints. Et Pierre en a fait l'expérience, et nous aussi nous sommes appelés à en faire l'expérience. Et puis, dans la lecture de saint Paul, apôtre à Timothée, on entend cette belle phrase de Paul : j'ai mené le bon combat. Si nous avons besoin de la prière de l'Église, c'est parce que la vie chrétienne, qui est un don extraordinaire, est aussi un combat, et nous le savons bien. Il y a un combat à choisir l'Évangile, il y a un combat à choisir Jésus-Christ, il y a un combat à traverser ce qui pourrait nous nuire. Il y a un combat à rester ferme dans la foi. Et c'est la prière des autres et de rester dans la prière qui nous fortifie. Alors, il y a un bon combat à vivre, celui de garder la foi. Demandons la grâce à Notre-Dame de la Garde, qui nous garde dans la foi, de mener toujours ce bon combat et de ne pas dévier, de ne pas nous tromper dans notre vie de combat. Le combat, c'est de garder la foi, qui, comme dit Saint-Pierre ailleurs d'ailleurs, est bien plus précieuse que l'or, est bien plus précieuse que l'or, si nous avions conscience que la foi est véritablement ce que nous avons de plus précieux dans la vie. Alors demandons à Pierre et à Paul de compter sur leur prière et de compter sur la prière des uns des autres. Et demandons à Pierre et à Paul de continuer à mener le bon combat, le combat de la foi, pour nous-mêmes et pour tous les hommes. Amen.

0: Ensemble, nous proclamons la foi de toute l'Église avec le symbole de Nicée-Constantinople. Je crois en un seul Dieu, le Père Tout-Puissant, Créateur du ciel et de la terre, de l'univers visible et invisible. Je crois en un seul Seigneur Jésus-Christ, le Fils unique de Dieu, né du Père avant tous les siècles. Il est Dieu né de Dieu, lumière née de la lumière, vrai Dieu né du vrai Dieu. Engendré, non pas créé, consubstantiel au Père, et par lui tout a été fait. Pour nous les hommes et pour notre salut, il descendit du ciel. Par l'Esprit Saint,
1: il a pris chair de la Vierge Marie et s'est fait homme.
0: Crucifié pour nous sous Ponce Pilate, il souffrit sa passion et fut mis au tombeau. Il ressuscita le troisième jour conformément aux Écritures et il monta au ciel. Il est assis à la droite du Père. Il reviendra dans la gloire pour juger les vivants et les morts et son règne n'aura pas de fin. Je crois en l'Esprit Saint, qui est Seigneur et qui donne la vie. Il procède du Père et du Fils. Avec le Père et le Fils, il reçoit même adoration et même gloire. Il a parlé par les prophètes. Je crois en l'Église, une, sainte, catholique et apostolique. Je reconnais un seul baptême pour le pardon des péchés. J'attends la résurrection des morts et la vie du monde à venir. Amen.

Tu es béni, Dieu de l'univers, de ta bonté, de ta générosité. Nous avons reçu le vin que nous te présentons. Fruit de la vigne et du travail des hommes, il deviendra pour nous le vin du royaume éternel.

Priez, frères et sœurs, afin que mon sacrifice, qui est aussi le vôtre, soit agréable à Dieu le Père Tout-Puissant.

Toi, Père très aimant, nous te prions et nous te supplions, par Jésus-Christ, ton Fils, notre Seigneur, d'accepter et de bénir ses dons, ses offrandes, sacrifices purs et saints que nous te présentons avant tout pour ta Sainte Église catholique. Accorde-lui la paix et protège-la. Daigne la rassembler dans l'unité et la gouverner par toute la terre. Nous les présentons en union avec ton serviteur, notre pape Léon, et notre évêque.

Jean-Marc et tous ceux qui gardent fidèlement la foi catholique reçue des apôtres. Souviens-toi, Seigneur, de tes serviteurs et de tes servantes. Souviens-toi particulièrement de Célia qui te rend grâce, des familles Rosier et Gallo, et de l'intention que portent Marie-Thérèse et sa famille.

Nous t'offrons pour eux, ou ils t'offrent pour eux-mêmes et tous les leurs, ce sacrifice de louange, pour leur propre rédemption, pour la paix et le salut qu'ils espèrent, et ils te rendent cet hommage à toi, Dieu éternel, vivant et vrai. Unis dans une même communion, vénérant d'abord la mémoire de la bienheureuse Marie, toujours vierge, mère de notre Dieu et Seigneur Jésus-Christ, et celle de Saint Joseph, son époux, des bienheureux apôtres et martyrs, Pierre et Paul, André et tous les saints, nous t'en supplions, accorde-nous par leurs prières et leurs mérites d'être toujours et partout fort de ton secours et de ta protection par le Christ notre Seigneur. Voici donc l'offrande que nous présentons devant toi, nous tes serviteurs et ta famille entière. Seigneur, dans ta bienveillance, accepte-la, assure-toi même la paix de notre vie, arrache-nous à la damnation éternelle et veuille nous admettre au nombre de tes élus. Seigneur Dieu, nous t'en prions. Daigne bénir et accueillir cette offrande. Rends-la parfaite et digne de toi. Qu'elle devienne pour nous le corps et le sang de ton Fils bien-aimé, Jésus le Christ, notre Seigneur. La veille de sa passion, il prit le pain dans ses mains très saintes, et les yeux levés au ciel, vers toi, Dieu son Père Tout-Puissant, en te rendant grâce, il dit la bénédiction. Il rompit le pain et le donna à ses disciples en disant « Prenez et mangez-en tous, ceci est mon corps livré pour vous. »

De même, après le repas, il prit cette coupe, incomparable dans ses mains très saintes. Et te rendant grâce à nouveau, il dit la bénédiction et donna la coupe à ses disciples en disant « Prenez et buvez-en tous, car ceci est la coupe de mon sang, le sang de l'Alliance nouvelle et éternelle qui sera versé pour vous et pour la multitude en rémission des péchés. Vous ferez cela en mémoire de moi. »

Voilà pourquoi nous, tes serviteurs et ton peuple saint avec nous, faisant mémoire de la passion bienheureuse de ton Fils, Jésus-Christ notre Seigneur, de sa résurrection du séjour des morts et de sa glorieuse ascension dans le ciel, nous te présentons, Dieu de gloire et de majesté, cette offrande prélevée sur les biens que tu nous donnes. Le sacrifice pur et saint, le sacrifice parfait, pain de la vie éternelle et coupe du salut. Et comme il t'a plu d'accueillir les présents de ton serviteur Abel le Juste, le sacrifice d'Abraham, notre père dans la foi, et celui que t'offrit Melchisédek, ton grand prêtre, oblation sainte et immaculée, regarde ces offrandes avec amour et dans ta bienveillance accepte-les. Nous t'en supplions.

réjouissant. Qu'elle soit portée par les mains de ton Saint-Ange en présence de ta gloire sur ton autel céleste, afin qu'en recevant ici, par notre communion à l'autel, le corps et le sang très saint de ton Fils, nous soyons comblés de la grâce et de toute bénédiction du ciel, par le Christ notre Seigneur. Souviens-toi aussi, Seigneur, de tes serviteurs et de tes servantes qui nous ont précédés marqués du signe de la foi et qui dorment dans la paix. Nous te confions Pierre et François. Pour eux et pour tous ceux qui reposent dans le Christ, nous implorons ta bonté, Seigneur, qu'ils demeurent dans la joie, la lumière et la paix. Et nous, pécheurs, tes serviteurs, qui mettons notre espérance en ta miséricorde inépuisable, admets-nous dans la communauté des saints apôtres et martyrs, de Jean-Baptiste, Étienne, Matthias et Barnabé, et tous les saints. Nous t'en prions, accueille-nous dans leur compagnie sans nous juger sur le mérite, mais en accordant largement ton pardon par le Christ notre Seigneur. Par lui, tu ne cesses de créer tous ces biens. Tu les sanctifies, leur donnes la vie, les bénis et nous en fais le don.

comme nous l'avons appris du Sauveur et selon son commandement, nous osons dire. Notre Père, qui es aux cieux, que ton nom soit sanctifié, que ton règne vienne, que ta volonté soit faite sur la terre comme au ciel. Donne-nous aujourd'hui notre pain de ce jour. Pardonne-nous nos offenses, comme nous pardonnons aussi à ceux qui nous ont offensés, et ne nous laisse pas entrer en tentation, mais délivre-nous du mal. Délivre-nous de tout mal, Seigneur, et donne la paix à notre temps. Soutenus par ta miséricorde, nous serons libérés de tout péché, à l'abri en toute épreuve, nous qui attendons la bienheureuse espérance, l'avènement de Jésus-Christ, notre Sauveur. Seigneur Jésus-Christ, tu as dit à tes apôtres, je vous laisse la paix, je vous donne ma paix. Ne regarde pas nos péchés, mais la foi de ton Église. Pour que ta volonté s'accomplisse, donne-lui toujours cette paix et conduis-la vers l'unité parfaite, toi qui vis et règnes pour les siècles des siècles. Que la paix du Seigneur soit toujours avec vous. Frères et sœurs, dans la charité du Christ, donnez-vous la paix.

Voici l'agneau de Dieu, voici celui qui enlève les péchés du monde. Heureux les invités au repas des noces de l'agneau. Je ne suis pas digne de te recevoir, mais dis seulement une parole et je serai guéri. Le corps et le sang de Christ nous gardent pour la vie éternelle.

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0: Frères et sœurs, nous allons recevoir la bénédiction solennelle à l'occasion de la fête des apôtres Pierre et Paul.
1: Le Seigneur soit avec vous. Que Dieu Tout-Puissant vous bénisse par la profession.

prions avec la conférence des évêques de France avant le vote de l'Assemblée nationale le 30 juin sur la loi de la fin de vie. Seigneur, nous nous présentons devant toi. Bien souvent, nous ne prenons pas soin de nos frères et sœurs malades ou en fin de vie. Ouvre nos yeux et nos cœurs pour qu'en nous, nous sachions voir ton visage, que ta grâce nous aide à être généreux, plus attentifs, plus disponibles. Fais de nous d'authentiques témoins de la vie.

Notre-Dame de la Garde, Notre-Dame de la Garde, Notre-Dame de la Garde, Saint-Joseph, Saints et Saintes de Dieu, Anges du Seigneur. Bonne journée à vous qui êtes dans cette basilique. Vous voyez, lorsqu'on a commencé exactement, on devait être deux, et très vite vous êtes arrivés, comme un surcroît que le Seigneur donne au moment où c'est inattendu. Donc merci d'être venu ce matin à Notre-Dame de la Garde. Bienvenue vraiment à chacun et à chacune. Et vous qui nous avez rejoints, soyez les bienvenus aussi, et nous prions pour vous, où que vous soyez dans le monde, où nous avez rejoints via KTO et les réseaux sociaux. Vous êtes vraiment avec nous ce matin. Bonne journée.

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1: Bienvenue en effet à nous tous, à vous tous qui nous avez rejoints durant la messe. Il est 8h17, l'heure pour Amaury Guilhem et ses invités de détailler la prodigieuse, la merveilleuse doctrine sociale de l'Église qui continue de se développer.

déployé. Au menu en juin, méditation, engagement, effort concret de l'Église pour la paix. Tout de suite, nous écoutons « Gardez ma foi » par André Gryz. Et puis ensuite, ce sera la doctrine sociale de l'Église avec Amaury Guilhem.

Erreur de ma part. Pas de doctrine sociale d'aujourd'hui, mais André Gris garde quand même intacte sa foi et sa joie. Et peut-être va-t-elle encore les ressourcer grâce au père Nicolas Rousselot, le père jésuite, qui nous raconte une histoire drôle, une de ces histoires où un jésuite et un dominicain se donnent en spectacle, peut-être quand même pour nous aider à cheminer spirituellement.

Un été, en vacances, deux amis, un jésuite et un dominicain, partent faire du camping. Lors de la première nuit sous tente, le jésuite se réveille et donne un coup de coude à son ami dominicain et lui dit « Mais regarde le ciel et dis-moi ce que tu vois. » « Je vois, dit-il, des millions et des millions d'étoiles. Et qu'en déduis-tu ? » lui demande le jésuite. Le dominicain réfléchit et puis déclare « Bon, astronomiquement parlant, cela m'apprend qu'il y a des millions de galaxies et potentiellement des milliards de planètes. » Du point de vue astrologique, j'observe que Saturne est en Lion. Du point de vue de l'heure, j'en déduis qu'il est approximativement 3h15. Du point de vue météorologique, je pressens qu'il va faire beau demain. Et du point de vue théologique, je peux voir que Dieu est tout-puissant et que nous ne sommes que de minuscules et insignifiants grains de poussière dans l'univers. Et toi, qu'est-ce que ce ciel t'évoque ? Et le jésuite répond en soupirant. Je crois surtout que quelqu'un est venu voler notre tente. Les blagues jésuites sont ambiguës car c'est presque toujours le jésuite qui a le dernier mot. Un mot concret, pragmatique, terre à terre et plutôt intéressé. Ce dernier mot manque souvent de poésie, comme on le voit ici, contrairement à la réaction quasi encyclopédique du dominicain. Cette petite blague renvoie à notre façon de nous détendre aussi. Comme le dominicain, nous pouvons prendre le temps d'être poète en contemplant la grandeur et la bonté du Créateur dans la beauté des paysages. Comme le jésuite, nous pouvons être à la fois réalistes et créatifs face aux imprévus ou devant nos emplois du temps trop vides ou trop remplis. Demandons au Seigneur de nous recréer afin d'être plus encore à lui, à nos proches, à nous-mêmes et à celui ou celle qui viendra frapper à notre porte comme un ami ou même comme un voleur du temps. Le septième jour, Dieu avait achevé l'œuvre qu'il avait faite. Il se reposa le septième jour de toute l'œuvre qu'il avait faite, et Dieu bénit le septième jour. Que je marche ou me repose, tu le vois, tous mes chemins te sont familiers. Le Seigneur est mon berger, je ne manque de rien. Sur des prés d'herbes fraîches, il me fait reposer. »

Merci Père Nicolas Rousselot. En effet, la gloire du Seigneur resplendit bien au-delà des galaxies, de toutes les étoiles du monde. Et ta gloire resplendit, c'est exactement ce que nous chante tout de suite Pauline Béthuel.

0: En cette Saint-Paul, bonne fête en particulier à Pauline Bétuel. Tout de suite, le journal de la rédaction française de Radio Vatican.
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3: Angélus de Léon XIV, hier, place Saint-Pierre, à l'issue du consistoire, le pape a appelé les fidèles à être des témoins du royaume de Dieu, invitant au détachement, au don de soi et à l'accueil de l'autre. Le pape a également invité à prier pour les victimes du séisme au Venezuela, dont le bilan ne cesse de s'alourdir. Les secours tentent toujours de retrouver des survivants, alors que le nombre de disparus s'élève à 50 000. Inquiétude en Afrique du Sud pour les immigrés. Les mouvements xénophobes ont fixé à demain la date limite pour que les clandestins quittent le pays. Le gouvernement israélien reconnaît le génocide des Arméniens par l'Empire ottoman, ce qui déplaît fortement à la Turquie, qui accuse Israël de poursuivre des motivations politiques. Et puis alors que l'armée ukrainienne multiplie les attaques de drones en territoire russe, retour dans notre dossier sur cette stratégie de Kiev dans le conflit qui l'oppose à la Russie, à suivre à la fin de ce journal.
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3: Bonjour. Le pape a donc exhorté les fidèles à être des témoins du royaume de Dieu et les a encouragés à vivre d'un amour fructueux, impliquant le détachement, le don de soi et l'accueil de l'autre. C'est ce qu'il a rappelé hier midi, place Saint-Pierre, lors de la prière de l'Angélus, en commentant le passage de l'évangile de Saint Matthieu où Jésus rappelle la primauté du lien à Dieu sur tous les autres liens et biens. Alexandra Sirgan.
4: Per portare frutto, l'amore richiede almeno tre cose: il distacco, la perdita e l'accoglienza.
5: Pour porter du fruit, l'amour exige au moins trois choses: le détachement, la perte et l'accueil. D'abord, le détachement, explique le pape, à l'image des disciples du Christ qui durent se libérer de tout lien pour partir en mission et se consacrer à leur œuvre de diffusion de la foi. Mais cela vaut pour chacun, indique Léon XIV, même les liens affectifs les plus importants trouvent leur plénitude grâce à l'amour que le Christ nous offre. L'évêque de Rome reprend l'image de saint Augustin d'un laboureur qui perd temporairement ce qu'il sème. De plus, l'amour n'est véritable que s'il est don de soi, explique Léon XIV, lorsque nous sommes prêts à perdre un peu de nous pour faire de la place à l'autre. De même que Jésus donna sa vie pour les hommes, insiste le Saint-Père, si nous vivons dans la logique du don, nous serons nous aussi capables de faire naître une vie nouvelle dans nos relations. Enfin, l'amour exige l'accueil, qui se manifeste par de petits gestes sans cesse renouvelés, la disponibilité pour l'autre et le service d'autrui. En accueillant ceux qui viennent au nom de Jésus, on accueille Jésus lui-même. L'amour pour le Seigneur passe toujours par l'accueil des frères.
4: L'accoglienza dei fratelli.
3: Alexandra Sirgan, et ce matin dans la basilique Saint-Pierre, Léon XIV célébrera la messe en la solennité des Saint-Pierre et Paul, les saints patrons de l'église de Rome, célébration au cours de laquelle il remettra le pallium aux nouveaux archevêques métropolitains, parmi lesquels le cardinal Krajewski, l'ancien aumônier du pape, Monseigneur Duval, l'archevêque de Grouard-McLennan au Canada, Monseigneur Silla, l'archevêque de Conakry, Monseigneur Gaglo, l'archevêque de Lomé, ou Monseigneur Agbenyadzi, l'archevêque de Berberati en Centrafrique. Afrique. Cette cérémonie, elle sera à suivre, bien évidemment, en direct commenté sur nos ondes, notre site internet ou notre page Facebook à partir de 9h30, heure de Rome. Samedi soir, le pape a conclu le deuxième consistoire extraordinaire.

0: Lors de l'année, dans son allocution aux cardinaux venus du monde entier, Léon XIV a affirmé que les cardinaux avaient clairement saisi l'un des enseignements de l'encyclique Magnifica Humanitas, que la guerre ne naît pas seulement des conflits entre États, mais d'une culture du pouvoir qui imprègne les relations humaines, l'économie, la politique, la technologie et même la religion. En réponse, il a proposé de reconstruire une culture de coopération et de dialogue, de renforcer le multilatéralisme et de promouvoir la participation des laïcs à la vie publique en s'inspirant de la doctrine sociale de l'Église. Le Venezuela, toujours à la recherche d'éventuels survivants après le double séisme de mercredi soir, hier après la prière de l'Angélus. Léon XIV a tenu à exprimer sa solidarité envers les frères et sœurs vénézuéliens touchés par les récents tremblements de terre qui ont fait de nombreuses victimes et blessés et causé d'énormes dégâts matériels, comme il l'a déclaré en espagnol. Sur place, le bilan continue de s'alourdir dans les zones les plus touchées, Caracas et l'état de la Guaira. Il fait désormais état de 1450 morts, selon les chiffres donnés par le président de l'Assemblée nationale vénézuélienne ce dimanche. 50 000 personnes sont encore portées disparues selon l'ONU et les secours s'activent pour tenter de sauver les survivants. Les précisions de William Gazo.
1: À une trentaine de kilomètres de Caracas, la ville de Carabayeda, réputée pour ses plages, n'a plus rien d'une carte postale. En quelques minutes, les deux secousses du tremblement de terre l'ont transformée en un champ de ruines. Plus de 600 bâtiments ont été endommagés par le séisme et 189 ont été totalement détruits, selon le président de l'Assemblée nationale du Venezuela. Depuis 4 jours, les pompiers et les riverains s'affairent à main nue ou armés de pioches au milieu des gravats. Les habitants, livrés à eux-mêmes, ont dû attendre l'arrivée de l'aide internationale ce week-end pour obtenir un relais efficace. Mais le manque de machines et de matériel de sauvetage ralentit encore les opérations de secours et alimente le sentiment d'abandon croissant des habitants contre leur gouvernement. 24 pays ont envoyé plus de 2700 secouristes et 521 tonnes de matériel, tandis que 86 équipes avec des chiens entraînés à localiser les personnes piégées ont été dépêchées sur place. 33 personnes, dont plusieurs enfants, ont été secourues au cours du week-end, a déclaré Delcy Rodriguez, la présidente par intérim du pays. Le bilan humain risque néanmoins de s'alourdir. En plus des 1450 morts déjà annoncés, environ 50 000 personnes sont encore portées disparues selon les Nations Unies. Au total, ce sont près de 7 millions de personnes qui ont été affectées par le tremblement de terre. Le bilan économique, lui, est chiffré à près de 7 milliards de dollars de dégâts. Bogota, William Gazo, pour Radio Vatican.
0: La liberté de la presse remise en question en Ouganda, le principal groupe de médias indépendants du pays a déclaré hier être assiégé par l'armée dont le chef, fils du président Museveni, a ordonné la fermeture. Il a clairement affirmé qu'il ne croyait pas la liberté de la presse et qu'elle devait être guidée par les cadres de la révolution. L'Afrique du Sud, au milieu de la tourmente xénophobe, le pays se prépare à l'échéance des mouvements xénophobes fixés pour le 30 juin prochain, une date qui inquiète les communautés étrangères dans le pays et les institutions de la nation arc-en-ciel. Les précisions au Cap de Gabriel Porometto.
2: Depuis plusieurs mois, des appels à manifester contre les immigrés ravivent les tensions dans plusieurs villes d'Afrique du Sud, notamment à Johannesburg, Durban et au Cap. Des groupes se présentant comme des mouvements citoyens ont lancé un ultimatum aux étrangers en situation irrégulière, leur donnant jusqu'au 30 juin pour quitter le pays. Ils appellent également à des rassemblements à travers l'Afrique du Sud, faisant craindre une nouvelle flambée de violences xénophobes. Ce climat ravive le souvenir des émeutes de 2008 qui avaient fait 62 morts. Par précaution, plusieurs consuls là dans ceux du Zimbabwe, du Malawi et du Mozambique, organisent le rapatriement volontaire de leurs ressortissants. Au Cap, des centaines de Zimbabwéens patientent devant leur consulat dans l'espoir d'obtenir une place à bord d'un bus pour rentrer chez eux, mais les dates de départ restent incertaines. Face au risque de débordement, les autorités sud-africaines ont annoncé le déploiement de 13 000 policiers appuyés par plusieurs centaines d'agents de sécurité privée et des militaires. Le président sud-africain assure que les forces de l'ordre sont prêtes à faire face à tous les scénarios. Le Cap Gabriel Porometto pour Radio Vatican.
0: Après un week-end houleux avec de nouvelles frappes de drones et de missiles de part et d'autre du Golfe Persique, les États-Unis et l'Iran vont poursuivre leurs négociations. Les attaques vont cesser, a assuré Washington. Concernant le volet libanais du conflit, l'accord cadre signé vendredi entre le gouvernement libanais et Israël sous l'égide des États-Unis ne sera pas adopté. C'est ce qu'affirme le président du Parlement libanais. Le texte ne préserve pas les droits du Liban, affirme Nabil. Libéré. C'est dans ce contexte que le gouvernement israélien a approuvé hier à l'unanimité la reconnaissance du génocide des Arméniens par l'Empire ottoman. Cette décision, qui doit encore être approuvée par le Parlement, intervient dans une période de vives tensions entre Israël et la Turquie. Dans un communiqué, le ministère turc des Affaires étrangères a dénoncé de façon très ferme la décision d'Israël, l'accusant de poursuivre des motivations politiques. À Ankara, Anne Andlauer.
3: Sans surprise, la

0: Réponse turque est virulente. Virulente à la fois parce qu'il s'agit de la reconnaissance du génocide des Arméniens, un terme qu'Ankara réfute catégoriquement, mais aussi parce qu'elle émane du gouvernement israélien avec lequel les relations sont exécrables. La Turquie qualifie cette reconnaissance de décision politique. Elle accuse le gouvernement de Benjamin Netanyahou de chercher, je cite, « à dissimuler ses propres crimes à Gaza ». De fait, cette décision intervient dans un contexte de très forte tension entre Israël et la Turquie. Le président turc Erdogan s'est imposé comme l'un des dirigeants les plus critiques de l'offensive à Gaza, qu'il qualifie de génocide. Mais au-delà de ces invectives contre les dirigeants israéliens, les autorités d'Ankara semblent soucieuses ces derniers mois de conserver une certaine retenue face à une partie de la classe politique et des médias israéliens qui présentent la Turquie comme le nouvel Iran et une menace pour l'État hébreu. Fin mai, le chef de la diplomatie turque assurait, par exemple, qu'une normalisation des relations turco-israéliennes était envisageable. Il la subordonnait à la fin des opérations militaires à Gaza et l'accès sans entrave à l'aide humanitaire. À Ankara, dans le droit pour Radio Vatican.
1: Depuis plusieurs semaines, l'Ukraine a multiplié ses attaques de drones contre la Russie. Des attaques en profondeur, loin du front, qui visent les raffineries et les infrastructures énergétiques autour de Moscou, de Saint-Pétersbourg, mais aussi en Crimée, région annexée par la Russie en 2014 et placée vendredi dernier en situation d'urgence au niveau régional. Les dernières frappes ayant causé de graves pénuries de carburant et d'électricité dans la péninsule. Cette opération massive s'explique par les progrès spectaculaires réalisés côté ukrainien dans la conception et la production de drones à longue portée. Elle s'inscrit dans une volonté de déstabiliser le Kremlin, le forçant à arbitrer sur l'emplacement de ses dernières défenses antiaériennes entre soutenir le front, la Crimée ou la capitale russe. Loin d'être une opération improvisée, Kiev prépare donc minutieusement cette offensive depuis plusieurs mois. C'est ce qu'explique Stéphane Audran, consultant en risques internationaux et chercheur associé à l'IFRI.
2: C'est pas une hardiesse soudaine, c'est-à-dire que c'est vraiment le résultat d'une stratégie qui est bien pensée. On a deux campagnes en parallèle qui se déroulent, donc vous avez évoqué la Crimée et effectivement des frappes dans la plus grande profondeur, Moscou, Saint-Pétersbourg. Voronezh a été frappé aussi, une usine de composants électroniques la semaine dernière, c'était très important. Et en fait, l'Ukraine a constitué deux forces de drones en amont de cette opération. Et là, les Ukrainiens sont en capacité de mener ces frappes dans la profondeur, ce qu'ils ne pouvaient pas faire avant, puisque les Occidentaux livraient très peu de missiles capables de faire ces opérations de frappe. Les Ukrainiens ont développé aussi des capacités d'acquisition pour faire des plans de ciblage eux-mêmes, c'est-à-dire pour trouver quelle cible frapper, en partie en exploitant des sources ouvertes, en partie avec du renseignement occidental qu'il aurait livré vraisemblablement. Et donc là, on a vraiment une double stratégie qui a été précédée en fait par quelque chose dont on a moins parlé, qui a été une campagne de frappe sur les défenses antiaériennes russes. Les Ukrainiens, là, depuis plusieurs mois, ont vraiment détruit dans la Crimée, dans les territoires occupés entre la Crimée et la Russie, aussi dans la périphérie de Moscou, ils ont détruit beaucoup de systèmes antiaériens. Ça a forcé les Russes à se repositionner, ça a diminué la densité de leur défense. Donc là, on y est.
3: Qu'est-ce que vise l'Ukraine en particulier? C'est quoi ses cibles et pour quel objectif?
2: La Crimée, c'est un peu ce qu'on appelle un centre de gravité pour la Russie. C'est le centre de gravité de son effort contre l'Ukraine du sud et du centre. Et donc frapper la Crimée, ça a un intérêt militaire, hein, ça gêne l'effort de guerre russe. Ça a un effet très politique puisque la Crimée a été prise par la force à l'Ukraine par la Russie en 2014. Donc c'est un symbole du début de l'agression. Vladimir Poutine s'est investi personnellement et il considérait que c'était une immense victoire d'avoir pris la Crimée à l'Ukraine. Il a investi beaucoup. Et de la même façon, frapper les infrastructures dans la région de Moscou et de Saint-Pétersbourg, ça sert au moins trois objectifs. D'abord, militairement, paralyser la production et la distribution de carburant, c'est important, parce que l'effort de guerre, il n'y a pas d'essence, ça marche pas. Ensuite, sur le plan économique, c'est quand même la production et l'exportation de pétrole et de produits pétroliers, c'est le cœur de la machine russe. Et donc, plus on casse de distribution nationale et de production, moins la Russie parvient à exporter. Et puis enfin, politiquement, frapper Moscou, frapper Saint-Pétersbourg, c'est vraiment le cœur, là où il y a une très grande partie de la population russe, des classes moyennes, des classes supérieures, qui ont été préservées par le pouvoir. C'est donc très symbolique pour Poutine, parce que ça veut dire que finalement, la guerre qu'il a déclenchée au loin et qu'il présentait comme une opération spéciale lointaine, ben elle se rapproche de la vie des Russes.
3: Est-ce qu'il y a aussi là un objectif psychologique évident?
2: Oui, parce que la théorie de la victoire ukrainienne, c'est obtenir le renoncement de l'agresseur. Et donc ça suppose de faire monter le coût de cette guerre pour la Russie, bien au-delà de ce qu'elle peut supporter et de ce qu'elle considère comme acceptable. Bon, ben, si là, ils assurent plus l'eau, le gaz, l'électricité, les stations-service et les magasins pleins, il y a toute une partie du contrat social dictature contre confort qui saute. Et donc, c'est aussi une façon de fragiliser le pouvoir. Et d'après les échanges que j'ai avec les spécialistes de la Russie en ce moment, il commence à y avoir un affrontement à nouveau entre deux factions à Moscou, entre une faction qui voudrait que ça s'arrête et une faction plus extrême qui voudrait que la Russie aille plus loin, fasse une mobilisation générale.
3: Mais du coup, ce serait un bon moment pour négocier ?
2: En tout cas, très clairement, vis-à-vis de ses soutiens, l'Ukraine est aujourd'hui beaucoup plus solide et beaucoup plus capable de résister à des pressions russes. Et vis-à-vis aussi des pays émergents, de ce qu'on appelle un peu improprement parfois le Sud global, l'Ukraine a démontré depuis un an que ce n'est pas à cause d'elle que cette guerre continue. Et en fait, les Ukrainiens ont toujours joué cette carte de dire « mais nous, on veut bien négocier avec tout le monde ». Et les Russes, eux, ont toujours dit « bah non, on capitule d'abord et on négociera après ». Et en fait, la question, c'est est-ce que c'est le bon moment pour négocier pour les Russes ? Mais là, il n'y a que Vladimir Poutine qui peut répondre.
1: Interrogé par Marie Duhamel, Stéphane Audran, chercheur associé à l'IFRI, était ce matin l'invité de Radio Vatican. Voilà, c'est la fin de cette édition. Prochain retour de l'actualité en langue française, ce sera à 13h, heure de Rome. D'ici là, n'oubliez pas, d'ici trois quarts d'heure environ, la messe en la solennité des saints Pierre et Paul, célébrée par le pape Léon XIV. Excellente journée à toutes et à tous.
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5: Merci à nos confrères et amis de la rédaction française de Radio Vatican. Nous retrouvons à présent Étienne Loraillère qui suit pour nous la piste d'un programme d'évangélisation des jeunes. Vous en cherchez un pour la rentrée, ne quittez pas.
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6: Bonjour à tous, on en parle et cela interroge les communautés chrétiennes. Le nombre de catéchumènes en France est assez surprenant et parmi eux, ceux qui surprennent peut-être le plus, ce sont ces jeunes qui découvrent la foi et le Christ, de zéro, en quête de sens et d'enracinement pour leur vie. Notre invitée ce matin est Enora Del Castillo, bonjour.
7: Bonjour.
6: Vous êtes chargée de projet jeunesse au sein de l'association Parcours Alpha France. Votre proposition éclaire de manière particulière ce mouvement de fond qui touche un certain nombre de jeunes. Peut-être pour commencer, vous pourriez nous rappeler en un mot ce que sont les Parcours Alpha. Quel est le principe ? D'où vient cette initiative ?
7: Bien sûr. Alors les Parcours Alpha, c'est tout simplement une série de rencontres. On aime bien dire ça comme ça parce qu'on se réunit à peu près toutes les semaines généralement pour explorer librement en petits groupes le fondement de la foi chrétienne. Donc c'est vraiment la thématique de base, c'est une dynamique de rencontre et une dynamique d'exploration de la foi chrétienne. Et ça nous vient de l'Angleterre, alors ça a été développé dans les années 70, donc ça commence à dater. Et en fait, on a eu des petits Français assez curieux de ce qui se passait en Angleterre parce que le parcours fonctionnait très très bien et qui se sont dit « mais en fait, on devrait ramener ce parcours en France ». Pourquoi ? Parce qu'on commençait à avoir cette première problématique de « il faut ramener des gens de l'extérieur vers l'intérieur de l'Église ». Et l'Église avait un petit peu des problèmes avec le fait de faire ça, on n'avait pas encore la technique. Donc du coup, le parcours Alpha répondait bien à ce sujet-là, de se dire comment faire pour parler de Jésus à l'extérieur de l'Église, parce qu'on avait déjà cette dynamique de déchristianisation de la société à l'époque. Et en fait, le parcours Alpha s'adresse à tout le monde. Donc que vous soyez agnostique, musulman, chrétien qui recommence, ou même chrétien convaincu, c'est vraiment le slogan du McDonald's « Venez comme vous êtes », ben c'est vraiment ça, Alpha. Donc ça répondait parfaitement au sujet de l'Église à ce moment-là.
6: Il se trouve qu'aujourd'hui, les parcours Alpha correspondent particulièrement aux jeunes dont on parlait il y a un instant. Et vous avez d'ailleurs développé un parcours spécifique. Mais peut-être avant de détailler cela, vous pourriez nous raconter comment vous percevez cette quête de sens, cet intérêt pour la foi chrétienne chez cette jeune Z, les 13-25 ans d'aujourd'hui.
7: Alors nous, c'est un sujet qui nous tient particulièrement à cœur à Alpha et on a commandé une enquête qui s'appelle l'enquête Open Generation de l'étude Barna. Et en fait, on a interrogé plus de 21 000 jeunes dans le monde, des 13-17 ans. Et en fait, on a appelé l'enquête Open Generation, donc la génération ouverte, parce qu'on s'est rendu compte que cette génération-là, c'est une génération qu'on dit pré-chrétienne. C'est-à-dire qu'elle n'a pas eu la passation comme les générations d'avant ont eu du cadeau de la foi.
6: Pas de transmission.
7: Et, pas de transmission pour cette génération, ou très peu. Et ça nous crée un champ assez libre finalement, puisque tous les préjugés, toutes les choses un petit peu négatives qu'on pouvait porter en héritage,

0: âge, eh bien, ces générations-là, en fait, c'est, voilà, ce n'est pas le cas pour eux. Ils n'ont pas ces préjugés-là. Et on a été très étonnés dans cette étude même d'avoir un chiffre qui nous a particulièrement marqué. On a 63% des jeunes, donc des 13-17 ans aujourd'hui, qui disent avoir une image positive de Jésus. Donc, on est vraiment sur quelque chose de « ok, il y a quelque chose qui se passe vers le christianisme » et notamment surtout sur la figure de Jésus plutôt que l'institution, mais plutôt voilà, sur qui est Jésus, qui intrigue et qui donne envie d'avoir du sens. Et évidemment, ça se lie évidemment avec aussi les problématiques qui sont très spécifiques à la génération Z. On est sur une génération qui est à la fois évidemment magnifique et multiple et multi-ethnique, très, voilà, très diverse. Généreuse, exactement. Et en même temps, ils ont aussi des spécificités qui sont propres à leur génération. On sait que c'est une génération qui est née avec Internet. Et donc, ça crée hyper aussi connecté, tout un tas de caractéristiques qui leur sont propres. Et ça crée aussi des, malheureusement, des pendants assez négatifs, comme par exemple l'isolement. On a une étude qui nous dit qu'un lycéen sur 10 aujourd'hui a déjà fait une tentative de suicide due à cet isolement en partie, et c'est un chiffre qui est en augmentation de 30%. Donc il y a en même temps ce côté positif de se dire ok, ils cherchent du sens, et en même temps ce côté oui, ils sont très seuls en fait. Et donc c'est pour ça que Alpha, en fait, on s'est dit ok, il faut faire quelque chose pour cette génération là
1: Et on sait d'ailleurs que la question mentale, c'est une vraie problématique pour les jeunes générations. Mais alors, dans cette culture marquée par la réussite, une certaine forme d'individualisme, aussi la domination de la technique, comment émerge la question du sens de la vie ?
0: Eh ben, en fait, elle émerge parce qu'elle n'est pas présentée. Et en fait, quand on ne nous parle pas du sens de la vie, parce que voilà, on a fait le pari dans notre société aujourd'hui de dire « Ok, on est une société très, très laïque. » Et en fait, on s'est dit, bah voilà, le parti pris, c'est de dire, bah la science a prouvé que la religion ne servait à rien. On va faire un modèle de société très laïque et on s'en sortira mieux comme ça. Et en fait, on voit que les générations qui sont nées justement avec ce parti pris sociétal, elles se posent naturellement la question de se dire, mais en fait, il y a peut-être plus que ça. Il y a peut-être plus que cette vie-là qu'on expérimente. Et en fait, c'est très naturel pour les jeunes de se poser des questions, et même, ils sont très demandeurs. Il y avait, encore une fois, une autre statistique dans mes recherches qui m'avait vraiment frappée, c'est que là où avant, on va dire les générations d'avant, recevaient un héritage de la foi, donc par la famille, par les amis souvent, aujourd'hui, la recherche spirituelle se fait à 40% par des recherches personnelles. Donc en fait, on a des jeunes qui, eux-mêmes vont aller chercher, ok, mais en fait, c'est quoi la suite? Qu'est-ce qu'il y a de plus? Et en fait, ils sont très demandeurs. C'est quelque chose qui est né parce qu'on ne leur a pas présenté cette option, tout simplement.
1: On sait que, par exemple, dans ces quêtes de sens, de ces questions existentielles, les religions ou philosophies orientales avaient le vent en poupe. Et là, vous nous dites, ben, y a un intérêt pour Jésus.
0: Et ouais, exactement. Il y a un intérêt pour Jésus. Et cet intérêt, il est assez frappant quand on voit les 63% des jeunes qui disent avoir une image positive de Jésus. C'est assez frappant. Parce qu'il y a un peu ce retour, j'imagine, aux sources. En fait, les jeunes aujourd'hui, hein, moi, je travaille avec beaucoup de jeunes et qui se disent, mais en fait, moi, j'ai des amis dans ma classe qui sont musulmans. J'ai des amis dans ma classe qui sont athées. Et en fait, moi, je me dis, mais qu'est-ce que je suis, moi? Et donc, on retourne à l'origine, on dit, ok, bah moi, alors j'ai été baptisée enfant, alors est-ce que je suis catholique? Et donc, ou est-ce que je suis chrétien? Est-ce que je suis protestant? Est-ce que je suis orthodoxe? Mais voilà, il y a un peu cette quête de l'origine. Qu'est-ce que je suis, moi? Qu'est-ce qui me définit? Et en fait, naturellement, parce que la France est un pays de culture catholique, il y a ce retour, finalement, presque vers le premier baptême, voilà, peut-être qui a été fait simplement par tradition, mais de s'interroger, de se dire « qui suis-je dans cette société ?»
1: Ce qui est intéressant, Enora, et ce que vous évoquez, c'est que ça ne concerne pas que ceux qui voudraient demander le baptême, cela concerne aussi ceux qui ont été baptisés enfants, mais qui n'ont pas forcément une éducation chrétienne, une vie chrétienne, tout simplement.
0: Tout à fait, exactement. On a des jeunes aujourd'hui, et beaucoup hein, encore dans les familles, je pense qu'on en connaît tous, où on a des enfants qui sont baptisés plutôt par tradition. Mais après, à côté de ça, il n'y a pas la transmission de la foi, de ce que c'est le christianisme. Et donc, c'est des jeunes qui sont tout autant en fait, impactés par cette quête de sens et par cette recherche de qu'est-ce qu'il y a plus grand que moi. Donc c'est à la fois, voilà, on a souvent, on est très heureux de lire qu'il y a beaucoup de catéchumènes adultes. En fait, les jeunes sont, qui sont

0: déjà baptisés, pour la plupart, sont tout autant dans une quête de sens. Parce que, comme je disais, c'est une génération vraiment pré-chrétienne, pour le coup.
1: Les parcours Alpha Jeunes, vous l'avez dit, c'est une dizaine de rencontres. Il se trouve qu'ils connaissent un vrai succès dans les écoles, notamment. Pourquoi cette pédagogie est-elle adaptée? Pourquoi elle plaît?
0: Je pense qu'il y a plusieurs raisons. Je pense que pendant longtemps, on a été avec l'Église, et c'était sûrement nécessaire et c'était sûrement le moment pour le faire, plutôt dans une stratégie d'instruction religieuse. Donc, on enseignait, donc il y avait un adulte, un petit peu comme le modèle du professeur et des élèves. Et donc, voilà, c'était l'adulte qui transmettait le savoir. Le truc, c'est qu'avec cette nouvelle génération, la génération Z, et celle qui va lui succéder, c'est la génération Alpha, pas comme les parcours Alpha, mais juste parce qu'on revient au début de l'alphabet grec, ces générations-là, on l'étudie hein, beaucoup dans les sciences sociales, c'est une génération très collaborative. Donc, elle apprend en collaborant au savoir. Elle aime être associée au savoir.
1: Donc, l'importance d'être avec des pairs, c'est-à-dire des personnes de sa génération.
0: Tout à fait, exactement. Elle a besoin de se dire, en fait, je ne suis pas passif, mais je suis acteur. Et on est acteur ensemble, avec les jeunes et les adultes. Et en fait, le parcours Alpha est assez précurseur là-dessus. Puisque quand a été développée la version jeune du parcours Alpha, on s'est dit, mais il n'y a pas de raison qu'on ne continue pas le même modèle. Et le modèle des groupes de discussion à Alpha, c'est que les discussions sont menées par un animateur et un co-animateur, et elles sont menées entre pairs, c'est-à-dire que ce sont les jeunes pour les jeunes. Donc, c'est-à-dire qu'aujourd'hui, dans un établissement où on va mener un parcours Alpha pour les collégiens, par exemple pour les 5e ou les 4e, et ben des jeunes de 13-14 ans vont être animateurs de la discussion. Donc l'idée, c'est vraiment de les associer à la connaissance. Donc il y a une petite vidéo qui a été entièrement refaite avec les codes de la génération Z. Donc on va parler de Jésus, mais assez ancré dans la temporalité des jeunes d'aujourd'hui. Par exemple, il va y avoir des témoignages de comment un jeune a rencontré Jésus via TikTok. Parce que c'est ce qui leur parle, c'est ce qui est présent. Pour autant, on ne change absolument pas le message de la foi chrétienne, hein, ça reste intemporel et le même, mais c'est juste la forme qui change. Et ensuite, une fois qu'ils ont vu cette vidéo, il y a des questions qui coupent cette vidéo, parce que les longs formats, ça ne fonctionne pas avec cette génération. Donc ça coupe, on fait une petite pause dans la connaissance. Et ensuite, on va réfléchir ensemble en petits groupes. Et dans ces petits groupes, il n'y a que des jeunes. L'adulte, il est là simplement pour être comme un ange gardien, quelqu'un qui va se charger de s'assurer que tout se passe bien dans la salle, de débriefer avec les jeunes qui sont animateurs. Mais ils ne sont pas dans les groupes de discussion. Et ça, c'est vraiment fort parce qu'on dit aux jeunes, on vous fait confiance, vous êtes capables et vous avez le droit d'exprimer ce que vous voulez exprimer. Un jeune a le droit de dire « moi, je ne sais pas si je crois en Jésus ». Et ça, c'est quelque chose de très fort dans nos établissements scolaires, surtout privés en France, parce qu'on a toujours ces problèmes de laïcité, de se dire « ah, qu'est-ce qu'on peut dire, qu'est-ce qu'on ne peut pas dire ?» Et là, en fait, tout le monde peut dire ce qu'il pense, tant que c'est exprimé, bien sûr, avec bienveillance, avec écoute et sans jugement. Mais il y a ça, et ça, c'est très, très, très fort, cette approche collaborative des jeunes par les jeunes. C'est vraiment le moteur d'Alpha.
1: Donc une dizaine de rencontres avec un désir d'approfondir sa foi, ce qui peut surprendre parce qu'on ne s'attend pas à ce que ces jeunes aient envie d'approfondir leur foi, de mieux comprendre ce qu'est la foi chrétienne.
0: Ouais, c'est en fait, on a toujours en tant qu'adulte, je pense, notre biais qui parle. Et en fait, en vérité, les jeunes sont très friands et ils n'ont pas envie qu'on leur présente une version un petit peu édulcorée, un petit peu sympa de la foi. Ils veulent vraiment qu'on leur dise « ok ». En quoi on croit finalement? Ils veulent qu'on rentre tout de suite dans le vif du sujet. Et après, eux, ils peuvent décider librement s'ils y adhèrent ou non. Mais ce qu'ils ne veulent surtout pas, c'est un petit peu cette version édulcorée de la foi. Ils veulent vraiment comprendre ce en quoi on croit. Ils sont même très friands de ça. Et on peut le voir hein, beaucoup sur les réseaux sociaux, les contenus qui font le buzz, ce sont des contenus qui parle concrètement de, en tant que croyant, à ce en quoi on croit. Voilà. Qu'est-ce qu'on en croit, qu'est-ce qu'on rejette aussi. Et ça, c'est cette quête d'authenticité, je pense, qui est très propre à la génération Z, parce que méfiance des institutions, parce que voilà, un héritage un petit peu, un peu contrasté de est-ce qu'on doit faire confiance dans les institutions qui nous entourent, hein, le politique, l'associatif, etc. Et donc, les jeunes sont très, très, très friands de cette authenticité. Et je pense que les croyants, c'est là qu'on a notre carte à jouer, parce que c'est ça, finalement, le fondement de notre foi. C'est d'être authentique et d'être vrai.
1: En un mot, Enora, en 10 secondes, pour ceux qui souhaiteraient lancer un parcours Alpha Jeune à la rentrée, comment faire ?
0: Vous tapez tout simplement sur Internet parcours.

0: Alpha. Vous cliquez ensuite sur notre site et ensuite vous aurez tous les détails, toutes les choses à faire pour organiser. C'est un parcours qui est gratuit, qui est vraiment facilement accessible. Donc voilà, vous pouvez juste taper Parcours Alpha sur Internet et vous tomberez sur notre page avec toutes les infos pour tout organiser.
1: Merci infiniment, Enora Del Castillo. Je rappelle que vous êtes chargée de projet jeunesse au sein de l'association Parcours Alpha France. Merci pour cette remontée d'expérience enthousiasmante et très bon début de semaine à tous.
2: Merci Étienne Lorayer et bonjour Alice Bertias.
3: Bonjour Olivier, bonjour à tous.
2: Bon, il ne vous a pas échappé que nous fêtons Pierre et Paul aujourd'hui. Leur faites-vous une petite place parmi les programmes de votre matinée?
3: Et oui, bien sûr, avec deux rendez-vous à vivre en direct de Rome. La messe présidée par le pape Léon XIV en la basilique Saint-Pierre, c'est à 9h30. Et puis on suivra aussi l'Angélus à midi. Tous deux nous appellent à vivre notre foi et à partager la bonne nouvelle.
2: Oui, on fête Pierre et Paul qui ont contribué ensemble à l'essor de l'Église, et on les fête ensemble, ce qui ne veut pas dire qu'ils étaient toujours du même avis. Paul n'hésite pas à rappeler dans sa lettre aux Galates une sérieuse dispute qui les a momentanément séparés l'un de l'autre. La recherche de la vérité de l'Évangile passe nécessairement par le dialogue et les divergences d'opinion, qu'on se le tienne pour dit. Inutile d'excommunier ceux ou celles qui ne pensent pas comme nous. L'uniformité n'est pas l'avenir de l'Église, mais plutôt la communion.
3: Merci Olivier, il est 9h.
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3: Et merci de commencer cette nouvelle semaine sur KTO. Je suis ravie de prendre le relais d'Olivier pour vous accompagner jusqu'à midi avec, vous l'aurez donc compris, cette programmation spéciale en la solennité des apôtres Saint-Pierre et Saint-Paul. Ça commence à 9h30 pour la messe présidée par le pape Léon XIV. Et au programme également de votre matinée, dans la parole aux associations, Monseigneur Hugues de Voilemont racontera sa rencontre avec le pape Léon XIV dans le cadre de l'assemblée annuelle de la réunion des œuvres d'aide aux églises orientales à Rome sur le thème de la formation des prêtres. Il nous partagera le message d'espérance du Saint-Père. Un reportage aussi au cœur du 6e congrès apostolique mondial de la miséricorde. C'était il y a quelques jours à Vilnius, en Lituanie. On reviendra sur ce moment fort pour l'Église face au défi de la miséricorde. Et alors que les températures devraient être un petit peu plus respirables cette semaine, Gabriel Paulet nous parlera du temps pour la création prévue à la rentrée. Un moment privilégié pour prier et se mettre en action pour défendre l'habitabilité de la terre. Mais d'abord, tout de suite, comme chaque lundi, on prend des nouvelles des communautés chrétiennes de Terre Sainte grâce à Terra Santa News sur KTO Radio.

0: Les franciscains de la custodie de Terre Sainte ont célébré Saint-Jean-Baptiste, le précurseur du Seigneur, à l'occasion de la fête annuelle organisée dans les collines d'Ancarême. Les 22 et 23 juin, sa béatitude Théophile III et sa béatitude le cardinal Pierre Battista Pizzaballa ont effectué une nouvelle visite pastorale à Gaza. Ils étaient accompagnés de représentants de l'Ordre de Malte pour la bénédiction d'un hôpital mobile. À travers les données bibliques et archéologiques, les professeurs du Studium Biblicum Franciscanum nous ont conduits dans une exploration approfondie des lieux liés aux apôtres Pierre et Paul en Terre Sainte, commémorés au cours du mois de juin. Les célébrations de la solennité de la Nativité de Saint-Jean-Baptiste ont débuté au monastère franciscain niché dans les montagnes de Judée. Le frère Ulysse Zarza, vicaire de la custodie de Terre Sainte, a présidé les premières vêpres auxquelles ont participé avec ferveur les communautés religieuses et plusieurs pèlerins. Tous se sont unis dans l'action de grâce pour le grand don du précurseur du Seigneur.
1: La figure de Giovanni Battista est sempre attuale.
2: La figure de Jean-Baptiste demeure toujours actuelle. Dès l'Évangile, il apparaît comme l'homme de la mission. Il prend très au sérieux ce que le Seigneur lui a confié, à savoir la mission de préparer le chemin du Messie. C'est tellement important que les pères de l'Église, en particulier saint Augustin, disent qu'il est la voie qui prépare la venue de la parole.
0: Jean est aussi l'homme de la conversion. Par toute sa vie, il montre le chemin qui mène au Christ. Selon le frère Ulysse, le baptiste invite chaque chrétien à vivre son baptême avec authenticité et ferveur, en évitant de transformer sa mission en projet personnel et en laissant toujours le Christ grandir et demeurer le centre de son existence.
1: Lui est anche l'homme de l'humilité, et de l'humilité parce qu'il sait que lui non est le protagoniste.
2: Il est aussi l'homme de l'humilité parce qu'il sait qu'il n'est pas le protagoniste. Un exemple très clair est celui où il désigne l'agneau de Dieu et invite ses disciples à le suivre. Il leur montre ainsi le Messie qui était déjà parmi eux.
1: Il Messia che era già arrivato.
0: Une procession s'est ensuite dirigée vers la grotte que la tradition désigne comme le lieu où Jean fut caché lors du massacre des innocents. Dans ce lieu de vénération, l'évangile relatant la prédication de Jean sur les rives du Jourdain est proclamé.
3: Terra Santa ci parlano le pietre, le grotte, e siamo nella grotta più importante.
2: En Terre Sainte, les pierres et les grottes nous parlent. Nous sommes dans la grotte la plus importante du sanctuaire d'Ancarême, lieu de naissance qui évoque également le symbole du soleil. C'est ici qu'est né le précurseur, Jean le Baptiste.
3: Il precursore, cioè Giovanni Battista, è nato.
0: L'église, l'une des plus anciennes de Terre Sainte, s'élève à l'endroit où, selon la tradition, vécut la famille de Zacharie et d'Élisabeth. Autrefois placée sous la protection de la maison royale d'Espagne, explique le frère Jerzy, elle conserve encore aujourd'hui les traces de cet héritage à travers les décors en faïence qui ornent ses murs et rappelle la riche tradition artistique et culturelle espagnole. Restée fermée pendant 7 ans en raison de travaux de restauration qui n'avaient jamais commencé, l'église a finalement rouvert ses portes, accueillant de nouveau les nombreux pèlerins venus pour la fête. Parmi eux figuraient des représentants du corps diplomatique espagnol, témoignant du lien historique qui unit ce sanctuaire à l'Espagne, mais aussi des personnes portant le prénom du saint, ainsi que tous ceux qui se préparent à partir pour une nouvelle mission. C'est une véritable action de grâce pour le don de la vie et pour ces 3 années passées en Terre Sainte. Ce fut un don de Dieu de pouvoir être ici et d'entendre le témoignage des chrétiens locaux ainsi que celui des nombreuses personnes qui accomplissent et diffusent le bien. La célébration a été présidée par le custode de Terre Sainte, le père Francesco Yelpo, et concélébrée par le nonce apostolique Monseigneur Giorgio Lingua ainsi que par les frères de la custodie venu participer à cette grande solennité. Le père Francesco Yelpo a rappelé aux fidèles que cette date coïncide avec l'anniversaire de sa nomination comme custode de Terre Sainte. Il a confié à saint Jean-Baptiste son désir de ne jamais perdre l'émerveillement devant le mystère de l'amour de Dieu qui se manifeste à chacun de nous en toutes circonstances. À l'issue de la célébration, la procession s'est rendue jusqu'au lieu traditionnellement vénéré comme celui de la naissance de Saint Jean-Baptiste. Les frères y ont fait monter vers Dieu le cantique de bénédiction prononcé par Zacharie le jour de la naissance de son fils. « Béni soit le Seigneur, le Dieu d'Israël, parce qu'il a visité et racheté son peuple. »
2: La chose la plus importante est d'entrer ici avec l'esprit de celui qui écoute ce que les siècles ont à nous dire. Cette grotte nous parle de la dévotion des pèlerins qui sont venus ici, et ce lieu nous offre une méditation sur l'identité de Jean. Il a désigné Jésus, l'agneau de Dieu, le Messie qui apporte le salut à tous.
3: Messia che porta la salvezza per tutti.

0: Pendant deux jours, sa béatitude Théophile III, patriarche de la ville sainte de Jérusalem, et sa béatitude le cardinal Pierre Battista Pizzaballa, patriarche latin de Jérusalem, se sont rendus à Gaza afin de témoigner leur proximité à une population durement éprouvée. Parcourant des rues marquées par la destruction et la souffrance, ils ont apporté la prière et le soutien de l'Église de Jérusalem. Selon un communiqué du patriarcat latin, cette visite a exprimé la responsabilité pastorale des églises de Jérusalem envers les églises locales et l'ensemble de la population de Gaza qui continue d'endurer de graves souffrances humanitaires, la peur, les pertes et l'incertitude. Les patriarches étaient accompagnés du docteur Joseph Blotz, grand hospitalier de l'ordre souverain militaire de Malte, ainsi que de représentants de l'agence humanitaire Malteser International, qui ont inauguré un hôpital mobile afin de répondre aux besoins urgents de la population. Le patriarche Pizzaballa a béni cette nouvelle structure, un geste concret d'attention à la santé, à l'aide humanitaire et à la dignité de la population de Gaza. Leur présence a apporté aux blessés, ainsi qu'à toutes les personnes éprouvées par la souffrance, la prière de l'Église de Jérusalem, un ministère de consolation et de miséricorde, ainsi qu'un témoignage chrétien indéfectible, enraciné dans l'Évangile et dans la vocation sacrée de la ville sainte.
1: Nous ne vous abandonnerons jamais et vous ne serez jamais abandonnés. Gaza, la paroisse de Gaza et la communauté chrétienne de Gaza resteront toujours au cœur de notre préoccupation et de nos priorités. Et toutes les églises travailleront ensemble, comme nous le voyons aujourd'hui.
0: La rencontre avec le clergé, les communautés religieuses, les écoles et les fidèles locaux a été marquée par un accueil chaleureux et la joie d'un soutien mutuel. Face aux nombreuses épreuves, le courage de ces communautés témoigne de la force de Dieu qui se manifeste dans la fidélité de leurs pasteurs. Des pasteurs qui vont au-delà des murs de l'Église pour soutenir les personnes et rendre leur chemin moins difficile. L'homme qui a contribué à transformer le visage de l'Empire romain a connu ici, à Jérusalem, l'emprisonnement et les chaînes. C'est en ce lieu même où Jésus fut condamné à la flagellation que l'apôtre Paul fut détenu et traduit en justice.
1: Si nous lisons les Actes des apôtres, Luc nous raconte au chapitre 21 que Paul, de retour de son troisième voyage missionnaire, se rend au temple que nous voyons ici à ma gauche. C'est précisément pendant sa prière au temple qu'il est arrêté. Il existe un fort parallélisme entre la passion de Jésus et celle de Paul.
0: Né à Tars et formé à Jérusalem dans la plus stricte tradition pharisienne, le jeune Saul se distingue d'abord comme un ardent persécuteur des chrétiens. Mais sur le chemin de Damas, un événement inattendu bouleversa complètement son existence.
1: Ce pharisien qui persécutait les chrétiens reçoit une révélation extraordinaire. Dieu lui révèle son fils. À partir de ce moment, Paul comprend que la croix du Christ est l'unique voie du salut. Ainsi, le farouche persécuteur de l'Église devient l'apôtre des nations.
0: De persécuteur à missionnaire, Paul franchit les frontières de la Judée. C'est dans la ville portuaire de Paphos, à Chypre, que sa mission prend une dimension universelle, ouvrant pour la première fois l'Évangile au monde païen.
1: Parmi les voyages missionnaires de Paul, un moment particulièrement significatif est le premier voyage accompli avec Barnabé. À cette occasion, l'apôtre se rend à Chypre. L'expérience de Paphos est fondamentale car elle représente l'une des premières grandes étapes de son activité évangélisatrice et marque l'ouverture de la mission chrétienne au monde païen.
2: La prima apertura verso il mondo pagano.
0: Une mission payée au prix fort. Voyage éprouvant, persécution, naufrage et longue période de captivité. Pourtant, c'est précisément à travers ces épreuves et ces chaînes qu'est né un message qui continue de parler aux croyants de tous les temps.
2: Per Paolo, la sofferenza, la prigionia, le catene.
1: Pour Paul, la souffrance, la prison, les chaînes et toutes les épreuves qu'il traverse deviennent une manière de partager le mystère du Christ crucifié. Comme Jésus l'avait annoncé à ses disciples, eux aussi auraient à partager ces tribulations. Paul vit pleinement cette conformité au Christ et y trouve le sens profond de sa vocation d'apôtre. Nous connaissons bien les difficultés et les épreuves que l'Église traverse aujourd'hui en Terre Sainte. Paul nous enseigne à ne pas nous laisser décourager et à ne jamais perdre l'espérance. Dans la lettre aux Galates, il écrit « Ce n'est plus moi qui vis, c'est le Christ qui vit en moi ». C'est ce témoignage que nous sommes, nous aussi, appelés à offrir. Comme il l'a fait avec Paul, que le Seigneur fasse également

0: pêcheur de Galilée, disciple de Jésus et futur chef des apôtres, Pierre fut une figure emblématique des lieux les plus significatifs de la Terre Sainte. Son histoire commença sur les rives du lac de Galilée, où le Christ l'appela à le suivre aux côtés de son frère André. Avant de devenir Saint-Pierre, Simon était originaire de Bethsaïde, un village situé sur les rives du lac de Galilée, près de l'embouchure du Jourdain, à Capharnaüm, localité voisine qui fut le témoin de sa vie quotidienne et de la prédication du Christ. Les fouilles archéologiques ont mis au jour certains des témoignages les plus précieux liés à l'apôtre.
1: Dans tous ces lieux, à Capharnaüm comme à Bethsaïde, d'importantes fouilles archéologiques ont été réalisées. À Capharnaüm, les fouilles les plus importantes ont été menées par les archéologues franciscains, notamment il y a environ 60 ans, en 1968, par le père Virgilio Corbo et le père Stanislao Lofreda. Selon la pèlerine Égérie, il y avait ici une maison dans laquelle Jésus était entré, la maison de Pierre, le prince des apôtres.
2: Le principe des apôtres.
0: Selon les récits d'autres pèlerins, une basilique aurait été édifiée au-dessus de la maison natale de l'apôtre. Des fouilles récentes en attestent aujourd'hui l'existence.
2: Nella città di Bethsaida, che si trova presso Capharnaüm, è stato recentemente.
1: Dans la ville de Bethsaïde, située près de Capharnaüm, des fouilles ont récemment été menées par un archéologue juif qui, en suivant certaines indications, a réussi à identifier des éléments importants concernant la figure de Saint-Pierre. En particulier les vestiges de l'église chrétienne, la basilique antique. En effet, l'archéologue a retrouvé cette église avec des inscriptions à l'intérieur, dont l'une, complète et particulièrement remarquable, mentionne expressément Saint-Pierre comme chef des apôtres et détenteur des clés du ciel.
2: Menziona espressamente San Pietro come capo degli apostoli e come tenutario delle chiavi del cielo.
0: En suivant Jésus à travers la Galilée, Pierre parvint à Jérusalem, où il devient progressivement l'un des principaux acteurs des événements qui marqueront la naissance de la communauté chrétienne.
1: Tous les habitants de Jérusalem, dont beaucoup étaient venus de pays lointains, pouvaient entendre ces paroles. Pierre expliquait que Jésus avait commencé sa mission en Galilée avant de venir finalement à Jérusalem. La Galilée et Jérusalem représentent donc, en quelque sorte, le début et l'aboutissement de l'activité du Christ avec ses apôtres.
0: Des rives du lac, aux rues de la ville sainte, la voix de Pierre accompagne l'annonce de l'Évangile auprès d'un nombre toujours plus grand de fidèles. Le parcours de Pierre le conduit enfin à Jaffa, sur la côte méditerranéenne de la Terre Sainte. C'est là que, selon les actes des apôtres, il reçoit une vision appelé à transformer profondément son rôle dans la diffusion du christianisme, désormais destiné à s'ouvrir au-delà de toute frontière jusqu'aux païens.
3: Pietro è stata una figura importante qui a Jaffa.
1: Saint-Pierre a été une figure importante ici à Jaffa en raison de ce qui s'y est produit, de cette vision qu'il a reçue dans l'ancienne ville de Jaffa. Grâce à cette vision, racontée dans les Actes des Apôtres, l'Évangile s'ouvre également aux nations. La parole du Seigneur commence à se répandre et est accueillie aussi par les païens. Cette vision est d'une importance capitale, car Saint-Pierre est le roc sur lequel Jésus bâtit son Église, qui s'étend peu à peu jusqu'aux extrémités de la terre.
3: Sur laquelle Gesù construisce la sua chiesa, et donc si comincia a estendere pian pianino sino ai confini del mondo.
0: Encore aujourd'hui, Jaffa conserve ce lien avec l'histoire de Pierre. La paroisse locale est un lieu vivant et ouvert où la messe est célébrée chaque semaine en hébreu, en italien, en anglais et en arabe. Ici, l'Église universelle prend une forme concrète et demeure un signe de communion internationale et de dialogue permanent.
3: Importante ancora oggi San Pietro perché il Signore ci invita come noi nuovi apostoli a portare.
1: Saint-Pierre est encore important aujourd'hui parce que le Seigneur nous invite, comme de nouveaux apôtres, à porter l'Évangile là où il nous a placés, à la maison, au travail, au marché. Nous ne devons jamais renoncer à cette vocation d'annoncer le Christ et son Évangile qui reste très

0: actuelle, car Jésus est le seul à avoir des paroles de vie éternelle.
1: Le dimanche 21 juin, le cardinal Pierre Battista Pizzaballa a ordonné au diaconat dans l'église Saint-Sauveur, 10 frères de la custodie de Terre Sainte. Dans l'après-midi, au sanctuaire franciscain de Capharnaüm, sur les rives de la mer de Galilée, les diacres Daniel Suchozewski et Franciszek Anderle ont été ordonnés prêtres au service de l'Église. Venus d'Italie, Mariangela et Denis ont contribué à la mission du Terra Sancta Museum en faveur de la conservation et de la valorisation de l'art sacré, redonnant ainsi vie aux images de l'église Saint-Jean-Baptiste. Du 18 au 21 juin, 12 jeunes Palestiniens se sont produits en concert à Bologne, partageant leur talent musical et leur expérience avec les familles qui les accueillaient. Du conservatoire Édouard Sey de Ramallah, au portique et aux places de la ville italienne, la musique, par son langage universel, s'est faite porteuse de paix et de dialogue.

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2: Bienvenue, si vous nous rejoignez dans les prochaines minutes, nous serons en direct de la basilique Saint-Pierre de Rome pour suivre la messe de la solennité des Saint-Pierre et Paul présidée par le pape Léon XIV. Les deux apôtres sont célébrés ensemble, considérés comme les bâtisseurs de l'Église. Ils nous appellent à vivre notre foi et à partager la bonne nouvelle. Et en attendant le début de la messe, je vous propose d'écouter tout de suite École Pierre et Amour Puissant.

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1: Et on part tout de suite pour la basilique Saint-Pierre de Rome où la messe en la solennité des saints à Pierre et Paul présidée par le pape Léon XIV commence dans un instant.
2: Dentro de unos instantes dará comienzo.
3: Laudetur Jesus Christus, loué soit Jésus-Christ. Bonjour à tous. Que la paix de notre Seigneur Jésus soit avec vous où que vous soyez à travers le monde. Merci d'être avec nous sur Radio Vatican ce lundi 29 juin. Marque la solennité des saints Pierre et Paul, deux piliers de l'Église considérés comme des bâtisseurs donc de cette Église à laquelle nous appartenons. Pierre et Paul sont tous deux les saints patrons de la ville de Rome. Saint Pierre, premier disciple des disciples, a professé la foi en Christ, témoin de la prédication, mort et résurrection de Jésus. On le sait, Saint Pierre fut appelé à rassembler la communauté apostolique et à la guider. Il fut emprisonné pendant la persécution de Néron, puis crucifié la tête en bas à sa propre requête, tandis que Paul, lui, a été condamné par le tribunal romain. Il fut décapité. Et donc, la tradition rapporte que leur martyre a eu lieu le même jour, le 29 juin de l'année 67. Saint-Pierre, qui est mort donc dans le cirque de Néron, est enterré sur la colline du Vatican et Saint-Paul sur la Via Ostiense. Sur leur tombe se trouvent la basilique Saint-Pierre et la basilique Saint-Paul hors les murs. Et en ce jour donc de fête pour les deux piliers de l'Église à laquelle nous appartenons, le Saint-Père procédera à la traditionnelle imposition du pallium aux nouveaux archevêques métropolitains nommés au cours des 12 derniers mois. Voilà le pallium, nous l'avons vu en image tout à l'heure, ce ornement liturgique, cette bande d'étoffe de laine blanche avec les extrémités portées sur la chasuble qui symbolise leur union avec le successeur de Pierre et la communion de tous les évêques. Voilà. Donc cet événement, cette messe solennelle clôture donc le consistoire extraordinaire des cardinaux qui avait été convoqué

présidera sous peu la célébration eucharistique en cette solennité des saints Pierre et Paul. Et au cours de cette messe, le pape va bénir les palliums et les remettre aux nouveaux archevêques métropolitains au nombre de 35. Voilà. C'est maintenant la procession d'entrée. Ces archevêques qui nous viennent du monde entier, de Pologne, d'Australie, des États-Unis, d'Inde, des Philippines, du Brésil, du Canada également, de l'Autriche. Du Pérou. De Grande-Bretagne, du Brésil. Aussi de l'Afrique du Sud, du Mexique, de la République tchèque, de l'Italie, de la République de Guinée, du Pakistan, du Togo, de la République centrafricaine aussi. Tous ces archevêques métropolitains qui nous viennent du monde entier. Le pape qui va donc présider cette célébration eucharistique, qui bénit l'assemblée des fidèles en ce moment même. Merci d'être avec nous sur Radio Vatican. Patriarches, évêques, cardinaux, sont prêtres, religieux, religieuses, fidèles, qui sont donc déjà installés dans cette basilique vaticane. Le pape qui célèbre cette messe après donc le consistoire qui s'est tenu les 26 et 27 juin, qui avait donc prononcé un discours important, son discours de clôture qui était axé sur l'espérance, la synodalité et la responsabilité de l'Église dans un monde marqué par la guerre, par une crise aussi des relations humaines. On le sait, le pape avait remercié les cardinaux pour la liberté, la fraternité et l'esprit ecclésial avec lesquels ils ont donc pris part à ces travaux. Il a assuré garder en mémoire non seulement le contenu de leur réflexion, mais aussi cette expérience. Il a exprimé sa satisfaction de voir des cardinaux issus de cultures différentes, d'églises et de contextes divers s'écouter et chercher ensemble ce qui sert le mieux l'Évangile. C'est ce que faisait donc comprendre le Saint-Père à ses cardinaux donc lors de ce consistoire. Le Saint-Père qui rejoint l'autel pour cette célébration eucharistique en ce lundi 29 juin, solennité des saints Pierre et Paul. Ces paroles du chant d'entrée, le pape qui encense maintenant l'autel. Les cieux proclament la gloire de Dieu et le firmament
annonce l'œuvre

0: de sa main. Le jour en instruit le jour et la nuit en révèle la connaissance. Leurs voix se répandent sur toute la terre et leurs paroles jusqu'aux extrémités du monde. Ce sont donc les paroles de ce chant d'entrée. Et maintenant, le Saint-Père qui s'incline devant la statue de la Vierge Marie, qui l'encense et qui va rejoindre l'autel. Voilà, qui continue donc d'encenser. L'autel, messe présidée, la solennité des saints Pierre et Paul, des piliers de l'Église. Une messe qui sera donc célébrée en grande partie en latin. Maintenant, on commence cette célébration eucharistique présidée en la basilique Saint-Pierre de Rome par le pape Léon XIV. Au nom du Père, du Fils et du Saint-Esprit. La paix soit avec vous. Frères et sœurs, réunis autour de l'autel du Seigneur, célébrons avec joie les richesses inépuisables de la grâce déversées sur l'Église universelle par l'intermédiaire des saints apôtres Pierre et Paul. Comme eux, nous nous reconnaissons pécheurs et implorons avec confiance la miséricorde de Dieu. Un moment de silence.
1: Confiteor Deo omnipotenti et vobis fratres.
0: La prière du « Je confesse à Dieu » récitée maintenant. Que Dieu Tout-Puissant ait pitié de nous, qui nous pardonne nos péchés et qui nous conduise à la vie éternelle. Voilà, c'est maintenant le chant du Gloria. Kyrie maintenant, plutôt.

la chorale qui, après donc le Kyrie, exécute en latin le chant du Gloria.

Avec cet hymne, nous nous unissons au chant des anges dans la nuit de Noël. Gloire à Dieu au plus haut des cieux et paix sur terre aux hommes qu'il aime. Et à travers donc ce chant, nous acclamons à notre tour cette naissance qui est à l'origine du salut, de notre salut. Le Gloria, hymne très ancienne qui remonte au 3e siècle et qui était donc à l'origine une prière du matin, une prière de louange au début d'un jour nouveau, et puis peu à peu le Gloria était donc introduit dans la liturgie eucharistique, et l'hymne s'adresse au Père puis au Fils et se termine en mentionnant l'Esprit Saint.

0: Oremos. Deus, cuius diei venerandam sanctam.
1: Prions. Ô Dieu qui a accordé à l'Église la joie vénérable et sainte de ce jour, en la solennité des apôtres Pierre et Paul, accorde à ton Église de suivre en toutes choses leurs préceptes par qui la foi chrétienne a pris son essor. Par notre Seigneur Jésus-Christ, ton Fils, qui vit et règne avec toi dans l'unité du Saint-Esprit,

0: Dieu pour les siècles des siècles. Nous passons maintenant à la liturgie de la parole.
1: A reading from the Acts of the Apostles.
0: La première lecture est tirée du livre des Actes des Apôtres. À cette époque, le roi Hérode Agrippa se saisit de certains membres de l'Église pour les mettre à mal. Il supprima Jacques, frère de Jean, en le faisant décapiter. Voyant que cette mesure plaisait aux Juifs, il décida aussi d'arrêter Pierre. C'était les jours des pains sans levain. Il le fit appréhender, emprisonner et placer sous la garde de 4 escouades de 4 soldats. Il voulait le faire comparaître devant le peuple après la Pâque. Tandis que Pierre était ainsi détenu dans la prison, l'Église priait Dieu pour lui avec insistance. Hérode allait le faire comparaître. Or, Pierre dormait. Cette nuit-là, entre 2 soldats, il était attaché avec 2 chaînes et des gardes étaient en faction devant la porte de la prison. Et voici que survint l'ange du Seigneur et une lumière brilla dans la cellule. Il réveilla Pierre en le frappant au côté et dit « Lève-toi vite ». Les chaînes lui tombèrent des mains. Alors l'ange lui dit « Mets ta ceinture et chausse tes sandales. » Ce que fit Pierre, l'ange ajouta, « Enveloppe-toi de ton manteau et suis-moi. » Pierre sortit derrière lui, mais il ne savait pas que tout ce qui arrivait grâce à l'ange était bien réel. Il pensait qu'il avait une vision. Passant devant un premier poste de garde, puis devant un second, ils arrivèrent au portail de fer donnant sur la ville. Celui-ci s'ouvrit tout seul devant eux. Une fois dehors, ils s'engagèrent dans une rue et aussitôt, l'ange le quitta. Alors, se reprenant, Pierre dit, « Vraiment, je me rends compte maintenant que le Seigneur a envoyé son ange et qu'il m'a arraché aux mains d'Hérode et à tout ce qu'attendait le peuple juif. »

Je bénirai le Seigneur en tout temps. Sa louange sans cesse à mes lèvres, je me glorifierai dans le Seigneur. Que les pauvres m'entendent et soient en fête. Fait.

Magnifiez avec moi le Seigneur. Exaltons tous ensemble son nom. Je recherche le Seigneur et il me répond de toutes mes frayeurs.

qui regarde vers lui resplendira, sans ombre ni trouble au visage. Un pauvre crie, le Seigneur entend. Il le sauve de toutes ses angoisses.

L'ange du Seigneur campe aux alentours pour libérer ceux qui le craignent. Goûtez et voyez, le Seigneur est bon. Heureux qui trouve en lui son réfugié.

0: Nous passons maintenant à la deuxième lecture tirée de la deuxième lettre de Saint Paul apôtre à Timothée.
1: Lectura de la segunda carta del apóstol San Pablo a Timoteo. Querido hermano,
0: bien-aimé, je suis déjà offert en sacrifice. Le moment de mon départ est venu. J'ai mené le bon combat. J'ai achevé ma course. J'ai gardé la foi. Je n'ai plus qu'à recevoir la couronne de la justice. Le Seigneur, le juste juge, me la remettra en ce jour, et non seulement à moi, mais aussi à tous ceux qui auront désiré avec amour sa manifestation glorieuse. Tous m'ont abandonné. Le Seigneur, lui, m'a assisté. Il m'a rempli de force pour que, par moi, la proclamation de l'Évangile s'accomplisse jusqu'au bout et que toutes les nations l'entendent. J'ai été arraché à la gueule du lion. Le Seigneur m'arrachera encore à tout ce qu'on fait pour me nuire. Il me sauvera et me fera entrer dans son royaume céleste.

L'Alléluia acclamé par, chanté par la chorale. Merci de nous suivre en direct sur Radio Vatican, également sur toutes ces radios et télévisions partenaires. Le pape préside en ce moment même la messe en la solennité des saints Pierre et Paul. Et au cours donc de cette célébration eucharistique, le pape va procéder à la traditionnelle imposition du pallium aux nouveaux archevêques nommés au cours des 12 derniers mois. Ils sont au nombre de 35 venus du monde entier. Et tout à l'heure, la parole de Dieu sera lue

le diacre qui prend l'évangéliaire, qui le porte et qui se dirige à l'instant même à l'ambon. Le diacre qui porte solennellement l'évangéliaire à l'ambon pendant que la chorale exécute ce chant. L'Alléluia. Et c'est à l'ambon que sera lu dans quelques instants la parole de Dieu, cette parole qui nourrit, cette parole, l'évangile qui restaure.

Le Seigneur soit avec vous. De l'Évangile selon saint Matthieu. Le diacre qui va donc encenser l'évangéliaire. Et qui va maintenant lire l'Évangile. En ce temps-là, Jésus, arrivé dans la région de Césarée de Philippe, demandait à ses disciples, au dire des gens, « Qui est le Fils de l'homme ?» Ils répondirent, pour les uns, Jean le Baptiste, pour d'autres, Élie, pour d'autres encore, Jérémie ou l'un des prophètes. Jésus leur demanda, « Et vous, que dites-vous ? Pour vous, qui suis-je ? » Alors, Simon-Pierre prit la parole et dit, « Tu es le Christ, le Fils du Dieu vivant. » Prenant la parole à son tour, Jésus lui dit, « Heureux es-tu, Simon, fils de Jonas. Ce n'est pas la chair et le sang qui t'ont révélé cela, mais mon Père qui est aux cieux. Et moi, je te le déclare, tu es Pierre, et sur cette pierre, je bâtirai mon Église, et la puissance de la mort ne l'emportera pas sur elle. Je te donnerai les clés du royaume des cieux. Tout ce que tu auras lié sur la terre sera lié dans les cieux. Et tout ce que tu auras délié sur la terre sera délié dans les cieux. »

c'était donc l'évangile selon saint Matthieu. On a écouté donc les paroles de l'évangile à Pierre. Le Seigneur a confié son église et il lui a dit: tu es Pierre et sur cette pierre je bâtirai mon église et la puissance de la mort ne l'emportera pas sur elle. Le Seigneur lui dit: je te donnerai les clés du royaume. Tout ce que tu auras délié sur la terre sera lié dans les cieux et tout ce que tu auras délié sur la terre sera délié dans les cieux. En ce 29 juin, nous commémorons donc Saint-Pierre et Saint-Paul, deux figures de proue de l'Église, le Saint-Père qui bénit l'Assemblée avec l'Évangélière. Et tout à l'heure, nous allons écouter son homélie justement à l'occasion donc de cette solennité des Saint-Pierre et Paul, messe qui se déroule en ce moment dans la basilique Saint-Pierre de Rome.

0: Cari fratelli e sorelle,
1: chers frères et sœurs,
0: in un'unica solennità, ricordiamo i santi
1: aujourd'hui, en une seule solennité, nous commémorons les saints Pierre et Paul, patrons de la ville et du diocèse de Rome. L'un choisi par Jésus comme berger de son troupeau, l'autre élu comme apôtre des nations. En eux, nous vénérons deux colonnes de l'Église. Pierre, gardien du peuple de Dieu, apparaît engagé à préserver la communion entre les frères dans le Nouveau Testament à maintes reprises. C'est lui qui, sur le lac de Galilée, après une nuit de travail apparemment vaine, dit au maître, « Nous avons peiné toute la nuit sans rien prendre, mais sur ta parole, je vais jeter les filets. » Et qui repart donc, amenant les autres avec lui. C'est encore lui qui, alors que beaucoup s'éloignent du Seigneur, après le rude discours sur le pain de vie, dit au Seigneur, au Messie, « À qui irions-nous ? Tu as les paroles de la vie éternelle. » Et reste avec les 11 autres. C'est toujours lui qui, à Césarée, reconnaît en Jésus le Fils de Dieu et se fait la voix de tous pour professer l'unique foi, comme nous l'avons entendu dans l'Évangile. Même après la résurrection, au bord du lac, il est le premier à rejoindre le Christ, se jetant à l'eau et devançant les autres à la nage, pour renouveler humblement son amour et recevoir ainsi la confirmation de sa mission. Pierre demeure fidèle à cette mission reçue, même lorsqu'à Jérusalem, par exemple, la question de l'admission des païens non circoncis au baptême risque de diviser la communauté. Il rassemble les frères, les écoute, et seulement après, guidé par l'Esprit Saint, prend la décision, préservant la communion et inaugurant une ère nouvelle pour tout le peuple de Dieu. Oui, nous le croyons, affirme-t-il. C'est par la grâce du Seigneur Jésus que nous sommes sauvés, de la même manière qu'eux. Cette grandeur d'âme ne veut pas dire que Pierre soit parfait. Pendant la Passion, il renie le Maître avant de verser des larmes sincères de repentir. Et Paul lui-même, en d'autres circonstances, lui reproche l'incohérence de certains de ses comportements. Cependant, il sait reconnaître ses erreurs et se reprendre, sans se décourager et sans abandonner la mission d'annoncer l'Évangile et de rassembler le troupeau du Christ, et ce, jusqu'au martyr qu'il a subi ici même, à Rome, non loin de l'endroit où nous nous trouvons. Cette sollicitude fidèle et patiente pour l'unité est très bien exprimée par le symbole des clés avec lequel nous l'identifions souvent. Une clé, en effet, n'abat pas les portes, mais elle les ouvre puis les ferme, en cherchant à l'intérieur les bons leviers et en accompagnant leurs mouvements, afin que les blocages se défassent et que les gâches coulissent et que les bâtons tournent librement sur leurs gonds, unissant ainsi les espaces et faisant des nombreuses pièces isolées une seule et même maison accueillante. De la même manière, la communion dans l'Église ne se construit pas en se figeant sur ses propres positions, mais en recherchant dans le cœur de chacun les points de rencontre dans la vérité, à la seule lumière de laquelle chacun devient pour l'autre instrument de croissance. C'est dans cette perspective que nous pourrions lire la mission confiée par le Seigneur à Pierre et à ses successeurs au profit du saint peuple de Dieu. Écoutez, avec son aide, la voix de chacun, discerner les inspirations, guider les chemins, corriger les erreurs, instruire, encourager, exhorter et accompagner les frères afin que, dociles à l'action du même esprit, ils coopèrent au salut les uns des autres et de l'humanité entière. Cela dit, l'exemple de Pierre est aussi une invitation pour chaque chrétien à devenir un artisan d'unité, en plaçant Dieu au centre de sa propre existence et en se rapprochant de ses frères, attentif à leurs vicissitudes et à leurs besoins, afin de vivre avec eux dans la charité et qu'ainsi la proclamation de l'Évangile s'accomplisse. Tel est aussi l'enseignement de Paul, l'autre grand apôtre que nous célébrons aujourd'hui, héros infatigable de la bonne nouvelle. Lui aussi possède des symboles distinctifs, le livre et l'épée, étroitement liés l'un à l'autre. L'auteur de la lettre aux Hébreux l'explique bien lorsqu'il écrit : elle est vivante, la parole de Dieu, énergique et plus coupante qu'une épée à deux tranchants, capable de pénétrer jusqu'au point de partage de l'âme et de l'esprit, et de discerner les intentions et les pensées du cœur. C'est ce que Dieu a accompli dans le cœur du jeune Saul en le conquérant et en l'amenant avant tout à se convertir à l'Évangile, en prenant un nom nouveau, puis à l'annoncer dans le monde entier et enfin à en témoigner comme Pierre dans cette même ville jusqu'au don de sa vie. L'apôtre des nations s'est laissé transformer par la puissance de la parole de Dieu qu'il a soustrait à la violence pour le conduire sur le chemin de l'amour. Saint Augustin, commentant sa conversion et sa mission, disait : alors qu'il se rendait à Damas, le cœur bouillonnant de menaces et de massacres, il fut appelé par son nom et terrassé par la voix céleste, c'est-à-dire par le Verbe qui l'appelait. Et il ajoutait : Dieu a pris le persécuteur de l'Église et en a fait un messager de paix. Il lui a pardonné tous ses péchés et l'a placé dans un ministère où il pourrait pardonner les péchés d'autrui. Très cher, il est important que nous nous tournions aujourd'hui vers ces deux saints, Pierre et Paul, pour comprendre comment être à notre tour des apôtres et des bâtisseurs d'unité, des serviteurs généreux de la vérité dans la charité. C'est dans cet esprit que nous nous apprêtons à vivre l'antique et suggestif rite de la remise des palliums aux archevêques métropolitains. Ces bandes de laine blanche ornées de croix expriment en effet l'engagement de chaque pasteur
0: à prendre sur les propres spalles,
1: mais aussi de tout chrétien à porter sur ses épaules les frères et sœurs qui lui sont confiés comme autant d'agneaux du troupeau du Seigneur et à offrir pour eux son énergie, son temps, ses efforts, voire sa propre vie, afin que l'Évangile parvienne à tous et que le monde entier y trouve harmonie et concorde. C'est dans cet esprit que j'ai la joie d'adresser une cordiale salutation aux membres de la délégation du Patriarcat œcuménique de Constantinople, envoyée par mon très cher frère, Sa Sainteté Bartholomée, et conduite par Son Éminence Emmanuel Adamakis, métropolite de Chalcédoine. Prions les saints Pierre et Paul afin qu'ils nous soutiennent sur le chemin de la communion à la suite du Sauveur. C'est le chemin qu'il a tracé. C'est ce pourquoi il a prié le Père lors de la scène. C'est le but vers lequel il nous a enseigné à attendre avec confiante espérance. Voilà, c'était donc l'homélie du pape. Le pape qui nous disait tout à l'heure qu'il est important que nous nous tournions aujourd'hui vers les saints Pierre et Paul pour comprendre comment nous devons être à notre tour des bâtisseurs d'unité, des serviteurs généreux de la vérité dans la charité. Voilà le Saint-Père qui va qui a prononcé son homélie. Maintenant, nous passons à la bénédiction et à l'imposition des palliums. À ces archevêques, au nombre de 35 archevêques métropolitains.
2: From the tomb of the Prince of the Apostles, where they were placed during first vespers of the solemnity. The Holy Father will bless the pallia and will impose them on the new Metropolitan Archbishop.
1: Voilà ces palliums qui sont donc tirés de la confession de Saint-Pierre. Des palliums qui symbolisent en effet le pouvoir par lequel, en communion avec l'Église romaine, le métropolite est investi de plein droit dans sa propre province. Et le Saint-Père va donc bénir ces palliums et les remettre donc à ces 35 archevêques qui nous viennent donc de plusieurs pays du monde. Aujourd'hui, présent. Les palliums qui sont donc apportés, présentés au pape en ce jour, solennité des saints Pierre et Paul. Le pape qui va donc les bénir tout à l'heure. Les diacres qui donc l'ont apporté ces palliums, donc très saint père, les très révérend père archevêque ici présent, profondément attaché

0: à votre sainteté et au siège apostolique, par la foi et la dévotion, demande humblement que le pallium tiré de la confession de Saint-Pierre, qui symbolise en effet le pouvoir par lequel, en communion avec l'Église romaine, le métropolite est investi de plein droit dans sa propre province, leur soit remis par votre sainteté.
1: Archiepiscopus Cracoviensis, Beato Petro Apostolo, Sancte Apostolice
0: voilà. Romane Ecclesiae. Maintenant, la formule du serment est dite.
1: Tuisque legitimis successoribus, semper fidelis ero et obediens, itame Deus omnipotens adiuvet.

0: Les palliums qui sont présentés donc au Saint-Père qui va les bénir.
1: Deus Pastor Eterni Animarum.
0: Ô Dieu, berger éternel des âmes, toi qui as confié les brebis de ton troupeau, symbolisé par le nom de brebis à la gouvernance du bienheureux apôtre Pierre et de ses successeurs, à l'image du bon pasteur par notre ministère, répands la grâce de ta bénédiction sur ces palliums par lesquels tu as voulu signifier les symboles du ministère pastoral. Accueille avec bienveillance les prières de notre humilité et par les mérites et l'intercession des apôtres, accorde à celui qui, par ton don, les portera de se reconnaître comme le berger de tes brebis et de se montrer tel par ses actes, comme il est de nom. Qu'il prenne sur ses épaules le joug évangélique et qu'il lui soit si léger et si doux. Et que, en marchant en tête sur la voie de tes commandements, par l'exemple de l'observance, il mérite d'être placé pour toujours dans ton pâturage par le Christ notre Seigneur. Voilà, c'était donc la bénédiction des palliums. Ornement liturgique des palliums, bandes d'étoffes de laine blanche pour la gloire de Dieu Tout-Puissant et à la louange de la Bienheureuse Marie, toujours Vierge et des Bienheureux, apôtres Pierre et Paul, pour la parure des sièges qui vous ont été confiés en signe d'autorité métropolitaine. Nous vous confions le pallium tiré de la confession du bienheureux Pierre, afin que vous puissiez l'utiliser dans les limites de votre province ecclésiastique. Que ce pallium soit pour vous un symbole d'unité et un signe de communion avec le siège apostolique, qu'il soit un lien de charité et un encouragement à la force d'âme, afin que le jour de la venue et de la révélation du grand Dieu et du prince des pasteurs, Jésus-Christ, vous soyez revêtus de la robe de l'immortalité et de la gloire avec vos brebis qui vous sont confiés au nom du Père et du Fils et du Saint-Esprit. Nous allons passer maintenant donc à l'imposition des palliums aux 35 archevêques. Nous avons donc deux cardinaux. Le pape qui impose maintenant le pallium au cardinal Grégory Rys, archevêque de Cracovie en Pologne. Le pallium imposé également au cardinal Konrad Krajewski

archevêque de Łódź en Pologne également. Monseigneur Shin Anthony McKinley, archevêque de Brisbane en Australie. Monseigneur Marc Rivituzo, archevêque de Mobile aux États-Unis. Monseigneur Anthony Sami Savarimutu, archevêque de Madurai en Inde. Monseigneur Alberto, archevêque de Cebu aux Philippines. Monseigneur Giulio Endi Acamin, archevêque de Belém do Pará au Brésil. Monseigneur André Zibilski, archevêque de Katowice en Pologne. Monseigneur Charles Duval, archevêque de Groire-Maclenan au Canada. Monseigneur Charlie Inson, archevêque de Cotabato aux Philippines. Monseigneur Elias Frank, archevêque de Calcutta en Inde. Monseigneur Joseph Grunwald, archevêque de Vienne en Autriche. Monseigneur David William Antonio, archevêque de Nueva Segovia aux Philippines.

Monseigneur Stephen Andrew Hero, archevêque de Edmonton au Canada également. Monseigneur Luciano Mazawaman, archevêque de Piura au Pérou. Monseigneur Ronald X, archevêque de New York aux États-Unis. Monseigneur Charles-Philippe Richard, archevêque de Westminster en Grande-Bretagne. Monseigneur Marco Aurelio Gubbiotti, archevêque de Rios de Fora, voilà, au Brésil. Monseigneur José Roberto, archevêque de Sorocaba au Brésil également. Monseigneur Chitambele Sipuka, archevêque du Cap en Afrique du Sud.

Monseigneur José Armando Alvarez, archevêque de Morelia au Mexique. Monseigneur Fritz Beil, archevêque de Prague en République tchèque. Monseigneur James Golka, archevêque de Denver aux États-Unis.

Monseigneur Luis Augusto Campo Flores, archevêque de Bucaramanga en Colombie. Monseigneur François Silla, archevêque de Conakry en République de Guinée.

Monseigneur Mario Antonio da Silva, archevêque de Aparecida au Brésil. Monseigneur Khalid Rehmat, archevêque de Lahore au Pakistan

Monseigneur Isaac Kodjo Agbemeya Geglo, archevêque de Lomé au Togo. Monseigneur Guy Boulanger, archevêque de Sherbrooke au Canada.

Monseigneur Denis Kofi Agbenyadzi, archevêque de Berbérati en République centrafricaine. Monseigneur Michele Autoro, archevêque de Benevento en Italie. Benevento en Italie, voilà. Monseigneur Gianpaolo, archevêque de Gorizia en Italie également. Voilà, 35 archevêques métropolitains qui se sont vus donc remettre les palliums, des palliums qui ont été bénis par le pape Léon XIV, le pape qui préside cette célébration eucharistique à l'occasion de la solennité des saints Pierre et Paul.

merci d'être avec nous sur Radio Vatican. Se déroule en ce moment même dans la basilique Saint-Pierre de Rome. La messe présidée par le pape Léon XIV en cette solennité des Saint-Pierre et Paul. Une solennité qui honore ceux que l'on considère comme les deux piliers ou les pierres vivantes sur lesquelles l'Église s'est construite. Et on a vu tout à l'heure le pape Léon XIV qui a remis traditionnellement les palliums aux nouveaux archevêques métropolitains. Il y avait donc deux cardinaux également. Le pallium qui est donc ce tournement liturgique, cette bande d'étoffe de laine blanche avec les extrémités portées sur la chasuble qui symbolise leur union avec le successeur de Pierre et la communion de tous les évêques. Elle est frappée donc de croix, des croix noires pour les métropolites, rouges pour le pallium du pape qui symbolise les plaies du Christ. On voit donc ces archevêques avec donc voilà les palliums. La laine d'agneau entend représenter la brebis perdue ou celle qui est malade et celle qui est faible que le pasteur met sur ses épaules et qu'il conduit aux sources de la vie. Les palliums sont réalisés donc avec la laine d'agneau. Béni donc le jour de la Sainte Agnès. On a vu tout à l'heure ces palliums qui reposaient donc au préalable au plus près de la tombe du premier pape au cœur de cette basilique, donc Saint-Pierre.

0: Fratelli e sorelle, sostenuti dall'intercessione dei santi apostoli Pietro e Paolo, che hanno testimoniato con la vita la novità del Vangelo di Cristo, eleviamo al Padre le nostre suppliche per la Chiesa e per il mondo intero.
1: Passons maintenant à la prière universelle, la prière des fidèles.
2: Oremus pro populo santo Dei.
1: Prions pour le peuple saint de Dieu. Que le Seigneur des apôtres soutienne le pape Léon, qui préside l'Église dans la charité, affermisse les évêques, les prêtres et les diacres dans leur service, et fasse grandir dans la concorde le peuple qu'il s'est acquis par la croix. Invoquons le Seigneur, nous t'en prions, écoute-nous. Prions pour les nouveaux archevêques métropolitains. Que le grand pasteur des brebis les affermisse dans

la communion avec le successeur de Pierre, qu'il enveloppe leur ministère du lien de la charité, qu'il les confirme dans la sollicitude pastorale envers le troupeau.

0: prions pour tous ceux qui œuvrent à l'édification de la paix.
1: L'Église et dans le monde des personnes de paix. Qu'il leur donne la force d'annoncer l'amour comme unique chemin vers la concorde et qu'il renforce le dialogue et la solidarité entre les peuples.

Prions pour les missionnaires de l'Évangile. Que l'envoyé du Père ravive l'œuvre des témoins de l'Évangile, suscite d'authentiques annonciateurs de sa parole et accorde à tous le courage et le fondement de la foi.

0: Prions pour tous ceux qui participent à cette Eucharistie. Que l'agneau immolé et vivant soutienne par son amour ceux qui se nourrissent du pain du ciel, qu'il renforce l'unité de son troupeau et qu'il accorde à tous la persévérance dans une vie sainte.
1: Ô Père, toi qui as voulu bâtir ton Église sur le témoignage évangélique des apôtres Pierre et Paul, écoute nos prières et affermis en nous la foi, afin que, régénérés à une vie nouvelle dans ton esprit, nous ressentions l'urgence d'annoncer la présence de ton royaume de salut dans le monde, par le Christ notre Seigneur.

À présent, nous passons à la liturgie eucharistique avec ce moment d'offertoire, voilà, qui sera suivi de la prière sur les offrandes que les fidèles apportent à présent à l'autel.

Le pape qui reçoit donc ses offrandes apportées par les fidèles. Nous commémorons ce jour la solennité des Saints Pierre et Paul, patrons de la ville et du diocèse de Rome.

Pierre choisi par Jésus comme berger de son troupeau et Paul élu comme apôtre des nations. Pierre, eh bien, ce gardien du peuple de Dieu, et comme le disait le pape tout à l'heure, il apparaît engagé à préserver la communion entre les frères. Pierre qui demeure fidèle à sa mission, à cette mission reçue

Le pape qui soulignait tout à l'heure, ou qui rappelait ses faits en soulignant qu'il rassemble les frères, il les a écoutés seulement après, guidés par l'Esprit Saint, et pris la décision préservant la communion et inaugurant une ère nouvelle pour tout le peuple de Dieu. Le pape qui a donc axé son homélie sur cette sollicitude de Pierre, sollicitude fidèle et patiente pour l'unité qui est exprimée par le symbole des clés avec lequel Pierre, nous l'identifions, hein, une clé qui n'abat pas les portes mais qui les ouvre puis les ferme en cherchant à l'intérieur les bons leviers et en accompagnant leur mouvement.

0: Le Saint-Père qui encense donc l'autel, qui a mis en évidence la grandeur d'âme de Saint-Pierre, qui a loué la bravoure, le courage aussi de Saint-Paul, et qui a aussi souligné que Pierre n'était pas parfait. Et pendant donc la passion, il a renié Jésus, il a coulé des larmes sincères de repentir. Et Paul lui-même, en d'autres circonstances, a aussi reproché l'incohérence de certains de ses comportements. Voilà. Qui a aussi souligné le fait qu'il a su reconnaître ses erreurs et se reprendre sans se décourager et sans abandonner la mission d'annoncer l'évangile et de rassembler le troupeau du Christ. Le Saint-Père qui nous a exhortés également à nous relever quand on tombe. Et Saint-Paul, c'est aussi dans ce grand apôtre que nous célébrons aujourd'hui, l'héros infatigable, disait le pape tout à l'heure.
1: Postiam Domine, quam nomini tuo exhibemus sacrandam, apostolica prosequatur oratio, nosque tibi reddat in sacrificio celebrando devotos, per Christum Dominum nostrum.
2: Amen.
1: Dominus vobiscum.
0: Le Seigneur soit avec vous. Élevons notre cœur. Vraiment, il est juste et bon pour ta gloire et notre salut de t'offrir notre action de grâce toujours et en tout lieu, Seigneur Père très saint, Dieu éternel et tout-puissant, car tu nous donnes la joie de célébrer en ce jour les bienheureux apôtres Pierre et Paul, celui qui fut

eu le premier à confesser la foi et celui qui l'a mise en lumière, Pierre, qui constituait l'Église naissante parmi les pauvres d'Israël, et Paul, maître et docteur des nations appelées au salut. L'un et l'autre ont travaillé par des voies différentes à rassembler l'unique famille du Christ. Dans le martyr, une même couronne les a réunis et ils reçoivent de par le monde la même vénération. C'est pourquoi avec les saints et tous les anges, nous te louons et sans fin nous proclamons. Le Sanctus qui est maintenant entonné par la chorale et chanté en latin avec toute l'assemblée.

0: Memores igitur, Domine, eius dem filii tui salutifere passionis, nec non mirabilis resurrectionis.
1: En faisant ainsi mémoire de ton Fils, de sa passion qui nous sauve, de sa glorieuse résurrection et de son ascension dans le ciel, alors que nous attendons son dernier avènement, nous t'offrons, Seigneur, en action de grâce, ce sacrifice vivant et saint. Regarde, nous t'en prions, l'oblation de ton Église et daigne y reconnaître ton Fils qui, selon ta volonté, s'est offert en sacrifice pour nous réconcilier avec toi, quand nous serons nourris de son corps et de son sang. Et remplis de l'Esprit Saint, accorde-nous d'être un seul corps et un seul esprit dans le Christ. Que l'Esprit Saint fasse de nous une éternelle offrande à ta gloire, pour que nous obtenions un jour l'héritage promis avec tes élus, en premier la bienheureuse Vierge Marie, Mère de Dieu, avec Saint Joseph, son époux, les bienheureux apôtres, les glorieux martyrs, et tous les saints qui ne cessent d'intercéder auprès de toi et nous assurent de ton secours. Et maintenant, nous te supplions, Seigneur, par le sacrifice qui nous réconcilie avec toi, étant au monde entier le salut et la paix, affermis ton Église en pèlerinage sur la terre dans la foi et la charité, en union avec le pape Léon XIV, ton indigne serviteur, l'ensemble des évêques, les prêtres et les diacres et tout le peuple que tu as racheté. Écoute la prière de cette famille que tu as rassemblée devant toi en ce jour, où le Christ a vaincu la mort et nous a fait participer à sa vie immortelle. Rassemble dans ta miséricorde, Père très bon, tous tes enfants dispersés. Souviens-toi aussi de nos frères et sœurs défunts. Souviens-toi de tous ceux qui ont quitté ce monde et trouvent grâce devant toi. En ta bienveillance, reçois-les dans ton royaume, où nous espérons être comblés de ta gloire, tous ensemble et pour l'éternité. Quand tu seras toute l'âme de nos yeux, par le Christ notre Seigneur, par qui tu donnes au monde toute grâce et tout bien. Par lui, avec lui,

Délivre-nous de tout mal, Seigneur, et donne la paix à notre temps. Soutenu par ta miséricorde, nous serons libérés de tout péché. À l'abri de toute épreuve, nous qui attendons que se réalise cette bienheureuse espérance, l'avènement de Jésus-Christ, notre Sauveur.

Seigneur Jésus, tu as dit à tes apôtres, je vous laisse la paix, je vous donne ma paix. Ne regarde pas nos péchés, mais la foi de ton Église. Pour que ta volonté s'accomplisse, donne-lui toujours cette paix et conduis-la vers l'unité parfaite. Toi qui vis et règnes pour les siècles des siècles. La paix du Seigneur soit toujours avec vous. Le diacre qui invite les fidèles à s'échanger donc le signe de paix. Le pape qui salue donc, qui échange le signe de la paix.

Voilà, le Saint-Père qui saluait tout à l'heure les membres de la délégation du patriarcat œcuménique de Constantinople.

Agneau de Dieu, qui enlève les péchés du monde, prends pitié de nous. Agneau de Dieu, qui enlève les péchés du monde, prends pitié de nous, Seigneur. Agneau de Dieu, qui enlève les péchés du monde, donne-nous la paix.

Voici l'agneau de Dieu. Voici celui qui enlève les péchés du monde. Heureux les invités au repas des noces de l'agneau.

Voilà, c'est maintenant le moment de la communion. Les fidèles, l'assemblée, patriarche, archevêque, cardinaux vont donc prendre la communion maintenant. Merci d'être avec nous sur Radio Vatican. Aujourd'hui marque la solennité des saints Pierre et Paul, deux piliers de l'Église qui sont considérés comme des bâtisseurs de cette grande Église à laquelle nous appartenons. Pierre et Paul qui sont tous deux les saints patrons de la ville de Rome. Saint-Pierre, premier des disciples à professer la foi en Christ. Il fut donc témoin de la prédication de la mort et de la résurrection de notre Seigneur Jésus-Christ. Il a été donc appelé par le Seigneur à rassembler la communauté apostolique et à la guider. Saint-Pierre qui a été crucifié, la tête en bas, d'abord emprisonné pendant la persécution de Néron. Il a voulu être crucifié, la tête en bas, parce qu'il ne se sentait pas digne d'être crucifié comme son Sauveur, son Seigneur, le Seigneur, Jésus, pardon. Et tandis que Paul a été condamné par le tribunal romain, Paul qui a été décapité. Et la tradition rapporte que leur martyre a eu lieu le même jour, le 29 juin de l'année 67. Et sur leur tombe se trouve la basilique Saint-Pierre, la basilique où se déroule en ce moment la messe, la basilique Saint-Pierre et la basilique Saint-Paul hors les murs. Voilà.

Aujourd'hui, nous avons écouté l'homélie du pape, le pape qui nous a donc exhorté à nous tourner vers ces deux saints. Nous voyons donc, nous avons pu voir donc à l'instant sur ces images la stature de Saint-Pierre, à qui le Seigneur a confié son Église, lui disant « Pierre, tu es Pierre et sur cette pierre je bâtirai mon Église ». Saint-Pierre et Saint-Paul sont des exemples, nous disait le pape, qui nous invite à nous tourner vers ces deux saints. Nous voyons donc maintenant ces archevêques métropolitains qui ont reçu les palliums s'avancer à l'autel et prendre la communion.

Le Saint-Père qui, en ce jour, nous exhorte à être des bâtisseurs d'unité, des serviteurs généreux de la vérité dans la charité comme Pierre et Paul.

Et c'est l'occasion donc d'imposer les palliums aux archevêques métropolitains, ces bandes de laine blanche ornées de croix, des croix noires qui expriment l'engagement de chaque pasteur, mais aussi de tout chrétien, disait le pape, à porter sur ses épaules les frères et sœurs qui lui sont confiés, comme autant d'agneaux du troupeau du Seigneur, et à offrir aussi pour eux son énergie, son temps, ses efforts, sa propre vie, afin que la parole du Seigneur, l'Évangile, parvienne à tous et que le monde entier y trouve harmonie et concorde.

La messe qui se termine. Maintenant, c'est le rite de conclusion donc, de cette célébration eucharistique.

Le diacre qui invite l'assemblée à s'incliner pour donc recevoir la bénédiction du pape. Que Dieu tout puissant. Qui a fondé l'Église sur la foi de l'apôtre Pierre vous rende ferme dans votre adhésion au Christ et vous comble de sa bénédiction. Que Dieu, qui nous a éclairés par la prédication de saint Paul, vous enseigne sans cesse par l'exemple de l'apôtre à gagner des frères et sœurs pour le Christ. Que Pierre, par le pouvoir des clés, et Paul, par sa parole, intercèdent pour nous, et que, grâce à leur intercession, Dieu nous conduise vers cette patrie que Pierre a atteinte par le martyr de la croix et Paul par celui de l'épée. Que la bénédiction de Dieu Tout-Puissant, le Père, le Fils et le Saint-Esprit descendent sur vous et demeurent avec vous.

Voilà, ainsi prend fin cette messe présidée par le pape Léon XIV en la basilique Saint-Pierre.

pape qui a donc loué la détermination, le courage, la remise en question également de ces apôtres piliers de l'Église, Saint Pierre et Paul, patrons de la ville et du diocèse de Rome, Saint Pierre qui a été choisi par Jésus comme berger de son troupeau, et Paul élu comme apôtre des nations. Deux colonnes de

aujourd'hui 35 archevêques métropolitains. Il y avait quand même parmi deux cardinaux et 33, parmi lesquels il y avait deux cardinaux, je vais dire, qui se sont vus imposer donc le pallium. Donc 35 archevêques métropolitains qui ont reçu donc le pallium en ce jour, en cette solennité des saints Pierre et Paul. Nous avons donc l'archevêque de Cracovie en Pologne, de Łódź en Pologne également, l'archevêque de Brisbane en Australie, le pape, Léon XIV, qui va donc s'arrêter un moment pour prier devant la tombe de Saint-Pierre.

qui est donc qui est à ses côtés un membre de la délégation du patriarcat œcuménique de Constantinople. Saint-Père. Voilà. Qui va donc remonter. Effectuer une prière devant la tombe de Saint-Pierre, à qui le Seigneur a confié son Église. Cinq archevêques métropolitains ont reçu donc le pallium en ce lundi 29 juin lors de cette messe présidée par le pape Léon XIV. Nous avons l'archevêque de Cracovie en Pologne, l'archevêque de Łódź en Pologne également, l'archevêque de Brisbane en Australie, l'archevêque de Mobile aux États-Unis, l'archevêque de Madurai en Inde, l'archevêque de Cebu aux Philippines, l'archevêque de Belém do Pará au Brésil, l'archevêque de Kałuczy en Pologne, l'archevêque de Groar-McLennan au Canada, l'archevêque de Cotabato aux Philippines, l'archevêque de Calcutta en Inde, l'archevêque de Vienne en Autriche, l'archevêque de Nueva Segovia aux Philippines, l'archevêque de Kiwatin-le-Pas au Canada, l'archevêque de Edmonton, l'archevêque de Piura, l'archevêque de New York, l'archevêque de Westminster en Grande-Bretagne, voilà, l'archevêque de Juiz de Fora au Brésil, l'archevêque de Sorocaba au Brésil également, l'archevêque du Cap en Afrique du Sud, l'archevêque de Morelia au Mexique, l'archevêque de Prague en République tchèque, l'archevêque de Denver aux États-Unis, l'archevêque de Sassari en Italie, l'archevêque de Bucaramanga en Colombie, l'archevêque de Conakry en République de Guinée, l'archevêque de Aparecida au Brésil, l'archevêque de Lahore au Pakistan, l'archevêque de Lomé au Togo, l'archevêque de Sherbrooke au Canada, l'archevêque de Berbérati en République centrafricaine également, l'archevêque de Benevento en Italie, aussi l'archevêque de Gorizia en Italie. Voilà, ainsi s'achève cette célébration eucharistique présidée par le pape Léon XIV dans la basilique Saint-Pierre de Rome. Merci également à tous ceux qui nous ont suivis via toutes ces radios et télévisions partenaires, EWTN TV, Radio Espérance, KTO Radio, Radio RCF, Notre-Dame, Ciel et Lumière TV, Radio Chrétienne Associée. Je vous retrouve tout à l'heure pour la prière de l'Angelus. Mais en attendant, je vous souhaite de passer un excellent moment en compagnie des programmes de Radio Vatican. Laudetur Jesus Christus, loué soit Jésus-Christ. Au revoir.

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1: Merci d'être à l'écoute de KTO et on retournera à Rome à midi pour l'Angélus en cette solennité des Saint-Pierre et Paul. Et pour en apprendre plus sur ces deux apôtres bâtisseurs de l'Église, je vous donne déjà rendez-vous demain à 9h pour une émission de la foi prise au mot qui leur sera consacrée. Et tout de suite, place à notre reportage au 6e congrès apostolique mondial de la miséricorde et qui a rassemblé près de 5000 personnes du 7 au 12 juin dernier à Vilnius en Lituanie. Une semaine de prières, de conférences et d'ateliers sur le thème « Construire la cité de la miséricorde ». Dans un contexte mondial difficile, marqué par la violence et l'individualisme, c'est un encouragement missionnaire pour les participants. Reportage de la rédaction de KTO.
2: À Vilnius, le 6e congrès apostolique mondial de la miséricorde.
3: Reportage.
2: La miséricorde de Dieu, qui n'en a jamais entendu parler, mais qui en est vraiment familier? C'est pourtant ce qui rassemble aujourd'hui ces 5000 chrétiens venus du monde entier. Du 7 au 12 juin est organisé à Vilnius, en Lituanie, le 6e congrès mondial apostolique de la miséricorde. Ce rassemblement, né de l'intuition du pape Jean-Paul II, est organisé tous les 3 ans depuis 2008, en lien avec le dicastère pour l'évangélisation, avec un objectif, susciter une prise de conscience de l'importance de la miséricorde pour l'Église et le monde.
4: Le mot miséricorde, pour moi, ce sont des actes d'amour.
5: La miséricorde, pour moi, c'est quelque chose que nous avons reçu. Mais aussi, en tant que catholiques, nous avons le devoir de la donner aux autres.
6: Alors la miséricorde, peut-être que c'est simplement l'amour immense de Dieu, qui est au-delà de toute limite.
2: Le père Patrice Sosholski, à l'origine des congrès, fait partie de ces missionnaires de la miséricorde.
7: Il n'y a jamais un mot, un seul mot pour dire la miséricorde, et c'est bon qu'elle nous échappe. Alors les mots hébraïques, c'est rachamim, chesed, chen. Rachamim, c'est le sein de Dieu, donc c'est l'amour viscéral. C'est, vous voyez, l'amour pour le peuple juif. Le deuxième mot, c'est chesed. C'est l'amour de fidélité à une alliance. Et puis il y a le mot chen, le mot grâce. Il y a une multitude de mots et aucun mot ne la contient, et c'est heureux. Nous ne faisons que la recevoir.
2: Après plusieurs éditions organisées partout dans le monde, c'est donc à Vilnius que les pèlerins se retrouvent. Vilnius, où sainte Faustine Kowalska, religieuse polonaise et surnommée apôtre de la miséricorde, a vécu durant 3 ans entre 1933 et 1936. Pour l'archevêque de la ville, Mgr Jean Taras Grusas, c'est un retour aux sources.
8: C'est un moment historique, parce que c'est le lieu où la dévotion à la divine miséricorde

0: miséricorde a été révélée à Sainte Faustine pour qu'elle la propage dans le monde entier. Donc nous revenons aux sources. Depuis Vilnius, nous renouvelons ce message pour que tous prennent part à cette miséricorde, reçoivent la miséricorde de Dieu.
1: Certains sont venus de loin, comme ce groupe de 22 pèlerins de Wallis et Futuna. Pour Nathalie, c'est une grande émotion.
2: On a entendu parler de la miséricorde divine, de Sainte Faustine. C'était un rêve, quoi. On a bravé des kilomètres et des kilomètres pour pouvoir être présent.
1: Durant le congrès, un parcours spécial de la miséricorde est proposé aux participants. Passage par la chapelle de la Porte de l'Aurore à l'entrée de la ville, qui abrite une icône de la Vierge Marie, Mère de Miséricorde. Visite d'église, parcours sur les pas de Sainte Faustine.
3: Sœur Faustine était une jeune sœur polonaise. Et ici à Vilnius, elle a eu à peu près 80 apparitions de Jésus qui disait différentes choses.
1: C'est dans cette maison que Sainte Faustine a reçu la révélation du chapelet de la Divine Miséricorde, inspiré par la passion et la résurrection du Christ.
4: Par sa douloureuse passion,
5: sois miséricordieux pour nous et pour le monde entier.
1: Une prière que ce groupe de Wallis, mené par le Père Soané, a pris l'habitude de dire tous les vendredis à 15h.
6: On essaie de rester fidèle à la prière de 15h. Le cœur de Dieu, le cœur miséricordieux, il est là et il y a une joie à participer à cette œuvre monumentale et cette œuvre de grâce.
1: C'est au sanctuaire de la miséricorde divine, au cœur de la ville, qu'est vénéré le tableau original de Jésus miséricordieux, peint par l'artiste Kazimirowski à Vilnius, sous la direction de Sainte Faustine. Araceli est mexicaine. Pour elle, c'est une grande émotion de voir ce tableau en vrai.
7: Je ne pouvais pas m'arrêter de pleurer, parce que dans mon cœur, je sentais comme si mon cœur battait avec le sien en même temps. Quoi que j'ai fait de mal, qu'importe si j'ai été ingrate, je peux faire l'expérience de la miséricorde qu'il a pour moi et pour tout le monde, pas que pour moi, pour tous.
1: Pendant le congrès, une place particulière est donnée à la confession, expérience de la miséricorde infinie de Dieu, mais aussi de mise en action. C'est ce que rappelle au congressiste Mgr Rino Fisichella, propréfet du dicastère pour l'évangélisation.
8: La miséricorde, ce n'est pas théorie. L'Église a besoin de dire et de montrer dans le monde qu'il y a encore un espace d'amour, de pardon et de miséricorde. La miséricorde doit être vue. La miséricorde a besoin d'être touchée. Combien de fois on nous demande la charité? Et alors on prend un euro, mais on ne touche pas la main du pauvre. Cela, je dirais, est quelque chose de concret. Dans quelle façon tu vas toucher la chair des pauvres?
1: Pour Tiba, Sri Lankaise vivant au Danemark, la miséricorde n'est pas toujours un chemin facile à vivre au quotidien.
9: J'ai rencontré une personne, je travaille avec cette personne, et c'est très difficile de travailler avec elle. Parfois, elle me dit des choses méchantes, et je vais au tabernacle devant mon image de la miséricorde, et je dis, Seigneur, je m'abandonne. Il m'aide à regarder les gens avec les yeux de Jésus, et à les aimer avec son cœur.
10: Je suis Milda et je suis psychologue dans cette maison pour femmes et enfants. C'est un service d'urgence qui travaille d'abord avec des femmes seules, mais aussi maintenant avec toutes les mères qui ont besoin de notre aide.
1: Plusieurs ateliers permettent de découvrir des initiatives concrètes pour œuvrer à la miséricorde. Des actions qui parlent à Rosie et son groupe venu du Liban, engagés eux aussi dans des associations caritatives au sein de leur pays, durement touchés par la guerre.
11: La situation au Liban est très critique et on voit beaucoup nos frères et sœurs déchirés. On se demande... Bon, la miséricorde, Dieu, bon, qu'est-ce que je fais, comment aider? C'est plus qu'on ne peut tolérer parfois. Il est très important, est-ce qu'on reste ancré et regarde toujours vers le Seigneur et lui crier, Seigneur de miséricorde, aie pitié pour nous.

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2: Bienvenue dans la parole aux associations. Je suis aujourd'hui avec Monseigneur Hugues de Voilemont, directeur général de l'œuvre d'Orient. Bonjour Monseigneur.
3: Bonjour Alice, bonjour à tous.
2: Vous voulez aujourd'hui nous parler d'une rencontre que vous avez vécue il y a quelques jours à Rome.
3: Oui, en effet, à Rome, j'ai participé à l'assemblée annuelle de la réunion des œuvres d'aide aux églises orientales qui rassemble les organismes catholiques engagés au service des chrétiens d'Orient. L'œuvre d'Orient en est membre fondateur et porte la voix des communautés que nous accompagnons quotidiennement.
2: Et je crois que vous avez rencontré le pape.
3: Oui, le point culminant de cette rencontre fut l'audience accordée par le pape Léon XIV que j'ai eu la joie de saluer personnellement. Le thème de notre assemblée portait sur la formation des prêtres et des religieux. Comment former lorsque la guerre bouleverse les familles, fragilise les communautés et marque profondément les sociétés? Comment préparer des prêtres qui devront accompagner les traumatismes, la réconciliation et l'espérance? Alors je dois dire qu'on a trouvé un début de réponse au cours d'une soirée qui m'a marqué, accueilli au séminaire ukrainien à Rome. Ces séminaristes sont inquiets pour leur pays, leur famille, leur avenir. Pourtant, ils poursuivent leur préparation avec détermination. L'espérance chrétienne, nous le savons, n'est pas l'oubli des épreuves, mais la force de les traverser.
2: Alors, qu'est-ce que vous a dit le pape Léon XIV ?
3: Le pape Léon a souligné que soutenir les églises orientales ne consiste pas seulement à financer des projets ou à répondre aux urgences, c'est bien sûr important, mais il s'agit aussi de les aider à transmettre la foi et à former ceux qui porteront demain leur mission. Opposant la logique du service à celle de la guerre, il nous a lancé cette parole très forte. Alors que vous donnez la vie, eux sèment la mort. Alors que vous tendez la main à votre frère, eux trouvent des ennemis à écraser. Voilà, on a senti le pape une nouvelle fois très, très engagé sur les questions de paix. Il a parlé de la précarité comme une des conséquences les plus profondes de la guerre. Même lorsque les combats s'éloignent, des blessures demeurent. Travail incertain, salaire irrégulier, école fragilisée, système de santé défaillant. Cette réalité, l'œuvre d'Orient la constate chaque jour au Liban, en Terre Sainte ou en Ukraine. C'est pourquoi notre soutien aux écoles, aux séminaires et aux séminaristes est si important. Il ne s'agit pas seulement d'aider aujourd'hui, mais de rendre possible un avenir. Alors, à travers cette rencontre, le pape Léon XIV nous a finalement invités à ne jamais nous habituer à la guerre, ni à la précarité qu'elle engendre, mais à construire patiemment des chemins d'espérance et de paix.
2: Merci beaucoup, Monseigneur Hugues de Voilemont, pour ce partage et à bientôt sur KTO Radio.
3: Merci Alice.
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0: C'était Dans la joie du groupe Glorious. Après les deux épisodes de canicule précoce, comment faire face au changement climatique ? Dans le cri de la terre ce matin, Gabriel Paulet, responsable de la transition écologique pour la province d'Europe occidentale francophone des Jésuites, nous invite à chercher l'élan de la mobilisation dans la prière.
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2: Dans mes dernières chroniques ici, je vous ai parlé des vagues de chaleur qui nous ont marquées récemment, avec une première canicule fin mai, et puis déjà une deuxième dont on sort à peine. Je vous propose que nous prenions ensemble ces symptômes du changement climatique comme un aiguillon, pour que le souci de notre maison commune devienne davantage une priorité. Nous avons à changer nos manières de faire, avec courage et ténacité, pour préserver l'habitabilité de notre terre, en particulier en cessant d'alimenter le changement climatique. L'objectif, c'est que nous puissions tous continuer à vivre et à nous épanouir sur cette planète, sans devoir quitter le lieu où on vit ou subir de grandes souffrances du fait de la crise climatique. Pour nous aider sur la voie des changements que nous avons à entreprendre, je vous propose un rendez-vous. À la rentrée, plus précisément le 1er septembre, commencera un parcours audio sur Pris en chemin que nous avons appelé « Allons à la source ». C'est le fruit d'un partenariat entre les Jésuites, le mouvement Laudato

0: aussi, Église Verte, le réseau Espéré pour le vivant, ait pris un chemin. Le but de ce parcours, c'est de nous aider à nous laisser renouveler dans notre lien avec le vivant. Nous vous proposons de redécouvrir notre mission de gardien de la création et de puiser espérance et élan pour notre engagement citoyen auprès de Dieu dans la prière. Cette proposition s'intègre au sein du Temps pour la création, du 1er septembre au 4 octobre de chaque année, pendant lequel les chrétiens sont invités à prier et agir pour préserver l'habitabilité de notre terre. Cette année, le Temps pour la création est placé sous le thème de l'eau vive. Dans une vision décrite dans le livre d'Ézéchiel, l'eau vivifiante coule du temple de Dieu et abreuve des écosystèmes qui deviennent à nouveau florissants. Ce thème nous appelle à retrouver en Dieu la source de notre engagement pour protéger le vivant. Vivre pleinement ce temps qui est proposé aux chrétiens du monde entier peut nous aider à unir davantage engagement écologique et vie spirituelle. Je vous laisse avec les mots du pape Léon XIV, prononcés le 16 juin pour le 10e Austrian World Summit. Lors des délibérations et des négociations sur ces questions écologiques, diverses craintes se manifestent. La crainte de changer de cap, la crainte de perdre du pouvoir et la crainte d'issues incertaines. Ce n'est qu'en surmontant ces craintes que nous pourrons travailler ensemble pour trouver les bonnes solutions. C'est là, je pense, que les responsables religieux et les communautés de foi peuvent apporter un éclairage particulier pour soutenir des efforts sociaux et environnementaux ambitieux. Car la Bible regorge d'exemples montrant comment l'espoir, qui est en fin de compte un don de Dieu lui-même, permet de surmonter les craintes des hommes. Sur ce, je vous souhaite un bon été et vous dis à bientôt.
1: Et nous retrouvons tout de suite le père jésuite Nicolas Rousselot. Il nous propose chaque semaine une histoire vraie et la leçon que l'on peut en tirer pour notre vie spirituelle. Sa parabole du jour s'intitule « Le jésuite et le dominicain en vacances ».

Un été, en vacances, deux amis, un jésuite et un dominicain, partent faire du camping. Lors de la première nuit sous tente, le jésuite se réveille et donne un coup de coude à son ami dominicain et lui dit « Mais regarde le ciel et dis-moi ce que tu vois. » « Je vois, dit-il, des millions et des millions d'étoiles. Et qu'en déduis-tu ? » lui demande le jésuite. Le dominicain réfléchit et puis déclare « Bon, astronomiquement parlant, cela m'apprend qu'il y a des millions de galaxies et potentiellement des milliards de planètes. » Du point de vue astrologique, j'observe que Saturne est en Lion. Du point de vue de l'heure, j'en déduis qu'il est approximativement 3h15. Du point de vue météorologique, je pressens qu'il va faire beau demain. Et du point de vue théologique, je peux voir que Dieu est tout-puissant et que nous ne sommes que de minuscules et insignifiants grains de poussière dans l'univers. Et toi, qu'est-ce que ce ciel t'évoque ? Et le jésuite répond en soupirant. Je crois surtout que quelqu'un est venu voler notre tente. Les blagues jésuites sont ambiguës car c'est presque toujours le jésuite qui a le dernier mot. Un mot concret, pragmatique, terre-à-terre et plutôt intéressé. Ce dernier mot manque souvent de poésie, comme on le voit ici, contrairement à la réaction quasi encyclopédique du dominicain. Cette petite blague renvoie à notre façon de nous détendre aussi. Comme le dominicain, nous pouvons prendre le temps d'être poète en contemplant la grandeur et la bonté du Créateur dans la beauté des paysages. Comme le jésuite, nous pouvons être à la fois réalistes et créatifs face aux imprévus ou devant nos emplois du temps trop vides ou trop remplis. Demandons au Seigneur de nous recréer afin d'être plus encore à lui, à nos proches, à nous-mêmes et à celui ou celle qui viendra frapper à notre porte. Comme un ami ou même comme un voleur du temps. Le septième jour, Dieu avait achevé l'œuvre qu'il avait faite. Il se reposa le septième jour de toute l'œuvre qu'il avait faite, et Dieu bénit le septième jour. Que je marche ou me repose, tu le vois, tous mes chemins te sont familiers. Le Seigneur est mon berger, je ne manque de rien, sur des prés d'herbes fraîches. Il me fait reposer.

0: C'était Artisan par École Pierre. Et tout de suite, on part pour Avignon. Non pas pour parler du festival qui commence maintenant dans 5 jours, mais plutôt pour se demander, mais au fait, pourquoi y a-t-il un palais des papes à Avignon? La réponse, c'est tout de suite dans le Pourquoi du Comment avec Loïc Landreau.
1: Bonjour à tous, soyez les bienvenus pour ce dernier Pourquoi du Comment de la saison. Eh oui, c'est triste, chaque année c'est un crève-cœur de vous quitter. Mais bon, plutôt que de nous lamenter, je vous propose de terminer par un festival. Du coup, je vous amène à Avignon pour essayer de comprendre pourquoi un palais des papes y trône fièrement depuis le XIVe siècle. Ben oui, normalement la résidence des souverains pontifes, c'est à Rome. Alors, comment expliquer la présence en France de ce palais où ont vécu en tout 7 papes à la fin du Moyen-Âge? Eh bien, allons-y, je vais vous raconter tout ça. Sachez déjà que, contre toute attente, il n'y a rien d'inhabituel à ce que les papes résident ailleurs qu'à Rome, à cette époque en tout cas. Les historiens parlent même de nomadisme pontifical. Il faut bien comprendre qu'au milieu du XIIIe siècle, Rome est une ville très turbulente, en proie à des émeutes quasi permanentes, déchirées entre des partis politiques et des grandes familles qui se disputent le contrôle de la cité. Les différents papes peinent donc à asseoir leur autorité et ils craignent aussi pour leur sécurité, ce qui les pousse à s'installer ailleurs, à Viterbe, Pérouse ou Orvieto, par exemple. Et en 1305, les troubles et les dissensions sont tels que les cardinaux réunis en conclave à Pérouse, justement, n'arrivent pas à choisir l'un d'entre eux. C'est alors que le roi de France, Philippe le Bel, fait pression sur le collège cardinalis pour faire élire l'archevêque de Bordeaux, Monseigneur Bertrand de Gaulle, qui jouit d'une excellente réputation. Et il devient alors Clément V, et c'est lui qui va inscrire Avignon dans la grande histoire de l'Église. Un de ses premiers chantiers, c'est le démantèlement des Templiers, exigé par Philippe le Bel. Pour régler le problème, Clément V convoque un concile en 1309 à Vienne, une ville en pleine expansion aux portes du royaume de France, du Saint-Empire germanique et du comtat vénécin. C'est une terre riche en blé, propriété du Saint-Siège. Mais quelques semaines avant le rassemblement, Clément V décide de ne pas séjourner à Vienne, de peur d'être trop soumis aux pressions des prélats. Il choisit de résider, temporairement, pense-t-il, dans un couvent de dominicains à Avignon, une ville toute proche de Vienne et de son comtat. À sa mort en 1314, c'est l'évêque d'Avignon qui est élu pour lui succéder, le pape Jean XXII. C'est donc tout naturellement qu'il choisit officiellement d'installer le siège épiscopal dans sa ville en quelque sorte, qui a pour avantage d'être situé au cœur de la chrétienté européenne, au carrefour des grandes routes du monde occidental, grâce à son fleuve et à son pont, le fameux pont d'Avignon, sous lequel bien sûr on danse tous en rond. Et c'est le pape suivant, l'ascétique Benoît XII, qui initie la construction du palais. Puis chacun de ses 5 successeurs vont mettre leur pierre à l'édifice, c'est le cas de le dire, pour rendre le palais magnifique. Tour monumentale, appartements fastueux, fortifications, chapelles majestueuses. En seulement 17 ans, le palais des papes devient à la fois lieu de résidence, de culte, mais aussi cité administrative et véritable forteresse. Alors attention, hein, ces 7 premiers papes d'Avignon sont de vrais papes. Ils résident simplement au cœur de ce nouveau Saint-Siège qui n'est plus à Rome. Mais quand Grégoire XI, le dernier des souverains pontifes avignonnais, décide de retourner dans la ville éternelle et y meurt, des émeutiers romains font pression sur le collège cardinalis pour faire revenir la papauté en Italie. Un conclave s'ouvre et élit un pape local, Urbain VI. Mais de nombreux cardinaux français considèrent cette élection comme nulle, notamment à cause de ces pressions subies. Ils désignent donc, de leur côté, un nouveau souverain pontife, Clément VII, qui lui s'installe dans le palais des papes. Voilà, vous avez compris, c'est là que commence cette situation catastrophique que les historiens ont appelée le grand schisme d'Occident. 2 papes rivaux, dont un antipape à Avignon, pendant 38 ans, de 1379 à 1417. Mais plutôt que cette deuxième période difficile, il vaut mieux retenir d'Avignon la période des sept papes, au cours de laquelle une modernité pontificale a été façonnée. La sédentarisation de l'administration du Saint-Siège l'a rendue beaucoup plus efficace et a permis d'accroître l'influence de l'Église au-delà des frontières. Quant au palais, eh bien, il est resté la propriété des différents papes jusqu'à la Révolution française. Et voilà, vous savez tout. C'est bel et bien la fin de cette émission et la fin de cette saison du Pourquoi du Comment. Mais rassurez-vous, vous allez pouvoir retrouver votre émission préférée tout au long de l'été avec les rediffusions des épisodes les plus passionnants. Il me reste à vous remercier vraiment du fond du cœur de m'avoir accompagné et c'est avec beaucoup de plaisir qu'on se retrouvera en septembre pour une saison 3 du Pourquoi du Comment. Belle semaine, bel été, encore mille merci et à très bientôt.

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1: La matinée touche à sa fin. Dans quelques instants, nous retournons à Rome pour la méditation et l'Angélus du pape Léon XIV. Aux pèlerins réunis place Saint-Pierre en la solennité des saints Pierre et Paul aujourd'hui. Et trois autres temps de prière vous attendent ensuite cet après-midi. Le chapelet à 15h30, les vêpres à 17h30 et la messe en direct de Notre-Dame de Paris à 18h. À 14h, place à la musique avec un concert hommage au compositeur Arvo Pärt à l'occasion de ses 90 ans célébrés l'an dernier. Et le chœur de chambre philharmonique estonien a interprété un programme entièrement consacré à son œuvre. Et puis à 16h, la foi prise au mot s'intéresse à la liturgie des heures, longtemps perçue comme une prière réservée aux moines et aux prêtres. Elle est un trésor spirituel proposé à tous les baptisés. Mais comment se l'approprier aujourd'hui malgré des textes parfois exigeants et des emplois du temps chargés? Je remercie Aymeric Plounec à la réalisation technique. Merci de votre fidélité. Je vous souhaite une très belle après-midi et je vous dis à demain sur KTO Radio. Tout de suite, on prend la direction de la place Saint-Pierre de Rome.
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soit Jésus-Christ. Merci d'être avec nous sur Radio Vatican. Sur la place Saint-Pierre sont déjà rassemblés de nombreux fidèles pour voilà la prière mariale de l'Angélus. Après donc la célébration de la messe présidée tout à l'heure en la basilique Saint-Pierre de Rome, en la solennité des saints Pierre et Paul. Merci d'être avec nous, merci de nous suivre en direct via nos radios et télévisions partenaires. Nous allons donc écouter tout à l'heure la méditation du Saint-Père, le Saint-Père qui va s'adresser à tous ses fidèles et pèlerins, qui va certainement revenir sur donc le sens de cette fête d'aujourd'hui, de cette solennité des saints Pierre et Paul.

0: sur la place Saint-Pierre de Rome en ce lundi 29 juin. Le pape va réciter donc la prière mariale de l'Angélus avec les fidèles, voilà. Pierre et Paul, qui sont les saints patrons de la ville de Rome. Et le pape va partager avec l'ensemble de ses fidèles son exhortation, sa méditation tout à l'heure. Et nous avons donc entendu le pape Léon XIV lors de la messe qui parlait évidemment des saints Pierre et Paul. Et maintenant, nous allons écouter le Saint-Père. Chers frères et sœurs, bonjour.
1: Célébrons aujourd'hui la solennité des saints Pietro et Paolo, patroni de Rome.
0: Nous célébrons aujourd'hui la solennité des saints Pierre et Paul, patrons de Rome. Cette fête rappelle le lien originel qui unit dans la communion de la foi et de la charité l'Église de Rome à toutes les autres églises du monde. Le témoignage de ces deux apôtres est comme un sceau du Nouveau Testament. Le sang qu'ils ont versé dans cette ville révèle jusqu'où va l'amour de Dieu que le Seigneur Jésus nous a donné. Lui, c'est grâce à leur parole et à leur martyr que l'Évangile du Christ s'est, pour ainsi dire, enraciné à Rome, manifestant ici même, dans la capitale de l'Empire, sa capacité de renouvellement, une connaissance nouvelle de Dieu et de la dignité infinie de chaque être humain, une expérience nouvelle de la force, non pas comme domination, mais comme service de la vie. Aujourd'hui encore, le Seigneur mort et ressuscité par amour se rend présent dans ses témoins. Il atteint le centre et la périphérie, les capitales et les régions les plus reculées, à travers les voix, les visages et les choix courageux de ceux qui ont répondu à son appel. Suis-moi. Ainsi, ce jour de fête nous associe à la mission de Pierre et Paul, c'est-à-dire à la mission même de Jésus. Dieu nous fait confiance à nous, pécheurs pardonnés par lui, à nous qui ne sommes pas parfaits, afin que sa grâce resplendisse dans nos histoires et que sa force qui transforme le mal en bien se révèle. Chers amis, Pierre et Paul n'auraient sans doute pas pu être plus différents l'un de l'autre, différents par leurs origines, leur formation, leur caractère, non seulement avant, mais aussi après avoir été appelés, et leur unique Seigneur ne les a pas uniformisés. L'Évangile est compris et annoncé par chacun d'eux avec un accent spécifique. Et l'Esprit Saint, en inspirant les auteurs bibliques, a voulu que leurs différences ne soient pas dissimulées, mais qu'elles nous soient au contraire présentées comme une bonne nouvelle. Au sein du Collège des apôtres, Pierre et Paul n'étaient toutefois pas des adversaires. Au contraire, ils sont devenus comme le symbole de tant d'autres diversités que l'esprit unique rassemble dans l'unité. Ainsi, les patrons de l'Église de Rome ont vécu le travail difficile de la communion. Ils l'ont connu, servi et annoncé comme sacrement de la vie divine. Leur témoignage a contribué de manière déterminante à faire en sorte que la présence chrétienne dans l'histoire ne vise pas la domination, mais le service, l'unité et la réconciliation. Que le Seigneur nous accorde, par l'intercession des saints Pierre et Paul, d'apprécier toujours davantage la catholicité de l'Église, d'en reconnaître la valeur au service de la rencontre fraternelle entre les personnes et les peuples, d'éviter tout ce qui sape ou porte atteinte à la communion et de persévérer sur la voie œcuménique et dans un dialogue attentif et franc avec tous. Que Marie, reine des apôtres, protège toujours le peuple de Dieu à Rome et dans le monde entier.
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0: voilà, c'est maintenant la bénédiction du pape Léon XIV. Qui vient de réciter donc avec les fidèles la prière mariale de l'Angélus. Le pape qui s'adresse maintenant à tous ses fidèles et qui évoque la journée de l'obole de Saint-Pierre, la journée du pape pour la charité qui invite à cheminer ensemble dans la communion, dans la charité. Le pape qui adresse son message de vœux aux Romains.
1: Un pensiero accompagnato dalla preghiera rivolgo specialmente ai malati,
0: qui tourne ses pensées accompagnées d'une prière vers les malades, les personnes seules et les détenus. Le pape qui remercie les curés et tous les prêtres, les religieuses et les religieux qui œuvrent à Rome. Le pape qui salue maintenant les bénévoles des Pro-Loco d'Italie
1: in via della conciliazione e piazza Pio XII. Grazie e complimenti.
0: Qui ont réalisé donc des dessins, voilà, sur la via de la conciliazione, et comme on peut le voir donc sur ces images qui représentent donc les saints Pierre et Paul.
1: al suo cantico delle creature.
0: Le Pape.
1: Sono lieto inoltre di accogliere due confraternite, quella spagnola di Nuestra Signora del Carmen del Camino de Zamora,
0: che continue donc de remercier, qui a remercié également tous ceux qui organisent cet événement, la Girandola de Castel Sant'Angelo. Le pape qui salue encore cette fois les personnes sans domicile fixe qui se trouvent aujourd'hui sur la place Saint-Pierre, qui remercie le journal L'Osservatore Romano. L'Osservatore di Strada, voilà, supplément de l'Osservatore Romano, et qui remercie donc toutes ces personnes qui travaillent au sein donc, de l'équipe rédactionnelle. Voilà, c'était donc la méditation du Saint-Père. Le pape qui soulignait que le Seigneur mort et ressuscité par amour se rend présent dans les témoins Saint-Pierre et Paul. Le Seigneur qui atteint le centre et la périphérie, les capitales et les régions les plus reculées à travers les voix, les visages et les choix courageux de ceux qui ont répondu à son appel. Et ce jour nous associe à la mission de Pierre et Paul, c'est-à-dire la mission même de Jésus. Voilà, ainsi s'achève cette prière mariale de l'Angélus qui a été présidée par le pape Léon XIV sur la place Saint-Pierre de Rome. Je vous souhaite de passer une excellente journée. Laudetur Jesus Christus, loué soit Jésus-Christ. Au revoir et à très bientôt.
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2: Nous souhaitons une belle fête aux Pierre, aux Paul et aux Simon. En pleine pandémie, le pape François béatifia un médecin, José Gregorio Hernandez. José est né en 1864 au Venezuela. Après un baccalauréat en philosophie, il entreprend des études de médecine, puis obtient une bourse et part approfondir à Paris des branches peu connues dans son pays, la bactériologie et la microbiologie. Là, il est apprécié de ses collègues pour ses compétences et sa droiture. Alors que beaucoup s'adonnent au divertissement de la belle époque, José mène une vie sobre et pieuse. De retour à Caracas, il devient professeur à l'université. Il a aussi la responsabilité, avec des ressources de l'État vénézuélien, d'acquérir du matériel pour fonder un laboratoire de physiologie expérimentale. Il introduit le microscope et de nombreux instruments achetés en France. Parmi ses nombreuses œuvres, nous pouvons citer la fondation du premier bureau de bactériologie des Amériques et d'une école de chercheurs qui va avoir un très grand rôle dans l'histoire de la médecine du pays. Ce polyglotte, qui parle français, anglais, allemand, italien et portugais, maîtrise aussi le latin. José est également musicien, philosophe et théologien à ses heures perdues. José entre dans le tiers-ordre franciscain. Cela signifie qu'il reste un laïc dans le monde, mais en cherchant à se mettre à l'école de Saint-François d'Assise. Il mène une vie pauvre et dépouillée, se rend chaque matin à la messe et débute toutes ses activités par une prière. Enfin, tout son temps libre est consacré à la prière et aux soins des pauvres. Le 29 juin 1919, il entre dans une pharmacie acheter des médicaments pour une malade. En sortant, il est renversé par une voiture. À l'hôpital, il reçoit les derniers sacrements et rend son âme à Dieu dans ce murmure « Ô Sainte Vierge ». La vie spirituelle profonde du bienheureux José Gregorio a nourri toutes ses actions et lui a permis de mettre sa passion et ses talents au service de son prochain d'une manière extraordinaire. Confions à son intercession toutes les personnes qui œuvrent à la santé dans notre pays.
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3: Bienvenue dans la parole aux associations. Je suis aujourd'hui avec Monseigneur Hugues de Voilemont, directeur général de l'œuvre d'Orient. Bonjour Monseigneur.
4: Bonjour Alice, bonjour à tous.
3: Vous voulez aujourd'hui nous parler d'une rencontre que vous avez vécue il y a quelques jours à Rome.
4: Oui, en effet, à Rome, j'ai participé à l'assemblée annuelle de la réunion des œuvres d'aide aux églises orientales qui rassemble les organismes catholiques engagés au service des chrétiens d'Orient. L'œuvre d'Orient en est membre fondateur et porte la voix des communautés que nous accompagnons quotidiennement.
3: Et je crois que vous avez rencontré le pape.
4: Oui, le point culminant de cette rencontre fut l'audience accordée par le pape Léon XIV que j'ai eu la joie de saluer personnellement. Le thème de notre assemblée portait sur la formation des prêtres et des religieux. Comment former lorsque la guerre bouleverse les familles, fragilise les communautés et marque profondément les sociétés? Comment préparer des prêtres qui devront accompagner les traumatismes, la réconciliation et l'espérance? Alors, je dois dire qu'on a trouvé un début de réponse au cours d'une soirée qui m'a marqué, accueilli au séminaire ukrainien à Rome. Ces séminaristes sont inquiets pour leur pays, leur famille, leur avenir. Pourtant, ils poursuivent leur préparation avec détermination. L'espérance chrétienne, nous le savons, n'est pas l'oubli des épreuves, mais la force de les traverser.
3: Alors, qu'est-ce que vous a dit le pape Léon XIV ?
4: Le pape Léon a souligné que soutenir les églises orientales ne consiste pas seulement à financer des projets ou à répondre aux urgences, c'est bien sûr important, mais il s'agit aussi de les aider à transmettre la foi et à former ceux qui porteront demain leur mission. Opposant la logique du service à celle de la guerre, il nous a lancé cette parole très forte. Alors que vous donnez la vie, eux sèment la mort. Alors que vous tendez la main à votre frère,

0: eux trouvent des ennemis à écraser. Voilà, on a senti le pape une nouvelle fois très, très engagé sur les questions de paix. Il a parlé de la précarité comme une des conséquences les plus profondes de la guerre. Même lorsque les combats s'éloignent, des blessures demeurent, travail incertain, salaire irrégulier, école fragilisée, système de santé défaillant. Cette réalité, l'œuvre d'Orient la constate chaque jour au Liban, en Terre Sainte ou en Ukraine. C'est pourquoi notre soutien aux écoles, aux séminaires et aux séminaristes est si important. Il ne s'agit pas seulement d'aider aujourd'hui, mais de rendre possible un avenir. Alors, à travers cette rencontre, le pape Léon XIV nous a finalement invités à ne jamais nous habituer à la guerre, ni à la précarité qu'elle engendre, mais à construire patiemment des chemins d'espérance et de paix.
1: Merci beaucoup, Monseigneur Hugues de Voilemont, pour ce partage et à bientôt sur KTO Radio.
0: Merci Alice.
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2: Amis auditeurs, bienvenue à l'écoute de ce programme. La guerre n'est jamais bénie par Dieu. La paix est un devoir de justice. Le Saint-Père l'a affirmé lors

0: forces de police de la condamnation à 25 ans de prison de Siem Ben Sedrine, une militante tunisienne des droits de l'homme. Nous bouclerons cette émission avec un panorama de l'actualité internationale de la semaine. Bienvenue encore une fois à l'écoute de ce programme que nous commençons avec l'actualité de l'Église.
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0: Dans son discours d'ouverture du consistoire extraordinaire du Collège Cardinalis vendredi 26 juin, Léon XIV a invité les cardinaux à vivre ces journées de travail dans un esprit de communion, de discernement et de responsabilité partagée. Le Saint-Père a présenté les quatre grands thèmes qui guideront leurs travaux, tous orientés vers une même finalité, aider l'Église à annoncer l'Évangile avec plus de fidélité, de liberté et de crédibilité. Henri Moriba Camara.
2: La mission n'est pas l'une des nombreuses tâches de l'Église. Elle est sa raison d'être et précisément pour cette raison, elle devient aussi le critère qui oriente notre discernement. C'est ce qu'a affirmé Léon XIV à l'ouverture de ce deuxième consistoire de son pontificat. L'évêque de Rome a rappelé que la communion reste une conversion quotidienne nourrie par la prière, la confiance et l'écoute mutuelle. Il a également exhorté les cardinaux à regarder le monde avec les yeux de la foi, afin de reconnaître la présence du Christ au cœur des réalités d'aujourd'hui. Les travaux de ce consistoire portent sur quatre grands thèmes: le regard de l'Église sur le monde, la culture du pouvoir et la civilisation de l'amour, la construction du bien commun et la mise en œuvre du synode. Pour Léon XIV, la synodalité est avant tout une attitude, une ouverture, une disponibilité à comprendre au service de la communion et de la mission. S'adressant directement aux cardinaux, le pape leur a demandé un soutien fort, explicite et public, les invitant à faire preuve de liberté, de franchise et de loyauté. Enfin, il a appelé tous les participants à se laisser guider par l'Esprit Saint afin de rechercher ensemble ce qui sert le mieux l'Évangile et le bien du peuple de Dieu.
0: Le consistoire du Collège Cardinalis s'est ouvert vendredi 26 juin par une célébration eucharistique présidée par le pape à la basilique Saint-Pierre. Dans son homélie, Léon XIV a invité les cardinaux à vivre ces deux journées de discernement en demeurant profondément unis au Christ, la vraie vigne, afin de porter des fruits pour l'Église et le monde. Il les a exhortés à promouvoir la paix, la collégialité et la synodalité au service de toute la famille humaine. L'évêque de Rome a immédiatement placé cette rencontre sous le signe de l'Évangile selon saint Jean, soulignant que le Christ lui-même s'adresse à nous en disant « Je suis la vraie vigne ». Le Saint-Père a rappelé que la grâce et la vérité coulent dans notre vie par le Christ et constituent la sève féconde du consistoire. Pour porter du fruit, il est indispensable de demeurer unis au Seigneur, qui souligne que « sans moi, vous ne pouvez rien ». Le Saint-Père a accepté la renonciation de la charge pastorale du diocèse de Palimé au Togo, présentée par Monseigneur Benoît Alouonou. Le pape a nommé évêque du même diocèse le père Edmond Yao Amekoussé. Il était jusqu'à présent secrétaire général de l'Université catholique de l'Afrique de l'Ouest à Ouagadougou. Monseigneur Edmond Yao Amekoussé est né le 16 novembre 1967 à Agou, à Koumaou, dans le diocèse de Palimé. Il a étudié la philosophie et la théologie au grand séminaire Saint-Jean-Paul II de Lomé. Il a été ordonné prêtre le 28 décembre 1996 pour le diocèse de Palimé. Il a occupé plusieurs fonctions et poursuivi les formations universitaires. Depuis 2023, il était secrétaire général de l'Université catholique de l'Afrique de l'Ouest à Ouagadougou, au Burkina Faso. Lors du débat public sur les enfants et les conflits armés au Conseil de sécurité des Nations Unies à New York jeudi 25 juin, la mission d'observation permanente du Saint-Siège a exhorté toutes les parties au conflit à garantir le respect des protections spéciales accordées aux enfants. Elle a exprimé sa préoccupation face aux conséquences tragiques de l'utilisation de systèmes d'armes sans pilote et assistés par l'intelligence artificielle. La communauté internationale ne doit pas manquer à sa responsabilité de

0: protéger la vie, la dignité et l'avenir des enfants touchés par les conflits armés, la réponse apportée à leurs souffrances constituera un indicateur tant de l'engagement envers le droit international que du respect de la dignité humaine donnée par Dieu, a fait savoir la mission d'observation permanente du Saint-Siège auprès du Conseil de sécurité des Nations Unies. Le diocèse de Saint-Mélima au Cameroun a vécu dimanche 21 juin un moment qui marquera durablement son histoire. Monseigneur Christophe Zoa a procédé à l'ouverture solennelle de la nouvelle chapelle du Saint-Sacrement, un espace désormais entièrement consacré à l'adoration eucharistique et à l'intimité avec le Christ réellement présent dans l'Eucharistie. Paul Valéry Mendongou.
1: Revenant sur le sens profond de cette nouvelle chapelle, Mgr Zoa a tenu à clarifier l'enjeu pastoral de cette initiative diocésaine.
2: Le but vraiment est d'approfondir la foi, de rendre encore plus concret le témoignage et surtout véridique notre expression de foi. Nous sortons donc de là pour témoigner.
1: L'évêque du diocèse de Saint-Mélima a insisté sur la nécessité d'accompagner cette initiative par des retraites spirituelles, des sessions catéchétiques et un travail pastoral de fond. Profitant de ce rassemblement diocésain, Mgr Zoa a aussi évoqué plusieurs grands chantiers du diocèse, entre autres la poursuite des travaux en cours, la formation des prêtres et des séminaristes, ainsi qu'un appel à sortir d'une logique d'assistanat pour entrer dans une culture du travail et de la responsabilité. Paul Valéry Mondogo, depuis Saint-Mélima, pour Radio Vatican.
0: En mission pastorale en France, dans la région de Normandie, M. l'abbé Farcia Gabriel, originaire du diocèse de Gagoua au Cameroun, nous partage son regard et son expérience sur cette mission d'évangélisation au cœur de l'Occident. Pour lui, participer à la réévangélisation de cet Occident qui a jadis apporté la foi à son propre continent est une immense joie. On l'écoute.
3: Je suis là comme prêtre Fidei Dounoum, envoyé par mon évêque, en collaboration ou bien en coopération avec l'évêque de Coutances, Monseigneur Grégoire Cador, qui aujourd'hui continue une bonne collaboration pour les deux diocèses en vue de l'évangélisation du diocèse de Coutances.
4: Quelles sont vos grandes joies dans cette mission d'évangélisation? On parlera des défis ensuite.
3: Ma joie dans cette évangélisation en Normandie, c'est que l'Église a un défi aujourd'hui, défi immense d'avoir des ouvriers dans sa moisson. L'Église en a besoin énormément pour cette mission. Et ma joie est grande parce que l'Évangile doit continuer. J'ai reçu l'Évangile de la part des Européens. Aujourd'hui, c'est mon tour de leur porter cet Évangile.
4: Et des défis?
3: Par rapport aux défis, il y a beaucoup de plans pastoraux auxquels nous sommes confrontés. Il faut redéfinir aujourd'hui des nouvelles paroisses, c'est-à-dire des nouvelles communautés de proximité. Dans notre paroisse, on est en train de regrouper sur 5 paroisses. On formera désormais une seule paroisse qui autrefois était soit 2 clochers, qui redevient en une seule paroisse. C'est un très grand défi pour les prêtres qui sont sur place et qui sont vraiment au travail. Il n'y a pas de temps à perdre pour cette mission-là.
4: Vous êtes en France et il est dit de ce pays que c'est la fille aînée de l'Église catholique, mais en même temps, la France en Europe fait face à une vague très forte de la sécularisation. Comment est-ce que vous, comme prêtre africain, au cœur de la mission en Europe, à partir de la France, vivez-vous cette sécularisation?
3: La sécularisation est présente en France, mais je pense comme prêtre, nous avons reçu une mission de porter l'Évangile aux plus pauvres. Nous devons continuer cette mission comme nous l'avons reçue. Et si chacun fait son travail de missionnaire, c'est-à-dire de prêtre, porter l'Évangile, chaque jour il y a à faire. C'est-à-dire aller vers les plus pauvres, les handicapés, les familles qui ont des difficultés. Nous sommes appelés à continuer à porter l'Évangile. Ça ne s'arrêtera pas, malgré les défis qui sont souvent énormes, malgré la présence de la sécularisation. Mais l'Église ne doit pas baisser le bras devant cette situation que nous vivons en Europe. Mais il y a cette espérance qui anime tout prêtre missionnaire à continuer à porter la flamme de l'Évangile, à porter l'Esprit Saint dans les cœurs des personnes qui en ont besoin.
0: Monsieur l'abbé Farcia Gabriel, prêtre fidéi d'Onum en France et originaire du diocèse de Gagua au Cameroun, propos recueillis par Jean-Paul Kamba.
5: Dans quelques instants, l'actualité sociopolitique.
0: Près de 40 ONG, dont Amnesty International et Human Rights Watch, ont mis en garde vendredi contre un risque d'atrocité à El Obeid, grande ville du Soudan, où l'ONU craint une attaque des paramilitaires. Dans une lettre adressée aux États membres du Conseil des droits de l'homme, ces 38 ONG exhortent l'organe onusien à examiner de toute urgence la situation à El Obeid et dans ses environs et à prendre des mesures pour prévenir les atrocités. Le Sénat nigérian a approuvé mercredi dernier un projet de loi visant à permettre aux États du pays de créer leurs propres forces de police après l'adoption par la Chambre basse plus tôt ce mois-ci de ce qui pourrait constituer une réforme d'envergure de la sécurité nationale. Plus de détails avec Ishaka Adegboye depuis Abuja.
6: Cette législation remplace le cadre actuel de la force de police du Nigeria par une structure duale composée d'un service de police fédéral et du service de police des États. Une disposition clé du projet de loi habilite le gouverneur des États à nommer les commissaires de police de leurs États respectifs sous réserve de confirmation par les assemblées législatives de ces États. Afin d'apaiser les craintes d'éventuels abus de la structure policière proposée, les législateurs ont intégré des garanties visant à protéger les libertés publiques et civiles. Le président Bola Tinubu avait auparavant déclaré que la création des polices d'État était indispensable pour lutter contre l'insécurité et avait exhorté les législateurs à accélérer l'examen des projets de loi y afférents. Les détracteurs, quant à eux, s'inquiètent des possibles ingérences politiques des gouverneurs d'État. Ce regain d'intérêt pour les polices d'État intervient dans un contexte de préoccupations croissantes liées à l'insécurité, aux enlèvements de masse estimés à 900 selon l'ONG ACLED dans certaines régions du Nigeria cette année. Ishaka Adegboye, Radio Vatican, Abuja.
0: La militante tunisienne des droits humains, Siem Ben Sedrine, l'une des opposantes les plus connues du pays, a annoncé vendredi avoir été condamnée à 25 ans de prison dans des affaires liées à la justice transitionnelle, en référence à l'instance Vérité et Dignité, IVD, dont elle a été la présidente et qui a auditionné des milliers de victimes des airs Bourguiba. Madame Ben Sedrine estime que cette décision n'a rien à voir avec la justice, mais plutôt avec un régime totalitaire qui veut éliminer l'héritage de l'instance Vérité et Dignité. Terminons ce programme avec l'actualité internationale de la semaine présentée par Fabrice Baguendekere.
7: Eh bien Marie-Josée, ouvrons cette page par le séisme qui a frappé de plein fouet le Venezuela. Les recherches effrénées se sont poursuivies ce vendredi pour tenter de secourir d'éventuels survivants dans les décombres d'immeubles effondrés. Plus de 24 heures après un tremblement de terre dévastateur qui a fait au moins 235 morts selon le dernier bilan officiel, toujours provisoire. D'une magnitude de 7,2 puis de 7,5, ce double séisme est le plus puissant tremblement ayant secoué le Venezuela depuis 1900. Il a fait également au moins 4300 blessés à travers le pays selon les bilans provisoires du gouvernement. Par ailleurs, de nombreux pays d'Amérique latine mais aussi d'Europe et ailleurs dans le monde ont proposé leur aide, certains déjà arrivés sur place. Autre drame naturel, la canicule qui sévit actuellement en Europe. La vague de chaleur qui touche les continents depuis le 17 juin a fait monter le thermomètre jusqu'à 40 degrés Celsius ou au-delà, principalement dans l'ouest et le Sud. Parmi les pays les plus touchés, la France, qui a comptabilisé 55 décès par noyade depuis les débuts de la canicule exceptionnelle qui met les deux tiers du pays en alerte maximale, a indiqué vendredi le gouvernement français.

0: passé, redoutant que ce bilan ne s'alourdisse encore. Focus à présent sur les derniers développements dans les deux conflits majeurs dans le monde. En tournée dans les pays du Golfe, le secrétaire d'État américain a dit jeudi que l'accord avec l'Iran ne devait pas se faire à n'importe quel prix, craignant notamment un chaos total si Téhéran rendait payant le passage dans les détroits d'Hormuz. Outre Hormuz, le pays du Golfe, largement ciblé par Téhéran pendant la guerre, s'inquiète du programme balistique iranien et du soutien de Téhéran à des groupes armés dans la région qu'il voudrait voir abordés dans les pourparlers irano-américains. Et concernant l'Ukraine, les responsables politiques ukrainiens et polonais ont ouvert jeudi à Gdansk la 5e conférence sur la reconstruction en Ukraine sous le signe de l'apaisement. Les relations entre Varsovie et Kiev se sont refroidies fin mai lorsque le chef de l'État ukrainien a décidé de baptiser une unité militaire du nom de l'armée insurrectionnelle ukrainienne, une organisation nationaliste fondée en 1942 et tenue en Pologne pour responsable de la mort de plus de 100 000 Polonais. En réaction, le président nationaliste polonais Karol Nawrocki a annoncé la semaine dernière retirer à Zelensky la plus haute distinction du pays, l'ordre de l'Aigle Blanc. Autre focus, la crise au sein de l'OPEP, l'organisation des pays producteurs de pétrole, en proie à une crise financière majeure consécutive à la fermeture du détroit d'Hormuz. L'Irak menace de se retirer de l'OPEP si une hausse de son quota pétrolier ne lui est pas accordée. Les détails avec Anne-Sophie Lemoff.
1: L'ombre d'un nouveau séisme plane sur l'organisation des pays exportateurs de pétrole après le retrait officiel des Émirats arabes unis le 1er mai dernier. Deuxième plus grand producteur de l'OPEP derrière l'Arabie saoudite, l'Irak a menacé de quitter l'organisation si cette dernière ne l'autorisait pas à augmenter considérablement sa production de pétrole, un quota pétrolier estimé à 4,378 millions de barils par jour pour juillet. Son objectif, surmonter la crise financière engendrée par la fermeture du détroit d'Hormuz décrétée par l'Iran en réponse aux attaques américano-israéliennes. 90% de l'économie irakienne repose sur la vente de son pétrole, des recettes qui ont dramatiquement chuté à cause de l'incapacité du pays à exporter le brut. À Bagdad, Anne-Sophie Lemoff pour Radio Vatican.
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3: Chers amis, c'est la fin de cette émission que Marie-José Mwando-Boisbolo a eu le plaisir de vous présenter. Au revoir et à très bientôt à l'écoute de nos prochaines éditions. Laudetur Jesus Christus.
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6: À Vilnius, le 6e congrès apostolique mondial de la miséricorde.
7: Reportage.
6: La miséricorde de Dieu, qui n'en a jamais entendu parler, mais qui en est vraiment familier? C'est pourtant ce qui rassemble aujourd'hui ces 5000 chrétiens venus du monde entier. Du 7 au 12 juin est organisé à Vilnius, en Lituanie, le 6e congrès mondial apostolique de la miséricorde. Ce rassemblement, né de l'intuition du pape Jean-Paul II, est organisé tous les 3 ans depuis 2008 en lien avec le Dicaster pour l'évangélisation avec un objectif, susciter une prise de conscience de l'importance de la miséricorde pour l'Église et le monde.
7: Le mot miséricorde pour moi, ce sont des actes d'amour.
8: La miséricorde, pour moi, c'est quelque chose que nous avons reçu. Mais aussi, en tant que catholiques, nous avons le devoir de la donner aux autres.
9: Alors la miséricorde, peut-être que c'est simplement l'amour immense de Dieu, qui est au-delà de toute limite.
6: Le père Patrice Sosholsky, à l'origine des congrès, fait partie de ces missionnaires de la miséricorde.
10: Il n'y a jamais un seul mot pour dire la miséricorde, et c'est bon qu'elle nous échappe. Alors les mots hébraïques, c'est rachamim, chesed, chen. Rachamim, c'est le sein de Dieu, donc c'est l'amour viscéral. C'est, vous voyez, l'amour pour le peuple juif. Le deuxième mot, c'est chesed. C'est l'amour de fidélité à une alliance. Et puis il y a le mot chen, le mot grâce. Il y a une multitude de mots et aucun mot ne la contient, et c'est heureux. Nous ne faisons que la recevoir.
6: Après plusieurs éditions organisées partout dans le monde, c'est donc à Vilnius que les pèlerins se retrouvent. Vilnius, où sainte Faustine Kowalska, religieuse polonaise et surnommée apôtre de la miséricorde, a vécu durant 3 ans entre 1933 et 1936. Pour l'archevêque de la ville, Mgr Jean Taras Grusas, c'est un retour aux sources.
11: C'est un moment historique, parce que c'est le lieu où la dévotion à la divine miséricorde a été révélée à sainte Faustine, pour qu'elle la propage dans le monde entier. Donc nous revenons aux sources. Depuis Vilnius, nous renouvelons ce message pour que tous prennent part à cette miséricorde, reçoivent la miséricorde de Dieu.
6: Certains sont venus de loin, comme ce groupe de 22 pèlerins de Wallis et Futuna. Pour Nathalie, c'est une grande émotion.
12: On a entendu parler de la miséricorde divine, de sainte Faustine. C'était un rêve, quoi. On a bravé des kilomètres et des kilomètres pour pouvoir être présent.
6: Durant le congrès, un parcours spécial de la miséricorde est proposé aux participants. Passage par la chapelle de la Porte de l'Aurore à l'entrée de la ville, qui abrite une icône de la Vierge Marie, mère de miséricorde. Visite d'église, parcours sur les pas de sainte Faustine.
13: Sœur Faustine était une jeune sœur polonaise. Et ici à Vilnius, elle a eu à peu près 80 apparitions de Jésus qui disait différentes choses.
6: C'est dans cette maison que sainte Faustine a reçu la révélation du chapelet de la Divine Miséricorde, inspiré par la passion et la résurrection du Christ.
14: Par sa douloureuse passion,
15: sois miséricordieux pour nous et pour le monde entier.
6: Une prière que ce groupe de Wallis, mené par le père Soané, a pris l'habitude de dire tous les vendredis à 15h.
16: On essaie de rester fidèle à la prière de 15h. Le cœur de Dieu, le cœur miséricordieux, il est là. Et il y a une joie à participer à cette œuvre monumentale et cette œuvre de grâce.
6: C'est au sanctuaire de la miséricorde divine, au cœur de la ville, qu'est vénéré le tableau original de Jésus miséricordieux, peint par l'artiste Kazimirowski à Vilnius, sous la direction de sainte Faustine. Araceli est mexicaine. Pour elle, c'est une grande émotion de voir ce tableau en vrai.
17: Je ne pouvais pas m'arrêter de pleurer, parce que dans mon cœur, je sentais comme si mon cœur battait avec le sien en même temps. Quoi que j'ai fait de mal, qu'importe si j'ai été ingrate, je peux faire l'expérience de la miséricorde qu'il a pour moi et pour tout le monde, pas que pour moi, pour tous.
6: Pendant le congrès, une place particulière est donnée à la confession, expérience de la miséricorde infinie de Dieu, mais aussi de mise en action. C'est ce que rappelle au congressiste Mgr Rino Fisichella, pro-préfet du Dicaster pour l'évangélisation.
18: La miséricorde, ce n'est pas théorie. L'Église a besoin de dire et de montrer dans le monde qu'il y a encore un espace d'amour, de pardon et de miséricorde. La miséricorde doit être vue. La miséricorde a besoin d'être touchée. Combien de fois on nous demande la charité? Et alors on prend un euro, mais on ne touche pas la main du pauvre. Cela, je dirais, est quelque chose de concret. Dans quelle façon tu vas toucher la chair des pauvres?
6: Pour Tiba, Sri Lankaise vivant au Danemark, La miséricorde n'est pas toujours un chemin facile à vivre au quotidien.
19: J'ai rencontré une personne, je travaille avec cette personne, et c'est très difficile de travailler avec elle. Parfois, elle me dit des choses méchantes, et je vais au tabernacle devant mon image de la miséricorde, et je dis, Seigneur, je m'abandonne. Il m'aide à regarder les gens avec les yeux de Jésus, et à les aimer avec son cœur.
20: I am Milda, I'm a psychologist.

0: Je suis Milda et je suis psychologue dans cette maison pour femmes et enfants. C'est un service d'urgence qui travaille d'abord avec des femmes seules, mais aussi maintenant avec toutes les mères qui ont besoin de notre aide.
1: Plusieurs ateliers permettent de découvrir des initiatives concrètes pour œuvrer à la miséricorde. Des actions qui parlent à Rosie et son groupe venu du Liban, engagés eux aussi dans des associations caritatives au sein de leur pays, durement touchés par la guerre.
2: La situation au Liban est très critique et on voit beaucoup nos frères et sœurs déchirés. On se demande, la miséricorde, Dieu, qu'est-ce que je fais, comment aider? C'est plus qu'on ne peut tolérer parfois. Il est très important, est-ce qu'on reste ancré et regarde toujours vers le Seigneur et lui crier, Seigneur de miséricorde, aie pitié pour nous.

0: autant on ressent la haine, le meurtre, le sang, autant on sent encore plus cette force qui nous vient d'en haut, cette force qui s'appelle « Aimez-vous les uns les autres ».
1: Construisons la cité de la miséricorde. C'est le thème de ce congrès qui s'achève par la fête du Sacré-Cœur d'où jaillit la miséricorde. Un appel pour tous les participants à renouveler leur confiance en Dieu pour construire une société plus accueillante et pacifique. 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
1: Du psaume 32. Criez de joie pour le Seigneur, homme juste. Homme droit, à vous la louange. Rendez grâce au Seigneur sur la cithare, jouez pour lui sur la harpe à 10 cordes. Chantez-lui le cantique nouveau, de tout votre art soutenez l'ovation. Oui, elle est droite, la parole du Seigneur. Il est fidèle en tout ce qu'il fait. Il aime le bon droit et la justice. La terre est remplie de son amour. Le Seigneur a fait les cieux par sa parole, l'univers par le souffle de sa bouche. Il amasse, il retient l'eau des mers, les océans, il les garde en réserve. Il parla et ce qu'il dit exista. Il commanda et ce qu'il dit survint. Le Seigneur a déjoué les plans des nations, anéanti les projets des peuples. Le plan du Seigneur demeure pour toujours, les projets de son cœur subsistent d'âge en âge. La joie de notre cœur vient de lui, notre confiance est dans son nom très saint.

0: Laudetur Jesus Christus.
1: Solennité des saints Pierre et Paul, jour de fête pour l'église de Rome et pour la ville éternelle. Léon XIV a célébré ce matin la messe, lors de laquelle il a remis le pallium aux nouveaux archevêques métropolitains qu'il a invités à prendre exemple sur les saints patrons de l'église. Parmi ces archevêques, celui de Conakry, Monseigneur Silla, il nous confirmera que ce pallium est le symbole du devoir des évêques de servir le peuple de Dieu et non un privilège. Vaste coup de filet anticorruption en Irak, le plus vaste mené depuis 2003 et le renversement de Saddam Hussein. Le nouveau Premier ministre entame une lutte au plus haut niveau contre ce fléau qui soustrait des dizaines de millions de dollars à l'État.
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1: Bonjour. Fidèles, cardinaux et évêques de la Curie ou des cinq continents se sont retrouvés nombreux ce matin à la basilique Saint-Pierre pour participer à la messe présidée par Léon XIV en la solennité des saints Pierre et Paul. Un temps de prière et de joie puisque le pape a remis le pallium à 35 archevêques métropolitains nommés au cours de l'année écoulée.

0: Lors de la célébration eucharistique, ils ont été appelés à prendre exemple sur les patrons de la ville et du diocèse de Rome. Le compte-rendu de Marie Duhamel.
1: Le pape a tenu à commémorer les deux colonnes de l'église célébrées ce lundi. Il s'est d'abord longuement arrêté sur la figure de Saint-Pierre, gardien du peuple de Dieu, engagé à préserver la communion entre les frères. Il souligne en particulier sa capacité à les rassembler, les écouter, puis guider par le Saint-Esprit à prendre une décision en préservant la communion.
2: Conservando la comunione.
1: Une sollicitude fidèle et patiente pour l'unité qui s'exprime très bien par le symbole des clés qui ouvre et ferme les portes en cherchant à l'intérieur les bons leviers, unissant ainsi les espaces. De la même manière, la communion dans l'Église ne se construit pas en se figeant sur ses propres positions, mais en recherchant dans le cœur de chacun les points de rencontre dans la vérité. Ainsi, le pape lit la mission confiée à Pierre et à ses successeurs au profit du peuple de Dieu.
2: Annunciatore instancabile della buona notizia.
1: Concernant saint Paul, héros infatigable de la bonne nouvelle, doté lui d'un livre et d'une épée, le pape rappelle combien Dieu a pris le persécuteur de l'Église, en a fait un messager de paix, l'apôtre des nations, s'est laissé transformer par la puissance de la parole, qu'il a soustrait à la violence pour le conduire sur le chemin de l'amour. En cette solennité, le pape souhaite que chacun se tourne vers ses deux saints pour comprendre comment être à notre tour des apôtres et bâtisseurs d'unité, en particulier les nouveaux archevêques métropolitains qui se sont vus remettre le pallium ce lundi. Ces bandes de laine blanche ornées de croix expriment l'engagement de chaque pasteur à porter sur ses épaules ses frères et sœurs qui lui sont confiés et à offrir pour eux énergie, temps, effort, voire sa propre vie, afin que l'évangile parvienne à tous et que le monde entier y trouve harmonie et concorde.
0: Marie Duhamel est parmi les 35 archevêques métropolitains qui ont reçu le pallium des mains du pape. Figurait Monseigneur François Silla, l'archevêque de Conakry en Guinée. Après la cérémonie, il nous a rendu visite, nous expliquant le sens de ce pallium et le devoir que celui lui conférait.
3: Le pape Léon XIV me donne la grâce de recevoir ce symbole qui signifie la communion de l'archevêque avec le successeur de Pierre, mais aussi qui signifie que je suis appelé à être le signe d'unité, de communion entre les églises particulières qui sont dans la province ecclésiastique en Guinée. Le pallium que nous portons représente le pasteur qui prend sur lui les brebis, qui va à la recherche des brebis égarées, qui écoute tout le monde, qui se met à la disposition de tous. C'est pas un privilège, mais c'est un signe que dans l'église, il n'y a que le service. Nous sommes faits pour servir. L'autorité dans l'Église, c'est le service et la diaconie. Et en servant, nous sommes appelés à promouvoir l'unité, la communion dans l'Église. Dans un pays où il y a des diversités ethniques, diversité de religions, diversité de points de vue, nous sommes appelés à nous unir, à nous donner la main. Nous devons promouvoir la vérité, la justice, la cohésion sociale, la fraternité entre tous les fils et filles de Guinée.
0: Des propos recueillis par Myriam Sandouno. Et lors de l'Angélus, place Saint-Pierre, à l'issue de la messe, Léon XIV a rappelé aux 15 000 fidèles réunis que le témoignage des saints Pierre et Paul a contribué de manière déterminante à faire en sorte que la présence chrétienne dans l'histoire ne vise pas la domination, mais le service, l'unité et la réconciliation. Ce week-end, le pape a exprimé sa proximité aux victimes du double séisme qui a frappé le nord du Venezuela. Sur place, les secours s'activent toujours parmi les décombres, mais l'espoir de retrouver des survivants s'amenuise. Pour l'instant, le bilan officiel fait état de 1450 morts, mais environ 50 000 personnes manquent à l'appel. Bombardement pakistanais ces dernières heures en Afghanistan. L'armée pakistanaise affirme avoir visé 3 sites de talibans pakistanais installé de l'autre côté de la frontière. Et en réponse à une attaque de ces derniers contre une caserne de paramilitaires à Karachi, c'était samedi soir, le gouvernement des talibans afghans fait lui état de 36 morts, dont des femmes et des enfants. L'Iran et les États-Unis doivent cesser de se bombarder mutuellement dans le golfe Persique. Après un week-end de vives tensions, les discussions devraient reprendre, selon Washington, ce qu'a démenti Téhéran il y a peu. Parallèlement, les Iraniens ont échangé pour la première fois depuis la signature du protocole d'accord avec leur voisin omanais sur la gestion future du détroit d'Ormuz. Coup de filet anticorruption en Irak, 2 mois, jour pour jour, après la prise de fonction d'Ali al-Zaidi au poste de Premier ministre. Le gouvernement irakien a mené la plus grande opération anticorruption jamais menée depuis 2003 à Bagdad et dans plusieurs provinces. La zone verte, secteur le plus protégé de la capitale, abritant notamment l'ambassade américaine, a été prise d'assaut par des blindés.

0: et des chars est temporairement fermé. Les explications à Bagdad d'Anne-Sophie Lemoff.
1: Les forces d'élite antiterroristes ont arrêté dimanche 47 hauts fonctionnaires, incluant au moins 13 parlementaires, soupçonnés de corruption et détournement de fonds. Les opérations de sécurité ont pris d'assaut la zone verte, ciblant les domiciles et les bureaux de politiciens. Des arrestations menées sous supervision judiciaire et basées sur des aveux de l'ancien vice-ministre du pétrole, Al-Jumeili, arrêté dans une affaire connexe portant sur des dizaines de millions de dollars de corruption présumée. Plus tôt la semaine dernière, les autorités ont saisi des sommes en liquide totalisant plus de 67 milliards de dinars irakiens et 1 million de dollars, dont une partie était cachée dans les domiciles de plusieurs individus. Une autre partie était dissimulée à 4 mètres sous terre. Le montant total des fonds saisis dépasse désormais les 85 millions de dollars. Les officiels ont qualifié cette campagne de première mesure d'envergure entreprise par Ali al-Zeidi pour démanteler les réseaux de corruption et de recouvrer les fonds publics. À Bagdad, Anne-Sophie Lemoff pour Radio Vatican.
0: Au moins 5 morts en Ukraine dans la ville de Dnipro dans un bombardement russe ce matin. Un missile a frappé une entreprise privée. Une vingtaine de personnes ont été blessées. Un bilan provisoire. Une vingtaine d'entreprises japonaises placées sur la liste noire chinoise concernant ces exportations. Ces entités ne pourront plus avoir accès aux produits chinois double usage civil et militaire en raison de leur participation au renforcement des capacités militaires du Japon. C'est ce qu'a expliqué Pékin. Tokyo a aussitôt réagi, jugeant inacceptable et profondément regrettable ces contrôles à l'exportation. Un électorat toujours très divisé en Nouvelle-Calédonie. Si les loyalistes l'emportent dans la province sud, cela ne leur assure pas cependant la majorité au Congrès au niveau de l'archipel. Ils auront besoin pour cela des voix de l'éveil océanien, une formation qualifiée de nini, et ce donc pour former une coalition. Les indépendantistes, quant à eux, malgré leur division en trois formations principales, pourraient tout aussi bien former un exécutif grâce toujours à cette formation modérée. Avant de se quitter, sachez qu'à partir d'aujourd'hui, Radio Vatican prend ses quartiers d'été, pas de journal de 18h donc. On se retrouve demain matin à 8h30, heure de Rome, pour un nouveau point complet sur l'actualité. En attendant, vous avez toujours bien évidemment rendez-vous sur notre site internet www.vaticannews.va ou bien sur notre page Facebook ou notre compte X. Très bonne journée à toutes et à tous.
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Le sultan Moussa ben Amastan te salue et te souhaite la grâce de Dieu très élevée et sa bénédiction. Comment vas-tu ? Si tu désires de nos nouvelles, comme nous demandons des tiennes, nous allons bien, grâce à Dieu, et nous n'avons que de bonnes nouvelles à te donner. Voici que nous arrivons de Paris après un heureux voyage. Les autorités de Paris ont été contentes de nous. J'ai vu ta sœur et je suis resté 2 jours.

pour chez elle. J'ai vu de même ton beau-frère, j'ai visité leur jardin et leur maison, et toi, tu es à Tamanrasset comme le pauvre. À mon arrivée, je te donnerai toutes les nouvelles en détail. Wani Ben Lemniz et Sougi Ben Chitash te saluent. Salut. L'ermite séjourne à Tamanrasset jusqu'à la fin de l'année et entreprend un second voyage en France au début de 1911, voyage un peu plus long que le premier. Celui-ci avait duré 3 semaines. En 1911, le père de Foucault met un mois à parcourir l'itinéraire assez compliqué que voici. Marseille, Viviers, Nîmes, Notre-Dame-des-Neiges, Paris, Nancy, Lunéville, Saverne, Paris, Bergerac, Angoulême, Paris, Barbirey, Lyon, Marseille. Le 3 mai, il rentrait à Tamanrasset après avoir fait une pointe sur Beni Abbès où il ne passa que 3 jours. Le calme du Hogar lui parut doux après ses 4 mois de route et l'accueil des Touaregs le toucha. Il écrivait le 14 mai au père Voilard, devenu son directeur spirituel depuis la mort de l'abbé Huvelin. « En ce moment, il y a beaucoup de monde ici à cause de la moisson. J'y resterai encore 3 semaines environ pour profiter de ce rassemblement, voir les uns et les autres causer avec Moussa, donner leur part d'aumône aux pauvres du voisinage, puis j'irai à Assécrème, l'ermitage de montagne, pour 1 an au moins. » J'y travaillerai de toutes mes forces à mes travaux de langue touareg, de manière à les achever d'ici à 1 an et demi. J'ai été très bien reçu par toute la population, elle fait des progrès en confiance et en apprivoisement. Elle en fait aussi matériellement. Un mouvement intellectuel suivra certainement. L'été arrive. Brusquement, les lettres s'espacent. Les correspondants du père de Foucault doivent s'imaginer qu'il est malade ou perdu dans le Sahara. Perdu serait presque vrai. Celui qui s'est établi sur un des points les plus inconnus du monde a été tenté par l'inaccessible. Il est parti le 5 juillet pour l'Assécrème. Il habite dans une masure à 2900 mètres en l'air, le plus haut point du globe assurément où jamais un ermite ait vécu. Pense-t-on qu'il ait été conduit là par un caprice, par je ne sais quelle fantaisie et outrance d'une nature aventureuse ? Ce serait mal le juger, et nous le savons déjà. La villégiature de l'Assécrème n'est qu'un témoignage nouveau de la charité et de l'intrépidité de cet homme. Il va chercher là-haut, dans le froid et dans la tempête, les âmes dont il s'est fait le pasteur vagabond. La sécheresse a chassé les Touaregs des plateaux de l'Ahagar. Ils sont allés camper dans les vallées de la Koudiat, où il y a un peu d'herbe verte pour les troupeaux. Et frère Charles est monté vers eux. Ils ne sont pas venus seulement de Tamanrasset et des environs, mais de plusieurs déserts autour du massif du Hogar, et des nomades de diverses tribus sont là pour un peu de temps, grelottants mais non plus affamés. La route est longue et rude. La dernière partie ne peut guère se faire qu'à pied, les chameaux trébuchent sur les éboulis de pierraille. Il faut 3 jours au moins pour atteindre l'Assécrème, citadelle du pays, plateau enveloppé d'un paysage fantastique de pitons, d'aiguilles, de tables géantes, de portiques, sculptés au sommet des montagnes plus basses. Au nord et au sud, rien n'arrête la vue. Ça et là, ce sont des statues d'hommes ou d'animaux dressés dans l'air limpide et qui changent de couleur, d'ombre et d'expression selon la hauteur du soleil et son secret pouvoir. Dans nos montagnes d'Europe, la pluie. Ici, le vent. Toujours soufflant et charrieur de sable, a limé les roches friables et laissé debout des piliers plus durs, des angles résistants, des flèches fines ou énormes comme le pic Alaman qui domine le reste. Le plateau de l'Assécrème n'a pas seulement cette étrange beauté, il rappelle aux savants les premiers âges du monde. Il est le point du partage des eaux. Les grandes ouèdes sahariens, aujourd'hui desséchées, ont coulé de ses flancs. De tous côtés, on y peut suivre la trace des lits qu'ils ont creusés et qui s'en vont les uns vers le bassin de Taoudéni, d'autres vers l'Atlantique, d'autres vers le Niger comme l'oued Tamanrasset. Le père de Foucault aimait cette extraordinaire solitude de toute l'ardeur de son âme de poète et de contemplateur. « C'est un beau lieu, disait-il, pour adorer le Créateur, puisse son règne s'y établir,
J'ai l'avantage d'avoir beaucoup d'âmes autour de moi et d'être très solitaire sur mon sommet. Cette douceur de la solitude, je l'ai éprouvée à tout âge, depuis l'âge de 20 ans, chaque fois que j'en ai joui. Même sans être chrétien, j'aimais la solitude en face de la belle nature avec des livres, à plus forte raison quand le monde invisible et si doux fait que, dans la solitude, on n'est jamais seul. L'âme n'est pas faite pour le bruit, mais pour le recueillement, et la vie doit être une préparation du ciel, non seulement par les œuvres méritoires, mais par la paix et le recueillement en Dieu. Mais l'homme s'est jeté dans des discussions infinies. Le peu de bonheur qu'il trouve dans le bruit suffirait à prouver combien il s'y égare loin de sa vocation. À Lacécrème, comme à Tamanrasset, il avait choisi l'endroit d'où l'on peut voir. Sa maison n'était qu'un couloir bâti en pierre et en terre, et si étroit que deux hommes n'y pouvaient passer de front. Mais dans ce pauvre refuge, il y avait une chapelle, et au-delà, une quantité d'objets merveilleusement en ordre, des livres en grand nombre, des provisions, des caisses ouvertes ou non ouvertes. Il couchait sur l'une de celles-ci. Dans le jour, elle lui servait de table. Autour de lui, le vent soufflait, avec le bruit de la mer quand elle monte sa marée. L'abbé Huvelin avait envoyé 200 francs à son ami pour l'aider à construire cet abri. Il lui avait donné aussi le petit hôtel de la chapelle, et frère Charles, enthousiasmé, reconnaissant, s'était écrié « J'espère qu'on dira la Sainte Messe sur cet hôtel bien longtemps après ma mort. » Là, plus d'une fois par semaine, il reçoit la visite de famille Touareg. Hommes, femmes, enfants, on monte tous ensemble des vallées innombrables cachées dans la Koudiat. C'est un pèlerinage et une partie de plaisir. On vient de grandes distances, d'un jour, de deux jours de marche. Il faut donc se reposer là-haut, souper, passer la nuit. Frère Charles accepte avec joie de dépenser le temps précieux pour accueillir ses hôtes. Il leur fait de petits cadeaux, il partage ses repas avec eux. Un ou deux repas pris ensemble, une journée ou une demi-journée passée ensemble, mettent en relation plus étroite qu'un grand nombre de visites d'une demi-heure ou d'une heure comme à Tamanrasset. Certaines de ces familles sont relativement bonnes, aussi bonnes qu'on peut l'être sans le christianisme. Ces âmes se dirigent par les lumières naturelles, si bien que musulmanes de foi, elles sont très ignorantes de l'islam et n'ont pas été gâtées par lui. De ce côté, l'ouvrage qui se fait ici est très bon. Enfin, ma présence est une occasion pour les officiers de venir dans le cœur même du pays. Tout le reste du temps, et les journées sont temples quand on se lève bien avant le soleil, frère Charles prie ou travaille. Il a amené avec lui l'indigène qu'il appelle son informateur de Touareg. Il lui donne 5 sous par heure pour le payer de sa peine, mais comme les séances d'interrogation et de réponse durent, en moyenne 9 heures par jour, l'élève trouve que les honoraires du professeur sont une lourde dépense et celui-ci que tant d'applications fatigue la tête d'un nomade. Cette fatigue, si nouvelle pour un homme de Lahagar, l'éloignement du puits où il va chercher l'eau chaque matin, l'austère solitude peut-être et peut-être le froid des nuits, avec l'hiver venant, font que le coadjuteur demande à être rapatrié. Frère Charles, qui avait fait toutes ses provisions de livres et de conserves, comme quelqu'un qui entreprend en mer un voyage de 16 mois sans devoir relâcher à aucun port, est contraint de céder et de descendre. Au début de décembre, il rentre dans l'ermitage de Tamanrasset. La vie coutumière y reprend, charitable, cachée, sollicitée par la misère qui est toujours grande parmi les tribus. Frère Charles se met tout à l'aumône et distribue ses provisions. Il vient d'apprendre une nouvelle ancienne déjà pour le reste du monde, la guerre entre les Italiens et les Arabes de Tripolitaine. Ses amis s'inquiètent des répercussions que cette guerre peut avoir dans le Sahara. « Soyez sans inquiétude, écrit-il à l'un d'eux, au sujet des prédications de guerre sainte. Le Sahara est grand. » Les Turcs font certainement leurs efforts pour prêcher la guerre sainte parmi les tribus arabes de la Tripolitaine, mais cela ne nous touche pas. Les Touaregs, très tièdes musulmans, ont dans une égale indifférence la guerre sainte, les Turcs et les Italiens.
Cela leur est complètement égal. Ce qui les intéresse uniquement, c'est leurs troupeaux, les pâturages et les récoltes.

Avant leur soumission à la France, ils joignaient à ces occupations celle de couper les routes. Maintenant qu'elle leur est interdite, ils s'adonnent avec autant d'ardeur aux autres. J'ai trouvé Taman Rasset et les populations voisines dans un état de misère effrayant, et j'ai cru devoir donner des aumônes beaucoup plus que je ne prévoyais. Le motif de cette misère est double. Premièrement, la sécheresse règne depuis 20 mois. De là, il suit que le lait, le beurre, la viande de boucherie, qui sont la principale richesse du pays, manquent depuis 20 mois. Deuxièmement, en 1911, les deux récoltes, on fait une récolte de blé au printemps et une de mil en automne, ont été nulles, à cause des pucerons qui ont sucé l'intérieur des épis un peu avant maturité. Résultat, il n'y a dans le pays rien à manger, je n'ai pas pu trouver ici un litre de grain quelconque, blé, orge ou mil à acheter. Ensuite, personne n'a de vêtements parce qu'on se les procure en vendant du beurre, des animaux, etc. Moi, j'ai de quoi manger parce que j'ai des réserves, mais il y a bien peu de gens ici qui fassent deux repas par jour et beaucoup se nourrissent exclusivement de racines sauvages. Je ne puis nourrir les gens, mais j'ai donné beaucoup plus en vêtements que je n'en donne d'ordinaire, c'est le moment du froid. Ma vie, jusqu'à présent, depuis mon retour, n'a guère été occupée qu'à prier le bon Dieu et à recevoir les uns après les autres tous mes voisins. Je n'ai pas encore repris le travail du lexique et de la grammaire, je ne m'y mettrai qu'après le jour de l'an. D'abord, je voulais pouvoir me tenir un peu au pied de la crèche pendant ce saint temps de Noël, puis il fallait que je voie tous mes pauvres voisins qui commencent à être de vieux amis, car je suis dans ma 7e année d'habitation à Taman Rasset. Il a rapporté de petits présents qu'il distribue aux visiteurs et aux visiteuses qui sont précieux au hogar. Le cadeau le plus ordinaire, ce sont les aiguilles à coudre. Au-dessus, il y a les épingles doubles, puis les boîtes d'allumettes. On réserve les ciseaux pour les grandes dames, les couteaux pour les Touaregs les plus influents. À mesure que le temps s'écoule et que s'accroît l'expérience, on sent se fortifier chez frère Charles la conviction qu'il ne s'est pas trompé dans sa méthode d'apostolat. Le séjour parmi les campements de la haute montagne lui a fourni de nouvelles preuves à cet égard. Je rends service en ce que je peux, je tâche de montrer que j'aime, lorsque l'occasion semble favorable, je parle de religion naturelle, des commandements de Dieu, de son amour, de l'union à sa volonté, de l'amour du prochain. Les Touaregs ont le caractère de nos bons ruraux de France, des meilleurs de nos paysans, comme eux ils sont laborieux, prudents, économes, ennemis des nouveautés et pleins de méfiance envers les personnes et les choses inconnues. Ignorants comme ils sont, ils ne peuvent recevoir l'Évangile que par autorité, et l'autorité nécessaire pour le leur faire adopter et leur faire rejeter tout ce qu'ils connaissent, aiment et vénèrent, ne peut s'acquérir qu'au bout d'un long temps par un contact intime, une grande vertu et la bénédiction divine. Quelques-uns, rares, m'interrogent sérieusement sur des points de religion. Dans mes conseils, je reste dans la religion naturelle, insistant sur la fuite du péché, la prière du soir avec examen de conscience, les actes de contrition et de charité. Ces bons ruraux du Sahara ne manquent pas de vices que frère Charles énumère, sans insister, de peur de laisser croire qu'il est mal entouré. Ils sont d'une extrême violence, d'un orgueil vraiment fou, la licence des mœurs est générale, les règles de l'honneur Touareg permettent aux femmes et leurs conseils même de faire disparaître les enfants nés hors mariage. Et le nombre des infanticides est tel qu'on peut dire que peut-être le tiers des enfants périssent à la naissance. Envoyez des sœurs blanches, écrit-il à Monseigneur Livignac, elles établiront un tour pour les nouveau-nés et ce sera le remède en attendant la conversion. À chaque page, dans la volumineuse correspondance de l'ermite de Taman Rasset, on le voit préoccupé des meilleurs moyens humains de relever ce peuple dont il est le premier apôtre. Il est venu avec toute une civilisation dans son cœur. Pour lui, la civilisation consiste dans ces deux choses, instruction et douceur. Rien ne lui est indifférent de ce qui peut aider à protéger l'enfant, à libérer l'esclave, à instruire les ignorants, à fixer les nomades, à les rapprocher de la France. Il préfère la solitude et nous l'avons entendu la célébrer. Mais il faut, pour le bien des 100 000 âmes du Sahara dont il est l'aumônier, que cette solitude

soit vivifié, que le silence soit troublé. Poste, télégraphe, chemin de fer, foire bisannuelle, il appelle, avec une passion de conseiller général, ses progrès dont il se soucie médiocrement pour lui-même. Il se réjouit de l'arrivée prochaine d'une mission composée d'ingénieurs, d'officiers, de géologues, et chargé d'étudier le tracé définitif du chemin de fer transsaharien qui se développera selon la grande courbe que voici, Oran, Beni Ounif, Beni Abbès, Le Touat, Aoulef, Silet, à 75 km ouest de Tamanrasset, Ingezam, Agadez, Tchad. J'en suis extrêmement heureux, car le chemin de fer dans ces régions est un puissant moyen de civilisation, et la civilisation, une puissante aide pour la christianisation. Des sauvages ne peuvent pas être chrétiens. Surtout, qu'on se hâte de construire ce chemin de fer. Et tout de suite, après l'expression du vœu, cette phrase où reparaît l'officier, le grand français fidèle, « C'est une nécessité pour la conservation de notre empire africain, mais aussi pour pouvoir porter sur le Rhin, en cas de besoin, le maximum de force. » D'autres bonnes nouvelles encore. Dans le voisinage, à Fort Motilinski, un officier vient d'arriver, charmant et très distingué, le lieutenant de Pommier. Il y a aussi un médecin extrêmement bien, sujet de joie, auquel un dernier s'ajoute qui est d'un autre ordre et depuis longtemps souhaité, appelé, attendu, le Maroc est entré dans le protectorat de la France. Des lettres l'ont annoncé à frère Charles, qui répond aussitôt par ces lignes qu'un homme tel que lui pouvait écrire et que tous les autres doivent méditer. Voilà notre empire colonial bien agrandi. Si nous sommes ce que nous devons être, si nous civilisons, au lieu d'exploiter, l'Algérie, la Tunisie, le Maroc seront dans 50 ans un prolongement de la France. Si nous ne remplissons pas notre devoir, si nous exploitons au lieu de civiliser, nous perdrons tout et l'union que nous avons faite de ce peuple se tournera contre nous. Lui-même, dans ce constant désir de civiliser, qui tient son esprit en rêve et en projet, il médite de faire bientôt, dans quelques mois, au plus tard l'année suivante, un nouveau voyage en France et d'amener avec lui un jeune Touareg de famille bourgeoise importante, si l'on peut dire ainsi. Déjà, il prépare Madame de Blic et ses cousins de France à recevoir ce touriste vêtu d'un pagne et dont les cheveux sont tressés et les joues couvertes d'un voile bleu. Il le présente et fait de lui un portrait avantageux. À l'entendre, nul dans la hagard ne vaut son candidat, non seulement affectueux, intelligent, gentil, mais exceptionnellement sérieux. Fils d'un des principaux de sa tribu, cousin germain du chef, il a été à demi adopté par ce dernier, qui n'avait pas d'enfant. Il gère entièrement les affaires matérielles de son père adoptif, dont il va épouser une belle fille. Il est bien de toute manière et de la meilleure famille plébéienne. Nous sommes ici dans un pays de caste, il y a des plébéiens et des patriciens, les premiers incomparablement supérieurs aux autres comme valeur morale et faisant toute la force et l'espoir du pays. Mais avant d'entreprendre ce voyage, frère Charles a beaucoup de pages à rédiger et le fiancé doit partir avec les hommes valides du pays pour aller en caravane chercher du mil au Damergou. Le printemps, comme l'hiver, comme toutes les saisons, trouve frère Charles enfermé dans son ermitage, penché sur la caisse de bois qui lui sert de table, entouré de ses manuscrits et de ses livres, consultant au passage difficile son informateur qui a mal à la tête. Il achève le dictionnaire et se promet d'envoyer prochainement l'ouvrage à M. René Basset, qui le publiera sous le nom de notre ami commun, M. de Motilinski. La mission du transsaharien traverse la hagard. Elle séjourne à Tamanrasset. Très bien dirigée, bien composée, elle a accompli une somme de travail extraordinaire. J'ai vu les membres de la mission, plusieurs sont mes amis depuis de longues années. Ils espèrent que dans un an environ, les travaux commenceront. Quel champ s'ouvre pour le Saint-Évangile, le Maroc, le Soudan, le Sahara ? Les allées et venues sont fréquentes entre le camp et l'ermitage.
Frère Charles nomme le capitaine Niéger, M. René Chudeau, le capitaine Cortier de l'infanterie coloniale, M. Mousserand, ingénieur des mines. Il note aussi qu'il reçoit de nombreuses visites des Touaregs qui ont pris l'habitude de

0: tour et trouvent leur ami inanimé. Aucun médecin européen n'est là. Ils soignent donc le marabout selon leur coutume, brûlent la plaie au fer rouge, brutalement, bandent le bras pour éviter que le venin ne se répande par tout le corps, puis, la syncope persistant, applique le fer rouge sur la plante des pieds. Révulsif terrible, administré par compassion. L'ermite revient enfin à lui. Il est d'une extrême faiblesse. On cherche partout dans la vallée du lait pour le nourrir. Mais la chaleur est grande, les chèvres ne trouvent plus d'herbe. Moussa devient inquiet et ordonne que deux vaches soient amenées de bien lointain pays jusqu'au Hogar pour sauver le marabout. Longtemps, frère Charles demeure incapable d'étudier ou de marcher. Il finit cependant par se remettre de la morsure de la vipère et du traitement qu'il avait sauvé. Pas une heure, il ne songea à se plaindre. Je crois qu'il devait ressembler en cela à un vieux professeur que j'ai eu et qui enseignait la chimie. Lorsque celui-ci, pris de fièvre, eut appelé le médecin et appris que la maladie serait grave, il s'écria tout joyeux « Quelle chance, je vais pouvoir me reposer !» Charles de Foucault se reposait un instant devant sa porte et longuement dans sa chapelle, il n'avait qu'un pas à faire, en méditant et priant. Et nous savons que dans cet automne de 1912, l'automne, on s'en souvient, est la saison préférée des Européens qui ont vécu dans la Hagar, deux pensées principales tenaient son âme en joie et rendaient légère la vie de solitude. La première était « Plus je vais, plus je jouis de la belle nature, que les œuvres de Dieu sont belles. Benedicte omnia opera domini domino. » Et la seconde, le temps de l'avant toujours si doux, l'est particulièrement ici. Tamanrasset, avec ses 40 feux de pauvres cultivateurs, est bien ce que pouvaient être Nazareth et Bethléem au temps de notre Seigneur.
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0: et bienvenue sur KTO et KTO Radio pour cette dernière émission sur le thème de la promotion de la paix, un des grands principes de la doctrine sociale de l'Église, avec des questions que nous interrogeons aujourd'hui sur le thème de la légitime défense, sur le rôle des armées, sur la protection des innocents, le combat contre ceux qui menacent la paix, la lutte contre le terrorisme, le désarmement nucléaire. La doctrine sociale évoque tous ces sujets et nous en parlons aujourd'hui avec nos invités. Sylvie Bucarit-Pontual, bonjour. Vous êtes présidente de Justice et Paix en France. Vous avez été présidente du CCFD Terre Solidaire auparavant. Et puis vous êtes enseignante en droit public à l'Institut catholique de Paris. Périane Lelay, bonjour. Déléguée nationale à la diaconie et à la solidarité pour la Conférence des évêques de France. Vous êtes prêtre du diocèse de Versailles, responsable de la formation des séminaristes pour ce diocèse. Nous avons évoqué dans une précédente émission le thème de la guerre, celui de la violence, la question de la guerre juste, mais alors que faire du sujet de la légitime défense? Périane, est-ce que vous pouvez déjà nous dire comment l'Église, dans ses textes, envisage ce sujet? À quel moment le fait de se défendre est légitime?
1: D'abord, on a, du fait de notre dignité, du fait que de le respect de toute personne et de toute vie humaine, on a un devoir de protéger sa vie, de protéger son avenir aussi, d'une certaine manière, pas ses droits acquis, mais voilà, de la capacité à vivre, et protéger aussi les siens et sa famille, et aussi par solidarité

0: aussi tous ceux qui nous environnent, c'est à titre individuel, on doit porter secours à la personne en danger. Et donc la légitime défense, c'est aussi c'est un devoir d'une certaine manière de devoir protéger ce qui est menacé de manière fondamentale et de manière injuste aussi. Et avec un recours proportionné, avec une intention aussi de bien la protéger et de préserver la justice, mais pas non plus de punition ou de vengeance ou d'entrer dans un jeu de la violence. Voilà. Et je crois que ça, c'est un élément vraiment essentiel. Donc c'est pas simplement un droit, c'est aussi un devoir d'une certaine manière, notamment pour ceux qui seront les victimes premières de ce genre d'agression ou d'injustice.
1: Sans pour autant pousser ce concept de légitime défense jusqu'à celui de guerre préventive, comme si on anticipait. Je cite sur ce sujet le compendium de la doctrine sociale, au paragraphe 501. « Pour ce qui est d'une guerre préventive, déclenchée sans preuve évidente qu'une agression est sur le point d'être lancée, elle ne peut pas ne pas soulever de graves interrogations du point de vue moral et juridique. » Sylvie Bucarit Pontual, votre réaction sur cette interrogation du point de vue moral et juridique du concept de guerre préventive?
2: Moi, j'irais beaucoup plus loin. Pour moi, c'est absolument illégal au regard du droit international et immoral au regard de la doctrine sociale de l'Église et même de l'Évangile, tout simplement. Pourquoi ? Parce que vous ne pouvez... Ça supposerait, au fond, de condamner quelqu'un ou un État sans même qu'il ait commis quoi que ce soit. Et donc, ça, ce n'est pas... non seulement ce n'est pas admissible, mais c'est plus que ça. C'est pour moi condamnable. Et quelque part, là, je pense que la doctrine sociale ne va pas tout à fait assez loin sur ce concept de guerre préventive.
1: Alors, si le compendium est mis à actualiser, on pourra leur signaler. Ferriane, juste pour revenir sur ce sujet aussi de la légitime défense, est-ce que ça veut dire quand même que l'Église, dans ses textes, dans sa réflexion, considère légitime que des États disposent d'armées, par exemple, pour se défendre ?
0: Alors, c'est légitime dans le sens où elles sont là pour promouvoir la paix et préserver la paix.
1: C'est leur vocation, promouvoir la paix et la préserver.
0: Et de protéger aussi les plus fragiles ou de protéger, un État quand il serait menacé par telle ou telle chose. Je crois que c'est légitime. Après, évidemment, le rôle de l'armée, et on voit bien les glissements qui peuvent avoir lieu, notamment aussi avec l'obtention d'armes de plus en plus agressives, de conquérantes, la question du nucléaire aussi, qui est quand même une question fondamentale de la dissuasion, de l'augmentation, et le pape, dans son message pour la paix de janvier 2026, dit que les dépenses d'armement dans le monde ont augmenté de 10% en un an, ce qui est colossal. Donc l'armée, oui, pour protéger, mais si c'est pour entrer dans une escalade de la violence, de l'agression, et il y a aussi une limite. Alors bien sûr, si le voisin devient de plus en plus gros, on est obligé de réagir. Mais le rôle de la force doit toujours être accompagné du rôle de la diplomatie, de la négociation, du dialogue, et aussi du développement économique, enfin des autres réalités. Et aussi de pouvoir dénoncer aussi parfois les manœuvres injuste que d'autres peuvent déployer aussi.
1: C'est important de souligner qu'il y a d'autres façons de défendre la paix que par les armes. Là, on entend ce que vous nous dites, mais Sylvie Bucarit-Pontual, quelles sont ces initiatives ou ces moyens, ces leviers d'action pour défendre la paix sans nécessairement avoir recourir aux armes ?
2: Alors, par exemple, j'ai donné des exemples qui viennent de la société civile et d'organisations non gouvernementales de la société civile un peu partout dans le monde, qui vont favoriser l'envoi de civils non armés dans des zones de conflit, alors soit où la guerre proprement dite règne, soit où il y a des situations de violence importantes, en Afrique ou en Amérique latine, par exemple, et on appelle cela l'intervention civile de paix. Ils vont s'interposer, en fait, entre les populations civiles qui sont menacées, qui sont souvent tuées, blessées, torturées, et les groupes armés, que ce soit des armées régulières ou que ce soit des mouvements de rébellion, de guérilla ou des mouvements terroristes, pour essayer justement de protéger les populations d'une part et d'essayer de dialoguer avec

0: avec les forces armées qui agressent ces populations. Ça, c'est un exemple. Et ça fonctionne bien. Ça fait baisser le degré de la violence. Dans des situations vraiment de conflit totaux, par exemple en Ukraine, il y a des initiatives extrêmement intéressantes qui, là aussi, viennent de la société civile ou des églises, rassembler les gens tout simplement pour des temps de prière. On se rassemble, on fait quelque part la paix ensemble, et on prie évidemment pour la paix, ou des temps de culture. Moi, je voudrais dire que la beauté, je ne sais pas si elle sauvera le monde, je pense aussi, mais en tout cas, est la porte de la paix, la porte de la sérénité. Et donc, créer des petits moments de musique, par exemple, de chant ensemble, de théâtre.
1: Voilà, donc le recours, voilà. Merci pour ces exemples qui montrent que...
2: Pour ajouter simplement Ryan. Aussi qu'il y a un élément qui est déterminant aujourd'hui, c'est la question de la communication. Et qu'aujourd'hui, on limite beaucoup les conflits parce qu'on montre ce qui se passe. Et que quand il y a des caméras qui filment des terrains de guerre, ou des exactions, ou des excès, cela limite tout de suite. Et les États font très attention à leur communication.
1: Donc il y a une responsabilité. Alors,
2: il y a aussi un outil qui est non violent au sens que ça ne... Alors bien sûr, on peut la détourner, cette violence, on la voit, cette communication elle est très manipulée, mais aussi elle peut être un vecteur de limitation et de rappeler aussi ce qu'il se passe. Mmh. Et comme on a une conscience mondiale de plus en plus grande aussi, et des populations qui sont réparties sur tout le monde entier, hein, il y a des pays qui ont une diaspora tellement grande que ça crée aussi, je dirais, une conscience plus grande de l'enjeu de la paix.
1: Et je voudrais juste aussi souligner un point important qui revient très souvent dans les textes des papes et puis d'autres personnalités sur le sujet du désarmement nucléaire. On peut dire aussi, Perriane, que c'est une ligne quasiment constante, en tout cas sur ces dernières décennies, de l'appel de l'Église au désarmement nucléaire.
2: Mais en tout cas, oui, c'est qu'on voit jusqu'où ça peut aller. Et surtout, comme disait Benoît XVI, on est arrivé dans une époque qu'on n'a jamais connue. C'est qu'aujourd'hui, on peut à la fois créer l'homme, le fabriquer, aller tout au début et le manipuler dans tout ce qu'il est et le détruire totalement. Aujourd'hui, on a la capacité de détruire notre planète. On n'a rien de temps. Alors évidemment, vous allez me dire, c'est de la fiction. Mais quand même, on est dans un climat qui est quand même... très particulier, donc très anxiogène aussi, source de beaucoup de choses, et que passer par cette voie de la menace toujours plus grande, de la surenchère, alors, et puis en plus on prend sur des budgets qui ne sont pas des budgets attribués à d'autres choses comme la santé par exemple, ou l'éducation, mais est un risque vraiment fondamental. Et donc il y a une vraie parole forte sur l'engagement à laisser de côté cette puissance.
1: Et à l'inversement, de se mobiliser, Sylvie Bucari, sur des sujets comme celui du développement. On n'a pas évoqué non plus, on peut peut-être en dire quelques mots, sur les appels récurrents de l'Église à remettre la dette des pays les plus pauvres pour vraiment ouvrir des espaces. Où, par exemple, au thème des sanctions économiques qu'on trouve dans les textes de l'Église. Des sanctions peuvent être légitimes à un moment, mais à condition qu'elles n'empêchent pas le développement du pays concerné. C'est important de rappeler aussi tous ces points.
0: Oui, et je l'articulerai avec le désarmement. Dans ces domaines-là, l'Église est dans les deux cas... tout à fait prophétique. Dans le domaine du nucléaire, il faut savoir que le Saint-Siège a été le moteur principal, avec d'autres États bien sûr, pour militer en faveur du traité interdisant l'ensemble des armes nucléaires, traité qui est aujourd'hui adopté par 2/3 des pays de la planète. Ça, c'est essentiel. L'Église nous a montré le chemin. Et exactement la même chose pour la dette des pays les plus pauvres, car ça fait très longtemps que les papes, successivement, jusqu'à aujourd'hui, ont appelé à la remise de la dette des pays les plus pauvres. Alors, c'est vrai que normalement, on doit rembourser ces dettes, hein, l'Évangile le dit suffisamment bien, sauf que quand on a contracté ces dettes par inégalité des structures, par injustice en réalité, alors il est normal, il est équitable que l'on remette les dettes. Et donc, c'est un ensemble finalement de domaines de la société dans lequel l'Église actuelle s'est beaucoup, beaucoup investie. Et au fond, elle met en œuvre l'Évangile dans le monde d'aujourd'hui.
1: Et c'est dans ce cadre-là qu'on peut laisser résonner, pour conclure, cet appel répété du pape Léon XIV à nous

engagée pour une paix désarmée et désarmante. Merci beaucoup Sylvie Bucarit-Pontual, Perriane Lelay, de nous avoir accompagnés pendant ces 4 émissions. Et je voudrais, puisque nous terminons aujourd'hui notre année d'émissions consacrées à la doctrine sociale, remercier tout particulièrement les équipes en régie qui en ont permis la réalisation. Grégoire Derennes, chef d'édition, chargé d'édition, pardon, Emmanuel Morlin-Ponsat, rédactrice en chef, Étienne Lauralière, directeur de la rédaction, et Philippine de Saint-Pierre, directrice, qui nous ont fait confiance. Merci à vous pour votre fidélité. Vous nous avez suivis toute l'année et on se retrouvera pour une année 2 à la rentrée après la pause estivale. Merci pour votre fidélité. À très bientôt.

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1: On peut affirmer qu'aucun compositeur contemporain n'est aussi connu du grand public qu'Arvo Pärt. Né en 1935, le compositeur estonien n'écrit presque exclusivement que de la musique sacrée, dans un style tonal distinctif qu'il nomme « tentinabuli », que l'on pourrait traduire par « sonnerie de cloche ou de clochette ». Il dit « J'étais en quête d'un îlot sonore, en quête d'un lieu au plus profond de mon être où, disons, un dialogue avec Dieu pourrait s'instaurer », révélant ainsi l'univers unique de son « tentinabuli ». En 2025, le compositeur a fêté ses 90 ans et, pour marquer cet événement, le Festival du Printemps de Prague a invité l'ensemble le mieux placé pour interpréter sa musique en concert, le Chœur de Chambre Philharmonique d'Estonie. Ce concert du Printemps de Prague présente un panorama riche et nuancé de l'œuvre du compositeur, que l'on pourrait décrire comme le meilleur d'Arvo Pärt pour chœur a cappella, ou pour chœur avec accompagnement d'orgue, comme l'explique Tenu Kaljust, le chef du chœur. Vous entendrez des œuvres créées pour différentes confessions, et le programme comprend notamment le célèbre Magnificat latin, une cantate écrite sur un texte italien Dopo la Vittoria, dédié à la ville de Milan, pour commémorer les 1600 ans de la mort de Saint Ambroise, la pièce Summa, dont le message est encodé dans une mise en musique du credo latin, ou encore des extraits de la Berliner Messe et de la vaste composition mystique Canon Pokajanen, écrite sur des textes slaves orthodoxes. L'inspiration puisée dans les chants gospel afro-américains et l'humour particulier du compositeur transparaissent dans Which Was the Son Of, chanté en anglais, une mise en musique d'un extrait de l'Évangile selon Saint Luc qui retrace la généalogie de Jésus jusqu'à Abraham.

Adam et Dieu lui-même. Vater Unser, notre Père, une de ses dernières œuvres chorales, composée en 2024, offre un aperçu du travail actuel de Pärt. L'équilibre entre les voix était sublime, tout comme le phrasé et surtout la spatialisation. Le rythme était parfaitement maîtrisé, permettant au son de se déployer et de s'estomper naturellement dans l'acoustique, écrivait le quotidien britannique The Guardian après le concert du chœur de chambre philharmonique d'Estonie. Voici donc ce concert pour les 90 ans d'Arvo Pärt, donné dans l'auditorium Dvorak de Prague par le chœur de chambre philharmonique d'Estonie sous la direction de Tonu Kaljust. Bon concert et à tout à l'heure.

0: S'il est un style de musique sacrée contemporain, favorable à la méditation et favorisant également la prière, c'est bien celui d'Arvo Pärt. Comme il le dit lui-même, c'est l'importance de la concentration de chaque son, même le plus petit, qui donne à sa musique la signification la plus profonde. Merci de votre fidèle attention et à la semaine prochaine pour un nouveau concert de musique sacrée sur KTO.
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1: Sainte Vierge Marie, Sainte Bernadette, je vous confie mes petites filles qui passent des examens aujourd'hui et demain. Que l'Esprit Saint veille sur elles et les éclaire. Que la Sainte Vierge ne les oublie pas, ni Sainte Bernadette. Merci pour tout.
2: Je voudrais remercier la Vierge Marie pour les grâces qu'elle nous a données, pour ma fille Sandrine et moi, Marie-Thérèse. Je la remercie infiniment. Merci.
3: Oui, Seigneur, je vous confie Marie-France. Elle n'est pas bien du tout. Elle est dans le coma et je pense beaucoup à elle et à sa famille.
4: Au nom du Père et du Fils et du Saint-Esprit.
5: Amen.
4: Chers frères et sœurs, soyez les bienvenus à Lourdes, dans cette grotte de Massabielle où la Vierge Marie, l'Immaculée Conception, est apparue à Bernadette. Avec elle, nous méditerons les mystères joyeux du rosaire. Nous prions avec tous les pèlerins présents à Lourdes et nous prions aussi avec tous ceux et celles qui, de par le monde, nous sont unis par l'écoute de leur radio chrétienne francophone, par l'écoute de la chaîne de télévision KTO, par leur connexion au site internet du sanctuaire de Lourdes. Je crois en Dieu, le Père Tout-Puissant, Créateur du ciel et de la terre, et en Jésus-Christ, son Fils unique, notre Seigneur, qui a été conçu du Saint-Esprit, est né de la Vierge Marie, a souffert sous Ponce Pilate, a été crucifié, est mort et a été enseveli, est descendu aux enfers, le troisième jour est ressuscité des morts, est monté aux cieux, est assis à la droite de Dieu le Père Tout-Puissant, d'où il viendra juger les vivants et les morts. Je crois en l'Esprit Saint, à la Sainte Église catholique, à la communion des saints, à la rémission des péchés, à la résurrection de la chair, à la vie éternelle. Amen.

0: entrailles est bénie.
1: Sainte Marie, Mère de Dieu, priez pour nous pauvres pécheurs, maintenant et à l'heure de notre mort. Amen.
0: Je vous salue Marie, pleine de grâce, le Seigneur est avec vous. Vous êtes bénie entre toutes les femmes, et Jésus, le fruit de vos entrailles, est béni.
1: Sainte Marie, Mère de Dieu, priez pour nous pauvres pécheurs, maintenant et à l'heure de notre mort. Amen.
0: Gloria.

0: mari conçu sans péché, priez pour nous qui avons recours à vous. Premier mystère joyeux, l'Annonciation. De l'Évangile selon saint Luc, l'ange du Seigneur dit à Marie, « Sois sans crainte, car tu as trouvé grâce auprès de Dieu. » Chers frères et sœurs, prions pour toutes les personnes malades, pour toutes les personnes angoissées, que l'ange du Seigneur vienne les visiter et leur dise, comme il avait dit à Marie, « Sois sans crainte, car tu as trouvé grâce auprès de Dieu. » Notre Père, qui es aux cieux, que ton nom soit sanctifié, que ton règne vienne, que ta volonté soit faite sur la terre comme au ciel.
1: Donne-nous aujourd'hui notre pain de ce jour. Pardonne-nous nos offenses, comme nous pardonnons aussi à ceux qui nous ont offensés. Et ne nous laisse pas entrer en tentation, mais délivre-nous du mal.
2: Je vous salue Marie, pleine de grâce. Le Seigneur est avec vous. Vous êtes bénie entre toutes les femmes. Et Jésus, le fruit de vos entrailles, est béni.
1: Sainte Marie, Mère de Dieu, priez pour nous pauvres pécheurs, maintenant et à l'heure de notre mort. Amen.
2: Je vous salue Marie, pleine de grâce. Le Seigneur est avec vous. Vous êtes bénie entre toutes les femmes. Et Jésus, le fruit de vos entrailles, est béni.
1: Sainte Marie, Mère de Dieu, priez pour nous pauvres pécheurs, maintenant et à l'heure de notre mort. Amen.
2: Je vous salue Marie, pleine de grâce. Le Seigneur est avec vous. Vous êtes bénie entre toutes les femmes, et Jésus, le fruit de vos entrailles, est béni.
1: Sainte Marie, Mère de Dieu, priez pour nous pauvres pécheurs, maintenant et à l'heure de notre mort. Amen.
2: Je vous salue Marie, pleine de grâce. Le Seigneur est avec vous. Vous êtes bénie entre toutes les femmes, et Jésus, le fruit de vos entrailles, est béni.
1: Sainte Marie, Mère de Dieu, priez pour nous pauvres pécheurs, maintenant et à l'heure de notre mort. Amen.
2: Je vous salue Marie, pleine de grâce. Le Seigneur est avec vous. Vous êtes bénie entre toutes les femmes, et Jésus, le fruit de vos entrailles, est béni.
1: Sainte Marie, Mère de Dieu, priez pour nous pauvres pécheurs, maintenant et à l'heure de notre mort. Amen.
2: Je vous salue Marie, pleine de grâce. Le Seigneur est avec vous. Vous êtes bénie entre toutes les femmes, et Jésus, le fruit de vos entrailles, est béni.
1: Sainte Marie, Mère de Dieu, priez pour nous pauvres pécheurs, maintenant et à l'heure de notre mort. Amen.
2: Je vous salue Marie, pleine de grâce. Le Seigneur est avec vous. Vous êtes bénie entre toutes les femmes, et Jésus, le fruit de vos entrailles, est béni.
1: Sainte Marie, Mère de Dieu, priez pour nous pauvres pécheurs, maintenant et à l'heure de notre mort. Amen.
2: Je vous salue Marie, pleine de grâce. Le Seigneur est avec vous. Vous êtes bénie entre toutes les femmes, et Jésus, le fruit de vos entrailles, est béni.
1: Sainte Marie, Mère de Dieu, priez pour nous pauvres pécheurs, maintenant et à l'heure de notre mort. Amen.
2: Je vous salue Marie, pleine de grâce. Le Seigneur est avec vous. Vous êtes bénie entre toutes les femmes, et Jésus, le fruit de vos entrailles, est béni.
1: Sainte Marie, Mère de Dieu, priez pour nous pauvres pécheurs, maintenant et à l'heure de notre mort. Amen.
2: Je vous salue Marie, pleine de grâce. Le Seigneur est avec vous. Vous êtes bénie entre toutes les femmes, et Jésus, le fruit de vos entrailles, est béni.
1: Sainte Marie, Mère de Dieu, priez pour nous pauvres pécheurs, maintenant et à l'heure de notre mort.

0: ô Marie conçue sans péché, priez pour nous qui avons recours à vous. Deuxième mystère joyeux, la visitation. De l'Évangile selon saint Luc. Élisabeth dit à Marie, « Comment ai-je ce bonheur que la mère de mon Seigneur vienne jusqu'à moi ?» Chers amis, prions pour toutes les femmes enceintes en difficulté. Qu'elles reçoivent comme Marie ce bonheur-là, qu'elles reçoivent, pardon, comme Élisabeth, ce bonheur-là d'être visitées par Notre-Dame. Qu'elles puissent passer le temps de leur grossesse en compagnie de Marie. Notre Père, qui es aux cieux, que ton nom soit sanctifié, que ton règne vienne, que ta volonté soit faite sur la terre comme au ciel.
1: Donne-nous aujourd'hui notre pain de ce jour. Pardonne-nous nos offenses, comme nous pardonnons aussi à ceux qui nous ont offensés. Et ne nous laisse pas entrer en tentation, mais délivre-nous du mal.
2: Je vous salue, Marie, pleine de grâce. Le Seigneur est avec vous. Vous êtes bénie entre toutes les femmes. Et Jésus, le fruit de vos entrailles, est béni.
1: Sainte Marie, Mère de Dieu, priez pour nous pauvres pécheurs, maintenant et à l'heure de notre mort. Amen.
2: Je vous salue, Marie, pleine de grâce. Le Seigneur est avec vous. Vous êtes bénie entre toutes les femmes. Et Jésus, le fruit de vos entrailles, est béni.
1: Sainte Marie, Mère de Dieu, priez pour nous pauvres pécheurs, maintenant et à l'heure de notre mort. Amen.
2: Je vous salue, Marie, pleine de grâce. Le Seigneur est avec vous. Vous êtes bénie entre toutes les femmes. Et Jésus, le fruit de vos entrailles, est béni.
1: Sainte Marie, Mère de Dieu, priez pour nous pauvres pécheurs, maintenant et à l'heure de notre mort. Amen.
2: Je vous salue, Marie, pleine de grâce. Le Seigneur est avec vous. Vous êtes bénie entre toutes les femmes. Et Jésus, le fruit de vos entrailles, est béni.
1: Sainte Marie, Mère de Dieu, priez pour nous pauvres pécheurs, maintenant et à l'heure de notre mort. Amen.
2: Je vous salue, Marie, pleine de grâce. Le Seigneur est avec vous. Vous êtes bénie entre toutes les femmes. Et Jésus, le fruit de vos entrailles, est béni.
1: Sainte Marie, Mère de Dieu, priez pour nous pauvres pécheurs, maintenant et à l'heure de notre mort. Amen.
2: Je vous salue, Marie, pleine de grâce. Le Seigneur est avec vous. Vous êtes bénie entre toutes les femmes. Et Jésus, le fruit de vos entrailles, est béni.
1: Sainte Marie, Mère de Dieu, priez pour nous pauvres pécheurs, maintenant et à l'heure de notre mort. Amen.
2: Je vous salue, Marie, pleine de grâce. Le Seigneur est avec vous. Vous êtes bénie entre toutes les femmes. Et Jésus, le fruit de vos entrailles, est béni.
1: Sainte Marie, Mère de Dieu, priez pour nous pauvres pécheurs, maintenant et à l'heure de notre mort. Amen.
2: Je vous salue, Marie, pleine de grâce. Le Seigneur est avec vous. Vous êtes bénie entre toutes les femmes. Et Jésus, le fruit de vos entrailles, est béni.
1: Sainte Marie, Mère de Dieu, priez pour nous pauvres pécheurs, maintenant et à l'heure de notre mort. Amen.
2: Je vous salue, Marie, pleine de grâce. Le Seigneur est avec vous. Vous êtes bénie entre toutes les femmes. Et Jésus, le fruit de vos entrailles, est béni.
1: Sainte Marie, Mère de Dieu, priez pour nous pauvres pécheurs, maintenant et à l'heure de notre mort. Amen.
2: Je vous salue, Marie, pleine de grâce. Le Seigneur est avec vous. Vous êtes bénie entre toutes les femmes. Et Jésus, le fruit de vos entrailles, est béni.
1: Sainte Marie, Mère de Dieu, priez pour nous pauvres pécheurs, maintenant et à l'heure de notre mort. Amen.
0: Gloria Patri et Filio et Spiritui Sancto.

0: Marie conçue sans péché, priez pour nous qui avons. Troisième mystère joyeux, la nativité de l'Évangile selon saint Luc. Les anges dirent aux bergers, « Voici que je vous annonce une grande joie qui sera celle de tout le peuple. » Chers frères et sœurs, prions pour tous les nouveau-nés, qu'ils soient protégés, chéris, aimés. Notre Père, qui es aux cieux, que ton nom soit sanctifié, que ton règne vienne, que ta volonté soit faite sur la terre comme au ciel.
1: Donne-nous aujourd'hui notre pain de ce jour, pardonne-nous nos offenses, comme nous pardonnons aussi à ceux qui nous ont offensés, et ne nous laisse pas entrer en tentation, mais délivre-nous du mal.
2: Je vous salue, Marie, pleine de grâce. Le Seigneur est avec vous. Vous êtes bénie entre toutes les femmes, et Jésus, le fruit de vos entrailles, est béni. Je vous salue, Marie, pleine de grâce. Le Seigneur est avec vous. Vous êtes bénie entre toutes les femmes, et Jésus, le fruit de vos entrailles, est béni. Je vous salue, Marie, pleine de grâce. Le Seigneur est avec vous. Vous êtes bénie entre toutes les femmes, et Jésus, le fruit de vos entrailles, est béni.
3: Sainte Marie, Mère de Dieu, priez pour nous pauvres pécheurs, maintenant et à l'heure de notre mort. Amen.
2: Je vous salue, Marie, pleine de grâce. Le Seigneur est avec vous. Vous êtes bénie entre toutes les femmes, et Jésus, le fruit de vos entrailles, est béni.
3: Sainte Marie, Mère de Dieu, priez pour nous pauvres pécheurs, maintenant et à l'heure de notre mort. Amen.
2: Je vous salue, Marie, pleine de grâce. Le Seigneur est avec vous. Vous êtes bénie entre toutes les femmes, et Jésus, le fruit de vos entrailles, est béni.
3: Sainte Marie, Mère de Dieu, priez pour nous pauvres pécheurs, maintenant et à l'heure de notre mort. Amen.
2: Je vous salue, Marie, pleine de grâce. Le Seigneur est avec vous. Vous êtes bénie entre toutes les femmes, et Jésus, le fruit de vos entrailles, est béni.
3: Sainte Marie, Mère de Dieu, priez pour nous pauvres pécheurs, maintenant et à l'heure de notre mort. Amen.
2: Je vous salue, Marie, pleine de grâce. Le Seigneur est avec vous. Vous êtes bénie entre toutes les femmes, et Jésus, le fruit de vos entrailles, est béni.
3: Sainte Marie, Mère de Dieu, priez pour nous pauvres pécheurs, maintenant et à l'heure de notre mort. Amen.
2: Je vous salue, Marie, pleine de grâce. Le Seigneur est avec vous. Vous êtes bénie entre toutes les femmes, et Jésus, le fruit de vos entrailles, est béni.
3: Sainte Marie, Mère de Dieu, priez pour nous pauvres pécheurs, maintenant et à l'heure de notre mort. Amen.
2: Je vous salue, Marie, pleine de grâce. Le Seigneur est avec vous. Vous êtes bénie entre toutes les femmes, et Jésus, le fruit de vos entrailles, est béni.
3: Sainte Marie, Mère de Dieu, priez pour nous pauvres pécheurs, maintenant et à l'heure de notre mort. Amen.
2: Je vous salue, Marie, pleine de grâce. Le Seigneur est avec vous. Vous êtes bénie entre toutes les femmes, et Jésus, le fruit de vos entrailles, est béni.
3: Sainte Marie, Mère de Dieu, priez pour nous pauvres pécheurs, maintenant et à l'heure de notre mort. Amen.
2: Je vous salue, Marie, pleine de grâce. Le Seigneur est avec vous. Vous êtes bénie entre toutes les femmes, et Jésus, le fruit de vos entrailles, est béni.
3: Sainte Marie, Mère de Dieu, priez pour nous pauvres pécheurs, maintenant et à l'heure de notre mort. Amen.
2: Je vous salue, Marie, pleine de grâce. Le Seigneur est avec vous. Vous êtes bénie entre toutes les femmes, et Jésus, le fruit de vos entrailles, est béni.
3: Sainte Marie, Mère de Dieu, priez pour nous pauvres pécheurs, maintenant et à l'heure de notre mort. Amen.
0: Glorie.

0: Ô Marie conçue sans péché, priez pour nous qui avons recours à vous. Quatrième mystère joyeux, la présentation de Jésus au temple. De l'Évangile selon saint Luc, Marie et Joseph emmenèrent Jésus à Jérusalem pour le présenter au Seigneur. Douce Vierge Marie, jetez un regard de tendresse, de compassion sur tous ceux qui vous présentent leurs malades. Priez votre Fils qu'il soutienne leur foi, qu'il les exauce. Notre Père, qui es aux cieux, que ton nom soit sanctifié, que ton règne vienne, que ta volonté soit faite sur la terre comme au ciel.
1: Donne-nous aujourd'hui notre pain de ce jour. Pardonne-nous nos offenses, comme nous pardonnons aussi à ceux qui nous ont offensés.
2: Et ne nous laisse pas entrer en tentation, mais délivre-nous du mal.
3: Je vous salue, Marie, pleine de grâce. Le Seigneur est avec vous. Vous êtes bénie entre toutes les femmes, et Jésus, le fruit de vos entrailles, est béni.
1: Sainte Marie, Mère de Dieu, priez pour nous pauvres pécheurs, maintenant et à l'heure de notre mort. Amen.
3: Je vous salue, Marie, pleine de grâce. Le Seigneur est avec vous. Vous êtes bénie entre toutes les femmes, et Jésus, le fruit de vos entrailles, est béni.
1: Sainte Marie, Mère de Dieu, priez pour nous pauvres pécheurs, maintenant et à l'heure de notre mort. Amen.
3: Je vous salue, Marie, pleine de grâce. Le Seigneur est avec vous. Vous êtes bénie entre toutes les femmes, et Jésus, le fruit de vos entrailles, est béni.
1: Sainte Marie, Mère de Dieu, priez pour nous pauvres pécheurs, maintenant et à l'heure de notre mort. Amen.
3: Je vous salue, Marie, pleine de grâce. Le Seigneur est avec vous. Vous êtes bénie entre toutes les femmes, et Jésus, le fruit de vos entrailles, est béni.
1: Sainte Marie, Mère de Dieu, priez pour nous pauvres pécheurs, maintenant et à l'heure de notre mort. Amen.
3: Je vous salue, Marie, pleine de grâce. Le Seigneur est avec vous. Vous êtes bénie entre toutes les femmes, et Jésus, le fruit de vos entrailles, est béni.
1: Sainte Marie, Mère de Dieu, priez pour nous pauvres pécheurs, maintenant et à l'heure de notre mort. Amen.
3: Je vous salue, Marie, pleine de grâce. Le Seigneur est avec vous. Vous êtes bénie entre toutes les femmes, et Jésus, le fruit de vos entrailles, est béni.
1: Sainte Marie, Mère de Dieu, priez pour nous pauvres pécheurs, maintenant et à l'heure de notre mort. Amen.
3: Je vous salue, Marie, pleine de grâce. Le Seigneur est avec vous. Vous êtes bénie entre toutes les femmes, et Jésus, le fruit de vos entrailles, est béni.
1: Sainte Marie, Mère de Dieu, priez pour nous pauvres pécheurs, maintenant et à l'heure de notre mort. Amen.
3: Je vous salue, Marie, pleine de grâce. Le Seigneur est avec vous. Vous êtes bénie entre toutes les femmes, et Jésus, le fruit de vos entrailles, est béni.
1: Sainte Marie, Mère de Dieu, priez pour nous pauvres pécheurs, maintenant et à l'heure de notre mort. Amen.
3: Je vous salue, Marie, pleine de grâce. Le Seigneur est avec vous. Vous êtes bénie entre toutes les femmes, et Jésus, le fruit de vos entrailles, est béni.
1: Sainte Marie, Mère de Dieu, priez pour nous pauvres pécheurs, maintenant et à l'heure de notre mort. Amen.
3: Gloire au Père.
0: Gloria.

et in seculorum. Amen. Ô Marie conçue sans péché, priez pour nous qui avons recours à vous. Cinquième mystère joyeux, le recouvrement de Jésus au temple. De l'Évangile selon saint Luc, Marie et Joseph trouvèrent Jésus dans le temple, assis au milieu des docteurs, les écoutant et les interrogeant. Douce Vierge Marie, vous qui avez cherché Jésus pendant 3 jours, nous vous confions tous les enfants qui ne sont pas cherchés par leurs parents, qui ne sont pas aimés par eux,

0: qu'ils puissent trouver un abri, une famille, la tendresse de votre fils et la vôtre. Notre Père, qui es aux cieux, que ton nom soit sanctifié, que ton règne vienne, que ta volonté soit faite sur la terre comme au ciel.
1: Donne-nous aujourd'hui notre pain de ce jour. Pardonne-nous nos offenses, comme nous pardonnons aussi à ceux qui nous ont offensés. Et ne nous laisse pas entrer en tentation, mais délivre-nous du mal.
0: Je vous salue, Marie, pleine de grâce. Le Seigneur est avec vous. Vous êtes bénie entre toutes les femmes, et Jésus, le fruit de vos entrailles, est béni.
1: Sainte Marie, Mère de Dieu, priez pour nous pauvres pécheurs, maintenant et à l'heure de notre mort. Amen.
0: Je vous salue, Marie, pleine de grâce. Le Seigneur est avec vous. Vous êtes bénie entre toutes les femmes, et Jésus, le fruit de vos entrailles, est béni.
1: Sainte Marie, Mère de Dieu, priez pour nous pauvres pécheurs, maintenant et à l'heure de notre mort. Amen.
0: Je vous salue, Marie, pleine de grâce. Le Seigneur est avec vous. Vous êtes bénie entre toutes les femmes, et Jésus, le fruit de vos entrailles, est béni.
1: Sainte Marie, Mère de Dieu, priez pour nous pauvres pécheurs, maintenant et à l'heure de notre mort. Amen.
0: Je vous salue, Marie, pleine de grâce. Le Seigneur est avec vous. Vous êtes bénie entre toutes les femmes, et Jésus, le fruit de vos entrailles, est béni.
1: Sainte Marie, Mère de Dieu, priez pour nous pauvres pécheurs, maintenant et à l'heure de notre mort. Amen.
0: Je vous salue, Marie, pleine de grâce. Le Seigneur est avec vous. Vous êtes bénie entre toutes les femmes, et Jésus, le fruit de vos entrailles, est béni.
1: Sainte Marie, Mère de Dieu, priez pour nous pauvres pécheurs, maintenant et à l'heure de notre mort. Amen.
0: Je vous salue, Marie, pleine de grâce. Le Seigneur est avec vous. Vous êtes bénie entre toutes les femmes, et Jésus, le fruit de vos entrailles, est béni.
1: Sainte Marie, Mère de Dieu, priez pour nous pauvres pécheurs, maintenant et à l'heure de notre mort. Amen.
0: Je vous salue, Marie, pleine de grâce. Le Seigneur est avec vous. Vous êtes bénie entre toutes les femmes, et Jésus, le fruit de vos entrailles, est béni.
1: Sainte Marie, Mère de Dieu, priez pour nous pauvres pécheurs, maintenant et à l'heure de notre mort. Amen.
0: Je vous salue, Marie, pleine de grâce. Le Seigneur est avec vous. Vous êtes bénie entre toutes les femmes, et Jésus, le fruit de vos entrailles, est béni.
1: Sainte Marie, Mère de Dieu, priez pour nous pauvres pécheurs, maintenant et à l'heure de notre mort. Amen.
0: Je vous salue, Marie, pleine de grâce. Le Seigneur est avec vous. Vous êtes bénie entre toutes les femmes, et Jésus, le fruit de vos entrailles, est béni.
1: Sainte Marie, Mère de Dieu, priez

0: Amen. Ô Marie conçue sans péché, priez pour nous qui avons recours à vous. Tu as voulu, Seigneur, qu'à l'annonce de l'ange, ton Verbe prit chair dans le sein de la Vierge Marie. Réponds à nos supplications, puisque nous la croyons vraiment Mère de Dieu. Fais que nous trouvions secours dans sa prière auprès de toi. Par Jésus-Christ, ton Fils, notre Seigneur, qui vit et règne avec toi dans l'unité du Saint-Esprit, Dieu pour les siècles des siècles.
1: Amen.
0: Le Seigneur.

0: Seigneur soit avec vous et que Dieu Tout-Puissant vous bénisse, le Père et le Fils et le Saint-Esprit.
1: Amen.
0: Notre-Dame de Lourdes,
1: priez pour nous.
0: Notre-Dame de Lourdes,
1: priez pour nous.
0: Notre-Dame de Lourdes,
1: priez pour nous.
0: Sainte Bernadette,
1: priez

Bonjour et merci de nous retrouver pour La Foi prise au mot, votre rendez-vous de réflexion et de formation. Cette semaine, je vous propose de redécouvrir un trésor parfois méconnu de l'Église, la liturgie des heures. Quand on pense à la

0: prière catholique, on pense souvent à la messe dominicale ou à la prière silencieuse dans le secret de sa chambre. Pourtant, entre les deux, il y a une prière officielle de l'Église, un cycle qui consacre tout le jour et toute la nuit. Si l'Église a longtemps délégué cette charge à ses ministres ordonnés, elle invite aujourd'hui tous les baptisés à s'y abreuver, car elle nous fait vivre au quotidien le mystère pascal du Christ. Alors, comment passer de la théorie à la pratique? Faut-il réciter tous les psaumes? Que faire quand on ne comprend rien? Pour nous éclairer, je reçois Arnaud Join-Lambert. Bonjour.
1: Bonjour.
0: Vous êtes professeur de liturgie à l'Université catholique de Louvain. Et le père Marco Gallo. Bonjour.
2: Bonjour.
0: Vous êtes prêtre du diocèse de Saluzzo, c'est à côté de Turin. Ouais. Et vous êtes le directeur de l'Institut supérieur de liturgie qui se trouve à l'Institut catholique de Paris.
2: Exactement.
0: Alors, peut-être pour commencer, définition de la liturgie des heures. Comment est-ce que vous définiriez ça? Peut-être que vous avez une définition différente l'un à l'autre.
1: Alors, Arnaud, pour moi, le plus bref possible, c'est de dire c'est la prière quotidienne de l'Église. Voilà. Donc,
0: vous êtes d'accord avec mon lancement, c'est tout à
1: c'est
0: fait
1: parfait, voilà.
0: Officiel.
1: Donc, c'est-à-dire vraiment une prière communautaire. Donc, c'est l'Église qui prie. Alors, bien sûr, ce sont les chrétiens et les chrétiennes individuellement, mais il y a cette dimension communautaire. Et donc, ce n'est pas leur prière, on va dire, subjective, c'est quelque chose qui se reçoit du passé, on va en parler, qui se reçoit de Dieu, disent les théologiens, et donc qui est, autre caractéristique, quotidienne. Voilà. Donc, c'est vraiment ça comme définition, en essayant de faire au plus simple.
0: Donc, on va juste développer un peu. C'est vrai que souvent, on va rentrer tout de suite dans le débat, souvent on se centre sur la messe en disant c'est ça la prière de l'Église, vous dites non, il y a toute cette fameuse prière des heures.
1: Alors, de toute façon, la prière de l'Église, elle est très large, mais bon, aussi historiquement, enfin, la prière quotidienne, pendant des siècles, c'est la prière des heures. Et la prière hebdomadaire, c'est la messe. Donc, après, il y a un retournement qui va se passer, pas dans toutes les églises, d'ailleurs, dans les églises occidentales, c'est cet renversement avec la messe quotidienne, et finalement, la prière des heures qui va devenir les vêpres dominicales, les plus anciens, peut-être, se rappellent enfin, de ces vêpres solennelles du dimanche, avant le concile, juste après, qui aussi ont disparu, d'ailleurs, ces vêpres dominicales, à peu près partout.
0: Alors, vous, comment est-ce que vous en parlez, de la liturgie des heures?
2: Oui, je trouve qu'on est devant un paradoxe pour arriver à la définition, parce que le Concile arrive à dire, avec le langage le plus clair possible, que c'est la prière de l'Église. Et depuis le Concile, on a eu de la peine à le vivre dans la quotidiennité de nos communautés. Probablement, on avait même des rendez-vous qui étaient vraiment plus typiques de la paroisse préconciliaire, comme les vêpres. Mais la liturgie des heures, maintenant, on y arrive, hein, avec le temps. Il faut avoir la patience aussi d'entrer dans le mystère. C'est la possibilité qu'on a et qu'on perd, si on ne pratique pas la liturgie des heures, de vivre le mystère pascal dans le rythme du jour. C'est-à-dire la messe donne une direction, le dimanche surtout, et la messe quotidienne comme préparation et attente de la messe du dimanche, de notre destination, on dirait eschatologique, c'est-à-dire pleine de la vie, mais se lever comme personne qui a été sauvée par le Christ, travailler et laisser le travail, rentrer à la maison et dormir comme une personne qui a rencontré le mystère pascal, on le fait grâce à la liturgie des heures. On sait bien que si on se lève le matin, on pense à toutes les choses qu'on a à faire dans notre époque de l'accélération, on a peur. Et les gens sortent de la maison en pensant « est-ce que j'arrive à faire tout ce que je dois faire aujourd'hui ?» Or, la vie est un don, nous avons normalement la santé, les personnes que nous aimons sont là avec nous, nous vivons normalement dans des contextes dans lesquels on peut exprimer notre capacité et c'est une grâce magnifique, on peut l'oublier. Alors les laudes nous aident exactement à dire « Béni soit le Seigneur, le Dieu d'Israël, qui visite et rachète son peuple aujourd'hui ». Et donc on peut sortir de la maison, du lit, comme une personne qui a reçu le rencontre avec le Sauveur. Mais la même chose pour tous les 5 rendez-vous donnés par la liturgie des heures. Or, ce n'est pas nécessaire, et normalement ce n'est pas possible, de les célébrer tous les 5. Mais c'est une belle possibilité, et surtout c'est magnifique de penser que le mystère du Christ, donc de l'Église comme corps du Christ, entre dans ce mystère. Et donc on peut rejoindre le mystère du corps du Christ, par exemple, avant de dormir, les complis, une journée qui n'a pas été forcément parfaite, des fois bien loin de l'être.
0: Moins que ce

0: qu'elle a annoncé au début.
1: On peut dire, j'ai foi, j'ai confiance en toi, Seigneur, donc j'accepte maintenant de la laisser, de dormir. Et dormir est un acte de foi. Pour bien dormir, il faut faire un acte de foi. Et donc, le corps du Christ célèbre cette dynamique d'une journée comme habitée par le mystère de Pâques, de la victoire sur la mort, grâce à la liturgie des heures.
2: Et on pourrait même ajouter pour que...
3: Arnaud Jean-Lambert.
2: On est déjà dans la spiritualité, mais que la liturgie des heures est construite à l'inverse de ce qu'on pense, parce qu'en fait, elle part du soir vers le matin. Vrai. Donc, c'est justement, ce rythme, c'est pour ça que c'est Pascal. Oui. C'est le soir et l'entrée dans la nuit, dans la confiance, dans la relecture de ce qui a été fait, et puis vers l'aube de Pâques, qui est en fait le centre de la révélation, puisque le Christ est ressuscité juste à l'aube, avant le lever du jour. Et donc, on passe toujours de la nuit au jour, même si spontanément, nous, on fonctionne un peu à l'envers. Ouais. Et donc, ça nous invite à nous déplacer aussi.
3: Alors, on va commencer par faire un petit peu d'histoire, hein, pour savoir d'où vient la liturgie des heures. Et puis, on va ensuite, petit à petit, arriver vers des conseils pour mieux la prier. Alors, est-ce qu'on sait un peu comment ça s'est constitué? Certainement, il y a des professeurs de liturgie. Donc, comment est-ce qu'on est arrivé à ces fameux cinq temps? Est-ce que ça a toujours été comme ça? Et est-ce qu'il y a des variations dans la liturgie des heures?
2: Les professeurs de liturgie que nous sommes ont eu mal à répondre. Parce que
3: ça tombe bien.
2: Parce qu'on ne sait pas bien les origines lointaines. Oui. Tout ce qu'on sait, on va dire de manière certaine, c'est que c'est une prière du judaïsme. Donc ça, c'est très clair. C'est une prière qui, alors, quotidienne de psaumes. Ça, c'est des choses qui sont bien données. Trois fois ou cinq fois par jour. Alors le trois fois, on l'a dans un psaume, le psaume 54, hein, qui nous dit « Le soir et le matin et à midi, je crie vers le Seigneur ». Voilà, donc c'est un témoignage de ces trois. On a les trois, c'est la prière du temple, c'est aussi une des sources. Ouais. Hein, donc les deux sacrifices, sacrifice du matin qui avait lieu à la troisième heure, donc à 9h, et le sacrifice du soir qui avait lieu à la neuvième heure. Donc ça faisait deux temps, et ailleurs on pouvait prier ces deux temps, auquel s'ajoute la fameuse onzième heure, qui est celle de la fermeture des portes. Et donc, c'était aussi trois. Et donc, il y a un mixte qui fait qu'il y a ces deux fois trois qui deviennent cinq, en fait, dans le judaïsme, ici, déjà. Hein. Et puis, alors, après, on arrivera dans le christianisme, où là, il va y avoir une démultiplication. Mais donc, ça veut dire que les premiers chrétiens, Jésus lui-même, donc Jésus prit les psaumes, on le sait, enfin, on a dans les témoignages qu'on a, il est présenté comme priant les psaumes, et donc, il va forcément, les premiers disciples qui sont juifs et qui prient les psaumes vont continuer à l'imiter, c'est-à-dire à prier les psaumes. Donc on va retrouver cette structure-là. Et dans les structures les plus anciennes, on a les Actes des Apôtres qui placent trois éléments très importants de la première Église, un à la troisième, un à la sixième, un à la neuvième heure, donc la rencontre avec Corneille, etc. Donc c'est structurellement d'avoir ces prières quotidiennes qui... Alors comment elles sont devenues plus tard on a un bon siècle de flou, on va dire, au moins, un siècle et demi de flou. Tout ce qu'on sait, c'est que un des textes les plus anciens qui témoigne de l'activité de l'Église, c'est la Didaquée, début du deuxième siècle, qui dit... Le chrétien, il prie trois fois par jour, et il prie trois fois le Notre Père. Alors, trois fois le Notre Père. Donc voilà, on est déjà sur le fait que, aussi loin qu'on puisse remonter, les chrétiens prient chaque jour plusieurs fois. Et en tout cas, le matin, le soir, prière de la nuit, chez saint Paul, on a ces témoignages-là, et donc ça va revenir assez vite, la prière de supplication la nuit. Et donc les lettres de Paul aussi témoignent de ces prières, dans la première Thessalonicien, la deuxième, de ces prières, soit le matin, soit le soir. Donc ça, c'est, vraiment les fondements. Donc il n'y a pas d'église chrétienne sans ces prières quotidiennes faites de psaumes et du Notre Père, qui est la seule prière qu'a donnée le Christ explicitement. Mais par sa vie, il a transmis les psaumes aussi.
3: Et du coup, si on dit que c'est la prière de Jésus, c'est pas juste un coup de pub, si j'ose dire, il a effectivement prié les psaumes selon cette forme-là. Enfin,
1: On n'aurait pas les évangiles comme on a aujourd'hui sans voir que Jésus-même et ceux qui ont écrit les récits ont prié ces psaumes. Oui. Et on peut pas oublier que Jésus, selon Marc et Matthieu, est mort en priant un psaume. « mon Dieu, pourquoi m'as-tu abandonné ?» Donc c'est un psaume qui a donné la force au Fils de Dieu d'arriver jusqu'au bout. Donc les psaumes ont été, si on veut, la respiration du Christ, et c'est exactement comme ça que saint Augustin, dans la lettre à Proba, qui est un texte magnifique, d'ailleurs très simple, explique pourquoi les chrétiens prient les psaumes, et évidemment ils le prient avec le rythme du jour, mmh. et là, c'est exactement entrer dans la vie du Christ avec ses propres mots que le Christ même reçoit de la tradition d'Israël. C'est le Fils de Dieu a pris chair, non pas avec seulement la Vierge Marie, mais dans le peuple d'Israël. Mm-hmm. Et c'est sa prière, sa respiration. Mm-hmm. Et j'ajoute aussi, quand on dit que la liturgie des fois a des mots incompréhensibles, difficiles, si on enlevait toutes les citations bibliques, surtout des psaumes, des non-textes bibliques, ça ne reste pas beaucoup. Mm-hmm. C'est même les expressions un peu compliquées, viennent normalement de la Bible et des psaumes.
3: Ça faciliterait le travail des exégètes, non ?
1: Oui, c'est ça. Mais...
2: oui, les allusions aussi, l'atmosphère. Enfin, et pour parler de saint Augustin, c'est pour ça qu'on a tendance à dire que la manière la plus ancienne de l'Église, c'est plutôt ses prières du matin et du soir communautaires. C'est la prière qu'Augustin a connue à Milan, c'est la prière d'Hippone, c'est-à-dire les proches de la cathédrale, enfin du siège de l'évêque, qui se rassemblent le matin et le soir pour chanter les psaumes, et des psaumes, pas beaucoup de psaumes, donc ça c'est assez important, d'après ce qu'on voit des commentaires qu'on a, c'est des psaumes qui sont liés au temps, donc on va prier le psaume 62 le matin, parce que Dieu, tu es mon Dieu, je te cherche dès l'aube, on va pas le prier le soir, l'encens qui monte, on va pas prier le matin, Alors, parce qu'il faut penser aussi à la structure, c'est l'évêque, c'est les prêtres à l'époque, ou le presbytérium, c'est les prêtres qui habitent avec l'évêque, autour de l'évêque, et qui vont aussi prier, et les fidèles le matin, et forcément le matin tôt, puisqu'on travaille, et on travaille quand il fait jour. Donc on va avoir ces deux, ça c'est vraiment ce qu'on a appelé par la suite, alors c'est les liturgistes qui ont appelé ça comme ça, c'est un peu contesté au niveau de théorie, mais la prière cathédrale, comme forme de prière de l'Église antique, quotidienne. Donc là, on a une continuité par rapport à la pratique juive et à la pratique des premiers chrétiens. Et puis on voit apparaître, alors c'est une autre forme, on ne sait pas bien comment, mais enfin elle est quand même assez bien connue au IVe siècle, avec les premiers moines, ça veut dire moines qui vont partir des cités où certes tout le monde est chrétien, mais où on n'arrive pas à bien prier et la foi s'affadit. Et donc, qu'est-ce qu'ils vont faire ? Ils vont prier les psaumes et ils vont mettre en application, et ça, impossible de savoir qui a commencé, le commandement du Christ, prier sans cesse, veillez et priez. Et donc, ils se mettent à la suite du Christ et ils essayent de prier tout le temps. Et comme ce n'est pas possible, mais quand même, ils essayent. Et donc, ils vont recourir au psautier et ils vont prier beaucoup de psaumes chaque jour. Et dès qu'il y aura des communautés dans le désert, on va avoir ça. Et il y a une légende, enfin une tradition en tout cas, qui est très belle, qui remonte selon Jean Cassien au premier début du monachisme, qu'on appelle la règle de l'ange, c'est-à-dire une histoire où des moines cherchent à trouver combien de psaumes il faut prier. Et puis ils se disputent parce qu'il y en a qui veulent en prier beaucoup pour prier tout le temps et d'autres qui disent oui mais il faut travailler alors on va prier tout le temps. Et à ce moment-là dans l'assemblée il y a un moine qui se lève et qui commence la prière et donc il fait à la manière des orientaux, donc il fait 12 psaumes, alors 11 psaumes chacun suivi d'une oraison et au 12e il chante un Alléluia et il disparaît. Et donc tous les pères rassemblés comprennent que c'était un ange qui disait, que Dieu disait la prière du soir, il faut 12 psaumes, et ils décident de prier 12 psaumes le soir, 12 psaumes la nuit. Et donc, beaucoup, en fait, c'est ça.
3: Oui, c'est beaucoup. 12,
2: et c'est toujours beaucoup, et ils priaient le psautier en une semaine, voire même, alors ça c'est plutôt chez les Irlandais, le psautier en une journée, ce qui fait énormément. Donc c'est-à-dire une logique de en fait, qui va peut-être dans celle du temple, c'est-à-dire de sacrifice. Oui. On va vraiment offrir à Dieu tout ce qu'on a, c'est-à-dire soi-même, et en accumulant ces psaumes, on fait que ça, quoi. Donc, et c'est pas facile, et c'est pas drôle, et enfin, il y a une dimension ascétique très forte. Et donc, on va avoir à l'origine, que dirais-je, à la fin de l'Antiquité, ces deux formes qui coexistent, qui sont parallèles, ouais. Et qui vont se mêler. Pareil, on ne sait pas très bien comment, c'est-à-dire que les psaumes du matin vont arriver dans la prière des moines, et puis la quantité va arriver dans les autres. Et puis plus tard, quand le clergé va prendre un tour plus monastique, autour du millénaire, ils vont être héritiers de c'est plutôt une prière accumulative, en fait, beaucoup de psaumes, beaucoup d'offices. À ce moment-là, on est à 8 offices au Moyen-Âge. Chez certains religieux, on va jusqu'à 14. Et donc, Chartreux, par exemple. Mm-hmm. Et donc, voilà, donc on est dans deux tensions. On hérite de tout cela, en fait, aujourd'hui.
3: Oui, on va rassurer le téléspectateur, on ne va pas lui demander de prier 14 offices de 12 psaumes. Mais justement, est-ce que, parce qu'il faut qu'on avance, pour, oui, oui. Est-ce qu'on peut dire qu'il y a eu justement une sorte de privatisation par... des professionnels, si j'ose dire, oui. De la prière, de oui. Cette prière. C'est... Et est-ce que vous pouvez nous expliquer ce qui s'est passé avec le Vatican II ?
1: Oui, c'est exactement là qu'il faut citer un mot, une parole très importante pour parler de la liturgie des heures, qui est la parole bréviaire. C'est quoi le bréviaire ? C'est qu'à un moment donné, l'exemple de la prière des heures devient donc le monde monastique. D'ailleurs, dans la cathédrale, on était plus attentif au mouvement du corps, à des gestes liturgiques, l'encens, la lumière, tandis que dans le monde monastique, on était plus préoccupé de prier beaucoup de psaumes ensemble. Mm-hmm. Donc, mais c'est plutôt ce modèle-là qui va devenir la référence pour tout le monde. Mais au XIIIe siècle, quand les ordres mendicants voient le jour, c'est pas facile de se promener, de voyager avec des grands livres. Bréviaire signifie exactement petit livre, réduction du livre pour la liturgie des heures. Et le bréviaire, il y en a plusieurs d'ailleurs, il n'y en a pas qu'un, et arrive au Concile de Trente avec beaucoup de difficultés. C'est là que la première grande réforme est faite après le Concile de Trente. Mm-hmm. Et Trente revoit le bréviaire comme en donnant une importance très décisive à cette prière, mais en effet en faisant une partie typique de la vie du prêtre. On ne pourrait jamais imaginer le prêtre tridentin sans son bréviaire.
3: C'est ça, ouais.
1: Et dans notre imaginaire, c'est exactement la soutane et le bréviaire
3: oui, oui.
1: Qui fait le prêtre, qui d'ailleurs avec un attachement merveilleux, parce que ça dit la fidélité, l'identité du prêtre avec son attachement à la messe. Mais alors, la réforme de la liturgie des heures a commencé bien avant le concile. On ne pourrait pas arriver à ce qu'on a aujourd'hui sans le travail de Pie X et Pie XII surtout, qui a travaillé d'ailleurs sur la réforme de la Semaine Sainte et de la fête de Pâques du mystère pascal. Mm-hmm. Dans le même contexte, donc, on met en ce grand chantier et travail sur la liturgie des heures. Le Concile travaille aussi sur la dimension, sur la lecture théologique de l'action de la liturgie des heures par rapport à l'Eucharistie, parce que les deux ne vivent pas en concurrence. Au contraire, grâce à la liturgie des heures, on peut continuer la même prière de l'Eucharistie. Et le paradoxe dont on a parlé au début, c'est-à-dire le moment où l'Église dit avec la plus grande clarté que c'est la prière de tout le monde, nous laisse devant une pratique que ne dit pas la même chose. Hein. Mmh. Dans nos communautés, alors là... C'est bien que la théologie pratique puisse nous aider, parce que la dogmatique est claire, mais...
3: Ça... Vous voulez dire, on s'est finalement centré sur l'Eucharistie, ce qui n'est pas une mauvaise chose, vous n'allez pas dire le contraire, mais on a un peu oublié la liturgie des heures, c'est-à-dire que...
1: Ouais.
3: C'est ça, vous regrettez le...
1: Alors là, les questions sont nombreuses. Je dois en citer une qui me semble décisive, c'est-à-dire au XIIIe siècle, au XIIe, XIIIe siècle, on est passé de Deo officiis, c'est-à-dire on préparait les personnes, surtout les ministres, à la vie comme service de l'Église, sur toutes les choses offertes. C'est quoi l'officium ? L'officium, c'est évidemment l'attention pastorale à la paroisse, mais c'est aussi la messe, le baptême et la liturgie des heures. On passe de Deo officiis au De sacramentis.
3: Oui.
1: Et si on se centre sur les sept sacrements, qui sont évidemment les actions centrales de la vie de l'Église, la liturgie des heures n'est pas dedans, par exemple. Oui. Non. Et donc, et surtout, il y a encore des différences intéressantes, parce que sur les de sacramentis, l'attention est aux choses, c'est-à-dire la matière, le ministre, comment on fait un sacrement, quelle efficacité a le sacrement. Dans le Deo officiis, c'était plutôt les personnes. Mm-hmm. Donc, comment la communauté vit ensemble ce service. Donc, ces deux placements théologiques a beaucoup aidé la théologie à voir des choses qui n'étaient pas si claires avant, mais ça nous a coûté aussi. Par exemple, il n'y a pas des grands traités et des personnes qui ont approfondi la liturgie des heures comme on voit aujourd'hui. Il est nécessaire de faire encore.
3: Oui, parce que c'est vrai que des traités sur la messe,
1: oui.
3: Sur comment est-ce qu'on la célèbre, oui. On en a des centaines.
1: Alors c'est évident, qu'on ne veut pas dire que la liturgie des heures est une ressource fondamentale pour l'Église pour nier la centralité de la messe.
3: Non, non,
1: tout
3: non.
1: C'est le contraire. On apprend, par exemple, par nos frères byzantins, orthodoxes, on voit bien que la centralité de l'Eucharistie, de la divine liturgie pour eux est très claire, mais la prière du jour est la liturgie des heures.
3: Oui.
1: Et c'est comme ça qu'on habite le mystère.
2: Ça, c'est d'ailleurs intéressant parce que c'est une des raisons pour lesquelles le Concile Vatican II, enfin les évêques, se sont emparés de la question. Eux, leur problème, c'était les prêtres ont du mal et n'arrivent pas à prier la liturgie des heures. Donc il y a des enquêtes à l'époque, dans les années 50, dans les années 60, où les prêtres se plaignent, où ils prient tous les offices d'un coup et encore ils sautent la moitié des psaumes. Ils n'y arrivent pas parce qu'ils ont de la pastorale. Et donc le souci des évêques, c'est comment faire pour que le bréviaire soit au cœur de la vie des prêtres diocésains, donc enfin séculiers. Donc ça, c'est vraiment leur problème. Et puis, il y a des évêques orientaux qui, justement, arrivent avec ça et disent « Mais oui, mais la prière quotidienne, nous, c'est la prière des heures. C'est parce qu'il n'y a pas la messe chaque jour. » Et donc, ils vont amener, ils vont dire « Mais nous, dans nos villages, on est au Moyen-Orient, ici, au Liban, en Syrie, on dit « Mais le matin, les fidèles se rassemblent pour prier avec le prêtre, et puis le soir, et puis il y a la divine liturgie le dimanche. » Et donc, c'est vraiment, très clairement, c'est documenté, hein, c'est cette impulsion, et les autres prennent conscience, ils disent « Mais c'est possible !» Ça, bah oui, en fait, c'est possible, pourquoi pas? Et puis après, il y a le dossier patristique, on sait que c'était comme ça dans l'Antiquité. Et donc, ils vont faire cette bascule de se dire « On va réformer la liturgie des heures pour les prêtres, ça c'est clair, mais on va y inviter les laïcs. » Et il y a peut-être un tout petit élément qui est intéressant et qu'on ne connaît pas bien, c'est que dès les années 50, il y a des gens qui essayent de faire ça, notamment le travail des moines d'Ancalca, qui vont concevoir une liturgie des heures en français, latin français, puis latin italien, latin portugais, etc., pour les religieuses. Parce que dans les années 50, les religieuses apostoliques, elles ne prient pas la liturgie des heures. Donc ça aussi, c'est quelque chose qu'on a du mal à imaginer, c'est-à-dire qu'elles priaient autre chose. Et donc, une des visées de la réforme, ça va aussi être la vie religieuse. Nourrir la vie religieuse à la source des psaumes, et pas seulement, c'est pas forcément mauvais, hein, mais pas seulement au chapelet ou à des dévotions. Et donc, il y a cet élan qui est donné. Et que c'est peut-être la raison pour laquelle, ce que vous disiez, ça n'a pas marché trop, la réception. C'est qu'en fait, l'objectif, c'était que les prêtres la vivent. Après, dans la théorie, on a dit, oui, les religieuses, les laïcs. Alors, les religieuses, ça a bien fonctionné, parce qu'elles sont en communauté. Mm-hmm. Et donc, je pense qu'il n'y a pas beaucoup aujourd'hui de religieuses qui ne prient pas la liturgie des heures, à mon avis. Hein. Donc ça, c'est... Mais pour les laïcs, je crois que là, il y a un défaut d'expérience. L'impulsion n'était peut-être pas assez forte. Et la réforme concrète n'a pas forcément été entendue complètement, dans le sens où Paul VI a bien indiqué dès janvier 64 qu'on peut prier des formes allégées, adaptées, moins d'office, donc c'était ouvert. Mais l'idée d'une célébration intégrale, c'est-à-dire que, parce que c'était le devoir des prêtres de tout célébrer, et fondamentalement, je pense que beaucoup de prêtres n'ont pas réussi à allier l'impératif de la célébration intégrale avec l'adaptation pastorale ou l'initiation nécessaire, parce que la plupart des laïcs n'avaient pas cette familiarité avec les psaumes, qui est quand même assez compliqué, on en reparlera.
3: On va en parler justement, mais grâce à cette émission, nous allons tout changer. Je vous propose qu'on écoute un premier texte qui est celui justement du Concile et qui nous explique pourquoi il faut prier la liturgie des heures. Donc c'est un texte qui est issu de Sacrosanctum Concilium, ce sont les paragraphes 84 et 85.
0: L'office divin, d'après l'antique tradition chrétienne, est constitué de telle façon que tout le déroulement du jour et de la nuit soit consacré par la louange de Dieu. Lorsque cette admirable cantique de louange est accomplie selon la règle par les prêtres ou par d'autres, déléguée à cela par l'institution de l'Église, ou par les fidèles priant avec le prêtre selon la forme approuvée, alors c'est vraiment la voix de l'épouse elle-même qui s'adresse à l'époux. Et mieux encore, c'est la prière du Christ que celui-ci, uni à son corps, présente au Père. Par conséquent, tous ceux qui assurent ce service accomplissent l'office de l'Église et, en même temps, participent de l'honneur suprême de l'épouse du Christ, parce qu'en s'acquittant des louanges divines, ils se tiennent devant le trône de Dieu au nom de la Mère Église.
3: Voilà, vous êtes bien sur KTO, la foi prise au mot. Nous sommes en train de parler de la liturgie des heures en compagnie d'Arnaud-Jean Lambert, professeur de liturgie à l'Université catholique de Louvain, et du père Marco Gallo, directeur de l'Institut supérieur de liturgie à l'Institut catholique de Paris. Alors, on a commencé à faire l'historique des heures. Peut-être une première question.

0: C'est pas une première question, ça aurait dû être une première question. On dit les heures, c'est quoi les heures et combien finalement on prie de fois normalement ?
1: Oui, il y en a une qui n'est pas liée à une heure précise, c'est les vigiles, l'office de lecture qui est normalement célébré ou bien la nuit ou le matin très tôt. Bon. Après, les laudes qui accompagnent donc le moment du réveil. Après, la prière du milieu du jour qui peut être célébrée à tierce, sexte ou non. C'est-à-dire là où on fait une pause significative dans notre travail. Les vêpres et finalement les complies qui concluent ce cycle de prière des heures.
0: Alors, je sais bien qu'on s'était dit qu'on allait parler des questions concrètes à la fin, mais tout de suite une question concrète. Si, vous avez dit vous-même, on est dans une civilisation très occupée, est-ce que ça vaut si on n'en fait que trois ou que deux? Du coup, lesquels choisir?
1: Oui, il y a une très belle expression latine qui dit il faut prier dans la veritas orarum, donc ça n'a pas de sens de prier, par exemple, une prière hors de l'heure de cette prière, mais c'est tellement beau de penser que si je n'ai pas le temps, l'Église est en train de prier, de répondre à l'époux à mon nom, mais j'ai besoin de prier quand je me réveille, les laudes, pour ne pas rater le moment. Et évidemment, dans le temps un peu plein que nous avons dans notre vie aujourd'hui, je comprends bien que c'est compliqué de trouver quelqu'un ou le moment même de le faire. Mais c'est exactement là qu'on serait initié à un rapport équilibré et chrétien avec le temps. Et, par exemple, c'est intéressant que dans la prière du milieu du jour, l'Église nous propose de prier toujours le psaume 118, qui est le psaume de la fidélité à la loi. Est-ce que j'ai été fidèle pendant mon travail de ce matin? Si ou non, j'ai l'après-midi encore pour le faire. Donc cette pause prend le caractère d'une occasion pour me reprendre, pour donner du sens à ma vocation. Et peut-être je n'ai pas le temps de prier tous les jours, toutes les heures qui sont possibles, mais en tant que prêtre, c'est significatif que l'Église ne me demande pas, me conseille de célébrer la messe tous les jours, mais me demande de m'engager de prier toutes les heures, tous les jours, parce que c'est exactement la respiration de l'Église et de la communauté.
2: Et pour les laïcs, je pense que là, c'est très difficile, quoi, si on n'est pas consacré à cela, avec une vie de famille, une vie professionnelle. C'est le plus important, et c'est là que ça rejoint ce que disait Paul VI, c'est de participer à cette prière-là.
1: Ouais, ça.
2: Et donc, participer, ça veut dire déjà soi-même, et donc, on a des supports pour cela, on a des formats légers pour cela, déjà même publiés, la revue Magnificat est l'exemple type des lots des prières du matin et du soir allégés, qui sont la liturgie des heures pleinement, mais pas complètement, pleinement dans leur sens, mais pas complètement dans leur quantité. Et donc, ça veut dire que je peux prier tout seul. Et aussi, l'idéal, c'est d'arriver à peut-être une fois par jour ou de temps en temps, d'avoir cette dimension communautaire aussi. Donc, dimension communautaire, ça peut être... C'est pour ça qu'on dit que c'est une prière familiale, en tout cas une prière conjugale, quoi, vraiment de couple, si c'est possible. Ça peut être que les complices, ça peut être un psaume, ça peut être dont Lambert Baudouin, qui était un des grands réformateurs de la liturgie, du mouvement liturgique, lui, il disait, finalement, pour les gens normaux, la seule prière, c'est la prière des complices, quoi. Parce que en plus, c'est une prière où on est fatigué et les psaumes disent la fatigue. Oui. Donc, ça va très bien. Et il dit ça, c'est facile.
0: Dans ce que j'entends, c'est un peu trivial comme question, mais c'est important ce que vous avez dit, on s'adapte au temps liturgique. Je veux dire par là, à l'heure liturgique. Je veux dire par là, on lit pas à toute allure, tout ce qu'on n'a pas lu dans la journée en se disant je me rattrape. Alors on essaie de prier.
2: C'est vraiment
0: vous savez, parce que c'est ce qu'on dit souvent.
2: C'est une très grosse difficulté. C'est-à-dire que ça fait partie, alors moi je peux le dire, lui il ne peut pas, mais ça fait partie des tabous des prêtres, quoi. C'est-à-dire le prêtre est engagé, il s'engage publiquement à prier la liturgie des heures de manière intégrale, c'est-à-dire 5 offices chaque jour. Et avant, c'était sous gravi, c'est-à-dire sous péché, quoi, parce qu'on ne le fait pas. Et c'était 7 en plus. Et donc, ça mettait, et c'est pour ça qu'il y a eu cette réforme, ça mettait les prêtres dans des situations extrêmement compliquées, intérieures, fidélité, machin. Et donc, le déplacement qu'a voulu la réforme, qui n'a pas totalement été accompli, mais c'est d'aller vers la prière de l'Église. Oui. Pas simplement le prêtre qui prie au nom de l'Église, ça c'était pour ça qu'il priait, mais sa communauté, mais avec. Et donc d'avoir aussi, si possible, des temps. Aujourd'hui, quand on connaît un peu les pratiques qui se passent, par exemple, beaucoup plus

0: La liturgie des heures, on la chante, on la lit pas.
1: Oui.
0: Et chanter, c'est tout autre chose, parce que en fait, elle commence avec Dieu vient sans monnaie. C'est-à-dire, c'est un cri. Hein, on a besoin de Dieu. Et lui, il nous répond tout de suite. Et chanter, on sait bien que célébrer tout seul, c'est tout autre chose. Des fois, c'est pas possible. C'est pas la même activité. Et quand l'action a une beauté en elle-même, ça nourrit différemment que le faire parce qu'il faut le faire. Et quand on fait des choses parce qu'il faut les faire, il y a une résistance qui monte en nous, hein, même dans les prêtres. Je pense qu'on a encore à travailler sur l'initiation à la liturgie, à son rythme pour les ministres aussi.
1: Alors, vous avez un peu commencé à répondre. Hein, pourquoi prier ? Vous avez déjà parlé de la sanctification du temps. Vous avez dit qu'il y a un lien avec l'Eucharistie. Il y a quelque chose. Enfin, il faut pas les opposer, en fait.
2: Alors, en fait, oui. Non, clairement, c'est surtout Don Marco qui l'a dit. Je peux abonder. C'est-à-dire que c'est vraiment complémentaire. Moi, je pense que la liturgie des heures. Enfin, je pense. Historiquement aussi, hein, dans la spiritualité, elle est ordonnée à l'Eucharistie.
1: Oui.
2: C'est-à-dire ordonnée au sens orienté vers. Hein, elle va vers l'Eucharistie. Et donc, elle est préparation, elle est approfondissement de foi, elle est ce quotidien, et l'Eucharistie, dans sa forme, en tout cas dominicale, c'est vraiment la manifestation la plus plénière de la communion avec Dieu et avec nos frères et sœurs dans la foi. Et donc, il y a quelque chose qui prépare, qui nourrit, et alors concrètement, tout simplement, la liturgie des heures, elle est aussi adaptée au temps liturgique, c'est-à-dire que les psaumes sont toujours les mêmes, mais il y a des antiennes qui sont pas les mêmes en carême, dans l'Avent, dans le temps pascal. Il y a des hymnes. Alors ça, c'est vraiment une... Et pour la liturgie des heures en français, c'est un très grand patrimoine qui est en train d'être retravaillé là, par les services de la traduction, enfin, de composition des livres liturgiques en français. Mais, et donc ces hymnes, elles nous placent aussi dans une dynamique. Donc c'est à la fois toujours les mêmes psaumes, mais qui sont colorés différemment, et cette couleur, c'est celle de l'Eucharistie, en fait. Parce que l'Eucharistie, elle-même, par les textes, par après les rites, va être... Donc, il y a un lien entre
0: l'Eucharistie... Si on pense aux grandes fêtes, aux grands mystères de la foi, je pense en particulier au Triduum Pascal, et on ne prie pas la liturgie des heures, vraiment, on n'habite pas le mystère. Par exemple, le samedi matin, quand on célèbre la descente aux enfers du Christ, c'est que la liturgie des heures qui nous fait entrer dans ce mystère. On attend de la grande nuit de Pâques. Mm-hmm. Mais vraiment, c'est les deux qui parlent, qui donnent le rythme du mystère.
1: Mm-hmm. Donc, rapport à l'Eucharistie. Et vous avez dit, enfin, je ne sais plus d'ailleurs qui l'a dit, on s'associe à la prière d'église. Si, c'est vous qui avez dit, quand je ne prie pas, je sais que d'autres prient pour moi. Ça, c'est essentiel. Oui. Ça.
0: Mais c'est Augustin, dans ce texte merveilleux, qui nous donne une lecture très forte de qu'est-ce que l'Église. L'Église est le corps du Christ. Et donc, comme le Christ a prié les psaumes, son épouse, l'Église que nous sommes, a pris le même langage du Christ. Et donc, si vous voyez, c'est une lecture très belle de qu'est-ce que l'Église. L'Église est celle qui répond à l'appel d'amour du Christ. Mm-hmm. Et donc, prie avec les mêmes... Des fois, les amoureux parlent de la même façon. Et l'Église essaye d'apprendre son langage, le fait passer peut-être de son époux, parce qu'il l'aime. Nous aimons le Christ. Donc, le mystère de l'Église, si on peut dire, c'est donc ce grand peuple qui prie dans toutes les langues du monde avec ce rythme et les paroles du Christ.
2: Très concrètement, à chaque moment...
0: Oui, il y a quelqu'un.
2: La prière des heures est priée dans le monde, enfin, je veux dire, par des milliers de personnes.
1: Mais merci du décalage horaire.
2: Voilà. Ouais. Non, mais c'est ça. Mais c'est peut-être aussi intéressant.
1: Non,
2: dans une cosmologie, on ne sait pas pourquoi Dieu a créé la Terre comme elle est créée, enfin, comment elle arrive là. Oui. Mais je veux dire, de fait, en même temps, il y a cette communion. On peut se projeter, en tout cas, se dire, voilà, je ne suis jamais seul. Et pour tous les offices que je prie, et si je me réveille dans une insomnie au milieu de la nuit, il y a des gens qui vont prier les laudes à ce moment-là, et d'autres qui vont prier, etc.
1: Oui.
2: Enfin, et il y a les moines, mais il n'y a pas que les moines. Donc, ça, c'est vraiment l'Église. Alors, il y avait un titre fameux, hein, c'était l'Église en prière. Donc, dans le grand ouvrage de réforme de la liturgie, enfin, de réflexion sur la liturgie, c'était l'Église en prière par Martimor. Ben, c'est vraiment ça. La liturgie des heures, c'est l'Église en prière. Tout le temps. en fait, ouais. tout le temps. Et donc, si on, rien que de le savoir,

0: je pense, ça nourrit la communion, en fait, tout simplement. Et si, bah, moi, je ne peux pas m'arrêter. Et puis encore, se dire, je ne peux pas m'arrêter. On peut facilement quand même connaître quelques versets de psaumes. Ouais. Ne serait-ce que les débuts, ne serait-ce que... Enfin, il y a une manière de s'associer même à la liturgie des heures concrète, par des tout petits bouts, quoi. Mm-hmm. Et alors, bah, si on ne peut pas plus que le petit bout, bah, on est pleinement dans l'action, quoi. Mm-hmm. Alors, si on peut plus et qu'on ne le fait pas, là, c'est déjà plus embêtant.
1: Non, puis, vous avez raison, il faut peut-être aussi s'interroger sur notre rapport au travail, sur notre rapport au temps. Ouais. Ne pas être capable de prendre même 4 minutes ou 5 minutes pour prier un psaume, ça dit aussi quel rapport au temps on a, qui n'est peut-être pas le bon rapport.
0: Oui, puis prier un psaume, là, enfin, là c'est aussi... ça nécessite, je pense... et de le faire souvent, et d'être initié.
1: Oui.
0: C'est-à-dire que le psaume, ce n'est plus notre langage, en général, sauf quelquefois, si je dis « Dieu, tu es mon Dieu, je te cherche dès l'aube », ça, je peux le dire partout.
1: Oui.
0: Mais il y a d'autres choses, je ne vais pas comprendre très bien ce qui est dit. Donc, ça veut dire qu'il y a une initiation. Et cette initiation à la prière, elle ne peut pas se faire tout seule, elle doit se faire avec, et c'est là que le travail pastoral de l'Église est très important, c'est-à-dire d'offrir des supports, des pratiques, des tons, et c'est ça qui va faire en fait vraiment entrer pleinement dans le mystère qu'est l'Église. Et donc rentrer dans les psaumes qui sont hermétiques quand même, c'est aussi découvrir que c'est pas moi qui prie tout seul, hein, c'est pas mon jeu. Bon, si je devais choisir des psaumes, j'en prendrais peut-être 2-3 ceux qui me plaisent le plus parce que c'est mes mots. Mais ça c'est pas la prière de l'Église. Ça c'est moi qui prie. C'est bien, je peux toujours prier, mais par les psaumes, qui sont le cœur de la liturgie des heures, eh bien, on découvre ce qu'est la prière de l'Église, et donc ce qu'est la prière du Christ, et on prie avec le Christ. Et donc, c'est vraiment essentiel de les avoir, ces psaumes, mais d'être initié. C'est un outil d'initiation.
1: Ouais. Ça signifie donc qu'il faut accepter ce qu'on reçoit, y compris si on n'est pas on peut être en décalage avec le texte et ça correspond pas justement à ce qu'on est en train de vivre.
2: Oui, c'est impressionnant comment les psautiers nous donnent une coloration d'émotions extraordinaires. Beaucoup de psaumes sont priés par des personnes malades. Mm-hmm. Il y en a plusieurs qui sont malades. L'humanité est composée par des personnes malades, mm-hmm. des personnes qui ont perdu la relation avec le peuple, les personnes qui les amis. Et donc oui, il y a un décalage entre ma vie personnelle, individuelle, et ce que le psaume m'invite à vivre. Et donc, je suis vraiment partie d'une humanité plus grande. Mm-hmm. Mais alors là, c'est exactement une sensibilité que je pense qu'on aurait tout l'intérêt à redécouvrir. Oui. Celle-là sur laquelle on n'était pas très sensible, même après le concile, tout de suite après. Je dis toujours que si on analyse bien le rituel pour l'initiation chrétienne des adultes, qui est un livre majeur du Concile, qui nous explique ce qu'il faut faire pour vraiment devenir chrétien, eh bien, la liturgie des heures n'est jamais citée, comme si pour être chrétien, apprendre la prière des heures, ce n'était pas nécessaire. Oh, je trouve que c'est fondamental, indispensable, je dirais plus. Et dans l'expérience qu'on fait maintenant, c'est extraordinaire l'expérience qu'on fait en France aujourd'hui, de découvrir ces jeunes surtout qui nous demandent de découvrir la foi, on apprend bien que l'initiation à la prière des heures est essentielle. Parce que c'est exactement là qu'on apprend à faire partie de l'Église, à prier comme le Christ a prié et à entrer dans ce mystère plus large que nous. Et surtout, comme je disais avant, apprendre un bon rythme, parce qu'aujourd'hui, ça fatigue de vivre avec ce temps qui est toujours pressé et qui nous enlève toutes les énergies. Mm-hmm. Donc, au Moyen-Âge, l'une des pratiques pénitentielles pour guérir une vie malade, le péché, était la liturgie des heures. Mm-hmm. Parce que prier avec les autres, c'est une grande guérison. Hein, et c'est là qu'on voit qu'on ne peut pas oublier l'initiation à la liturgie des heures pour accompagner à la fois quelqu'un. Mm-hmm.
1: Ce que vous dites fait écho au deuxième texte. C'est un texte du pasteur protestant Bonhoeffer, Dietrich Bonhoeffer, qui dit, et vous allez l'entendre, si nous voulons lire et prier les prières de la Bible et singulièrement les psaumes, il nous faut d'abord nous demander non pas quel intérêt ils ont pour nous, mais quel rapport ils ont avec Jésus-Christ.
3: Si donc nous voulons lire et prier les prières de la Bible et singulièrement les psaumes, il nous faut d'abord nous demander non pas quel intérêt ils ont pour nous, mais quel rapport ils ont avec Jésus-Christ. Il nous faut nous demander comment il est possible de voir, dans les psaumes, la parole de Dieu, pour pouvoir, ensuite seulement, faire nôtre cette prière. Il ne s'agit donc pas de savoir si les psaumes expriment exactement les sentiments actuels de notre cœur. Il se peut justement qu'il soit nécessaire de prier à l'encontre de notre propre cœur pour prier de façon authentique. Ce qui importe, ce n'est pas l'objet précis que nous assignons à notre prière, mais celui pour lequel Dieu veut que nous le prions.
1: Voilà, vous êtes bien sur KTO, nous sommes dans la foi prise au mot et nous parlons de la liturgie des heures en compagnie d'Arnaud-Jean Lambert, professeur de liturgie à l'Université catholique de Louvain, et du père Marco Gallo, directeur de l'Institut supérieur de liturgie. Alors c'est un texte magnifique qui dit qu'il faut se désapproprier le texte, enfin, et essayer justement de voir, comme vous disiez, le côté, c'est l'Église qui prie.
0: En fait, c'est vraiment, c'est très beau. Alors, ça fait partie, Bonhoeffer faisait partie aussi de ce mouvement luthérien de retour à la prière des heures. Il faisait vivre ces communautés. C'est pas désapproprier, c'est aussi décentrer, tout simplement. Oui. Ça veut dire que c'est prendre la conscience que ces mots-là sont partie de la Bible, en fait. Donc, ça fait partie des données révélées, quoi, finalement. Et ce mystère, pourquoi ces textes, on les a mis dans la Bible? C'est-à-dire que Dieu nous les donne. Et c'est cela que nous pouvons utiliser de manière privilégiée pour le prier. Aussi parce que le Christ l'a fait. Et donc, c'est, je dirais, parallèle avec une prière qui va être celle de l'oraison, avec d'autres modes de prière, mais qui est privilégiée parce qu'elle nous invite à grandir, finalement, à ne pas nous centrer sur notre petite subjectivité, ce que je ressens, hein, mais à aller au-delà de cela. Ça nie pas les émotions parce qu'elles sont très présente, comme vous disiez tout à l'heure, mais c'est aussi, peut-être, si je suis dans la joie, la prier de la souffrance et des autres, ou l'inverse, c'est aussi une manière d'élargir, s'élargir petit à petit aux dimensions du monde.
2: Il y a une très belle et grande surprise qu'on pourrait même citer, c'est que la liturgie des heures est une occasion œcuménique de prière commune. Mm-hmm. On sait comment il est difficile de célébrer ensemble l'Eucharistie, et finalement impossible encore. On essaye de voir comment faire, mais pour la liturgie des heures, par exemple, toute la tradition qui est mise en pratique à Thésée, dans la belle communauté qui est d'ailleurs célèbre et initiée à la prière de milliers de jeunes qui ne sont pas capables de prier, mais qui entrent dans ce rythme avec le chant, qui reprennent la liturgie des heures dans la tradition anglicane. Mm-hmm. Ça nous vient donc d'une tradition qui n'est pas catholique, mais qui permet... Donc, il y a même ce côté missionnaire, si on veut, de la liturgie des heures, parce que célébrer l'Eucharistie a besoin d'une initiation, alors que là, les jeunes arrivent, il y en a qui ont peut-être la peine, mais normalement, entrent avec le chant dans cette action où la présidence est très discrète. Mm-hmm. Vous voyez, la présidence d'une Eucharistie expose le corps du président d'une façon très visible. Alors, celui qui, au sel, qui préside la liturgie des heures, fait un service qui est beaucoup plus discret, qui donne, donc, nous fait donc faire l'expérience d'une action différente.
1: Donc un peu de théologie pratique. Qu'est-ce que vous recommandez? Est-ce qu'il faut chanter? Enfin, vous avez dit il faut chanter. Il vaut mieux faire ça. Il faut qu'il y ait un président. Enfin, quand vous dites tous ces jeunes qui arrivent, qu'est-ce que vous leur racontez?
2: Parce que là, on voit bien que la liturgie des heures a une capacité d'être adaptée, très belle, très large. C'est-à-dire, moi, je la célèbre au maximum du possible. Donc, on peut apprendre de ton, s'il y a quelqu'un qui joue
1: de l'orgue. Donc, les tons, c'est les mélodies.
2: Oui, les mélodies, merci, évidemment. Mais, et aussi, on prend l'occasion avant ou après d'approfondir un peu le langage des psaumes et la parole de Dieu qu'on a lue. Mais voilà que l'alternance des voix, la musique, les gestes du corps qui sont possibles, donnent à cette prière une variété. Par exemple, on a la peine à retrouver toujours dans l'Eucharistie, parce que l'Eucharistie a sa nature, en elle-même. Et c'est le sommet parce qu'on est préparé par des autres actions liturgiques. Oui, par exemple, avec les catéchumènes, on aime bien, parce qu'avec les portables, on n'a pas le problème de trouver les textes moment.
1: Oui,
2: donc, ils peuvent continuer. Et ils nous disent qu'ils le font eux-mêmes, avec des amis. Et c'est d'ailleurs la caractéristique qu'on ne prévoyait pas, que la théologie pratique voit mieux que la théologie dogmatique, que l'évangélisation est une action qui est faite par les pères, par ceux qui vivent avec nous, et non pas une action verticale. C'est merveilleux.
0: C'est vraiment très impressionnant. C'est-à-dire, de fait, on voit que les expériences qui ont fonctionné...
1: Oui, c'est quoi les expériences qui fonctionnent?
0: En fait,
1: il y a quelques mois, on a reçu des gens de l'Ecclesia Lab. C'est vous qui en êtes le président. Alors, dites-nous ce qui marche.
0: Eh bien, c'est cette question par les pairs. C'est-à-dire que ce sont des... Alors, bien sûr, on peut apprendre plus loin, mais le premier pas, c'est des jeunes qui vont... régulièrement prier l'office avant de partager un repas. Ça va être une colocation de jeunes professionnels. Ça va être des catéchumènes. Ça va être en fait c'est par son semblable, c'est-à-dire sa proximité. Et c'est ça qui diffuse. Les autres facteurs qui ont été essentiels, quand même, il faut toujours le mentionner quand on l'oublie, même si c'est de la préhistoire, mais c'est quand même la crise de la Covid. Voilà, 2020, début 2020, il y a énormément, en tout cas les quelques études, moi j'en ai mené une, mais il y en a eu d'autres dans d'autres pays, ont montré que des catholiques, d'autres chrétiens et des personnes ont découvert la prière des heures. Parce que d'abord, ils avaient du temps, ils avaient des médias, donc voilà, il y avait Catéo qui diffusait l'office matin et soir, il y avait les radios.
1: On peut s'associer à la prière par Catéo.
0: Mais non, mais tout à fait. Oui. Et d'ailleurs, c'est un lieu d'initiation. Très clairement, pour découvrir, voilà, on avait à l'époque c'était la Fraternité Monastique de Jérusalem, après c'est d'autres. Donc ça, ces médias, c'est vraiment un lieu de découverte. Et du coup, je vais à un moment moi-même essayer des choses, alors peut-être plus simplement, mais je vais être invité. Et donc par petits groupes, proximité, c'est aussi une prière qui est très flexible. Là où il y a quand même une chose qui est intéressante, il faut quand même le dire, il faut que je sois une fois pas d'accord avec Edmond Marco, c'est le smartphone, c'est génial. Ouais. Parce que, génial,
1: mais.
0: Donc c'est génial parce que, évidemment, maintenant il y a une réunion pastorale, il y a une réunion, il y a un groupe, personne ne peut dire, mais on va prier quoi? À peu près tout le monde en a un dans la poche, et donc on a l'application. Voilà. Mais comme me disait un prêtre du diocèse de Versailles, qui est très très engagé dans ses paroisses rurales et sur la mise en œuvre de la liturgie des heures, il dit, ouais, mais... L'application, c'est comme Waze ou comme Google Maps. C'est-à-dire qu'on a le résultat, on suit aveuglément, mais on ne comprend pas la route par laquelle on passe.
1: Oui.
0: Et donc, il dit, ça doit être complémentaire, ça ne suffit pas, il faut être quand même initié. Il faut quand même avoir quelqu'un un jour qui dit, mais pourquoi est-ce qu'on fait ce parcours-là? Pourquoi est-ce qu'aujourd'hui, si on est dans les détails de structure, on commence par l'hymne, alors que pendant des siècles, l'hymne, elle était plus loin.
2: Oui.
0: Non, on commence par l'hymne parce que c'est vraiment d'abord l'unité, faire la communauté, donc c'est un signe de communauté, et parce que c'est ça qui va donner la couleur de toute la suite. Mais auparavant, c'était une autre logique. Donc il faut que quelqu'un l'ait dit une fois qu'on l'a entendu une fois, ça va. Mais mon application, elle ne me le dit pas. Donc il faut compléter ces outils assez extraordinaires par de l'initiation, donc par de la relecture, comme vous avez dit. Bon, on prend le temps après de parler d'un psaume ou du texte qui a été lu.
2: Oui.
0: Voilà.
1: Mais c'est... Alors, on arrive à la fin de l'émission, mais une dernière question. Est-ce que la paroisse... Parce que ce qui est bien, c'est que vous dites, on peut faire ça hors de sa paroisse, on prend ceux qui sont accolés. Est-ce que la paroisse peut être aussi un lieu de... d'encouragement à la liturgie des heures?
2: Oui, je trouve que, d'ailleurs, c'est une ressource extraordinaire qui n'est pas liée au nombre de prêtres disponibles. C'est vraiment l'action qui mériterait d'être encore encouragée pour donner à la paroisse sa voix, et même dans les grandes villes. Il y a un texte extraordinaire de Joseph Ratzinger qui s'appelle et traduit en français « La célébration de la foi », en allemand dit mieux encore, pour entrer dans le fait qu'on a besoin de cette prière. Il faut se rappeler qu'est-ce que cela veut dire fêter quelque chose, qu'est-ce que la fête. Ratzinger dit une chose très simple mais forte, fêter, quand est-ce qu'on fait une vraie fête? Quand la guerre est finie, quand j'ai récupéré ma santé, quand mon fils est revenu. Pour célébrer, pour avoir une fête, il faut que j'ai la conscience d'avoir été sauvé du mal. Et si j'ai la conscience d'avoir été sauvé du mal, alors je cherche une paroisse pour chanter le soir, le matin, le plus possible, la liturgie des heures. C'est vraiment un chantier qu'on peut ouvrir encore. C'est pas fait.
0: Très concrètement, c'est pas la forme idéale, mais pour être initié et découvrir, depuis le Concile Vatican II, on peut associer un office, donc les lourdes ou les vêpres, à la célébration eucharistique en semaine. Alors, c'est un peu du bricolage, donc les liturgistes, ils n'aiment pas le bricolage, mais c'est super pour initier, parce que ça veut dire qu'on va avoir, à la place de la liturgie pénitentielle, on va avoir les trois psaumes, par exemple, des lourdes ou des vêpres. Et donc, c'est une manière aussi d'entrer dans ce langage-là de la prière, ou de le découvrir. Peut-être qu'il faut simplement commencer par ça, et c'est très simple, il suffit de le vouloir et de le faire. Ça rallonge juste la messe d'un quart d'heure. Bon, voilà. Un quart d'heure. Qu'est-ce que c'est qu'un quart d'heure?

0: appel aux bonnes volontés. Alors, pour aller plus loin, Arnaud Jean Lambert, vous avez fait publier aux éditions du CERF, célébrer la liturgie des heures, c'est possible. Vous avez 20 secondes pour nous dire de quoi il s'agit.
1: Ben, il s'agit simplement de tout ce qu'on vient de dire.
0: Ah bah parfait.
1: Et un peu plus. Avec aussi des récits d'expérience. Et peut-être une chose qui est très intéressante, c'est dans un courrier des lecteurs suite à une recension dans La Croix, il y a plein de gens qui ont raconté, c'est en ligne, qui ont raconté leur pratique. C'est-à-dire que finalement, il y a beaucoup plus de personnes qu'on ne croit qui participent à cette prière de l'Église au quotidien, à leur manière, avec d'autres. Et c'est très étonnant, quoi, en fait. C'est-à-dire que finalement, c'est très beau, en fait, à lire. Hein. Donc, ça mériterait d'être plus connu et encouragé, puisque ça fait du bien et ça fait grandir les personnes dans la foi.
0: Célébrer la liturgie des heures, c'est possible, aux éditions du CERF. Merci beaucoup à tous les deux. Merci de nous avoir suivis. 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On se retrouve la semaine prochaine.

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0: Les franciscains de la custodie de Terre Sainte ont célébré Saint-Jean-Baptiste, le précurseur du Seigneur, à l'occasion de la fête annuelle organisée dans les collines d'Ancarême. Les 22 et 23 juin, sa béatitude Théophile III et sa béatitude le cardinal Pierre Battista Pizzaballa ont effectué une nouvelle visite pastorale à Gaza. Ils étaient accompagnés de représentants de l'ordre de Malte pour la bénédiction d'un hôpital mobile. À travers les données bibliques et archéologiques, les professeurs du Studium Biblicum Franciscanum nous ont conduits dans une exploration approfondie des lieux liés aux apôtres Pierre et Paul en Terre Sainte, commémorés au cours du mois de juin. Les célébrations de la solennité de la Nativité de Saint-Jean-Baptiste ont débuté au monastère franciscain niché dans les montagnes de Judée. Le frère Ulysse Zarza, vicaire de la custodie de Terre Sainte, a présidé les premières vêpres auxquelles ont participé avec ferveur les communautés religieuses et plusieurs pèlerins. Tous se sont unis dans l'action de grâce pour le grand don du précurseur du Seigneur.
1: La figure de Giovanni il Battista est sempre attuale.
2: La figure de Jean-Baptiste demeure toujours actuelle. Dès l'Évangile, il apparaît comme l'homme de la mission. Il prend très au sérieux ce que le Seigneur lui a confié, à savoir la mission de préparer le chemin du Messie. C'est tellement important que les pères de l'Église, en particulier saint Augustin, disent qu'il est la voie qui prépare la venue de la parole.
0: Jean est aussi l'homme de la conversion. Par toute sa vie, il montre le chemin qui mène au Christ. Selon le frère Ulysse, le baptiste invite chaque chrétien à vivre son baptême avec authenticité et ferveur, en évitant de transformer sa mission en projet personnel et en laissant toujours le Christ grandir et demeurer le centre de son existence.
1: Lui est anche l'homme de l'humilité, et de l'humilité parce qu'il sait que lui non est le protagoniste.
2: Il est aussi l'homme de l'humilité parce qu'il sait qu'il n'est pas le protagoniste. Un exemple très clair est celui où il désigne l'agneau de Dieu et invite ses disciples à le suivre. Il leur montre ainsi le Messie qui était déjà parmi eux.
0: Une procession s'est ensuite dirigée vers la grotte que la tradition désigne comme le lieu où Jean fut caché lors du massacre des innocents. Dans ce lieu de vénération, l'évangile relatant la prédication de Jean sur les rives du Jourdain est proclamé.
3: Terra Santa ci parlano le pietre, le grotte, e siamo nella grotta più importante.
2: En Terre Sainte, les pierres et les grottes nous parlent. Nous sommes dans la grotte la plus importante du sanctuaire d'Ancarême, lieu de naissance qui évoque également le symbole du soleil. C'est ici qu'est né le précurseur, Jean le Baptiste.
3: Il precursore, cioè Giovanni Battista, è nato.
0: L'église, l'une des plus anciennes de Terre Sainte, s'élève à l'endroit où, selon la tradition, vécut la famille de Zacharie et d'Élisabeth. Autrefois placée sous la protection de la maison royale d'Espagne, explique le frère Jerzy, elle conserve encore aujourd'hui les traces de cet héritage à travers les décors en faïence qui ornent ses murs et rappelle la riche tradition artistique et culturelle espagnole. Restée fermée pendant 7 ans en raison de travaux de restauration qui n'avaient jamais commencé, l'église a finalement rouvert ses portes

0: Ouest, accueillant de nouveau les nombreux pèlerins venus pour la fête. Parmi eux figuraient des représentants du corps diplomatique espagnol, témoignant du lien historique qui unit ce sanctuaire à l'Espagne, mais aussi des personnes portant le prénom du saint, ainsi que tous ceux qui se préparent à partir pour une nouvelle mission. C'est une véritable action de grâce pour le don de la vie et pour ces 3 années passées en Terre Sainte. Ce fut un don de Dieu de pouvoir être ici et d'entendre le témoignage des chrétiens locaux, ainsi que celui des nombreuses personnes qui accomplissent et diffusent le bien. La célébration a été présidée par le custode de Terre Sainte, le père Francesco Yelpo, et concélébrée par le nonce apostolique, Monseigneur Giorgio Lingua, ainsi que par les frères de la custodie, venu participer à cette grande solennité. Le père Francesco Yelpo a rappelé aux fidèles que cette date coïncide avec l'anniversaire de sa nomination comme custode de Terre Sainte. Il a confié à Saint Jean-Baptiste son désir de ne jamais perdre l'émerveillement devant le mystère de l'amour de Dieu qui se manifeste à chacun de nous en toutes circonstances. À l'issue de la célébration, la procession s'est rendue jusqu'au lieu traditionnellement vénéré comme celui de la naissance de Saint Jean-Baptiste. Les frères y ont fait monter vers Dieu le cantique de bénédiction prononcé par Zacharie le jour de la naissance de son fils. « Béni soit le Seigneur, le Dieu d'Israël, parce qu'il a visité et racheté son peuple. »
1: La chose la plus importante est d'entrer ici avec l'esprit de celui qui écoute ce que les siècles ont à nous dire. Cette grotte nous parle de la dévotion des pèlerins qui sont venus ici, et ce lieu nous offre une méditation sur l'identité de Jean. Il a désigné Jésus, l'agneau de Dieu, le Messie qui apporte le salut à tous.
2: Messia che porta la salvezza per tutti.

0: Pendant deux jours, sa béatitude Théophile III, patriarche de la ville sainte de Jérusalem, et sa béatitude le cardinal Pierre Battista Pizzaballa, patriarche latin de Jérusalem, se sont rendus à Gaza afin de témoigner leur proximité à une population durement éprouvée. Parcourant des rues marquées par la destruction et la souffrance, ils ont apporté la prière et le soutien de l'Église de Jérusalem. Selon un communiqué du patriarcat latin, cette visite a exprimé la responsabilité pastorale des églises de Jérusalem envers les églises locales et l'ensemble de la population de Gaza qui continue d'endurer de graves souffrances humanitaires, la peur, les pertes et l'incertitude. Les patriarches étaient accompagnés du docteur Joseph Blotz, grand hospitalier de l'ordre souverain militaire de Malte, ainsi que de représentants de l'agence humanitaire Malteser International, qui ont inauguré un hôpital mobile afin de répondre aux besoins urgents de la population. Le patriarche Pizzaballa a béni cette nouvelle structure, un geste concret d'attention à la santé, à l'aide humanitaire et à la dignité de la population de Gaza. Leur présence a apporté aux blessés, ainsi qu'à toutes les personnes éprouvées par la souffrance, la prière de l'Église de Jérusalem, un ministère de consolation et de miséricorde, ainsi qu'un témoignage chrétien indéfectible, enraciné dans l'Évangile et dans la vocation sacrée de la ville sainte.
1: Nous ne vous abandonnerons jamais et vous ne serez jamais abandonnés. Gaza, la paroisse de Gaza et la communauté chrétienne de Gaza resteront toujours au cœur de notre préoccupation et de nos priorités. Et toutes les églises travailleront ensemble, comme nous le voyons aujourd'hui.
0: La rencontre avec le clergé, les communautés religieuses, les écoles et les fidèles locaux a été marquée par un accueil chaleureux et la joie d'un soutien mutuel. Face aux nombreuses épreuves, le courage de ces communautés témoigne de la force de Dieu qui se manifeste dans la fidélité de leurs pasteurs. Des pasteurs qui vont au-delà des murs de l'Église pour soutenir les personnes et rendre leur chemin moins difficile. L'homme qui a contribué à transformer le visage de l'Empire romain a connu ici, à Jérusalem, l'emprisonnement et les chaînes. C'est en ce lieu même où Jésus fut condamné à la flagellation que l'apôtre Paul fut détenu et traduit en justice.
1: Si nous lisons les Actes des Apôtres, Luc nous raconte au chapitre 21 que Paul, de retour de son troisième voyage missionnaire, se rend au temple

0: disciple que nous voyons ici à ma gauche. C'est précisément pendant sa prière au temple qu'il est arrêté. Il existe un fort parallélisme entre la passion de Jésus et celle de Paul.
1: La passion de Jésus et la passion de Paul.
2: Né à Tars et formé à Jérusalem dans la plus stricte tradition pharisienne, le jeune Saul se distingue d'abord comme un ardent persécuteur des chrétiens. Mais sur le chemin de Damas, un événement inattendu bouleversa complètement son existence.
0: Ce pharisien qui persécutait les chrétiens reçoit une révélation extraordinaire. Dieu lui révèle son Fils. À partir de ce moment, Paul comprend que la croix du Christ est l'unique voie du salut. Ainsi, le farouche persécuteur de l'Église devient l'apôtre des nations.
2: De persécuteur à missionnaire, Paul franchit les frontières de la Judée. C'est dans la ville portuaire de Paphos, à Chypre, que sa mission prend une dimension universelle, ouvrant pour la première fois l'Évangile au monde païen.
0: Parmi les voyages missionnaires de Paul, un moment particulièrement significatif est le premier voyage accompli avec Barnabé. À cette occasion, l'apôtre se rend à Chypre. L'expérience de Paphos est fondamentale car elle représente l'une des premières grandes étapes de son activité évangélisatrice et marque l'ouverture de la mission chrétienne au monde païen.
2: Une mission payée au prix fort. Voyage éprouvant, persécution, naufrage et longue période de captivité. Pourtant, c'est précisément à travers ces épreuves et ces chaînes qu'est né un message qui continue de parler aux croyants de tous les temps.
0: Pour Paul, la souffrance, la prison, les chaînes et toutes les épreuves qu'il traverse deviennent une manière de partager le mystère du Christ crucifié. Comme Jésus l'avait annoncé à ses disciples, eux aussi auraient à partager ses tribulations. Paul vit pleinement cette conformité au Christ et y trouve le sens profond de sa vocation d'apôtre. Nous connaissons bien les difficultés et les épreuves que l'Église traverse aujourd'hui en Terre Sainte. Paul nous enseigne à ne pas nous laisser décourager et à ne jamais perdre l'espérance. Dans la lettre aux Galates, il écrit « Ce n'est plus moi qui vis, c'est le Christ qui vit en moi ». C'est ce témoignage que nous sommes, nous aussi, appelés à offrir. Comme il l'a fait avec Paul, que le Seigneur fasse également de nous ses témoins.

0: Pêcheur de Galilée, disciple de Jésus et futur chef des apôtres, Pierre fut une figure emblématique des lieux les plus significatifs de la Terre Sainte. Son histoire commença sur les rives du lac de Galilée, où le Christ l'appela à le suivre aux côtés de son frère André. Avant de devenir Saint-Pierre, Simon était originaire de Bethsaïde, un village situé sur les rives du lac de Galilée, près de l'embouchure du Jourdain, à Capharnaüm, localité voisine qui fut le témoin de sa vie quotidienne et de la prédication du Christ. Les fouilles archéologiques ont mis au jour certains des témoignages les plus précieux liés à l'apôtre.
1: Dans tous ces lieux, à Capharnaüm comme à Bethsaïde, d'importantes fouilles archéologiques ont été réalisées. À Capharnaüm, les fouilles les plus importantes ont été menées par les archéologues franciscains, notamment il y a environ 60 ans, en 1968, par le père Virgilio Corbeau et le père Stanislao Lofreda. Selon la pèlerine Égérie, il y avait ici une maison dans laquelle Jésus était entré, la maison de Pierre, le prince des apôtres.
0: Selon les récits d'autres pèlerins, une basilique aurait été édifiée au-dessus de la maison natale de l'apôtre. Des fouilles récentes en attestent aujourd'hui l'existence.
2: Nella città di Bethsaida, che si trova presso Cafarnao, è stato recentemente.
1: Dans la ville de Bethsaïde, située près de Capharnaüm, des fouilles ont récemment été menées par un archéologue juif qui, en suivant certaines indications, a réussi à identifier des éléments importants concernant la figure de Saint-Pierre. En particulier les vestiges de l'église chrétienne, la basilique antique. En effet, l'archéologue a retrouvé cette église avec des inscriptions à l'intérieur, dont l'une, complète et particulièrement remarquable, mentionne expressément Saint-Pierre comme chef des apôtres et détenteur des clés du ciel.
2: Espressamente San Pietro come capo degli apostoli e come tenutario delle chiavi del cielo.
0: En suivant Jésus à travers la Galilée, Pierre parvint à Jérusalem, où il devient progressivement l'un des principaux acteurs des événements qui marqueront la naissance de la communauté chrétienne.
1: Tous les habitants de Jérusalem, dont beaucoup étaient venus de pays lointains, pouvaient entendre ces paroles. Pierre expliquait que Jésus avait commencé sa mission en Galilée avant de venir finalement à Jérusalem. La Galilée et Jérusalem représentent donc, en quelque sorte, le début et l'aboutissement de l'activité du Christ avec ses apôtres.
0: Des rives du lac, aux rues de la ville sainte, la voix de Pierre accompagne l'annonce de l'Évangile auprès d'un nombre toujours plus grand de fidèles. Le parcours de Pierre le conduit enfin à Jaffa, sur la côte méditerranéenne de la Terre Sainte. C'est là que, selon les actes des apôtres, il reçoit une vision appelé à transformer profondément son rôle dans la diffusion du christianisme, désormais destiné à s'ouvrir au-delà de toute frontière jusqu'aux païens.
3: Pietro è stata una figura importante qui a Jaffa.
1: Saint-Pierre a été une figure importante ici à Jaffa en raison de ce qui s'y est produit, de cette vision qu'il a reçue dans l'ancienne ville de Jaffa. Grâce à cette vision, racontée dans les Actes des Apôtres, l'Évangile s'ouvre également aux nations. La parole du Seigneur commence à se répandre et est accueillie aussi par les païens. Cette vision est d'une importance capitale, car Saint-Pierre est le roc sur lequel Jésus bâtit son Église, qui s'étend peu à peu jusqu'aux extrémités de la terre.
3: Sur laquelle Jésus construit la sua chiesa, et donc si comincia a estendere pian pianino sino ai confini del mondo.
0: Encore aujourd'hui, Jaffa conserve ce lien avec l'histoire de Pierre. La paroisse locale est un lieu vivant et ouvert où la messe est célébrée chaque semaine en hébreu, en italien, en anglais et en arabe. Ici, l'Église universelle prend une forme concrète et demeure un signe de communion internationale et de dialogue permanent.
3: Importante ancora oggi San Pietro perché il Signore ci invita come noi nuovi apostoli a portare.
1: Saint-Pierre est encore important aujourd'hui parce que le Seigneur nous invite, comme de nouveaux apôtres, à porter l'Évangile là où il nous a placés, à la maison, au travail, au marché. Nous ne devons jamais renoncer à cette vocation d'annoncer le Christ et son Évangile qui reste très actuel, car Jésus est le seul à avoir des paroles de vie éternelle.
0: Le dimanche 21 juin, le cardinal Pierre Battista Pizzaballa a ordonné au diaconat dans l'église Saint-Sauveur 10 frères de la custodie de Terre Sainte. Dans l'après-midi, au sanctuaire franciscain de Capharnaüm, sur les rives de la mer de Galilée, les diacres Daniel Suchozewski et František Anderle ont été ordonnés prêtres au service de l'Église. Venus d'Italie, Mariangela et Denis ont contribué à la mission du Terra Sancta Museum en faveur de la conservation et de la valorisation de l'art sacré, redonnant ainsi vie aux images de l'église Saint-Jean-Baptiste. Du 18 au 21 juin, 12 jeunes Palestiniens se sont produits en concert à Bologne, partageant leur talent musical et leur expérience avec les familles qui les accueillaient. Du conservatoire Édouard Sey de Ramallah, au portique et aux places de la ville italienne, la musique, par son langage universel, s'est faite porteuse de paix et de dialogue.

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0: Vilnius, le 6e congrès apostolique mondial de la miséricorde.
1: Reportage.
0: La miséricorde de Dieu, qui n'en a jamais entendu parler, mais qui en est vraiment familier? C'est pourtant ce qui rassemble aujourd'hui ces 5000 chrétiens venus du monde entier. Du 7 au 12 juin est organisé à Vilnius, en Lituanie, le 6e congrès mondial apostolique de la miséricorde. Ce rassemblement, né de l'intuition du pape Jean-Paul II, est organisé tous les 3 ans depuis 2008 en lien avec le dicastère pour l'évangélisation, avec un objectif: susciter une prise de conscience de l'importance de la miséricorde pour l'Église et le monde.
2: Le mot miséricorde, pour moi, ce sont des actes d'amour.
3: La miséricorde, pour moi, c'est quelque chose que nous avons reçu. Mais aussi, en tant que catholiques, nous avons le devoir de la donner aux autres.
4: Alors, la miséricorde, peut-être que c'est simplement l'amour immense de Dieu, qui est au-delà de toute limite.
0: Le père Patrice Sosholsky, à l'origine des congrès, fait partie de ces missionnaires de la miséricorde.
5: Il n'y a jamais un seul mot pour dire la miséricorde, et c'est bon qu'elle nous échappe. Alors les mots hébraïques, c'est rachamim, chesed, chen. Rachamim, c'est le sein de Dieu, donc c'est l'amour viscéral. C'est, vous voyez, l'amour pour le peuple juif. Le deuxième mot, c'est chesed. C'est l'amour de fidélité à une alliance. Et puis il y a le mot chen, le mot grâce. Il y a une multitude de mots. Et aucun mot ne la contient, et c'est heureux. Nous ne faisons que la recevoir.
0: Après plusieurs éditions organisées partout dans le monde, c'est donc à Vilnius que les pèlerins se retrouvent. Vilnius, où sainte Faustine Kowalska, religieuse polonaise et surnommée apôtre de la miséricorde, a vécu durant 3 ans, entre 1933 et 1936. Pour l'archevêque de la ville, Mgr Jean Taras-Grussas, c'est un retour aux sources.
6: C'est un moment historique, parce que c'est le lieu où la dévotion à la divine miséricorde a été révélée à sainte Faustine, pour qu'elle la propage dans le monde entier. Donc nous revenons aux sources. Depuis Vilnius, nous renouvelons ce message pour que tous prennent part à cette miséricorde, reçoivent la miséricorde de Dieu.
0: Certains sont venus de loin, comme ce groupe de 22 pèlerins de Wallis et Futuna. Pour Nathalie, c'est une grande émotion.
7: On a entendu parler de la miséricorde divine, de sainte Faustine. C'était un rêve, quoi. On a bravé des kilomètres et des kilomètres pour pouvoir être présent.
0: Durant le congrès, un parcours spécial de la miséricorde est proposé aux participants. Passage par la chapelle de la Porte de l'Aurore à l'entrée de la ville, qui abrite une icône de la Vierge Marie, mère de miséricorde. Visite d'église, parcours sur les pas de sainte Faustine.
8: Sœur Faustine était une jeune sœur polonaise. Et ici à Vilnius, elle a eu à peu près 80 apparitions de Jésus qui disait différentes choses.
0: C'est dans cette maison que sainte Faustine a reçu la révélation du chapelet de la Divine Miséricorde, inspiré par la passion et la résurrection du Christ.
9: Par sa douloureuse passion,
10: sois miséricordieux pour nous et pour le monde entier.
0: Une prière que ce groupe de Wallis, mené par le père Soane, a pris l'habitude de dire tous les vendredis à 15h.
11: On essaie de rester fidèle à la prière de 15h. Le cœur de Dieu, le cœur miséricordieux, il est là. Et il y a une joie à participer à cette œuvre monumentale et cette œuvre de grâce.
0: C'est au sanctuaire de la miséricorde divine, au cœur de la ville, qu'est vénéré le tableau original de Jésus miséricordieux, peint par l'artiste Kazimirovski à Vilnius, sous la direction de sainte Faustine. Araceli est mexicaine. Pour elle, c'est une grande émotion de voir ce tableau en vrai.
12: Je ne pouvais pas m'arrêter de pleurer, parce que dans mon cœur, je sentais comme si mon cœur battait avec le sien en même temps. Quoi que j'ai fait de mal, qu'importe si j'ai été ingrate, je peux faire l'expérience de la miséricorde qu'il a pour moi et pour tout le monde, pas que pour moi, pour tous.
0: Pendant le congrès, une place particulière est donnée à la confession, expérience de la miséricorde infinie de Dieu, mais aussi de mise en action. C'est ce que rappelle au congressiste Mgr Rino Fisichella, pro-préfet du dicastère pour l'évangélisation.
13: La miséricorde, ce n'est pas théorie. L'Église a besoin de dire et de montrer dans le monde qu'il y a un

0: corps un espace d'amour, de pardon et de miséricorde. La miséricorde doit être vue. La miséricorde a besoin d'être touchée. Combien de fois on nous demande la charité? Et alors on prend un euro, mais on ne touche pas la main du pauvre. Cela, je dirais, est quelque chose de concret. Dans quelle façon tu vas toucher la chair des pauvres?
1: Pour Tiba, Sri Lankaise vivant au Danemark, la miséricorde n'est pas toujours un chemin facile à vivre au quotidien.
2: J'ai rencontré une personne, je travaille avec cette personne, et c'est très difficile de travailler avec elle. Parfois, elle me dit des choses méchantes, et je vais au tabernacle devant mon image de la miséricorde, et je dis, Seigneur, je m'abandonne. Il m'aide à regarder les gens avec les yeux de Jésus, et à les aimer avec son cœur.
3: Je suis Milda et je suis psychologue dans cette maison pour femmes et enfants. C'est un service d'urgence qui travaille d'abord avec des femmes seules, mais aussi maintenant avec toutes les mères qui ont besoin de notre aide.
1: Plusieurs ateliers permettent de découvrir des initiatives concrètes pour œuvrer à la miséricorde. Des actions qui parlent à Rosie et son groupe venu du Liban, engagés eux aussi dans des associations caritatives au sein de leur pays, durement touchés par la guerre.
4: La situation au Liban est très critique et on voit beaucoup nos frères et sœurs déchirés. On se demande... Bon, la miséricorde, Dieu, bon, qu'est-ce que je fais, comment aider? C'est plus qu'on ne peut tolérer parfois. Il est très important, est-ce qu'on reste ancré et regarde toujours vers le Seigneur et lui crier, Seigneur de miséricorde, aie pitié pour nous.

0: autant on ressent la haine, le meurtre, le sang, autant on sent encore plus cette force qui nous vient d'en haut, cette force qui s'appelle « Aimez-vous les uns les autres ».
1: Construisons la cité de la miséricorde. C'est le thème de ce congrès qui s'achève par la fête du Sacré-Cœur d'où jaillit la miséricorde. Un appel pour tous les participants à renouveler leur confiance en Dieu pour construire une société plus accueillante et pacifique. Rendez-vous en 2029 pour le prochain congrès mondial apostolique de la miséricorde qui aura lieu à Lorena dans l'état de Sao Paulo au Brésil.

de la première lettre aux Corinthiens. Avant tout, je vous ai transmis ceci que j'ai moi-même reçu. Le Christ est mort pour nos péchés conformément aux Écritures, et il a été mis au tombeau. Il est ressuscité le troisième jour, conformément aux Écritures, et il est apparu à Pierre, puis aux 12. Et en tout dernier lieu, il est même apparu à l'avorton que je suis.

0: Tu as fait de Simon le pêcheur un pêcheur d'hommes. Envoie de nouveaux apôtres pour que la multitude entende la parole.
1: Sois avec ton peuple, Seigneur.
0: Sur le lac, tu as commandé au vent pour que la barque des disciples ne sombre pas. Garde ton Église au milieu des tempêtes et donne ta force à ceux qui la conduisent.
1: Sois avec ton peuple, Seigneur.
0: Après ta résurrection, tu as rassemblé les disciples autour de Pierre. Toi, le bon pasteur, rassemble ton peuple en un seul troupeau.
1: Sois avec ton peuple, Seigneur.
0: Tu as envoyé ton apôtre Paul annoncer l'Évangile aux païens. Fais que ta parole parvienne à toute créature.
1: Sois avec ton peuple, Seigneur.
0: Tu as remis à ton Église les clés du royaume. Ouvre les portes du ciel à tous les hommes qui ont cru à ta tendresse.

nous a donné ce jour de sainte joie pour fêter les bienheureux apôtres Pierre et Paul. Accorde à ton Église une fidélité parfaite à leur enseignement, puisqu'elle reçut par eux la première annonce de la foi. Par Jésus-Christ, ton Fils, notre Seigneur et notre Dieu, qui règne avec toi, Père, dans la communion du Saint-Esprit, maintenant et pour les siècles des siècles.

l'apôtre Pierre et Paul, le docteur des nations, nous ont eux-mêmes enseigné ta loi, Seigneur. Au nom du Père et du Fils et du Saint-Esprit, la grâce de Jésus le Christ, notre Seigneur, l'amour de Dieu le Père et la communion du Saint-Esprit soient toujours avec vous. Bienvenue, frères et sœurs. Welcome, brothers and sisters. Bienvenidos, hermanos y hermanas. Bienvenue aussi à celles et ceux qui participent à cette Eucharistie par la télévision KTO. Nous célébrons aujourd'hui les saints apôtres Pierre et Paul. Cette solennité exprime l'unité et la catholicité de l'Église. À cette date, à proximité de cette date, dans de nombreux diocèses, dans de nombreuses communautés, on célèbre les ordinations sacerdotales. Ici même, samedi matin, 9 prêtres étaient ordonnés par notre archevêque. Réjouissons-nous en cette fête, réjouissons-nous avec les nouveaux prêtres. Demandons au Seigneur de pouvoir sans cesse rendre grâce avec lui. Je confesse à Dieu Tout-Puissant, je reconnais devant vous, frères et sœurs, que j'ai péché, en pensée, en parole, par action et par omission. Oui, j'ai vraiment péché. C'est pourquoi je supplie la bienheureuse Vierge Marie, les anges et tous les saints, et vous aussi, frères et sœurs, de prier pour moi, le Seigneur notre Dieu. Que Dieu Tout-Puissant nous fasse miséricorde, qu'il nous pardonne nos péchés et nous conduise à la vie éternelle.

prions le Seigneur. Seigneur, tu nous as donné ce jour de sainte joie pour fêter les apôtres Pierre et Paul. Accorde à ton Église une fidélité sans faille à leur enseignement, puisqu'elle a reçu par eux la première annonce de la foi. Par Jésus-Christ, ton Fils, notre Seigneur, qui vit et règne avec toi dans l'unité du Saint-Esprit, Dieu pour les siècles des siècles.

Lecture du livre des Actes des Apôtres. À cette époque, le roi Hérode Agrippa se saisit de certains membres de l'Église pour les mettre à mal. Il supprima Jacques, frère de Jean, en le faisant décapiter. Voyant que cette mesure plaisait aux Juifs, il décida aussi d'arrêter Pierre. C'était les jours des pains sans levain. Il le fit appréhender, emprisonner et placer sous la garde de 4 escouades de 4 soldats. Il voulait le faire comparaître devant le peuple après la Pâque. Tandis que Pierre était ainsi détenu dans la prison, l'Église priait Dieu pour lui avec insistance. Hérode allait le faire comparaître. Or, Pierre dormait cette nuit-là entre 2 soldats. Il était attaché avec 2 chaînes et des gardes étaient en faction devant la porte de la prison. Et voici que survint l'ange du Seigneur et une lumière brilla dans la cellule. Il réveilla Pierre en le frappant au côté et dit « Lève-toi vite !» Les chaînes lui tombèrent des mains. Alors l'ange lui dit « Mets ta ceinture et chausse tes sandales, ce que fit Pierre. » L'ange ajouta « Enveloppe-toi de ton manteau et suis-moi. » Pierre sortit derrière lui, mais il ne savait pas que tout ce qui arrivait grâce à l'ange était bien réel. Il pensait qu'il avait une vision. Passant devant un premier poste de garde, puis devant un second, ils arrivèrent au portail de fer donnant sur la ville. Celui-ci s'ouvrit tout seul devant eux. Une fois dehors, ils s'engagèrent dans une rue et aussitôt l'ange le quitta. Alors, se reprenant, Pierre dit « Vraiment, je me rends compte maintenant que le Seigneur a envoyé son ange et qu'il m'a arraché aux mains d'Hérode et à tout ce qu'attendait le peuple juif. » Parole du Seigneur.

Lecture de la deuxième lettre de Saint Paul, apôtre à Timothée. Bien-aimé, je suis déjà offert en sacrifice. Le moment de mon départ est venu. J'ai mené le bon combat, j'ai achevé ma course, j'ai gardé la foi. Je n'ai plus qu'à recevoir la couronne de la justice. Le Seigneur, le juste juge, me la remettra en ce jour-là. Et non seulement à moi, mais aussi à tous ceux qui auront désiré avec amour sa manifestation glorieuse. Tous m'ont abandonné. Le Seigneur, lui, m'a assisté. Il m'a rempli de force pour que par moi, la proclamation de l'Évangile s'accomplisse jusqu'au bout et que toutes les nations l'entendent. J'ai été arraché à la gueule du lion. Le Seigneur m'arrachera encore à tout ce qu'on fait pour me nuire. Il me sauvera et me fera entrer dans son royaume céleste. À lui la gloire pour les siècles et des siècles. Amen. Parole du Seigneur.

En ce temps-là, Jésus arrivait dans la région de Césarée de Philippe, demandait à ses disciples.

Père des gens, qui est le Fils de l'homme ? Ils répondirent, pour les uns, Jean le Baptiste, pour d'autres, Élie, pour d'autres encore, Jérémie ou l'un des prophètes. Jésus leur demanda, « Et vous, que dites-vous ? Pour vous, qui suis-je ? » Alors Simon-Pierre prit la parole et dit, « Tu es le Christ, le Fils du Dieu vivant. » Prenant la parole à son tour, Jésus lui dit, « Heureux es-tu, Simon, fils de Jonas, ce n'est pas la chair et le sang qui t'ont révélé cela, mais mon Père qui est aux cieux. Et moi, je te le déclare, tu es Pierre, et sur cette pierre je bâtirai mon Église, et la puissance de la mort ne l'emportera pas sur elle. Je te donnerai les clés du royaume des cieux. Tout ce que tu auras lié sur la terre sera lié dans les cieux. Tout ce que tu auras délié sur la terre sera délié dans les cieux. »

Frères et sœurs, nous célébrons deux frères dans la foi, Pierre et Paul. Le martyr les a définitivement unis au Christ dans la ville de Rome, qui est devenue pour cette raison le cœur de l'Église. Chaque année, le pape se rend sur le tombeau de Paul dans la basilique Saint-Paul hors les murs pour célébrer les premières vêpres de la solennité, puis le lendemain, c'est-à-dire aujourd'hui, il célèbre la messe sur le tombeau de Pierre dans la basilique Saint-Pierre. Il manifeste ainsi que Pierre et Paul sont complémentaires et pour cette raison inséparables l'un de l'autre. Pierre fut le premier à confesser la foi dans le Christ. Paul obtint le don de pouvoir en approfondir la richesse. Pierre fonda la première communauté des chrétiens provenant du peuple élu. Paul devint l'apôtre des païens. Avec des charismes différents, ils œuvrèrent pour une unique cause, l'édification de l'Église du Christ. Pierre et Paul sont des apôtres de Jésus, c'est-à-dire des témoins de sa résurrection. Ils ont vu le Christ ressuscité. Pierre, en se rendant au tombeau, Paul sur la route de Damas. Ils témoignent de ce qu'ils ont vu, mais aussi de ce qu'ils ont vécu. Ils ne parlent pas des mystères du Christ comme d'une histoire qui ne les concernerait pas. Ils sont unis au Christ, à sa personne, à sa vie, à ses mystères. Ce que Jésus a vécu, ils le vivent eux aussi à leur manière, comme en témoignent les deux premières lectures. Dans les Actes des apôtres, Pierre est en prison, où il attend d'être exécuté. Son évasion miraculeuse lui fait éprouver la puissance de la résurrection. Jésus est vraiment le Fils du Dieu vivant, celui qui était mort et que voilà vivant pour les siècles des siècles, celui qui détient les clés de la mort et du séjour des morts. Dans la deuxième lettre à Timothée, Paul est enchaîné et se prépare à mourir. Il a gardé la foi, non qu'il soit meilleur que les autres, mais parce que le Seigneur l'a assisté. Il témoigne que c'est le Christ ressuscité qui donne son esprit de force et de sagesse à son apôtre. « Le Seigneur, dit-il, m'a rempli de force pour que par moi la proclamation de l'Évangile s'accomplisse jusqu'au bout et que toutes les nations l'entendent. » Comme apôtre, il éprouve dans sa chair ce qui reste à souffrir des épreuves du Christ. Il le fait pour son corps qui est l'Église. Celui qui annonce le mystère pascal ne peut pas le faire sans que sa vie ne soit engagée dans cette annonce. La parole

fait la joie et l'allégresse de son cœur. Parfois aussi, elle remplit ses entrailles d'amertume, mais elle est douce dans la bouche comme du miel. Réjouissons-nous, frères et sœurs, de célébrer les deux colonnes de l'Église. Puisque l'Église est un corps, elle a un cœur, c'est le cœur du Christ qui se dilate et se rétracte, mouvement vers l'extérieur symbolisé par l'apôtre Paul et mouvement vers l'intérieur symbolisé par l'apôtre Pierre. En se rendant sur les tombeaux de Paul et de Pierre, le pape, successeur de Pierre, manifeste qu'il incarne aussi l'héritage spirituel de Paul. Il est à la fois garant de l'unité de l'Église et de sa mission universelle. En ce jour, nous pouvons porter dans notre prière le pape Léon, successeur de Pierre, héritier spirituel de Paul.

Ensemble, redisons la profession de foi dans le symbole des apôtres. Je crois en Dieu, le Père Tout-Puissant, Créateur du ciel et de la terre, et en Jésus-Christ, son Fils unique, notre Seigneur, qui a été conçu du Saint-Esprit, est né de la Vierge Marie, a souffert sous Ponce Pilate, a été crucifié, est mort et a été enseveli, est descendu aux enfers. Le troisième jour est ressuscité des morts, est monté aux cieux, est assis à la droite de Dieu le Père Tout-Puissant, d'où il viendra juger les vivants et les morts. Je crois en l'Esprit Saint, à la Sainte Église catholique, à la communion des saints, à la rémission des péchés, à la résurrection de la chair, à la vie éternelle. Amen.

Priez, frères et sœurs, que mon sacrifice, qui est aussi le vôtre, soit agréable à Dieu le Père Tout-Puissant. Que le Seigneur reçoive de vos mains ce sacrifice à la louange.

Louange et à la gloire de son nom, pour notre bien et celui de toute l'Église. Que la prière de tes apôtres, Seigneur, accompagne l'offrande qui sera consacrée à ton nom, qu'elle augmente notre ferveur envers toi pour célébrer le sacrifice par le Christ notre Seigneur. Amen.

il est juste et bon pour ta gloire et notre salut de t'offrir notre action de grâce toujours et en tout lieu. Seigneur, Père très saint, Dieu éternel et tout-puissant, car tu nous donnes la joie de célébrer en ce jour les bienheureux apôtres Pierre et Paul, celui qui fut le premier à confesser la foi et celui qui l'a mise en lumière. Pierre qui constitua l'Église naissante parmi les pauvres d'Israël, et Paul, maître et docteur des nations, appelé au salut. L'un et l'autre ont travaillé par des voies différentes à rassembler l'unique famille du Christ. Dans le martyre, une même couronne les a réunis, et ils reçoivent de par le monde la même vénération. C'est pourquoi, avec les saints et tous les anges,

Tu es vraiment saint, Dieu de l'univers, et il est juste que toute la création proclame ta louange. Car c'est toi qui donnes la vie, c'est toi qui sanctifies toutes choses, par ton Fils Jésus-Christ, notre Seigneur, avec la puissance de l'Esprit-Saint. Et tu ne cesses de rassembler ton peuple, afin que du levant au couchant du soleil, une offrande pure soit présentée à ton nom. C'est pourquoi nous te supplions, Seigneur, de consacrer toi-même les offrandes que nous apportons. Sanctifie-les par ton esprit pour qu'elles deviennent le corps et le sang de ton Fils, Jésus-Christ notre Seigneur, qui nous a dit de célébrer ce mystère. La nuit même où il fut livré, il prit le pain. En te rendant grâce, il dit la bénédiction, il rompit le pain et le donna à ses disciples en disant « Prenez et mangez-en tous, ceci est mon corps livré pour vous ».

De même, après le repas, il prit la coupe. En te rendant grâce, il dit la bénédiction et donna la coupe à ses disciples en disant « Prenez et buvez-en tous, car ceci est la coupe de mon sang, le sang de l'Alliance nouvelle et éternelle, qui sera versé pour vous et pour la multitude en rémission des péchés. Vous ferez cela en mémoire de nous. »

0: en faisant ainsi mémoire de ton Fils, de sa passion qui nous sauve, de sa glorieuse résurrection et de son ascension dans le ciel, alors que nous attendons son dernier avènement, nous t'offrons, Seigneur, en action de grâce, ce sacrifice vivant et saint. Regarde, nous t'en prions, l'oblation de ton Église, et daigne y reconnaître ton Fils qui, selon ta volonté, s'est offert en sacrifice pour nous réconcilier avec toi. Quand nous serons nourris de son corps et de son sang, et remplis de l'Esprit Saint, accorde-nous d'être un seul corps et un seul esprit dans le Christ.
1: Que l'Esprit Saint fasse de nous une éternelle offrande à ta gloire, pour que nous obtenions un jour l'héritage promis avec tes élus, en premier lieu la bienheureuse Vierge Marie, Mère de Dieu, avec Saint Joseph, son époux, les bienheureux apôtres, les glorieux martyrs, Saint Denis, Sainte Geneviève et tous les saints qui ne cessent d'intercéder auprès de toi et nous assurent de ton secours.
2: Et maintenant, nous te supplions, Seigneur, par le sacrifice qui nous réconcilie avec toi, étends au monde entier le salut et la paix. Affermis ton Église en pèlerinage sur la terre, dans la foi et la charité, en union avec ton serviteur, notre pape Léon, notre archevêque Laurent, l'ensemble des évêques, les prêtres, les diacres et tout le peuple que tu as racheté. Écoute en ta bonté les prières de ta famille, la famille Biton et Gilka, que tu as voulu rassembler devant toi. Dans ta miséricorde, ramène à toi, Père très aimant, tous tes enfants dispersés. Pour nos frères et sœurs défunts, et pour tous ceux qui ont quitté ce monde et trouvent grâce devant toi, nous te prions. En ta bienveillance, accueille-les dans ton royaume, où nous espérons être comblés de ta gloire tous ensemble pour l'éternité, par le Christ notre Seigneur, par qui tu donnes au monde toute grâce et tout bien.

pour des siècles. Amen.

Délivre-nous de tout mal, Seigneur, et donne la paix à notre temps. Soutenus par ta miséricorde, nous serons libérés de tout péché, à l'abri de toute épreuve, nous qui attendons que se réalise cette bienheureuse espérance, l'avènement de Jésus-Christ, notre Sauveur. Car c'est à toi qu'appartiennent le règne, la puissance et la gloire pour les siècles des siècles. Seigneur Jésus-Christ, tu as dit à tes apôtres, « Je vous laisse la

0: Voici l'agneau de Dieu, voici celui qui enlève les péchés du monde. Heureux les invités au repas des noces de l'agneau. Seigneur, je ne suis pas digne de te recevoir, mais dis seulement une parole et je serai guéri.
1: Frères et sœurs, c'est le moment de la communion. Ceux d'entre nous qui ne communient pas, parce qu'ils ne sont pas baptisés ou pour une autre raison qu'ils connaissent, peuvent s'avancer en croisant les bras sur la poitrine afin de recevoir la bénédiction de Dieu. This is the Holy Communion. If you are not a Catholic, you can cross your arms over your chest to receive God's blessing.

Pierre dit à Jésus, « Tu es le Christ, tu es le Fils du Dieu vivant. » Jésus lui répondit, « Tu es Pierre, et sur cette pierre je bâtirai mon Église. » Prions le Seigneur. Après nous avoir fortifiés par ce sacrement, Seigneur, fais-nous vivre dans ton Église comme les premiers chrétiens, assidus à la fraction du pain et à l'enseignement des apôtres. Nous serons un seul cœur, une seule âme, solidement enracinés dans ton amour, par le Christ notre Seigneur. Amen.

Bonjour à tous, soyez les bienvenus pour ce dernier Pourquoi du comment de la saison. Eh oui, c'est triste, chaque année c'est un crève-cœur de vous quitter. Mais bon, plutôt que de nous lamenter, je vous propose de terminer par un festival. Du coup, je vous amène à Avignon pour essayer de comprendre pourquoi un palais des papes y trône fièrement.

développement depuis le XIVe siècle. Ben oui, normalement, la résidence des souverains pontifes, c'est à Rome. Alors, comment expliquer la présence en France de ce palais où ont vécu en tout 7 papes à la fin du Moyen-Âge ? Eh bien, allons-y, je vais vous raconter tout ça. Sachez déjà que, contre toute attente, il n'y a rien d'inhabituel à ce que les papes résident ailleurs qu'à Rome, à cette époque en tout cas. Les historiens parlent même de nomadisme pontifical. Il faut bien comprendre qu'au milieu du XIIIe siècle, Rome est une ville très turbulente, en proie à des émeutes quasi permanentes, déchirée entre des partis politiques et des grandes familles qui se disputent le contrôle de la cité. Les différents papes peinent donc à asseoir leur autorité et ils craignent aussi pour leur sécurité, ce qui les pousse à s'installer ailleurs, à Viterbe, Pérouse ou Orvieto, par exemple. Et en 1305, les troubles et les dissensions sont tels que les cardinaux réunis en conclave à Pérouse, justement, n'arrivent pas à choisir l'un d'entre eux. C'est alors que le roi de France, Philippe le Bel, fait pression sur le collège cardinalis pour faire élire l'archevêque de Bordeaux, Monseigneur Bertrand de Gault, qui jouit d'une excellente réputation. Et il devient alors Clément V, et c'est lui qui va inscrire Avignon dans la grande histoire de l'Église. Un de ses premiers chantiers, c'est le démantèlement des Templiers, exigé par Philippe le Bel. Pour régler le problème, Clément V convoque un concile en 1309 à Vienne, une ville en pleine expansion aux portes du royaume de France, du Saint-Empire germanique et du comtat vénécin. C'est une terre riche en blé, propriété du Saint-Siège. Mais quelques semaines avant le rassemblement, Clément V décide de ne pas séjourner à Vienne, de peur d'être trop soumis aux pressions des prélats. Il choisit de résider, temporairement, pense-t-il, dans un couvent de dominicains à Avignon, une ville toute proche de Vienne et de son comtat. À sa mort en 1314, c'est l'évêque d'Avignon qui est élu pour lui succéder, le pape Jean XXII. C'est donc tout naturellement qu'il choisit officiellement d'installer le siège épiscopal dans sa ville en quelque sorte, qui a pour avantage d'être situé au cœur de la chrétienté européenne, au carrefour des grandes routes du monde occidental, grâce à son fleuve et à son pont, le fameux pont d'Avignon, sous lequel bien sûr on danse tous en rond. Et c'est le pape suivant, l'ascétique Benoît XII, qui initie la construction du palais. Puis chacun de ses 5 successeurs vont mettre leur pierre à l'édifice, c'est le cas de le dire, pour rendre le palais magnifique. Tour monumentale, appartements fastueux, fortifications, chapelles majestueuses. En seulement 17 ans, le palais des papes devient à la fois lieu de résidence, de culte, mais aussi cité administrative et véritable forteresse. Alors attention, hein, ces 7 premiers papes d'Avignon sont de vrais papes. Ils résident simplement au cœur de ce nouveau Saint-Siège qui n'est plus à Rome. Mais quand Grégoire XI, le dernier des souverains pontifes avignonnais, décide de retourner dans la ville éternelle et y meurt, des émeutiers romains font pression sur le collège cardinalis pour faire revenir la papauté en Italie. Un conclave s'ouvre et élit un pape local, Urbain VI. Mais de nombreux cardinaux français considèrent cette élection comme nulle, notamment à cause de ces pressions subies. Ils désignent donc, de leur côté, un nouveau souverain pontife, Clément VII, qui lui s'installe dans le palais des papes. Voilà, vous avez compris, c'est là que commence cette situation catastrophique que les historiens ont appelée le grand schisme d'Occident. 2 papes rivaux, dont un antipape à Avignon pendant 38 ans, de 1379 à 1417. Mais plutôt que cette deuxième période difficile, il vaut mieux retenir d'Avignon la période des 7 papes, au cours de laquelle une modernité pontificale a été façonnée. La sédentarisation de l'administration du Saint-Siège l'a rendue beaucoup plus efficace et a permis d'accroître l'influence de l'Église au-delà des frontières. Quant au palais, eh bien, il est resté la propriété des différents papes jusqu'à la Révolution française. Et voilà, vous savez tout. C'est bel et bien la fin de cette émission et la fin de cette saison du Pourquoi du Comment. Mais rassurez-vous, vous allez pouvoir retrouver votre émission préférée tout au long de l'été avec les rediffusions des épisodes les plus passionnants. Il me reste à vous remercier vraiment du fond du cœur de m'avoir accompagné et c'est avec beaucoup de plaisir qu'on se retrouvera en septembre pour une saison 3 du Pourquoi du Comment. Belle semaine, belle

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Le sultan Moussa ben Amastan te salue et te souhaite la grâce de Dieu très élevée et sa bénédiction. Comment vas-tu ? Si tu désires de nos nouvelles, comme nous demandons des tiennes, nous allons bien, grâce à Dieu, et nous n'avons que de bonnes nouvelles à te donner. Voici que nous arrivons de Paris après un heureux voyage. Les autorités de Paris ont été contentes de nous. J'ai vu ta sœur et je suis resté 2 jours chez elle. J'ai vu de même ton beau-frère, j'ai visité leur jardin et leur maison, et toi, tu es à Tamanrasset comme le pauvre. À mon arrivée, je te donnerai toutes les nouvelles en détail. Wani ben Lemniz et Sougi ben Chitash te saluent. Salut. L'ermite séjourne à Tamanrasset jusqu'à la fin de l'année et entreprend un second voyage en France au début de 1911, voyage un peu plus long que le premier. Celui-ci avait duré 3 semaines. En 1911, le père de Foucault met 1 mois à parcourir l'itinéraire assez compliqué que voici. Marseille, Viviers, Nîmes, Notre-Dame-des-Neiges, Paris, Nancy, Lunéville, Saverne, Paris, Bergerac, Angoulême, Paris, Barbirey, Lyon, Marseille. Le 3 mai, il rentrait à Tamanrasset après avoir fait une pointe sur Beni Abbès où il ne passa que 3 jours. Le calme du Hogar lui parut doux après ses 4 mois de route et l'accueil des Touaregs le toucha. Il écrivait le 14 mai au père Voilard, devenu son directeur spirituel depuis la mort de l'abbé Huvelin. En ce moment, il y a beaucoup de monde ici à cause de la moisson. J'y resterai encore 3 semaines environ pour profiter de ce rassemblement, voir les uns et les autres causer avec Moussa, donner leur part d'aumône aux pauvres du voisinage, puis j'irai à Assécrem, l'ermitage de montagne, pour 1 an au moins. J'y travaillerai de toutes mes forces à mes travaux de langue touareg, de manière à les achever d'ici à 1 an et demi. J'ai été très bien reçu par toute la population, elle fait des progrès en confiance et en apprivoisement. Elle en fait aussi matériellement. Un mouvement intellectuel suivra certainement. L'été arrive. Brusquement, les lettres s'espacent. Les correspondants du père de Foucault doivent s'imaginer qu'il est malade ou perdu dans le Sahara. Perdu serait presque vrai. Celui qui s'est établi sur un des points les plus inconnus du monde a été tenté par l'inaccessible. Il est parti le 5 juillet pour l'Assécrem. Il habite dans une masure à 2900 mètres en l'air, le plus haut point du globe assurément où jamais un ermite ait vécu. Pense-t-on qu'il ait été conduit là par un caprice, par je ne sais quelle fantaisie et outrance d'une nature aventureuse ? Ce serait mal le juger et nous le savons déjà. La villégiature de l'Assécrem n'est qu'un témoignage nouveau de la charité et de l'intrépidité de cet homme. Il va chercher là-haut, dans le froid et dans la tempête, les âmes dont il s'est fait le pasteur vagabond. La sécheresse a chassé les Touaregs des plateaux de l'Ahagar. Ils sont allés camper dans les vallées de la Koudiate, où il y a un peu d'herbe verte pour les troupeaux. Et frère Charles est monté vers eux. Ils ne sont pas venus seulement de Tamanrasset et des environs, mais de plusieurs déserts autour du massif du Hogar, et des nomades de diverses tribus sont là pour un peu de temps, grelottant mais non plus affamés. La route est longue et rude. La dernière partie ne peut guère se faire qu'à pied, les chameaux trébuchent sur les éboulis de pierraille. Il faut 3 jours au moins pour atteindre l'Assécrem, citadelle du pays, plateau enveloppé d'un paysage fantastique de pitons, d'aiguilles, de tables géantes, de portiques, sculptés au sommet des montagnes plus basses. Au nord et au sud, rien n'arrête la vue. Ça et là, ce sont des statues d'hommes ou d'animaux dressés dans l'air limpide et qui changent de couleur, d'ombre et d'expression selon la hauteur du soleil et son secret pouvoir. Dans nos montagnes d'Europe, la pluie. Ici, le vent. Toujours soufflant et charrieur de sable, à limer les roches friables et laisser debout des piliers plus durs, des angles résistants, des flèches fines ou énormes comme le pic Alaman qui domine le reste. Le plateau de l'Assécrem n'a pas seulement cette étrange beauté, il rappelle aux savants les premiers âges du monde. Il est le point du partage des eaux. Les grandes ouèdes sahariens, aujourd'hui desséchées, ont coulé de ses flancs.
De tous côtés, on y peut suivre la trace des lits qu'ils ont creusés et qui s'en vont, les uns vers le bassin de Taoudéni, d'autres vers l'Atlantique, d'autres vers le Niger, comme l'oued Tamanrasset. Le père de Foucault aimait cette extraordinaire solitude de toute l'ardeur de son âme de poète et de contemplateur. C'est un beau lieu, disait-il, pour adorer le Créateur, puisse son règne s'y établir. J'ai l'avantage d'avoir beaucoup d'âmes autour de moi et d'être très solitaire sur mon sommet. Cette douceur de la solitude, je l'ai éprouvée à tout âge, depuis l'âge de 20 ans, chaque fois que j'en ai joui. Même sans être chrétien, j'aimais la solitude en face de la belle nature avec des livres, à plus forte raison quand le monde invisible et si doux fait que, dans la solitude, on n'est jamais seul. L'âme n'est pas faite pour le bruit, mais pour le recueillement, et la vie doit être une préparation du ciel, non seulement par les œuvres méritoires, mais par la paix et le recueillement en Dieu. Mais l'homme s'est jeté dans des discussions infinies. Le peu de bonheur qu'il trouve dans le bruit suffirait à prouver combien il s'y égare loin de sa vocation. À Lhassekrem, comme à Tamanrasset, il avait choisi l'endroit d'où l'on peut voir. Sa maison n'était qu'un couloir bâti en pierre et en terre, et si étroit que deux hommes n'y pouvaient passer de front. Mais dans ce pauvre refuge, il y avait une chapelle, et au-delà, une quantité d'objets merveilleusement en ordre, des livres en grand nombre, des provisions, des caisses ouvertes ou non ouvertes. Il couchait sur l'une de celles-ci. Dans le jour, elle lui servait de table. Autour de lui, le vent soufflait, avec le bruit de la mer quand elle monte sa marée. L'abbé Huvelin avait envoyé 200 francs à son ami pour l'aider à construire cet abri. Il lui avait donné aussi le petit hôtel de la chapelle, et frère Charles, enthousiasmé, reconnaissant, s'était écrié « J'espère qu'on dira la Sainte Messe sur cet hôtel bien longtemps après ma mort. » Là, plus d'une fois par semaine, il reçoit la visite de famille Touareg. Hommes, femmes, enfants, on monte tous ensemble des vallées innombrables cachées dans la Koudiate. C'est un pèlerinage et une partie de plaisir. On vient de grandes distances, d'un jour, de deux jours de marche. Il faut donc se reposer là-haut, souper, passer la nuit. Frère Charles accepte avec joie de dépenser le temps précieux pour accueillir ses hôtes. Il leur fait de petits cadeaux, il partage ses repas avec eux. Un ou deux repas pris ensemble, une journée ou une demi-journée passée ensemble, mettent en relation plus étroite qu'un grand nombre de visites d'une demi-heure ou d'une heure comme à Tamanrasset. Certaines de ces familles sont relativement bonnes, aussi bonnes qu'on peut l'être sans le christianisme. Ces âmes se dirigent par les lumières naturelles, si bien que musulmanes de foi, elles sont très ignorantes de l'islam et n'ont pas été gâtées par lui. De ce côté, l'ouvrage qui se fait ici est très bon. Enfin, ma présence est une occasion pour les officiers de venir dans le cœur même du pays. Tout le reste du temps, et les journées sont temples quand on se lève bien avant le soleil, frère Charles prie ou travaille. Il a amené avec lui l'indigène qu'il appelle son informateur de Touareg. Il lui donne 5 sous par heure pour le payer de sa peine, mais comme les séances d'interrogation et de réponse durent, en moyenne 9 heures par jour, l'élève trouve que les honoraires du professeur sont une lourde dépense et celui-ci que tant d'applications fatigue la tête d'un nomade. Cette fatigue, si nouvelle pour un homme de Lahagar, l'éloignement du puits où il va chercher l'eau chaque matin, l'austère solitude peut-être et peut-être le froid des nuits, avec l'hiver venant, font que le coadjuteur demande à être rapatrié. Frère Charles, qui avait fait toutes ses provisions de livres et de conserves, comme quelqu'un qui entreprend en mer un voyage de 16 mois sans devoir relâcher à aucun port, est contraint de céder et de descendre. Au début de décembre, il rentre dans l'ermitage de Tamanrasset. La vie coutumière y reprend, charitable, cachée, sollicitée par la misère qui est toujours grande parmi les tribus. Frère Charles se met tout à l'aumône et distribue ses provisions. Il vient d'apprendre une nouvelle ancienne déjà pour le reste du monde, la guerre entre les Italiens et les Arabes de Tripolitaine. Ses amis s'inquiètent des répercussions que cette guerre peut avoir dans le Sahara.
« Soyez sans inquiétude, écrit-il à l'un d'eux, au sujet des prédications de guerre sainte. Le Sahara est grand. Les Turcs font certainement leurs efforts pour prêcher la guerre sainte parmi les tribus arabes de la Tripolitaine, mais cela ne nous touche pas. Les Touaregs, très tièdes musulmans, ont dans une égale indifférence la guerre sainte, les Turcs et les Italiens. Cela leur est complètement égal. » Ce qui les intéresse uniquement, c'est leurs troupeaux, les pâturages et les récoltes. Avant leur soumission à la France, ils joignaient à ces occupations celle de couper les routes. Maintenant qu'elle leur est interdite, ils s'adonnent avec autant d'ardeur aux autres. J'ai trouvé Taman Rasset et les populations voisines dans un état de misère effrayant, et j'ai cru devoir donner des aumônes beaucoup plus que je ne prévoyais. Le motif de cette misère est double. Premièrement, la sécheresse règne depuis 20 mois. De là, il suit que le lait, le beurre, la viande de boucherie, qui sont la principale richesse du pays, manquent depuis 20 mois. Deuxièmement, en 1911, les deux récoltes, ont fait une récolte de blé au printemps et une de mil en automne, ont été nulles, à cause des pucerons qui ont sucé l'intérieur des épis un peu avant maturité. Résultat, il n'y a dans le pays rien à manger, je n'ai pas pu trouver ici un litre de grain quelconque, blé, orge ou mil à acheter. Ensuite, personne n'a de vêtements parce qu'on se les procure en vendant du beurre, des animaux, etc. Moi, j'ai de quoi manger parce que j'ai des réserves, mais il y a bien peu de gens ici qui fassent deux repas par jour et beaucoup se nourrissent exclusivement de racines sauvages. Je ne puis nourrir les gens. Mais j'ai donné beaucoup plus en vêtements que je n'en donne d'ordinaire, c'est le moment du froid. Ma vie, jusqu'à présent, depuis mon retour, n'a guère été occupée qu'à prier le bon Dieu et à recevoir les uns après les autres tous mes voisins. Je n'ai pas encore repris le travail du lexique et de la grammaire, je ne m'y mettrai qu'après le jour de l'an. D'abord, je voulais pouvoir me tenir un peu au pied de la crèche pendant ce saint temps de Noël, puis il fallait que je voie tous mes pauvres voisins qui commencent à être de vieux amis, car je suis dans ma 7e année d'habitation à Taman Rasset. Il a rapporté de petits présents qu'il distribue aux visiteurs et aux visiteuses qui sont précieux au hogar. Le cadeau le plus ordinaire, ce sont les aiguilles à coudre. Au-dessus, il y a les épingles doubles, puis les boîtes d'allumettes. On réserve les ciseaux pour les grandes dames, les couteaux pour les Touaregs les plus influents. À mesure que le temps s'écoule et que s'accroît l'expérience, on sent se fortifier chez frère Charles la conviction qu'il ne s'est pas trompé dans sa méthode d'apostolat. Le séjour parmi les campements de la haute montagne lui a fourni de nouvelles preuves à cet égard. Je rends service en ce que je peux. Je tâche de montrer que j'aime. Lorsque l'occasion semble favorable, je parle de religion naturelle, des commandements de Dieu, de son amour, de l'union à sa volonté, de l'amour du prochain. Les Touaregs ont le caractère de nos bons ruraux de France, des meilleurs de nos paysans. Comme eux, ils sont laborieux, prudents, économes, ennemis des nouveautés et pleins de méfiance envers les personnes et les choses inconnues. Ignorants comme ils sont, ils ne peuvent recevoir l'Évangile que par autorité, et l'autorité nécessaire pour le leur faire adopter et leur faire rejeter tout ce qu'ils connaissent, aiment et vénèrent, ne peut s'acquérir qu'au bout d'un long temps par un contact intime, une grande vertu et la bénédiction divine. Quelques-uns, rares, m'interrogent sérieusement sur des points de religion. Dans mes conseils, je reste dans la religion naturelle, insistant sur la fuite du péché, la prière du soir avec examen de conscience, les actes de contrition et de charité. Ces bons ruraux du Sahara ne manquent pas de vices que frère Charles énumère, sans insister, de peur de laisser croire qu'il est mal entouré. Ils sont d'une extrême violence, d'un orgueil vraiment fou. La licence des mœurs est générale. Les règles de l'honneur touareg permettent aux femmes et leurs conseils même de faire disparaître les enfants nés hors mariage. Et le nombre des infanticides est tel qu'on peut dire que peut-être le tiers des enfants périssent à la naissance. « Envoyez des sœurs blanches, écrit-il à Monseigneur Livignac, elles établiront un tour pour les nouveau-nés et ce sera le remède en attendant la conversion. » À chaque page, dans la volumineuse correspondance de l'ermite de Taman Rasset, on le voit préoccupé des meilleurs moyens humains de relever ce peuple dont il est le premier apôtre.
Il est venu avec toute une civilisation dans son cœur.

Pour lui, la civilisation consiste dans ces deux choses, instruction et douceur. Rien ne lui est indifférent de ce qui peut aider à protéger l'enfant, à libérer l'esclave, à instruire les ignorants, à fixer les nomades, à les rapprocher de la France. Il préfère la solitude et nous l'avons entendu la célébrer. Mais il faut, pour le bien des 100 000 âmes du Sahara dont il est l'aumônier, que cette solitude soit vivifiée, que le silence soit troublé. Poste, télégraphe, chemin de fer, foire bisannuelle, il appelle avec une passion de conseiller général ses progrès dont il se soucie médiocrement pour lui-même. Il se réjouit de l'arrivée prochaine d'une mission composée d'ingénieurs, d'officiers, de géologues et chargée d'étudier le tracé définitif du chemin de fer transsaharien qui se développera selon la grande courbe que voici, Oran, Beni Ounif, Beni Abbès, Le Touat, Aoulef, Silette, à 75 km ouest de Tamanrasset, Ingezam, Agadez, Tchad. J'en suis extrêmement heureux, car le chemin de fer dans ces régions est un puissant moyen de civilisation, et la civilisation, une puissante aide pour la christianisation. Des sauvages ne peuvent pas être chrétiens. Surtout, qu'on se hâte de construire ce chemin de fer. » Et tout de suite, après l'expression du vœu, cette phrase où reparaît l'officier, le grand français fidèle, « C'est une nécessité pour la conservation de notre empire africain, mais aussi pour pouvoir porter sur le Rhin, en cas de besoin, le maximum de force. » D'autres bonnes nouvelles encore. Dans le voisinage, à Fort Motilinski, un officier vient d'arriver, charmant et très distingué, le lieutenant de Pommier. Il y a aussi un médecin extrêmement bien, sujet de joie, auquel un dernier s'ajoute qui est d'un autre ordre et depuis longtemps souhaité, appelé, attendu, le Maroc est entré dans le protectorat de la France. Des lettres l'ont annoncé à frère Charles, qui répond aussitôt par ces lignes qu'un homme tel que lui pouvait écrire et que tous les autres doivent méditer. Voilà notre empire colonial bien agrandi. Si nous sommes ce que nous devons être, si nous civilisons au lieu d'exploiter, l'Algérie, la Tunisie, le Maroc seront dans 50 ans un prolongement de la France. Si nous ne remplissons pas notre devoir, si nous exploitons au lieu de civiliser, nous perdrons tout et l'union que nous avons faite de ce peuple se tournera contre nous. Lui-même, dans ce constant désir de civiliser, qui tient son esprit en rêve et en projet, il médite de faire bientôt, dans quelques mois, au plus tard l'année suivante, un nouveau voyage en France et d'amener avec lui un jeune Touareg de famille bourgeoise importante, si l'on peut dire ainsi. Déjà, il prépare Madame de Blic et ses cousins de France à recevoir ce touriste vêtu d'un pagne et dont les cheveux sont tressés et les joues couvertes d'un voile bleu. Il le présente et fait de lui un portrait avantageux. À l'entendre, nul dans la Hagar ne vaut son candidat, non seulement affectueux, intelligent, gentil, mais exceptionnellement sérieux. Fils d'un des principaux de sa tribu, cousin germain du chef, il a été à demi adopté par ce dernier, qui n'avait pas d'enfant. Il gère entièrement les affaires matérielles de son père adoptif, dont il va épouser une belle fille. Il est bien de toute manière et de la meilleure famille plébéienne. Nous sommes ici dans un pays de caste, il y a des plébéiens et des patriciens, les premiers incomparablement supérieurs aux autres comme valeur morale et faisant toute la force et l'espoir du pays. Mais avant d'entreprendre ce voyage, frère Charles a beaucoup de pages à rédiger et le fiancé doit partir avec les hommes valides du pays pour aller en caravane chercher du mil au Damergou. Le printemps, comme l'hiver, comme toutes les saisons, trouve frère Charles enfermé dans son ermitage, penché sur la caisse de bois qui lui sert de table, entouré de ses manuscrits et de ses livres, consultant au passage difficile son informateur qui a mal à la tête. Il achève le dictionnaire et se promet d'envoyer prochainement l'ouvrage à M. René Basset qui le publiera sous le nom de notre ami commun, M. de Motilinski. La mission du transsaharien traverse la Hagar. Elle séjourne à Tamanrasset. Très bien dirigée, bien composée, elle a accompli

0: une somme de travail extraordinaire. J'ai vu les membres de la mission, plusieurs sont mes amis depuis de longues années. Ils espèrent que dans un an environ, les travaux commenceront. Quel champ s'ouvre pour le Saint-Évangile, le Maroc, le Soudan, le Sahara ? Les allées et venues sont fréquentes entre le camp et l'ermitage. Frère Charles nomme le capitaine Niéger, M. René Chudeau, le capitaine Cortier de l'infanterie coloniale, M. Mousserand, ingénieur des mines. Il note aussi qu'il reçoit de nombreuses visites des Touaregs qui ont pris l'habitude de le venir voir au coucher du soleil et le dimanche, jour pendant lequel ils ont observé que le marabout recevait plus volontiers encore et causait plus longuement que les autres jours. La mission s'éloigne. La grande chaleur accable le plateau de Tamanrasset. Tout à coup, un grave accident interrompt le travail. Charles de Foucault est mordu par une vipère à cornes. Presque toujours, la morsure est mortelle. Les pasteurs et les noirs des environs de l'ermitage apprennent l'événement. Ils accourent et trouvent leur ami inanimé. Aucun médecin européen n'est là. Ils soignent donc le marabout selon leur coutume, brûlent la plaie au fer rouge brutalement, bandent le bras pour éviter que le venin ne se répande par tout le corps, puis, la syncope persistant, appliquent le fer rouge sur la plante des pieds. Révulsif terrible, administré par compassion. L'ermite revient enfin à lui. Il est d'une extrême faiblesse. On cherche partout dans la vallée du lait pour le nourrir. Mais la chaleur est grande, les chèvres ne trouvent plus d'herbe. Moussa devient inquiet et ordonne que deux vaches soient amenées de bien lointain pays jusqu'au Hogar pour sauver le marabout. Longtemps, frère Charles demeure incapable d'étudier ou de marcher. Il finit cependant par se remettre de la morsure de la vipère et du traitement qu'il avait sauvé. Pas une heure, il ne songea à se plaindre. Je crois qu'il devait ressembler en cela à un vieux professeur que j'ai eu et qui enseignait la chimie. Lorsque celui-ci, pris de fièvre, eut appelé le médecin et apprit que la maladie serait grave, il s'écria tout joyeux « Quelle chance, je vais pouvoir me reposer !» Charles de Foucault se reposait un instant devant sa porte et longuement dans sa chapelle, il n'avait qu'un pas à faire, en méditant et priant. Et nous savons que dans cet automne de 1912, l'automne, on s'en souvient, est la saison préférée des Européens qui ont vécu dans la Hagar, deux pensées principales tenaient son âme en joie et rendaient légère la vie de solitude. La première était « Plus je vais, plus je jouis de la belle nature, que les œuvres de Dieu sont belles. Benedicte omnia opera domini domino. » Et la seconde, le temps de l'avant toujours si doux l'est particulièrement ici. Tamanrasset, avec ses 40 feux de pauvres cultivateurs, est bien ce que pouvaient être Nazareth et Bethléem au temps de notre Seigneur.
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2: Bienvenue dans la parole aux associations. Je suis aujourd'hui avec Monseigneur Hugues de Voilemont, directeur général de l'œuvre d'Orient. Bonjour Monseigneur.
3: Bonjour Alice, bonjour à tous.
2: Vous voulez aujourd'hui nous parler d'une rencontre que vous avez vécue il y a quelques jours à Rome.
3: Oui, en effet, à Rome, j'ai participé à l'assemblée annuelle de la réunion des œuvres d'aide aux églises orientales qui rassemble les organismes catholiques engagés au service des chrétiens d'Orient. L'œuvre d'Orient en est membre fondateur et porte la voix des communautés que nous accompagnons quotidiennement.
2: Et je crois que vous avez rencontré le pape.
3: Oui, le point culminant de cette rencontre fut l'audience accordée par le pape Léon XIV que j'ai eu la joie de saluer personnellement. Le thème de notre assemblée portait sur la formation des prêtres et des religieux. Comment former lorsque la guerre bouleverse les familles, fragilise les communautés et marque profondément les sociétés? Comment préparer des prêtres qui devront accompagner les traumatismes, la réconciliation et l'espérance? Alors je dois dire qu'on a trouvé un début de réponse au cours d'une soirée qui m'a marqué, accueilli au séminaire ukrainien à Rome. Ces séminaristes sont inquiets pour leur pays, leur famille, leur avenir. Pourtant, ils poursuivent leur préparation avec détermination. L'espérance chrétienne, nous le savons, n'est pas l'oubli des épreuves, mais la force de les traverser.
2: Alors, qu'est-ce que vous a dit le pape Léon XIV ?
3: Le pape Léon a souligné que soutenir les églises orientales ne consiste pas seulement à financer des projets ou à répondre aux urgences, c'est bien sûr important, mais il s'agit aussi de les aider à transmettre la foi et à former ceux qui porteront demain leur mission. Opposant la logique du service à celle de la guerre, il nous a lancé cette parole très forte. Alors que vous donnez la vie, eux sèment la mort. Alors que vous tendez la main à votre frère, eux trouvent des ennemis à écraser. Voilà, on a senti le pape une nouvelle fois très, très engagé sur les questions de paix. Il a parlé de la précarité comme une des conséquences les plus profondes de la guerre. Même lorsque les combats s'éloignent, des blessures demeurent. Travail incertain, salaire irrégulier, école fragilisée, système de santé défaillant. Cette réalité, l'œuvre d'Orient la constate chaque jour au Liban, en Terre Sainte ou en Ukraine. C'est pourquoi notre soutien aux écoles, aux séminaires et aux séminaristes est si important. Il ne s'agit pas seulement d'aider aujourd'hui, mais de rendre possible un avenir. Alors, à travers cette rencontre, le pape Léon XIV nous a finalement invités à ne jamais nous habituer à la guerre, ni à la précarité qu'elle engendre, mais à construire patiemment des chemins d'espérance et de paix.
2: Merci beaucoup, Monseigneur Hugues de Voilemont, pour ce partage et à bientôt sur KTO Radio.
3: Merci Alice.
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un été, en vacances, deux amis, un jésuite et un dominicain, partent faire du camping. Lors de la première nuit sous tente, le jésuite se réveille et donne un coup de coude à son ami dominicain et lui dit « Mais regarde le ciel et dis-moi ce que tu vois. » « Je vois, dit-il, des millions et des millions d'étoiles. Et qu'en déduis-tu ? » lui demande le jésuite. Le dominicain réfléchit et puis déclare « Bon, astronomiquement parlant, cela m'apprend qu'il y a des millions de galaxies et potentiellement des milliards de planètes. » Du point de vue astrologique, j'observe que Saturne est en Lion. Du point de vue de l'heure, j'en déduis qu'il est approximativement 3h15. Du point de vue météorologique, je pressens qu'il va faire beau demain. Et du point de vue théologique, je peux voir que Dieu est tout-puissant et que nous ne sommes que de minuscules et insignifiants grains de poussière dans l'univers. Et toi, qu'est-ce que ce ciel t'évoque ? Et le jésuite répond en soupirant. Je crois surtout que quelqu'un est venu voler notre tente. Les blagues jésuites sont ambiguës, car c'est presque toujours le jésuite qui a le dernier mot. Un mot concret, pragmatique, terre-à-terre et plutôt intéressé. Ce dernier mot manque souvent de poésie, comme on le voit ici, contrairement à la réaction quasi encyclopédique du dominicain. Cette petite blague renvoie à notre façon de nous détendre aussi. Comme le dominicain, nous pouvons prendre le temps d'être poète en contemplant la grandeur et la bonté du Créateur dans la beauté des paysages. Comme le jésuite, nous pouvons être à la fois réalistes et créatifs face aux imprévus ou devant nos emplois du temps trop vides ou trop remplis. Demandons au Seigneur de nous recréer afin d'être plus encore à lui, à nos proches, à nous-mêmes et à celui ou celle qui viendra frapper à notre porte, comme un ami ou même comme un voleur du temps. Le septième jour, Dieu avait achevé l'œuvre qu'il avait faite. Il se reposa le septième jour de toute l'œuvre qu'il avait faite, et Dieu bénit le septième jour. Que je marche ou me repose, tu le vois, tous mes chemins te sont familiers. Le Seigneur est mon berger, je ne manque de rien, sur des prés d'herbes fraîches. Il me fait reposer. »

0: année, Monseigneur, 84 prêtres vont être ordonnés en France cette année. C'est un niveau particulièrement bas pour notre pays. C'est l'occasion pour nous de nous interroger, eh bien, qui sont ces nouveaux
1: cibles? Ce qui ressemble comme deux gouttes d'eau aux jeunes gens et aux jeunes chrétiens de leur génération.
0: C'est-à-dire?
1: C'est-à-dire des chrétiens tout à fait.
0: S'il y a un profil aujourd'hui, un profil type de ceux qui sortent du séminaire,
1: ce qui ressemble.
0: Cette année, Monseigneur, 84 prêtres vont être ordonnés pour la formation. Est-ce qu'on peut dire, congrégation dont vous êtes soigné, que vous avez l'expression?
1: Bonjour et merci aussi à vous.
0: Qui sort du séminaire.
1: C'est qui peut être content pour de relever les défis.
0: Cette année, mais en tout cas, c'est un niveau par l'an dernier, Monseigneur, il y a eu 80 prêtres ordonnés en France. On n'a pas encore les chiffres. Cette année, mais en tout cas, c'est un niveau particulièrement bas pour notre pays.

0: Monseigneur, 84 prêtres vont être ordonnés en France cette année. C'est un niveau particulièrement bas pour notre pays.
1: Oui, alors c'est toujours la même remarque.

De la lettre aux Colossiens. Par la foi, tenez solides et fermes. Ne vous laissez pas détourner de l'espérance que vous avez reçue en écoutant l'Évangile proclamé à toute créature sous le ciel.

Tu nous as donné ton Fils pour qu'il soit avec nous jusqu'à la fin du monde. Augmente notre foi pour qu'au milieu des épreuves, nous discernions sa présence et son action. Lui qui règne avec toi, Père, dans l'unité du Saint-Esprit, Dieu, pour

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1: Du psaume 32.
2: Criez de joie pour le Seigneur, homme juste. Homme droit, à vous la louange. Rendez grâce au Seigneur sur la cithare, jouez pour lui sur la harpe à 10 cordes. Chantez-lui le cantique nouveau, de tout votre art soutenez l'ovation. Oui, elle est droite, la parole du Seigneur. Il est fidèle en tout ce qu'il fait. Il aime le bon droit et la justice. La terre est remplie de son amour. Le Seigneur a fait les cieux par sa parole, l'univers par le souffle de sa bouche. Il amasse, il retient l'eau des mers, les océans, il les garde en réserve. Il parla et ce qu'il dit exista. Il commanda, et ce qu'il dit survint. Le Seigneur a déjoué les plans des nations, anéanti les projets des peuples. Le plan du Seigneur demeure pour toujours, les projets de son cœur subsistent d'âge en âge. La joie de notre cœur vient de lui, notre confiance est dans son nom très saint.

Bonjour à toutes et à tous, je suis très très heureux de vous retrouver sur le plateau de votre émission Au risque de l'histoire. Une émission qui s'emploie, comme vous le savez, à corriger une vision souvent biaisée de l'histoire du christianisme, qui sort des perceptions binaires et apporte de la complexité en lieu et place de la simplicité. Or, peut-être un des clichés les plus répandus sur l'Église de France aurait été son inaction, voire sa compromission pendant la Deuxième Guerre mondiale avec les autorités et donc, par voie de conséquence, l'Allemagne nazie. D'ailleurs, plusieurs évêques n'ont-ils pas fait repentance le 30 septembre 1997 en reconnaissant publiquement la responsabilité de l'Église dans la Shoah ? Le général de Gaulle n'a-t-il pas fait sanctionner bien des évêques au lendemain ?

0: de la libération. Alors, peut-être tout d'abord, vous pouvez retrouver sur kto.tv.com une émission qui est consacrée à l'ouverture des archives de Pie XII. Vous pouvez aussi retrouver une autre émission sur la relation entre judaïsme et christianisme à travers les siècles. Mais aujourd'hui, je vous propose de vous apporter un double regard et même un regard positif sur cette période et de répondre à une question simple. Quelle est la place des catholiques dans le sauvetage des juifs en France? Existe-t-il d'ailleurs une résistance catholique? Peut-on parler de résistance catholique comme on parle de résistance communiste? Peut-on finalement parler de dette des juifs envers l'Église, comme l'a fait un certain Serge Klarsfeld? C'est ce que nous allons voir avec Jacques Semmelin et Jérôme Cordelier. Jérôme Cordelier, bonjour.
1: Bonjour Christophe.
0: Merci d'avoir répondu à notre invitation. Vous êtes journaliste.
1: C'est un plaisir.
0: Vous êtes journaliste et écrivain, rédacteur en chef au Point, et vous venez de publier « L'espérance est un risque à courir » sur les traces des résistants chrétiens, 1939-1945, un livre publié chez Kalman Lévy. Jacques Semmelin, bonjour.
2: Bonjour Christophe.
0: Merci d'avoir répondu aussi à notre invitation. Alors, vous êtes aussi historien, professeur à sciences politiques. J'avais eu la joie de vous inviter sur Storia Voce. Nos téléspectateurs peuvent retrouver l'émission sur storiavoce.com pour ce livre, « La survie des Juifs en France », paru chez CNRS Éditions. Alors, il s'agit là de l'édition principale. Ce livre vient de sortir en poche, donc 1940-1944, une préface de Serge Klarsfeld chez CNRS Éditions, et vous venez de publier au fond l'histoire de cet ouvrage, une énigme française, pourquoi les trois quarts des juifs en France n'ont pas été déportés, coécrit avec Laurent Larcher, un ouvrage paru chez Albin Michel. Alors bien évidemment, l'un et l'autre, vous avez de nombreux points communs dans votre démarche. La différence essentielle, vous, Jérôme Cordelier, vous intéressez au sauveur, tandis que vous, Jacques Semmelin, vous intéressez au sauvé. Mais vous expliquez, Jacques Semmelin, dans votre livre, votre rencontre avec Simone Veil, qui est à l'origine de ce livre. Vous êtes un spécialiste des crimes de masse et vous avez souhaité vous pencher sur l'autre face, celle du sauvetage. Alors je vous cite parce que c'est un moment assez émouvant qu'on peut facilement comprendre. Vous écrivez, en quelque sorte, il s'est agi d'une mesure de salubrité personnelle, le fait de se pencher sur, le principe du sauvetage. Je ne voulais pas me laisser enfermé dans l'abject, puisque vous êtes un spécialiste des crimes de masse. Sans toutefois m'en détacher, j'ai cherché un moyen de garder la tête hors de l'eau et du sang. Simone Veil avait-elle compris cela quand je l'ai rencontrée? J'étais sans doute sur le point de sombrer, elle avait choisi la vie. Et c'est bien évidemment le mot de vie qui me semble très important. On va même dire que l'amour, au fond, est plus fort que la mort dans votre démarche.
2: On peut dire ça, mais quand vous évoquez mes travaux antérieurs sur le génocide, c'est vrai que à force d'entendre des récits d'atrocités, on risque de se perdre. Et en même temps, j'ai toujours eu l'intérêt pour les gens qui essayent de s'en sortir dans ces situations difficiles. Et à ce moment-là, Simone Veil m'a vraiment dit « Mais pourquoi vous ne travaillez pas sur le fait que les trois quarts des Juifs ont survécu en France ?» Et elle avait conscience qu'il y avait encore très peu de travaux d'historiens sur ces questions, puisque Robert Paxton, qu'on connaît, a beaucoup travaillé sur les 25% de Juifs qui ont malheureusement été déportés et exterminés. Donc voilà, ça a été une longue histoire. La question de Simone Veil m'a pris 10 ans de ma vie. et je suis ravi d'être avec vous pour parler de cette enquête, et plus particulièrement en lien avec le rôle des catholiques.
0: Alors vous, Jérôme Cordelier, vous citez le fils d'Edmond Michelet. « Mon père parlait peu de cette période, m'avait dit son fils, vous écrivez. Il nous était très difficile de lui faire raconter ce qu'il avait vraiment vécu dans le camp de Dachau. Il ne voulait conserver que le côté positif qu'il avait pu trouver en l'homme pendant sa captivité. Dachau, paradoxalement, l'avait ouvert sur l'humain. La vie d'un côté, l'humain de l'autre, l'amour, et de votre côté, l'espérance. »
1: Oui, c'est ce qui m'a toujours frappé dans les témoignages d'Edmond Michelet, aussi dans le témoignage, le magnifique livre de Geneviève de Gaulle-Antonioz, La traversée de la nuit. Puis j'ai eu la chance de faire ce livre aussi avec cette résistante qui est devenue une amie, qui s'appelle Jacqueline Fleury-Marié. Et tous ces témoignages concordent pour dire, dans cette barbarie, enfin,

0: avilie, à la fois du côté des victimes et du côté des bourreaux, et bien jaillit une espèce de grâce et qui fait que l'humanité l'emporte. Et par exemple, Jacqueline Fleury-Marié, elle me dit ça souvent, elle le dit tout le temps, moi, ce que je retiens de mon expérience concentrationnaire, c'est l'amitié, la solidarité entre nous, amitié qui a perduré après. Et on retrouve ça dans la démarche de Michelet. C'est pour ça que j'ai voulu me lancer un peu sur les traces de ces résistants chrétiens.
1: Cette dame, Fleury, a un lien avec l'abbé Fleury, qui est le premier juste, hein, je crois, de l'histoire.
2: Jean Fleury, ne sais pas si elle a un lien.
0: Je ne sais pas, je ne crois pas.
1: C'est la première information que l'on peut donner à nos téléspectateurs, c'est que le premier juste de l'histoire de France est un prêtre.
2: C'est ça, c'est Jean Fleury qui opère du côté de Poitiers, dans un endroit qui s'appelle la Route de Limoges, dans un camp en 1941, où il y a des Juifs, il y a aussi, je crois, des Gitans, et il va essayer de faire sortir en particulier des enfants, mais aussi des adultes, et les catholiques ne le savent pas. Voilà, c'est-à-dire que j'ai fait une enquête de plusieurs années et je m'aperçois que les catholiques sont vraiment ignorants, à part peut-être quelques noms, mais de ce que des gens catholiques, avec la foi catholique, ont pu faire dans cette période de l'occupation. Bien sûr, je sais bien qu'on ne va pas parler du côté sombre, mais moi je suis l'homme des nuances, c'est-à-dire que je ne veux quand même pas oublier que l'Église catholique collabore avec le régime de Vichy, donc voilà, c'est un fait. Cardinal Gerlier, en novembre 1940, dit « Pétain c'est la France c'est Pétain », bon, mais par-delà cette collaboration institutionnelle, vous avez nombre... on ne peut pas les mesurer, mais il est certain que des catholiques ont voulu aider les Juifs, les enfants, pas seulement en 42, parce que c'est vrai, c'est le moment tournant, peut-être on y reviendra, mais même avant, à Paris, il se passe beaucoup de choses. Donc c'est ça que j'ai voulu redécouvrir.
1: Jérôme Cordelier.
0: Je suis ravi d'entendre Jacques Semelin parce que je me situe exactement dans cette perspective. Moi, ce qui m'a vraiment étonné, c'est d'entendre sans arrêt dire l'Église s'est compromise avec Vichy. On a toujours accentué la face sombre de l'Église. On se souvient tous du film de Costa Gavras qui avait fait cette affiche vraiment scandaleuse en faisant une adéquation entre la croix du Christ et la croix gammée. Et donc tout ça est resté dans les esprits, très ancré dans les esprits. Et d'ailleurs, c'est pour ça que j'ai démarré cette enquête un peu chemin faisant, où j'avais un peu ça dans l'esprit, donc je n'ai pas du tout occulté cette face sombre de l'Église. Je l'ai même creusée, parce que c'est très intéressant, avec des témoignages inouïs d'évêques qui érigent Philippe Pétain à la gloire des autels, quoi. Donc je n'ai pas du tout occulté ça. Mais ce qui m'a vraiment étonné, c'est qu'on ne creuse pas beaucoup plus la face lumineuse, c'est-à-dire tous ces, et vous avez raison de le rappeler, Edmond Michelet, c'est dès 1940. Les cahiers de témoignages chrétiens, c'est dès 40 aussi. Et donc, il y a une résistance chrétienne qui se met en place assez vite contre la barbarie nazie. Et il y a eu très peu, je me suis étonné qu'il y ait eu très peu de travaux là-dessus. On a énormément fait de livres et de documentaires sur la résistance communiste et bien peu, mais vraiment très peu sur la résistance catholique et chrétienne.
1: Mais est-ce que justement on peut parler de résistance catholique et chrétienne au même titre qu'on parle d'une résistance communiste ?
0: Eh bien, moi je le pense, alors je me mets sous le regard de vous historiens, mais moi je pense, si vous voulez, c'est un peu ma thèse dans le livre, c'est que, évidemment, la résistance communiste était structurée en tant que telle. Elle était soutenue par l'URSS, par le Parti communiste, par l'URSS. Donc c'était des réseaux communistes bien identifiés. La résistance chrétienne, elle est beaucoup plus éparse, elle est beaucoup plus diffuse. Donc, mais en même temps, il y a des réseaux quand même constitués. Edmond Michelet, les cahiers du témoignage chrétien, ce sont des réseaux chrétiens constitués. Après, il y a des individus qui, évidemment, inspirent des réseaux. Et moi, je vais même plus loin dans mon livre, puisque pour moi, par exemple, si De Gaulle part en 40 avec cette audace folle à Londres, c'est une folie de chrétien, si je puis dire. C'est-à-dire, il est poussé aussi par cette foi-là. Le maréchal Leclerc...

0: n'aurait jamais été de coup franc à Strasbourg, si je puis dire, s'il n'avait pas été porté par une espèce de ferveur, presque une exaltation religieuse. Donc, voilà, oui. Et il y a d'autres personnages, évidemment.
1: Oui. On va y revenir. Jacques Semelin, vous vouliez réagir.
2: C'est-à-dire que, j'aurais peut-être une petite nuance, c'est-à-dire qu'il y a des catholiques ou des chrétiens qui s'engagent dans des formes de résistance, mais pas forcément en mettant en avant
1: leur foi.
2: Voilà, c'est quelque chose de personnel, d'intérieur. Vous avez beaucoup de personnes qui ont été reconnues comme justes, qui parlent de leur foi. Alors, que ce soit des protestants, faut pas les oublier, mais aussi des catholiques. Mais ils vont pas le mettre en avant. Voilà, c'est ça. Alors, si il faut chercher un moment où c'est affirmé en tant que tel, vous l'avez évoqué, c'est la création de témoignages chrétiens en novembre 1941 par le père Chaillet, et on l'oublie trop. Gaston Fessard, ce sont deux jésuites. Gaston Fessard fait l'essentiel du premier numéro de Témoignages chrétiens, qui, s'il vous plaît, s'appelle « France, prends garde de perdre ton âme ». Waouh, ça peut encore être valable pour aujourd'hui, à mon avis. Bon, sans commentaire. Et il donne une argumentation qui met en avant la foi chrétienne. Donc là, on est dans du dur, et c'est d'ailleurs très probablement un moment qui montre le réveil de la conscience chrétienne, de la conscience catholique, après un an d'occupation. Mais il ne faut jamais oublier que même à cette époque-là, par exemple à Paris, la congrégation Notre-Dame de Sion, le père Théomire Devaux, qui est un de ses responsables, et qui va commencer à recevoir des enfants juifs qui lui sont envoyés par une organisation qui commence à prendre forme dans le quartier de Bastille, le comité Amelot. Et donc il va y avoir une sorte de collaboration, évidemment clandestine, entre cette organisation juive et puis des catholiques. Et ça, on va le retrouver souvent. Mais ce que je voulais vous dire, pour terminer, les catholiques n'en ont pas conscience. Moi, ça fait 10 ans que je fais des débats, des conférences sur ces sujets-là. C'est les juifs qui m'invitent, d'accord ? Et puis ils disent, ben oui, ben c'est vrai, c'est très intéressant, puis nous, on a sauvé des juifs. Parfois, des protestants disent, ben oui, les protestants, oui, on a sauvé des juifs. Et catholiques, ils disent rien.
1: Voilà. C'est pour cette raison que vous êtes sur ce plateau.
2: Et c'est pour ça, voilà. Et alors, qu'est-ce que c'est ? La culpabilité, c'est pas intéressant, la pudeur. Vous voyez, un exemple qui m'a énormément frappé, on en parlait tout à l'heure, c'est Paul Raymond, l'évêque de Nice. Bon. L'évêque de Nice, en 43, il est abordé par un juif d'origine syrienne, Moussa Abadi. Monsieur, monseigneur, il faut, on va raconter les détails, il faut sauver les enfants. Ils sont vraiment en danger. Il accepte. Avec lui, enfin, ils ont fait un couple incroyable, peut-être 200, 300 enfants, on ne sait pas. Bon. Paul Raymond, il continue à être évêque, mais il ne va rien dire après la guerre. Il ne va pas écrire un livre pour dire « j'ai sauvé des enfants juifs », etc. C'est Moussa Abadi qui va le réveiller. Et René Raymond, professeur, président de Sciences Po, que j'ai connu, en 1991, c'est son oncle, il apprend que Paul Raymond est juste.
1: Mais alors, est-ce que
2: j'en avais jamais parlé ? Il avait gardé ça pour lui.
1: Justement, moi, ce qui me frappe, si vous voulez, à la lecture notamment de votre livre, Jérôme Cordelier, c'est ce silence. C'est-à-dire que c'est une action en silence. Ils ne sont pas des gens qui recherchent les honneurs, qui après la guerre vont pas dire, et effectivement ne vont pas raconter leurs exploits. Le bien ne fait pas de bruit, comme disait Saint François de Sales.
0: Mais même encore maintenant, j'ai eu la chance de rencontrer Odile de Vasselot, qui est une grande résistante catholique, qui vit encore.
1: Un chapitre.
0: Voilà, qui est un personnage magnifique, qui est d'une discrétion absolue. Vous parliez des motivations. Elle dit juste, bon, il fallait bien faire quelque chose. J'ai pas fait ça pour ma foi, j'ai fait ça parce que je voyais des Allemands défiler sur les Champs-Élysées. Elle a participé au rassemblement de novembre 40, je crois, dans mon souvenir, sur les Champs-Élysées, les étudiants. Et donc c'est pour ça. Mais je suis content que vous évoquiez la figure de Paul Raymond, parce que moi, j'étais à Yad Vashem, et c'est pour ça que j'ai commencé à me poser des questions, c'est-à-dire en visitant le mémorial de Yad Vashem, je tombe sur la photo de Paul Raymond. Donc je regarde et tout, et je m'aperçois qu'en fait Paul Raymond était un pétainiste zélé. Avait le portrait du maréchal Pétain dans son bureau, et qu'en fait à côté il a créé ce réseau de sauvetage avec Moussa Abadi.
1: Et c'est injuste.
0: Voilà. C'est injuste au même titre que Gerlier et des tas d'autres, l'évêque de Toulouse, à Liège. Oui. Et ce qui est intéressant, c'est ce que vous dites dans la nuance. Parce que c'est vraiment ce dont je me suis aperçu en faisant l'enquête. Autre chose que vous avez dit, Jacques Semelin, je vous remercie, sur ce qui m'ont poussé dans ce travail, c'est que en enquêtant, en fait, je me suis aperçu que j'avais l'impression de découvrir l'Atlantide, c'est-à-dire une espèce de mémoire comme ça enfouie, presque occultée, et qui est quand même dans notre humus, mais qu'on ne voit pas. Par exemple, une fois, je passe dans une rue, vous savez, le Bon Conseil, hein, qu'on connaît dans le 7e arrondissement. Oui. Le fondateur du Bon Conseil, l'abbé Derry. Donc, je passe devant le Bon Conseil, je vois cette plaque en l'honneur de l'abbé Derry. Je me suis dit, qui est l'abbé Derry? Donc, je regarde sur les réseaux sociaux et en fait, je m'aperçois que c'est un prêtre qui s'est engagé très jeune et qui a été décapité après à Cologne. Et en fait, depuis que mon livre est sorti, je reçois plein de lettres, plein de réactions de gens. Ah, mais c'est bien, mais vous avez oublié telle personne. Alors que l'éditrice, quand j'ai rendu mon manuscrit, elle m'a dit, oh là, il y en a trop, ça fait presque annuaire tellement il y a de noms. Donc il y a beaucoup de gens comme ça qui sont restés dans les replis de l'histoire, même dans les oubliettes de l'histoire. Mmh. Et en fait, qui se sont engagés. Alors après, est-ce que la foi était leur moteur premier ou pas? En tout cas, ça venait dans les chevaux des motivations. Mais ce qui est étonnant, et c'est pour ça que j'en aurais fini, évidemment, Hannah Arendt a parlé de la banalité du mal sur le procès d'Adolf Eichmann. Moi, je pense qu'il y a eu une conjuration du bien aussi. Mmh. Et donc, sans être béni oui-oui ou cucu la praline, si je puis dire, on peut dire qu'il y a eu une banalité du bien, des gens comme ça qui se sont engagés souvent au péril. Mmh. Par exemple, les prêtres et les religieux de base, si je puis dire, qui se sont engagés, jusqu'en 1942, quand la hiérarchie de l'Église catholique était quand même pro-Vichy, ils prenaient un risque insensé. Quand on était curé de village, on était en rupture par rapport à sa hiérarchie, en rupture par rapport à son milieu social, et en rupture par rapport à son milieu géographique, si je puis dire. Mmh. Et donc, c'était des risques quand même très, très importants. Mmh.
1: Alors, je reviens vers vous, Jacques Semelin, et on le voit bien là aussi à travers les deux livres, mais je voudrais qu'on en dise un peu plus. Mmh. On a tendance à voir les choses de façon un peu binaire, bon voilà, les bons, les méchants, les pétainistes, les résistants. Or, saisir les frontières est une chose très difficile. Les choses ne sont ni blanches ni noires. Il y a beaucoup de zones grises. On peut avoir des pétainistes et ces pétainistes en même temps sauvent des juifs ou protègent des juifs.
2: Oui, et d'ailleurs, on peut encore en parler de Paul Raymond. Vous avez signalé qu'il était pétainiste. Oui, il était pétainiste du fait de la Première Guerre mondiale, de la figure du maréchal Pétain. Mmh. Il avait été aumônier dans la Seconde Guerre mondiale. Donc, il avait un attachement certainement viscéral à cette histoire et à la figure de Pétain. Mais en même temps, ce qu'il ne peut pas supporter, c'est ce qui se passe au niveau des Juifs. Il a fait déjà une déclaration sur l'antisémitisme avant-guerre, mais là c'est la question des enfants qui le fait craquer, si j'ose dire. Et on voit le même phénomène pour le cardinal Gerlier à Lyon. Alors Gerlier est pétainiste, j'ai évoqué sa déclaration, mais dès lors que en août 1942 il y a cette rafle organisée par Vichy à la demande des Allemands où on va déporter plusieurs milliers de juifs étrangers de la zone libre vers la zone occupée, donc vers Drancy, eh bien beaucoup de ces malheureux sont rassemblés dans un camp dans la banlieue de Lyon qui est Vénitieux, il y a des enfants, et là des organisations vont se mettre ensemble pour faire en sortir le plus possible. Il y a des juifs, il y a des protestants, il y a des catholiques avec l'abbé Glasberg, et c'est une opération assez extraordinaire. Ils vont arriver à sauver une centaine d'enfants. Le préfet est furieux, il demande au cardinal Gerlier de rendre ses enfants, il dit vous n'aurez pas ces enfants. Je pense que le fait qu'on s'en prenne aux enfants, ça va être un moment déterminant dans l'évolution des esprits. pas simplement pour le clergé, c'est un peu une évolution de l'opinion.

0: Les historiens sont d'accord là-dessus. C'est-à-dire que ce qui se passe au moment de ces rafles, ça fait bouger. Et même si on peut avoir des préjugés antisémites, voyez, dans ce pays, et en particulier xénophobes, puisque en fait, ce sont des juifs étrangers, on ne peut pas accepter de voir ces scènes d'horreur. Donc voilà, ça c'est un exemple. On pourrait parler. Donc, vous savez que j'ai particulièrement attaché à la figure de Saliège. Saliège, on pourrait en parler, j'espère. Mais Monseigneur Saliège, s'il vous plaît, il est pétiniste. Il est pétiniste, mais il va faire une lettre pastorale très simple qui parlait, je dirais, aux Français du certificat d'études, qui va avoir un gros retentissement.
1: Vous dites que dans votre livre, je vous donnerai la parole après, Jérôme Cordier, mais vous dites dans votre livre que le texte de Saliège est aussi important que le texte du général de Gaulle.
0: Ah ben j'en suis venu à ça. Oui. Pourquoi ? Parce que cette lettre pastorale de Saliège, je cite, « Les Juifs sont des hommes, les Juifs sont des femmes, les étrangers sont des hommes, les étrangères sont des femmes, tout n'est pas permis contre eux », elle a eu un retentissement très important en France. Mon collègue Pierre Laborie dit que c'est le texte qui a été le plus diffusé par la Résistance, repris à la BBC, et aussi se retrouve dans le New York Times. Donc c'est un peu un tournant. Et à la réflexion, si vous voulez, vous pouvez repérer deux textes publics de personnalités qui appellent à l'esprit de la Résistance. Et ben, le premier, c'est celui du général de Gaulle, bien sûr le 18 juin 40, mais pour moi, la protestation de Saliège le 23 août 1942, elle est de même nature, sauf que c'est un esprit de résistance à la solidarité et à l'entraide. Et c'est pourquoi, un, les catholiques n'ont pas conscience de l'importance du rôle de Saliège à cette époque, et deux, je pense que la lettre pastorale de Saliège et l'action de Saliège n'a pas la place qu'elle mériterait dans notre mémoire nationale. Et c'est d'autant plus important, et ça on ne le sait pas, Saliège est un homme handicapé. Il ne peut plus parler, pratiquement plus parler. Il postillonne. Et cet homme, on a des témoignages de religieux, c'est dit quand il se met à parler, il fallait un peu se... Bon, c'était pas facile de travailler avec Saliège à ce moment-là. Et son texte, c'est un texte très court, vous voyez, qu'il a dû écrire très vite, hein, c'est 20 lignes. Et tout en ne pouvant pas parler avec ses mots physiques, eh bien, la parole qu'il a produite à ce moment-là, c'est une parole publique qui est l'honneur de la France, dans le moment du génocide. Puisqu'on est en plein... C'est l'année la plus terrible pour la France. C'est l'année 1942, environ 42 000 juifs ont été déportés. Donc il y a au moins... Alors, bien sûr, il est catholique, d'accord, mais il parle pour tout le monde aussi. Vous voyez, c'est mon ami historien du protestantisme, Pierre-Patrick Cabanel, le dit aussi, c'est une parole qui va au-delà du... C'est une autorité catholique qui parle, bien sûr, mais c'est une parole qui peut être entendue par tout le monde.
1: Jérôme Cordelier ?
2: Oui, non, je voulais juste rebondir sur le fait qu'on a beaucoup parlé des compromissions de la hiérarchie catholique, mais il y a aussi, moi j'étais assez étonné de découvrir à Nîmes, en interrogeant des historiens et aussi cette femme magnifique qui est un petit peu, si je peux dire, la Lucie Aubrac nimoise, qui est décédée depuis, qui s'appelle Alix Bedos, hein, que j'ai eu la chance de pouvoir rencontrer pour ce livre. Mais c'est qu'il y a aussi, par exemple, le pasteur Bögner, le pasteur Bögner aussi, je cite notamment son entrevue avec le maréchal Pétain, parce que le maréchal Pétain, qui était un mécréant, il cherchait à séduire tout le monde, parce qu'il cherchait à instrumentaliser les églises pour le rôle qu'elles pouvaient avoir sur les esprits. Entre Vichy et les hiérarchies catholiques et protestantes, il y a une espèce d'échange de bons pouvoirs, si on peut dire. C'est-à-dire, les uns ont instrumentalisé les autres et vice-versa.
1: Mais ce que vous montrez bien, je me permets de vous couper, vous montrez bien quand même, parce qu'il y a un contexte, c'est-à-dire que l'Église, si elle se rapproche de Pétain, c'est qu'elle n'a pas été non plus été bien traitée sous la Troisième République.
2: Oui, il y a ça aussi. Mais ce que je veux dire, c'est qu'il y a aussi les protestants, c'est le même chemin. On a beaucoup parlé de la résistance protestante, et vous avez eu raison de le signaler, parce qu'il y a eu Chambon-sur-Lignon. Mmh. Donc le Chambon-sur-Lignon, évidemment, c'est une histoire, et puis en plus qui a été popularisée par ce livre de l'Américain. Tout d'un coup, j'ai un trou, qui en a fait un livre un peu à grand spectacle, si on peut dire.
0: Oui.
2: Et donc, l'histoire de Chambon-sur-Lignon, elle est magnifique. J'en parle aussi. L'investissement du pasteur Trocmé et de son épouse. Il ne faut jamais oublier Magda Trocmé dans cette histoire. Donc c'est impressionnant. Mais le cheminement, il est un peu le même, quoi. C'est-à-dire que moi, j'ai retrouvé des paroles et des écrits du pasteur Bogner. C'est le même cheminement que Gerlier, que Saliège, que Raymond. C'est-à-dire que c'est la même chose. Donc c'est là où il faut voir, il faut... Et alors, vous qui êtes historiens tous les deux, vous le savez bien, il faut se méfier toujours de regarder l'histoire, surtout ces périodes très très compliquées, avec des lumières et des jugements de notre époque. Mmh. Évidemment, on était en zone grise en permanente. Mmh. Et des gens qui pouvaient commettre dans leur vie quotidienne un jour un acte de rapprochement avec le pouvoir en place, l'autorité civile en place, eh bien, le lendemain, pouvaient tendre la main. Évidemment à des gens. Comment ça se passait, cette résistance? Juste Magda Trocmé, je trouve, elle le dit très bien. C'est qu'elle dit, elle est dans sa cuisine au Chambon-sur-Lignon, tout d'un coup quelqu'un frappe à la porte, il fait nuit, c'est la nuit totale, et elle voit une femme qui lui explique qu'elle arrive d'Allemagne, qu'elle fuit donc le nazisme, qu'elle a fait des centaines de kilomètres à pied toute seule, donc, et qui lui demande asile. Bon, ben, comme beaucoup de gens, énormément de gens, et là, c'est pas la foi qui rentre en jeu, c'est l'humanité, si on peut dire. Elle ouvre sa porte, et elle reçoit cette personne. Le lendemain, il y a deux autres personnes. Le surlendemain, il y a trois autres personnes. Mmh. C'est comme ça que commence la résistance, en fait.
0: Vous voyez, vous avez raison, je suis très proche du Chambon sur Lignon, puisque j'ai des amis là-bas, j'ai fait une exposition au Chambon. Mais je voudrais aussi signaler un village qu'on connaît peu, en Vendée, qui s'appelle Chavagne-en-Paillé, que j'ai découvert.
2: Oui, j'en parle aussi dans mon livre.
0: Voilà,
2: aussi,
0: en faisant mon travail et d'enquête. Et on estime qu'il y a une cinquantaine d'enfants qui ont été pris en charge, d'enfants juifs, qui ont été pris en charge dans ce village de Vendée, je veux dire de la Vendée profonde. Et la première conférence que j'ai faite sur mon livre, le premier de 2013, je suis invité par un monsieur juif que je ne connaissais pas dans un centre à Paris qui s'appelle le centre Bernard Lazare. Ça se passe très bien, il y a beaucoup de monde, j'étais un peu anxieux. Tout le monde. Et puis il veut me raccompagner en voiture. Ben, je dis pourquoi pas, etc. Il me dit, vous savez pourquoi je vous ai invité? Et parce que, petit enfant, j'ai été caché dans le village de Chavagne-en-Panier et je voulais que vous invitiez pour ça. Et vous savez, la personne, la femme qui s'est occupée de moi pendant toute cette période, je l'ai vue jusqu'à la fin et je l'ai appelée ma mère de guerre. Mmh. Voilà, c'est assez extraordinaire. Donc c'est quoi ?
2: Oui, c'est un des aspects que j'ai voulu creuser aussi dans cette enquête, c'est-à-dire c'est pas uniquement une démarche individuelle, c'est-à-dire qu'il y a une démarche aussi communautaire. Et ce qui m'intéresse, c'est la notion de village-refuge. Donc il y a cet exemple de Vendée que j'évoque aussi dans mon livre, mais il y a aussi Dieulefi, par exemple, dont vous parlez dans votre livre aussi, Chambon-sur-Lignon. Mmh. Mais il y a énormément de villages comme ça, où il y a des communautés, et tout ça avec un secret qui était bien gardé. Donc c'est assez impressionnant, en fait, de voir, et je l'ai vu en recueillant le témoignage de Madame Fleury-Marié aussi, c'est par exemple son frère, qui a été un grand résistant, vraiment très actif, a échappé pendant toute la guerre à toutes les arrestations possibles, parce qu'il a été protégé dans des villages. Donc c'est ça qui est intéressant, parce que vous savez, Henri Amouroux a tellement popularisé le 40 millions de pétainistes que c'est intéressant de voir qu'il y a une espèce de solidarité aussi qui mettait en jeu plusieurs familles, plusieurs générations, et donc c'est ça qui est aussi notable dans ce travail. C'est pas uniquement des démarches individuelles, en fait.
1: Et ces démarches sont dangereuses parce qu'il y a des prêtres qui vont perdre la vie. Alors je ne sais plus si c'est dans votre livre, Jérôme Cordelier, ou le vôtre, Jacques Semelin, parce que tant les deux se rejoignent, mais voilà, il y a la liste des prêtres fusillés, c'est absolument impressionnant.
0: Alors, oui, il y a les listes de prêtres fusillés, certainement comme résistants et avec des motivations catholiques. Il est moins connu qu'il y a eu aussi des prêtres catholiques qui ont cherché à faire, par exemple, partir des juifs en Suisse, en créant un réseau. Et j'ai trouvé, grâce à un ami historien de cette région, Laurent Neury, deux paroisses catholiques. Alors l'une, c'est à Douvaine, les gens de la région se reconnaîtront, mais il y en a un autre, j'oublie toujours le nom. Ces deux prêtres se sont mobilisés avec leurs paroissiens, des jeunes catholiques, etc., pour faire partir des familles juives vers la Suisse à partir de 1942 surtout. Et d'ailleurs, après l'incitation apparemment des premiers numéros de témoignages chrétiens qui leur arrivaient, et à la fin, ils ont aussi fait partir des résistants ou faire passer des messages de la résistance. Et malheureusement, il y en a deux, il y a trois personnes qui se sont fait prendre et qui ont été déportées, dont le prêtre Jean Roset. Donc voilà, il y en a d'autres exemples. Donc mais c'est pas connu des catholiques. Voilà.
1: C'est vous qui rappelez Jérôme Cordelier à Dachau, ils furent pas moins de 2579 prêtres, frères séminaristes arrêtés dans le Reich et toute l'Europe occupée, qui se succédèrent dans deux ou trois baraques sur les 30 du camp de 1938 à 45. 1034 d'entre eux y laissèrent la vie.
2: Oui. Guillaume Zeller avait fait un très beau livre là-dessus qui s'appelait La baraque des prêtres. Oui. Et où il racontait comme ça tous les prêtres. Et puis, il y a des grandes figures. C'est pour ça que j'ai aussi voulu consacrer un chapitre à Franz Stock. Alors, je pense que les téléspectateurs de KTO connaissent bien la figure de Franz Stock. Mais Franz Stock, pour moi, c'est vraiment c'est un saint en enfer, comme on dit. Hein. C'est-à-dire, c'est quelqu'un qui, pour ceux qui ne connaissent pas, c'était l'aumônier des catholiques allemands de Paris, formé aussi en Corrèze au début. Donc, il avait connu Edmond Michelet et puis évidemment Marc Sangnier. Mais Franz Stock, il porte un peu tout le sacrifice, puisque c'est lui qui va conduire au peloton d'exécution au Mont Valérien les résistants en recueillant leur dernière volonté et en apportant ses dernières volontés aux familles. Et donc, Franz Stock, comme ça, c'est un passeur et c'est une espèce de missionnaire en enfer. Donc, ça fait partie des grandes figures plus connues, mais aussi, il y a énormément de prêtres et de religieux totalement anonymes. Je pense notamment aux dominicains de Marseille et de Nice. Enfin, il y a énormément de gens. Et même le El País, par exemple, a raconté l'histoire il y a un ou deux ans. Ils ont retrouvé une paroisse de prêtres espagnols au cœur de Paris. C'est un thésard en fait espagnol qui faisait une thèse sur cette paroisse et qui a découvert l'histoire de ces prêtres et que personne n'avait raconté et pas eux-mêmes, c'est-à-dire de leur rôle pendant l'occupation.
1: Jacques Semelin.
0: Oui, je vois l'émission avancer, donc je me dis que il faut quand même pas oublier ce que nous a dit Serge Klarsfeld dans le débat que nous avions fait au Bernardin il y a quelque temps.
1: Je vais y revenir.
0: On va y revenir si vous le voulez bien,
1: parce que je voudrais, c'est extrêmement important, et on va revenir sur la question de la repentance. Je voudrais quand même rester sur les prêtres, et parce que c'est vrai que dans vos ouvrages respectifs, vous faites une distinction entre le bas clergé et le haut clergé. Oui. Et on peut dire que le haut clergé, on l'a vu avec Mgr Raymond, Mgr Saliège, il y a deux types de haut clergé, où on va dire que dans leur grande majorité, les évêques français n'ont pas été à la hauteur du moment.
0: Vous avez tout à fait raison. Ils sont très peu à protester à l'été 42. Ça ne veut pas dire qu'ils ne vont pas faire quelque chose, parce que Paul Raymond, c'est l'exemple de l'évêque qui ne dit rien à l'été 42. Et pourtant, à l'été 43, il y est très actif. Donc, faut garder ça en tête. Mais ce que nous savons très vite après la guerre, à travers les travaux de Léon Poliakov, qui a été l'un des fondateurs du Mémorial pour la Shoah, aujourd'hui, à l'époque, c'était le Centre de documentation juive contemporaine. Il écrit très vite, c'est dans son livre de 1951, il parle des compromissions, du silence de Pidoux, etc. Mais il dit aussi, mais il faut voir que le bas clergé en France, c'est-à-dire les prêtres, les religieuses, ont été très engagés en fait dans l'aide aux juifs. Et il en a connu. Donc c'est là où il faut se garder.

0: De toute généralisation, il faut voir la complexité de ces situations et qu'est-ce qui s'est passé en fait. C'est-à-dire que c'est pas simple, puisque on sait qu'il y a une qualité 42. Je vous l'ai dit, il y a une réaction dans l'opinion de désapprobation par rapport. Mais ces gens à l'époque, ils sont majoritairement catholiques. Donc c'est des catholiques qui se disent c'est pas possible. Alors ils peuvent avoir des préjugés antisémites parce qu'on leur a raconté à l'église tout ça. Bon, très bien. Serge Scharfeld dit petit enfant avec sa sœur, ils arrivent dans un coin de Haute-Loire et on pense que les juifs ils ont des pieds crochus. Bon, voilà. Mais ils voient en réalité des personnes qui sont dans la situation de misère ou de grande vulnérabilité, etc. Et l'entraide va se faire comme ça. Donc, c'est pour moi un moment peut-être clé qui fait qu'on passe de la... une sorte de compassion, vous voyez, qui prend le dessus sur la stigmatisation. Voilà. Et ça, je crois que c'est l'humanité, en fait. C'est l'humanité de la personne, des enfants, qui font qu'il va y avoir ce mouvement d'entraide. Et bien sûr, ça se fait dans le quotidien de la vie, dans les villages, etc. Donc on est avec le bas clergé.
1: Jérôme Cordelier, il y a un personnage qui m'a beaucoup, enfin que j'ai beaucoup apprécié dans votre livre, que je ne connaissais pas du tout, ce qui montre que moi aussi je suis victime des clichés qu'il peut y avoir sur la période. Alors j'ai un fils de 16 ans, vous présentez un personnage qui s'appelle Henri Ferté et qui est mort à 16 ans.
2: Oui. Alors ça, vous savez qui m'a mis sur la piste d'Henri Ferté? Mais qui nous a mis tous sur la... C'est Emmanuel Macron, en fait. C'est-à-dire qu'il a fait... Il a lu la lettre d'Henri Ferté au moment de l'anniversaire de la... Alors, attendez, tout d'un coup, c'était le débarquement... C'était en 75e anniversaire, je l'ai mis dans le livre, donc où il y avait tout le monde sur la plage de Normandie. Oui. Et il a lu cette lettre, et c'est vrai qu'Henri Ferté était pas du tout connu, alors qu'on a fait beaucoup... le jeune communiste
1: Guy Mocquet,
2: voilà. Et donc la lettre de Guy Mocquet est élue dans toutes les écoles françaises, mais la lettre de Henri Ferté, qui est une lettre absolument bouleversante, parce que c'est l'engagement d'un jeune de 16 ans, et elle est bouleversante de simplicité, en fait. Et en fait, c'est Emmanuel Macron l'a lu publiquement lors de cette cérémonie officielle, donc devant toutes les autorités internationales.
1: Donc c'était pour le 75e anniversaire du débarquement en Normandie. Chers parents, ma lettre va vous causer une grande peine, mais je vous ai vu si plein de courage que je n'en doute pas, vous voudrez encore la garder, ne serait-ce que par amour pour moi. Et plus loin, vous ne pouvez vous douter de ce que je vous aime aujourd'hui, car avant, je vous aimais plutôt par routine. Mais maintenant, je comprends tout ce que vous avez fait pour moi et je crois être arrivé à l'amour filial véritable, au vrai amour filial. C'est une lettre absolument bouleversante.
2: C'est bouleversant, vraiment. Et l'histoire...
1: Qui prend aux tripes.
2: Et j'ai des enfants aussi et je suis comme vous, c'est-à-dire imaginez quand même un jeune comme ça de 16 ans écrire ça avec une telle maturité et une telle simplicité. Je trouve que là, il y a une espèce de grâce...
1: 1000 baisers, vive la France, un condamné à mort de 16 ans, Henri Ferté, excusez les fautes d'orthographe, pas le temps de relire, puisque les soldats arrivent pour le fusiller, et il signe expéditeur Henri Ferté au ciel près de Dieu. Voilà.
2: Et je me suis toujours étonné que Guy Mocquet soit autant célébré et que Henri Ferté soit aussi peu connu, quoi.
1: Alors, on va remercier Emmanuel Macron.
2: Voilà. En tout cas, pour ça.
1: Voilà. Alors, venons-en, parce qu'il reste effectivement 11 minutes. Je vais y aller directement. Est-ce que la repentance des évêques à Drancy en 1997, que je citais au début de cette émission, en soi, était légitime?
0: Écoutez, on est dans la période de repentance. Il y a Jean-Paul II, donc on est dans une période de la sorte. Elle est légitime dans la mesure où il fallait bien que l'Église regarde son histoire et donc son anti-judaïsme séculaire, on va dire. Moi, j'ai relu cette lettre

0: après avoir travaillé beaucoup sur la période et rencontré l'action de catholiques, je vous dis, comme je le pense, je la trouve excessive. Je la trouve excessive. C'est un acte d'auto-accusation publique du fait que l'Église n'a pas parlé en 1940, en 1941, mais qui l'a fait ? Personne. C'est en 1942 que l'Église se réveille. Et c'est Saliège dont j'ai parlé qui est le premier à briser le silence, qui lance une sorte de j'accuse contre Vichy sans le nommer.
1: Pas toute l'Église, hein, si je peux me permettre.
0: Voilà,
1: l'archevêque de Paris, d'ailleurs, a été interdit de célébration par De Gaulle à la Libération. Donc il y avait quand même, jusqu'à la fin, il y a quand même des grands pontes qui ont continué à pactiser avec Vichy.
0: Vous avez tout à fait raison. Moi, ça fait partie dans le sens de la nuance que j'essaie d'avoir. On n'avait pas parlé du cardinal Soir. C'est vrai qu'il a fait preuve de beaucoup de mollesse et qu'il a même tensé des prêtres à Paris qui commençaient à faire des actes de faux baptême en 1941. Mais c'est le style du texte de Drancy qui fait problème pour moi, parce que, si vous voulez, il y a un moment, on dit oui, il y a eu des gestes d'entraide, beaucoup de choses, etc. Mais c'est le sous-texte. Le texte principal, c'est qu'on s'est tu. C'est ça qui fait problème. Et quand j'ai fait avec Serge Klarsfeld un débat au Bernardin, que les téléspectateurs peuvent toujours retrouver en ligne, je crois, moi j'étais surpris de dire que d'entendre Serge Klarsfeld dire qu'il avait une dette immense envers les catholiques. Pourquoi ? On n'en a pas parlé, c'est les protestations de l'été 42 et surtout l'intervention du cardinal Gervier qui font pression en quelque sorte sur le gouvernement de Vichy, et Pétain et Pierre Laval se retrouvant avec les SS le 2 septembre 1942 qui leur demande toujours, ils leur demandent toujours des trains pour déporter des juifs, et Laval dit non, moi je peux pas, je dois tenir compte de l'Église catholique. Il parle particulièrement du cardinal Gerlier. Et voilà, on va faire ce qu'on peut, mais on va diminuer les. C'est une archive des Allemands qui acceptent cela parce qu'ils ont tellement besoin du gouvernement de Vichy en place. Et pour Serge Klarsfeld, c'est un moment clé de l'histoire de la déportation, mais aussi de la non-déportation des Juifs. Et c'est l'Église, c'est des prélats importants, des hauts prélats de l'Église catholique qui le font, c'est pas tous, mais Vichy a tellement besoin de la légitimité de l'Église qu'ils acceptent de rentrer dans cette... Et ce qui est problématique, pour revenir à la repentance de 1997, c'est qu'on ne pouvait pas ignorer le travail de Serge Klarsfeld. Déjà, dans son livre Vichy Auschwitz, il avait évoqué ça. Il a une partie sur l'Église catholique. C'est comme s'il n'avait pas vu ou n'avait pas voulu le voir. Donc, moi, je ne veux pas rentrer. Je comprends que ce texte n'est pas celui de tous les évêques. C'est pas de la conférence... Comment on dit
2: La conférence des évêques de France.
0: Voilà, c'est ça. C'est une partie des évêques. Et que le cardinal Lustiger a joué un rôle important pour, disons, faire accepter ce texte. Mais pour moi, en tant qu'historien, je trouve que, encore une fois, je trouve excessif.
2: Jean Cordelier.
1: Oui, moi je pense que, je pense que vous avez raison, mais je pense que j'essaye de comprendre je pense que la repentance est si vigoureuse parce qu'elle est tardive. C'est-à-dire qu'il faut attendre 1997 quand même pour qu'il y ait une repentance publique de l'Église de France là-dessus. Et au même titre que moi, j'ai vraiment été suffoqué de m'apercevoir en allant à Jérusalem et Yad Vashem qu'il faudra attendre 2000 pour qu'un pape vienne
2: à
1: Yad Vashem, c'est-à-dire Jean-Paul II, et que Paul VI, par exemple, quand il est venu en voyage à Jérusalem, a soigneusement évité d'aller à Yad Vashem. Il faut attendre donc Jean-Paul II en 2000, Benoît XVI après viendra, et pour moi, c'est le pape qui a fait le plus beau discours sur Yad Vashem. C'est celui, évidemment, qui a le moins de lien avec cette période historique, moins de lien charnal. C'est le pape François, où il a ce texte, Adam, où es-tu ? On a l'impression...

0: l'entendre en écho sur la colline. Mais c'est ça qui est quand même intéressant, c'est pourquoi il y a eu tant de temps, pourquoi il y a eu autant d'années avant que l'Église puisse faire un peu, comme beaucoup de gens, son examen de conscience.
1: Alors je vais me faire l'avocat du diable, si je puis dire, mais est-ce que ce silence n'est pas aussi un écho, sans mauvais jeu de mots, au silence qu'il y a eu sur tous ces héros que vous présentez dans votre livre? Finalement, c'est un double silence, à la fois un silence sur la responsabilité de certains et un silence sur l'héroïsme d'autres.
0: C'est pas faux, et je pense en plus, le silence, alors je l'ai bien vu avec Madame Fleury, par exemple, les gens qui étaient revenus des camps, enfin, qui avaient résisté à la libération, ils veulent plus entendre parler de cette période, parce que d'abord, il y en a beaucoup, on ne les croit pas dans leur entourage, c'est-à-dire que ce soit qu'ils aient vécu comme ça des atrocités, et ensuite, ils ont besoin de recommencer une vie nouvelle. Donc, est-ce qu'on peut placer ce comportement individuel à un comportement plus collectif sur un corps social, peut-être, mais ça n'explique pas quand même tout ce délai jusqu'en 1997 quand même.
2: Deux remarques.
1: Reste 4 minutes, donc ça sera vraiment le mot de la fin.
2: Je ne sais pas si ça va aller très vite. Vous parliez de Jean-Paul II, etc. Je pense qu'il y avait un travail à faire sur l'anti-judaïsme séculaire de l'Église catholique. Donc ça, c'est vraiment le travail qui peut justifier la repentance. Mais après, vous avez la particularité de l'Église catholique, c'est-à-dire qu'elle est aussi dans cette logique-là, bien sûr, mais en même temps, il y a quelque chose de spécifique qui se passe en France avec la protestation de ces quelques évêques qui jouent un rôle sur Vichy. Et deuxième élément, oui, je crois que vous avez raison. Je discutais récemment avec Étienne Fouillou, qui est un grand spécialiste
1: d'historien.
2: Il dit, mais j'ai lu mon dernier livre avec beaucoup d'intérêt, enfin bon, etc. Mais c'est vrai que nous-mêmes, historiens du catholicisme, on a beaucoup travaillé sur les 25%, c'est-à-dire des juifs qui ont été déportés, donc la collaboration, la compromission, etc. avec le régime, et on n'a pas travaillé suffisamment sur l'entraide, la solidarité. Voyez, donc c'est aussi un moment d'époque. C'est une sorte d'évolution de l'histoire et des consciences.
1: Un dernier mot, Jérôme Cordelier.
0: Oui, mais je rends grâce à votre travail, Jacques Semelin, parce que c'est vrai que c'est ce que j'ai vu en faisant cette enquête, et je vous remercie d'apporter cette enquête historique. C'est que si les trois quarts des Juifs français ont été sauvés. Eh bien, moi, je pense, c'est ma conclusion de mon enquête, que c'est en grande partie grâce à l'action, souvent souterraine, obscure, discrète, des chrétiens catholiques, protestants et aussi orthodoxes. Il ne faut pas les oublier.
2: Pardonnez-moi de vous reprendre. Trois quarts des Juifs en France.
0: En français.
2: Les Français et les étrangers.
0: Oui, bien sûr.
2: C'est très important dans la période, parce qu'il y a près de 90% de Juifs, enfin 85% de Juifs français qui ont été sauvés, mais 60% environ, 56-60% de Juifs étrangers. C'est pas rien.
1: Donc, d'où d'ailleurs le titre de votre livre, La survie des Juifs en France 1940-1944, préfacé par Serge Klarsfeld chez CNRS Éditions. Il s'agit ici de l'édition principale, ça vient de sortir en proche, n'hésitez pas à vous le procurer. Jacques Semelin, toujours avec Laurent Larcher, une énigme française, parue chez Albin Michel. Pourquoi les trois quarts des Juifs en France n'ont pas été déportés? Et vous, Jérôme Cordelier, donc l'espérance est un risque à courir sur les traces des résistants chrétiens 1939-1945 chez Kalman Lévy. Et d'ailleurs, vous terminez votre ouvrage par par un extrait de la conférence aux étudiants brésiliens de Jorge Bernanos à Rio de Janeiro, le 22 décembre 1944. Et il y a ce mot magnifique, le démon de notre cœur s'appelle « à quoi bon ?» ce qui nous renvoie à l'indifférence. Et il ajoute, l'enfer, c'est de ne plus aimer. L'enfer, c'est de ne plus aimer, ce sont les derniers mots journal d'un curé de campagne, si mes souvenirs sont bons, où il dit, Madame, l'enfer, c'est de ne plus aimer.
0: Et le titre de l'ouvrage est extrait d'une, est une phrase extraite de cette conférence, justement. Donc, c'est une phrase de Georges Bernanos, que je trouve absolument magnifique. L'espérance est un risque à courir.
1: Voilà.
0: Et qui est une phrase que... qui résonne encore aujourd'hui.
1: Eh bien, il me reste à vous remercier, chers téléspectateurs, pour votre fidélité. 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Merci beaucoup et je vous donne rendez-vous dans 2 semaines pour un nouveau numéro de votre émission Au risque de l'histoire.

0: Chers amis, je suis très heureux de vous retrouver, je vous le dis tous les samedis soirs, mais là encore un peu plus que d'habitude parce que c'est la dernière émission de la saison et pas n'importe laquelle. La finale des meilleurs des meilleurs. Qui de Annie, Luc ou Paul-Charles gagnera ce soir? Nous allons le savoir sans plus attendre dans quelques instants parce que c'est déjà l'heure de la première manche. Et oui, vous l'avez compris, nous allons nous quitter ce soir pour 2 mois de vacances. On se retrouvera en septembre, dans la joie, la foi et la bonne humeur, j'en suis sûr. Sans plus attendre, je vais vous présenter mes 3 concurrents candidats de ce soir, et pas n'importe lesquels, on les connaît bien, puisqu'il s'agit de Annie, Luc et Paul-Charles, vraiment la crème de la crème. Bonsoir Annie.
1: Bonsoir.
0: Comment allez-vous?
1: Bien.
0: Alors, est-ce qu'il y a un peu plus de pression ce soir que toutes les autres fois où vous êtes venu participer
1: oui,
0: à l'émission?
1: Je comprends. Bah oui, tout à fait.
0: Vous avez un peu peur?
1: Un peu, oui.
0: Un peu. Vous avez envie de gagner?
1: Oui, quand même.
0: Quand même. Hein. Alors, très rapidement, puisqu'on vous connaît bien, mais redites pour ceux qui vous découvriraient ce soir quand même, les infidèles, d'où venez-vous, chère Annie?
1: Alors, moi, je viens du Val-de-Marne.
0: Très bien.
1: Voilà. Et puis, je suis en charge du catéchisme à ma paroisse, et ainsi que de la visite aux personnes isolées et c'est âgées.
0: Vrai. Chère Annie, vous êtes prête?
1: Oui.
0: Alors moi aussi, ça tombe bien. On y va? C'est parti. Saul a entendu sur la route de Damas, « Je suis Jésus, celui que tu persécutes, qui est le Messie, qui est, qui était et qui vient. »
1: Celui que tu persécutes.
0: C'est pas moi, vous ne parlez pas à moi. Vous marquez votre premier point, Annie. Où se trouve, Annie, la cathédrale Saint-Caprais? À Capri, à Agen ou à Oslo?
1: Je dirais à Agen.
0: Mais vous dites bien. Deuxième point. Quelle plante, au feuillage semblable à une fougère, produit une fleur unique, souvent rose et blanche, en forme de cœur? Cœur de Marie, cœur de Joseph ou cœur de Jésus?
1: Le cœur de Marie.
0: Bonne réponse. Vous la connaissez, cette plante?
1: Non.
0: À quel empereur Pline le Jeune demanda-t-il que faire face aux chrétiens? Tibère, Trajan ou Romulus Augustule?
1: À l'empereur Tibère. Hein.
0: Non, à l'empereur Trajan. Dans quel pays les catholiques fêtent-ils Pâques à la même date que les orthodoxes? En Pologne, en Grèce ou au Portugal?
1: En Grèce.
0: C'est une bonne réponse. On irait bien en Grèce cet été, non?
1: Non.
0: Non. Quel évêque français reçut pendant quelque temps le titre de patriarche? L'archevêque de Bordeaux, de Reims ou de Bourges?
1: L'archevêque de Bourges.
0: Bonne réponse, 5 points. Dans quel pays est né le grand orfèvre Gudji? La Biélorussie, la Géorgie ou l'Arménie?
1: L'Arménie?
0: Non, il s'agit de la Géorgie. Qui fonda la Compagnie de Marie et les Filles de la Sagesse? Vincent de Paul, Don Bosco ou Grignon de Montfort?
1: Grignon de Montfort.
0: Eh bien oui, 6 points, Annie. Ah, vous avez le sourire, ça commence bien. Mais Luc et Paul-Charles, je ne sais pas s'ils sont très sympathiques ce soir. Bonsoir, Luc.
2: Bonsoir, Jérémy.
0: Comment allez-vous?
2: Très bien.
0: Alors nous, on s'est vu il n'y a pas très très longtemps. Vous étiez là il y a 15 jours.
2: Oui.
0: Vous avez gagné très fortement même, hein,
2: contre des candidats
0: Marie.
2: Malheureux.
0: Vous avez éliminé Marie-Odile, vous en souvenez?
2: Mais oui.
0: Elle était triste, mais on l'embrasse parce qu'elle doit nous regarder ce soir. Marie-Odile, on vous aime beaucoup. Alors Luc, rappelez-moi, vous êtes retraité, vous avez des petits-enfants et vous êtes très occupé, vous aussi.
2: Oui, j'ai quelques petits engagements et je fais un peu de théâtre d'impro.
0: Ça, c'est bien.
2: Ça aide pour les jeux.
0: Ça aide pour les jeux. Alors Luc, nous commençons. Annie a marqué 6 points. Qui a fondé les missionnaires de la charité? Mère Teresa, Sainte Cécile ou Alfred Nobel?
2: Mère Teresa.
0: Bonne réponse. Quel facétieux, auteur de Paris au mois d'août, écrivit Le braconnier de Dieu? René Fallet, Henri Troya ou François Villon ?
2: Henri Troya ?
0: Non, il s'agit de René Fallet. Où est né le futur roi David ? À Sichem, à Bethléem ou à Nazareth ?
2: À Bethléem.
0: Bonne réponse, Luc, 2 points. Que voit-on sur un anneau cardinalis ? La barque de Saint-Pierre, le blason du pape ou le blason du cardinal ?
2: Le blason du cardinal ?
0: Eh bien non. C'est le blason du pape qui a créé le cardinal, d'ailleurs. Quel évêque, surnommé le lion de Münster, mena l'opposition aux euthanasies du Troisième Reich ? Clemens Brentano, Clemens Pia ou Clemens von Galen ?
2: Clemens von Galen ?
0: Avec l'accent en plus, bravo.
2: Oui, tant qu'on y est.
0: Que signifie le mot grec qui donne son nom à l'Érythrée ? Prière, rouge ou reine du ciel ?
2: Rouge ?
0: Eh bien oui. Vous voyez rouge, mais vous marquez une bonne... C'est une bonne réponse. Une mauvaise traduction de l'hébreu « réhem » par la Septante a longtemps fait croire que la Bible parlait de harpie, de licorne ou de centaure.
2: De centaure ?
0: Non, c'est plus mignon, ce sont des licornes. Quel négro spirituel, évoquant le Jourdain,

0: ceux qui nous regardent vous ont vu la semaine dernière, mais rappelez-nous très vite les engagements que vous avez dans votre environnement ou dans votre paroisse.
1: Oui, donc je suis trésorier des œuvres de ma paroisse.
0: Oui.
1: Et je suis aussi président d'une fabrique d'église dans une paroisse un peu éloignée, à quelques kilomètres de mon lieu d'habitation.
0: Très bien.
1: J'en profite d'ailleurs pour saluer nos prêtres,
0: oui,
1: l'abbé Ruel, l'abbé Pierre Célestin et l'abbé Dermot, qui nous aident à prier et à célébrer chaque semaine et chaque dimanche.
0: Vous avez raison, moi je salue aussi tous les prêtres de toutes les paroisses. Vous êtes prêts ?
1: Oui.
0: Alors c'est parti. Dans l'Évangile, qui a ordonné le massacre des innocents ? Hérode, Tibère ou Pilate ?
1: C'est Hérode.
0: Un point, bravo. Qui fut la première sainte canonisée en l'an 2000 ? Jeanne Jugan, Rose de Lima ou Faustine Kowalska ?
1: Réponse C.
0: Prononcez-le aussi.
1: Faustine Kowalska.
0: Bravo, c'est une bonne réponse. Quel roi fut mis en place par Nabucodonosor à Jérusalem, puis exécuté lors du second siège de moins 587 ? C'est des passages, c'est des bêtises ou c'est des sias ?
1: C'est des sias.
0: Voilà, il y a beaucoup de bêtises.
1: Un roi fantoche. Hein.
0: Voilà. Oui. 3 points. Quelle plante herbacée vivace, originaire de l'Est de l'Amérique du Nord, fleurit bleu en avril et juin ? La fontaine de Siloé, Etcheomo ou bâton de Jacob ?
1: Tout à fait au hasard, fontaine de Siloé ?
0: Non, ça ne m'étonne pas pour vous, c'est plus romantique, mais c'était bâton de Jacob.
1: Bâton de Jacob.
0: Qui convoqua le premier concile œcuménique ? Constantin, Dioclétien ou Marc Aurèle ?
1: Je pense que c'est Constantin.
0: Vous pensez bien. 4 points, vous êtes à égalité avec Luc. De quel autre parti était proche l'Union des chrétiens progressistes, fondée début 1947 ? Le Parti communiste français, l'Union des nationaux indépendants et républicains ou le Parti paysan d'Union sociale ?
1: Le C ?
0: Non, il s'agissait du A, le Parti communiste.
1: Oh non.
0: De quel mot hébreu, signifiant « jeune fille » ou « jeune épousée », désigne la Vierge Marie ? Alma, Hosanna, Ramala.
1: Alma.
0: Excellente réponse. 5 points sur le gong. Vous vous êtes sélectionné pour choisir une thématique parmi les 3 de la seconde manche. Et je sais que tout le monde est impatient de passer à la seconde manche qui s'appelle « En chemin vers la grande victoire ». C'est maintenant. Chers amis, vous qui êtes devant votre téléviseur, vous ne mesurez pas la pression et le silence qui s'installe sur ce plateau, qui est une bonne ambiance, mais silencieuse. Parce que là, tout se joue dans cette partie. 2 personnes, 2 candidats entre Annie, Luc et Paul Charles vont se sélectionner pour la finale de l'année. Et là, ce sera vraiment le meilleur ou la meilleure de nous tous, enfin, de vous tous. Ma chère Annie, c'est à vous que revient le loisir de choisir 2 thématiques parmi les suivantes que vous connaissez toutes et tous par cœur, saints et témoins de la foi, Bible, l'Église et son histoire, liturgie, sacrement et prière, art, culture et foi, ou alors questions providentielles. Annie, quels sont vos 2 choix ?
2: Alors le premier, Bible.
0: Bible.
2: Et le second, questions providentielles.
0: Questions providentielles, c'est ma thématique préférée. Mon cher Paul Charles,
1: mais je vais rester fidèle à mes choix précédents. Je vais prendre la liturgie, les sacrements et les prières.
0: Liturgie, sacrements et prières. J'ai envie de dire, les jeux sont faits, les thèmes sont choisis. Nous remettons vos scores à 0. Donc, pour le moment, vous êtes tous les 3 à égalité. Question relative à la Bible. Je suis un personnage des évangiles synoptiques et on ne connaît pas mon nom. Juste après la guérison du possédé de Gérasa, tandis que Jésus est assailli par la foule en quête de signes et de guérison, mon père vient plaider ma cause. Chef de synagogue, Paul Charles.
1: Le fils de Jaïr ? Ou Jaïr ?
0: Non, ce n'est pas la bonne réponse. Luc ?
3: La fille de Jaïr.
0: C'est la fille de Jaïr. Chef de synagogue, il s'incline devant le maître qui le suit. Jésus est arrêté en chemin par une femme. Pendant son sang,

0: depuis 12 ans, qui est guéri en touchant les franges du manteau. À cause de ce retard, peut-être, je suis morte lorsque le Christ pénètre dans ma chambre sous les quolibets des incrédules. Le Seigneur me dit alors « Talita cum, jeune fille, lève-toi ». Il s'agit de la fille de Jaïr. Luc, vous marquez votre premier point. Question providentielle. Botticelli a peint plusieurs vierges à l'enfant où Jésus me porte. La couleur de ma chair et l'acidité de son goût permettaient en effet à l'artiste d'évoquer la passion du Seigneur sous une forme point trop cruelle. On dit parfois que me représenter ouverte est signe de partage, de générosité, donc de charité chrétienne. À cause de ce qui apparaît lorsque je suis ainsi ouverte, on me reconnaît très anciennement comme symbole de vie et de fertilité, d'immortalité, donc de résurrection. Annie.
1: La Vénus, ça.
0: Ce n'est pas la Vénus. Pour cette même apparence, je représente aussi l'Église comme communauté des croyants assemblés. Rien d'étonnant, Paul-Charles.
2: La barque.
0: Ce n'est pas la barque. Luc, vous êtes seul en chemin. Rien d'étonnant que je figure ainsi dans les armoiries et le nom d'une ville espagnole, d'une île qu'ils ont conquise. N'est-ce pas une révélation explosive ? Non, vous ne pouvez plus jouer, Annie. Il n'y a que Luc.
2: Et aussi.
0: Rien d'étonnant que je figure ainsi dans les armoiries et le nom d'une ville espagnole, d'une île qu'ils ont conquise, n'est-ce pas une révélation explosive ?
3: J'arrive pas.
0: Vous n'y arrivez pas, je vous donne la réponse. Vous la connaissiez, Annie ?
1: C'est la Madeleine.
0: Non, mais c'est Grenade.
1: Ah oui, d'accord.
0: Question liturgie, prière et sacrement. Je fus à Rome, le nom d'une petite palette dont on se servait autrefois pour frapper la main des écoliers lorsqu'ils avaient commis quelques fautes. D'où l'expression qui m'emploie et qui signifie être exposé aux sévérités, aux procédés plus ou moins rudes d'une autorité.
2: La férule.
0: Bravo ! Il s'agit de la férule. Je suis ainsi devenu le nom de deux bâtons d'autorité, celui entouré de velours rouge, du cardinal Camerlingue lors de la vacance du siège, et celui du pape. Je suis pour le pape l'équivalent d'une crosse pour un évêque. Je suis dans ce cas souvent surmonté d'une croix. Je suis la férule. C'est une excellente réponse. Vous marquez un point. Question relative à la Bible. Je suis un personnage des Ketoufim pour les Juifs, qui me raconte lors de la fête de Shavuot ou des livres historiques chrétiens. Les parents de mon mari s'étaient installés dans le pays de Moab pour fuir la famine en Judée. À la mort de nos maris, je suis ma belle-mère qui rentre vivre pauvrement à Jérusalem.
1: Ruth.
0: Annie, votre réponse ?
1: Ruth.
0: C'est une excellente réponse. Je ramasse pour elle les épis et fais la connaissance de Boaz, riche propriétaire terrien. Il m'épouse et nous aurons pour fils Obed, père de Jessé et grand-père du roi David. Je suis ainsi une des étrangères dont descend le Messie et qui montre le plus bel exemple de piété filiale et de foi en Dieu. Je suis Ruth. Vous êtes tous les trois à égalité à un point. Maintenant, je vous pose, chers amis, une question providentielle. Avant la Révolution française, le diocèse que je suis ne comprenait que deux cantons. Il faut dire que dans une terre montagneuse rapidement pénétrée par le christianisme au IVe siècle, les petits évêchés ne manquaient pas. La Révolution et les concordats de 1801 puis 1817 me donnèrent mon terroir actuel, celui d'un département. Parmi mes évêques figure en tout premier plan Monseigneur Charles de Miollis, le restaurateur inoublié du diocèse après la tourmente révolutionnaire, mort en odeur de sainteté, au terme d'un épiscopat de 38 ans, dont 33 ici. Annie ?
1: Le Lot ?
0: Non, ce n'est pas la bonne réponse. Sa charité fut inépuisable et toute sa vie, il pratiqua un dénuement total pour pourvoir à l'absence de ressources des pauvres. Lançant, il vous laisse aucune chance. 3-0, nous sommes à un point de la victoire pour Luc. La question était la suivante. Quelle résine aromatique est placée dans la navette, bénie et brûlée sur des charbons? Il s'agissait de l'encens. Quel sera le nom de l'enfant qui sera le Christ, selon Luc?
3: Emmanuel.
0: Luc, vous êtes le vainqueur. Vous avez 4-0. La question était, quel sera le nom de l'enfant qui sera le Christ selon Isaïe et Matthieu, non signifiant Dieu avec nous, il s'agit effectivement d'Emmanuel. Quel prêtre reçoit mission de conseiller et guérir les fidèles qui se sentent soumis à l'influence du démon, l'exorciste? Quel religieux se retire du monde pour prier dans la solitude, l'ermite? Et enfin, quelle petite sœur de Peggy accompagne la foi et la charité? Il s'agissait de l'espérance. Annie, vous aviez aussi les bonnes réponses. Ce n'est pas Annie qui gagne, mais Luc. Bravo Luc, j'ai envie de vous applaudir. Merci. Vous avez fait vraiment une très belle année. Mais regardez Annie, nous vous avons quand même réservé un cadeau pour vous féliciter.
4: La maison MK est heureuse de vous offrir cette médaille de baptême en vermeil.
0: Annie, vous n'êtes pas trop déçue?
1: Non, pas vraiment, parce qu'avec des candidats aussi brillants, je m'estime heureuse encore.
0: Vous m'aviez murmuré déjà à l'oreille, je ne pensais pas aller jusqu'en finale,
1: à la grande finale. C'est vrai, c'est juste.
0: Vous avez été et vous êtes une femme sympathique, une candidate incroyable.
1: Merci.
0: C'est très important et c'est très agréable pour moi de rencontrer des candidats sympathiques. Je vous laisse le mot de la fin. Est-ce que vous voulez saluer quelqu'un, embrasser des personnes?
1: Oui, alors je salue donc toute ma grande famille, et spécialement mes 22 petits-neveux et nièces.
0: Oh là là, je vais embrasser votre grande tante. Bravo Annie, vous avez été super. Passez de très bonnes vacances.
1: Merci.
0: Parce que nous sommes déjà à la fin de la saison.
1: Vous aussi.
0: Luc, alors là, vous êtes heureux comme un pape.
3: Mais oui. Je ne pensais pas non plus arriver là, mais bon, voilà.
0: Mais vous arrivez toujours avec beaucoup de sérénité.
3: Mais oui.
0: Et au moment des finales, j'ai remarqué, vous buzzez très rapidement.
3: Mais oui, et je suis tombé sur des questions. Je suis très fort dans les lettres. Hein. J'avais déjà tombé sur les T et maintenant les E, ça m'a porté chance.
0: C'est vrai. Bah, écoutez, je suis ravi. Vous allez donc partir en croisière.
3: Wow.
0: Donc ça, c'est chouette. Je crois qu'elle est programmée au mois de novembre.
3: Il semble.
0: Alors, vous allez partir avec qui?
3: Ah, c'est pour deux personnes?
0: Ah ben, je sais pas, vous verrez, vous pouvez peut-être inviter quelqu'un.
3: Ah, ben oui, je vais réfléchir
0: d'ici
3: là.
0: Alors, je vous laisse réfléchir. En attendant, merci de votre bonhomie. Passez de très bonnes vacances en famille avec vos petits-enfants, j'imagine.
3: Bien sûr.
0: Et puis moi, il est déjà l'heure de vous quitter. Je suis toujours un peu ému parce que ce soir, c'est la fin de la troisième saison que je présente sur KTO pour cette émission QCM. Je prends toujours énormément de plaisir, de jolies rencontres. Je voulais remercier les équipes qui sont en régie, toutes les personnes qui m'entourent et qui m'accompagnent pour qu'on fasse de ces émissions des moments, j'espère pour vous, chaque samedi soir, de joie et de bonheur. Passez de très bonnes vacances, un très bel été. Mais vous savez que vous pouvez nous regarder en replay sur ktotv.com. Alors, comme à la tradition, je ne vous dis pas à la semaine prochaine, mais je vous dis en septembre. Et pendant toutes ces vacances, faites attention à vous, mais aussi aux autres. À bientôt. Au revoir.

0: Bonjour et merci de nous retrouver pour La Foi prise au mot, votre rendez-vous de réflexion et de formation. Cette semaine, je vous propose de redécouvrir un trésor parfois méconnu de l'Église, la liturgie des heures. Quand on pense à la prière catholique, on pense souvent à la messe dominicale ou à la prière silencieuse dans le secret de sa chambre. Pourtant, entre les deux, il y a une prière officielle de l'Église, un cycle qui consacre tout le jour et toute la nuit. Si l'Église a longtemps délégué cette charge à ses ministres ordonnés, elle invite aujourd'hui tous les baptisés à s'y abreuver, car elle nous fait vivre au quotidien le mystère pascal du Christ. Alors, comment passer de la théorie à la pratique? Faut-il réciter tous les psaumes? Que faire quand on ne comprend rien? Pour nous éclairer, je reçois Arnaud Join-Lambert. Bonjour.
1: Bonjour.
0: Vous êtes professeur de liturgie à l'Université catholique de Louvain. Et le père Marco Gallo, bonjour.
2: Bonjour.
0: Vous êtes prêtre du diocèse de Saluzzo, c'est à côté de Turin. Ouais. Et vous êtes le directeur de l'Institut supérieur de liturgie qui se trouve à l'Institut catholique de Paris.
2: Exactement.
0: Alors, peut-être pour commencer, une définition de la liturgie des heures. Comment est-ce que vous définiriez ça? Peut-être que vous avez une définition différente l'un à l'autre.
1: Alors, Arnaud, pour moi, le plus bref possible, c'est de dire c'est la prière quotidienne de l'Église. Voilà.
0: Donc, vous êtes d'accord avec mon lancement, c'est tout à fait
1: parfait,
0: officiel.
1: Voilà. Donc, c'est-à-dire vraiment une prière communautaire. Donc, c'est l'Église qui prie. Alors, bien sûr, ce sont les chrétiens et les chrétiennes individuellement, mais il y a cette dimension communautaire. Et donc, c'est pas leur prière, on va dire subjective. C'est quelque chose qui se reçoit du passé. On va en parler, qui se reçoit de Dieu, disent les théologiens. Et donc, qui est autre caractéristique quotidienne. Voilà. Donc, c'est vraiment ça comme définition, en essayant de faire au plus simple.
0: Donc, on va juste développer un peu. C'est vrai que souvent, on va rentrer tout de suite dans le débat. Souvent, on se centre sur la messe en disant c'est ça la prière de l'Église. Vous dites non. Il y a toute cette fameuse

0: prière des heures.
1: Alors, de toute façon, la prière de l'Église, elle est très large, mais bon, aussi historiquement, enfin, la prière quotidienne, pendant des siècles, c'est la prière des heures. Et la prière hebdomadaire, c'est la messe. Donc, après, il y a un retournement qui va se passer. Pas dans toutes les églises, d'ailleurs, dans les églises occidentales, c'est ce renversement avec la messe quotidienne, et finalement, la prière des heures qui va devenir les vêpres dominicales, les plus anciens, peut-être, se rappellent enfin, de ces vêpres solennelles du dimanche, avant le concile, juste après, qui aussi ont disparu, d'ailleurs, ces vêpres dominicales, à peu près partout.
2: Alors, vous, comment est-ce que vous en parlez, de la liturgie des heures?
3: Oui, je trouve qu'on est devant un paradoxe, pour arriver à la définition, parce que le Concile arrive à dire, avec le langage le plus clair possible, que c'est la prière de l'Église. Et depuis le Concile, on a eu de la peine à le vivre dans la quotidiennité de nos communautés. Probablement, on avait même des rendez-vous qui étaient vraiment plus typiques de la paroisse préconciliaire, comme les vêpres. Mais la liturgie des heures, maintenant, on y arrive, hein, avec le temps. Il faut avoir la patience aussi d'entrer dans le mystère. C'est la possibilité qu'on a et qu'on perd, si on ne pratique pas la liturgie des heures, de vivre le mystère pascal dans le rythme du jour. C'est-à-dire la messe donne une direction, le dimanche surtout, et la messe quotidienne comme préparation et attente de la messe du dimanche, de notre destination, on dirait eschatologique, c'est-à-dire pleine de la vie, mais se lever comme personne qui a été sauvée par le Christ, travailler et laisser le travail, rentrer à la maison et dormir comme une personne qui a rencontré le mystère pascal, on le fait grâce à la liturgie des heures. On sait bien que si on se lève le matin, on pense à toutes les choses qu'on a à faire dans notre époque de l'accélération, on a peur. Et les gens sortent de la maison en pensant « est-ce que j'arrive à faire tout ce que je dois faire aujourd'hui ?» Or, la vie est un don, nous avons normalement la santé, les personnes que nous aimons sont là avec nous, nous vivons normalement dans des contextes dans lesquels on peut exprimer notre capacité et c'est une grâce magnifique, on peut l'oublier. Alors les laudes nous aident exactement à dire « Béni soit le Seigneur, le Dieu d'Israël, qui visite et rachète son peuple aujourd'hui ». Et donc on peut sortir de la maison, du lit, comme une personne qui a reçu le rencontre avec le Sauveur. Mais la même chose pour tous les 5 rendez-vous donnés par la liturgie des... Or, ce n'est pas nécessaire, et normalement ce n'est pas possible, de les célébrer tous les 5. Mais c'est une belle possibilité, et surtout c'est magnifique de penser que le mystère du Christ, donc de l'Église comme corps du Christ, entre dans ce mystère. Et donc on peut rejoindre le mystère du corps du Christ, par exemple, avant de dormir, les complis, une journée qui n'a pas été forcément parfaite, des fois bien loin de l'être.
2: Ben, moins que ce qu'elle l'a annoncé au début.
3: On peut dire, j'ai foi, j'ai confiance en toi Seigneur, donc j'accepte maintenant de la laisser, de dormir. Et dormir est un acte de foi. Pour bien dormir, il faut faire un acte de foi. Et donc le corps du Christ célèbre cette dynamique d'une journée comme habité par le mystère de Pâques, de la victoire sur la mort, grâce à la liturgie des heures.
1: On pourrait même ajouter, pour que
2: Arnaud Jean Lambert,
1: on est déjà dans la spiritualité, mais que la liturgie des heures est construite à l'inverse de ce qu'on pense, parce qu'en fait, elle part du soir vers le matin. Vrai. Donc, c'est justement ce rythme, c'est pour ça que c'est pascal. Oui. C'est le soir et l'entrée dans la nuit, dans la confiance, dans la relecture de ce qui a été fait, et puis vers l'aube de Pâques, qui est en fait le centre de la révélation, puisque le Christ est ressuscité juste à l'aube, avant le lever du jour. Et donc, on passe toujours de la nuit au jour, même si spontanément, nous, on fonctionne un peu à l'envers. Et donc, ça nous invite à nous déplacer aussi.
2: Alors, on va commencer par faire un petit peu d'histoire, pour savoir d'où vient la liturgie des heures, et puis on va ensuite, petit à petit, arriver vers des conseils pour mieux la prier. Alors, est-ce qu'on sait un peu comment ça s'est constitué? Certainement, il y a des professeurs de liturgie. Donc, comment est-ce qu'on est arrivé à ces fameux 5 temps? Est-ce que ça a toujours été comme ça? Et est-ce qu'il y a des variations dans la liturgie des heures?
1: Les professeurs de liturgie que nous sommes ont eu mal à répondre. Parce que
2: ça tombe bien.
1: Parce qu'on ne sait pas bien les origines lointaines. Oui. Tout ce qu'on sait, on va dire de manière certaine, c'est que c'est une prière du judaïsme. Donc ça, c'est très clair. C'est une prière qui est alors quotidienne de psaumes.

0: des choses qui sont bien données. Trois fois ou cinq fois par jour. Alors le trois fois, on l'a dans un psaume, le psaume 54, hein, qui nous dit « Le soir et le matin et à midi, je crie vers le Seigneur ». Voilà, donc c'est un témoignage de ces trois. On a les trois, c'est la prière du temple, c'est aussi une des sources. Ouais. Hein, donc les deux sacrifices, sacrifice du matin qui avait lieu à la troisième heure, donc à 9 heures, et le sacrifice du soir qui avait lieu à la neuvième heure. Donc ça faisait deux temps, et ailleurs on pouvait prier ces deux temps, auquel s'ajoute la fameuse onzième heure, qui est celle de la fermeture des portes. Et donc, c'était aussi trois. Et donc, il y a un mixte qui fait qu'il y a ces deux fois trois qui deviennent cinq, en fait, dans le judaïsme ici déjà. Hein. Et puis, alors après, on arrivera dans le christianisme, où là, il va y avoir une démultiplication. Mais donc, ça veut dire que les premiers chrétiens, Jésus lui-même, donc Jésus prit les psaumes, et prit les psaumes, on le sait, enfin, on a dans les témoignages qu'on a, il est présenté comme priant les psaumes. Et donc, il va forcément, les premiers disciples qui sont juifs et qui prient les psaumes vont continuer à l'imiter, c'est-à-dire à prier les psaumes. Donc on va retrouver cette structure-là. Et dans les structures les plus anciennes, on a les Actes des Apôtres qui placent trois éléments très importants de la première Église, un à la troisième, un à la sixième, un à la neuvième heure, donc la rencontre avec Corneille, etc. Donc c'est structurellement d'avoir ces prières quotidiennes qui... Alors comment elles sont devenues plus tard on a un bon siècle de flou, on va dire, au moins, un siècle et demi de flou. Tout ce qu'on sait, c'est que un des textes les plus anciens qui témoigne de l'activité de l'Église, c'est la Didaché, début du deuxième siècle, qui dit... Le chrétien, il prie trois fois par jour, et il prie trois fois le Notre Père. Alors, trois fois le Notre Père. Donc voilà, on est déjà sur le fait que, aussi loin qu'on puisse remonter, les chrétiens prient chaque jour plusieurs fois. Et en tout cas, le matin, le soir, prière de la nuit, chez saint Paul, on a ces témoignages-là, et donc ça va revenir assez vite, la prière de supplication la nuit. Et donc les lettres de Paul aussi témoignent de ces prières, dans la première Thessalonicien, deuxième, de ces prières, soit le matin, soit le soir. Donc ça, c'est, vraiment les fondements. Donc il n'y a pas d'église chrétienne sans ces prières quotidiennes faites de psaumes et du Notre Père, qui est la seule prière qu'a donnée le Christ explicitement. Mais par sa vie, il a transmis les psaumes aussi.
1: Et du coup, si on dit que c'est la prière de Jésus, c'est pas juste un coup de pub, si j'ose dire. Il a effectivement prié les psaumes selon cette forme-là.
2: On n'aurait pas les évangiles comme on a aujourd'hui sans voir que Jésus-même et ceux qui ont écrit les récits ont prié ces psaumes. Oui. Et on ne peut pas oublier que Jésus, selon Marc et Matthieu, est mort en priant un psaume. « Mon Dieu, pourquoi m'as-tu abandonné ?» Donc c'est un psaume qui a donné la force au Fils de Dieu d'arriver jusqu'au bout. Donc les psaumes ont été, si on veut, la respiration du Christ. Et c'est exactement comme ça que saint Augustin, dans la lettre à Proba, qui est un texte magnifique, d'ailleurs très simple, explique pourquoi les chrétiens prient les psaumes. Et évidemment, il le prie avec le rythme du jour. Mmh. Et là, c'est exactement entrer dans la vie du Christ avec ses propres mots que le Christ même reçoit de la tradition d'Israël. C'est le Fils de Dieu a pris chair, non pas avec seulement la Vierge Marie, mais dans le peuple d'Israël. Mmh. Et c'est sa prière, sa respiration. Mmh. Et j'ajoute aussi, quand on dit que la liturgie des fois a des mots incompréhensibles, difficiles, si on enlevait toutes les citations bibliques, surtout des psaumes, des non-textes bibliques, ça reste pas beaucoup. C'est même les expressions un peu compliquées viennent normalement de la Bible et des psaumes.
1: Ça faciliterait le travail des exégètes, non ?
2: Oui, c'est ça.
0: Oui, les allusions aussi, l'atmosphère. Enfin, et pour parler de saint Augustin, c'est pour ça qu'on a tendance à dire que la manière la plus ancienne de l'Église, c'est plutôt ses prières du matin et du soir communautaires. C'est la prière qu'Augustin a connue à Milan, c'est la prière d'Hippone, c'est-à-dire les proches de la cathédrale, du siège de l'évêque, qui se rassemblent le matin et le soir pour chanter les psaumes, et des psaumes, pas beaucoup de psaumes, donc ça c'est assez important, d'après ce qu'on voit des commentaires qu'on a, c'est des psaumes qui sont liés au temps, donc on va prier le psaume 62 le matin, parce que Dieu, tu es mon Dieu, je te cherche dès l'aube, on va pas le prier le soir, l'encens qui monte, on va pas prier le matin, donc... Et Alors, parce qu'il faut penser aussi à la structure, c'est l'évêque, c'est les prêtres à l'époque, ou le presbytérium, c'est les prêtres qui habitent avec l'évêque, autour de l'évêque, et qui vont aussi prier.

0: Et les fidèles le matin, et forcément le matin tôt, puisqu'on travaille, et on travaille quand il fait jour. Donc on va avoir ces deux. Ça, c'est vraiment ce qu'on a appelé par la suite. Alors c'est les liturgistes qui ont appelé ça comme ça. C'est un peu contesté au niveau de théorie, mais la prière cathédrale, comme forme de prière de l'Église antique quotidienne. Et donc là, on a une lignée, enfin une continuité par rapport à la pratique juive et à la pratique des premiers chrétiens. Et puis on voit apparaître, alors c'est une autre forme, on ne sait pas bien comment, mais enfin elle est quand même assez bien connue au IVe siècle, avec les premiers moines, ça veut dire moines qui vont partir des cités où certes tout le monde est chrétien, mais où on n'arrive pas à bien prier et la foi s'affadit. Et donc qu'est-ce qu'ils vont faire? Ils vont prier les psaumes et ils vont mettre en application, et ça impossible de savoir qui a commencé, le commandement du Christ, prier sans cesse, veillez et priez. Et donc, ils se mettent à la suite du Christ et ils essayent de prier tout le temps. Et comme ce n'est pas possible, mais quand même, ils essayent. Et donc, ils vont recourir au psautier et ils vont prier beaucoup de psaumes chaque jour. Et dès qu'ils vont il y aura des communautés dans le désert, on va avoir ça. Et il y a une légende, enfin une tradition en tout cas, qui est très belle, qui remonte selon Jean Cassien au premier début du monachisme, qu'on appelle la règle de l'ange, c'est-à-dire une histoire où des moines cherchent à trouver combien de psaumes il faut prier. Et puis ils se disputent, parce qu'il y en a qui veulent en prier beaucoup pour prier tout le temps, et d'autres qui disent « oui, mais il faut travailler, alors on va prier tout le temps ». Et à ce moment-là, dans l'assemblée, il y a un moine qui se lève et qui commence la prière. Et donc il fait à la manière des orientaux, donc il fait 12 psaumes, alors 11 psaumes, chacun suivi d'une oraison. Et au 12e, il chante un Alléluia et il disparaît. Et donc, tous les pères rassemblés comprennent que c'était un ange qui disait, que Dieu disait, la prière du soir, il faut 12 psaumes, et ils décident de prier 12 psaumes le soir, 12 psaumes la nuit. Et donc, beaucoup, en fait, c'est ça l'idée.
1: C'est beaucoup. 12,
0: et c'est toujours beaucoup, et ils priaient le psautier en une semaine, voire même, alors ça c'est plutôt chez les Irlandais, le psautier en une journée, ce qui fait énormément. Donc, c'est-à-dire une logique de qui va peut-être dans celle du temple, hein, c'est-à-dire de sacrifice. Ouais. On va vraiment offrir à Dieu tout ce qu'on a, c'est-à-dire soi-même, et en accumulant ces psaumes, on fait que ça, quoi. Donc, et c'est pas facile, et c'est pas drôle, et enfin, il y a une dimension ascétique très forte. Et donc, on va avoir à l'origine, que dirais-je, à la fin de l'Antiquité, ces deux formes qui coexistent, qui sont parallèles, et qui vont se mêler. Pareil, on ne sait pas très bien comment, c'est-à-dire que les psaumes du matin vont arriver dans la prière des moines, et puis la quantité va arriver dans les autres. Et puis plus tard, quand le clergé va prendre un tour plus monastique, autour du millénaire, eh bien, en fait, ils vont être héritiers de ces, plutôt une prière accumulative, en fait, beaucoup de psaumes, beaucoup d'offices. À ce moment-là, on est à 8 offices au Moyen-Âge. Chez certains religieux, on va jusqu'à 14. Et donc, Chartreux, par exemple. Mm-hmm. Et donc, voilà, donc on est dans deux tensions. On hérite de tout cela, en fait, aujourd'hui.
1: Oui, on va rassurer le téléspectateur, on ne va pas lui demander de prier 14 offices de 12 psaumes. Mais justement, est-ce que, parce qu'il faut qu'on avance, est-ce qu'on peut dire qu'il y a eu justement une sorte de privatisation par des professionnels, si j'ose dire, de la prière, de cette prière. Est-ce que vous pouvez nous expliquer ce qui s'est passé avec le Vatican II ?
2: Oui, c'est exactement là qu'il faut citer un mot, une parole très importante pour parler de la liturgie des heures, qui est la parole bréviaire. C'est quoi le bréviaire ? C'est qu'à un moment donné, l'exemple de la prière des heures devient donc le monde monastique. D'ailleurs, dans la cathédrale, on était plus attentif au mouvement du corps, à des gestes liturgiques, l'encens, la lumière, tandis que dans le monde monastique, on était plus préoccupé de prier beaucoup de psaumes ensemble. Mm-hmm. Donc, mais c'est plutôt ce modèle-là qui va devenir la référence pour tout le monde. Mais au XIIIe siècle, quand les ordres mendicants voient le jour, c'est pas facile de se promener, de voyager avec des grands livres. Bréviaire signifie exactement petit livre, réduction du livre pour la liturgie des heures. Et le bréviaire, il y en a plusieurs d'ailleurs, il n'y en a pas qu'un, et arrive au Concile de Trente avec beaucoup de difficultés. C'est là que la première grande réforme est faite après le Concile de Trente. Mm-hmm. Et Trente revoit le bréviaire comme en donnant une importance très décisive à cette prière, mais en effet en faisant une partie typique de la vie du prêtre. On ne pourrait jamais imaginer le prêtre tridentin sans son bréviaire.
1: C'est ça, oui.
2: Et dans notre imaginaire, c'est exactement la soutane et le bréviaire,
1: oui, non, oui.
2: Qui fait le prêtre, qui d'ailleurs avec un attachement merveilleux, parce que ça dit la fidélité, l'identité du prêtre avec son attachement à la messe. Mais alors, la réforme de la liturgie des heures a commencé bien avant le Concile. On ne pourrait pas arriver à ce qu'on a aujourd'hui sans le travail de Pie X et Pie XII surtout, qui a travaillé d'ailleurs sur la réforme de la Semaine Sainte et de la fête de Pâques du mystère pascal. Dans le même contexte, donc, on met en ce grand chantier et travail sur la liturgie des heures. Le Concile travaille aussi sur la dimension, sur la lecture théologique de l'action de la liturgie des heures par rapport à l'Eucharistie, parce que les deux ne vivent pas en concurrence. Au contraire, grâce à la liturgie des heures, on peut continuer la même prière de l'Eucharistie. Et le paradoxe dont on a parlé au début, c'est-à-dire le moment où l'Église dit avec la plus grande clarté que c'est la prière de tout le monde, nous laisse devant une pratique que ne dit pas la même chose. Dans nos communautés, alors là, c'est bien que la théologie pratique puisse nous aider, parce que la dogmatique est claire, mais...
1: Vous voulez dire, on s'est finalement centré sur l'Eucharistie, ce qui n'est pas une mauvaise chose, vous n'allez pas dire le contraire, mais on a un peu oublié la liturgie des heures, c'est-à-dire que...
2: Ouais.
1: C'est ça, vous regrettez le...
2: Alors là, les questions sont nombreuses. Je dois en citer une qui me semble décisive, c'est-à-dire au XIIIe siècle, au XIIe, XIIIe siècle, on est passé de Deo Officiis, c'est-à-dire on préparait les personnes, surtout les ministres, à la vie comme service de l'Église, sur toutes les choses offertes. C'est quoi l'officium ? L'officium, c'est évidemment l'attention pastorale à la paroisse, mais c'est aussi la messe, le baptême et la liturgie des heures. On passe de Deo Officiis au De Sacramentis.
1: Oui.
2: Et si on se centre sur les sept sacrements, qui sont évidemment les actions centrales de la vie de l'Église, ben la liturgie des heures n'est pas dedans, par exemple. Oui. Non, et donc, et surtout, il y a encore des différences intéressantes, parce que sur les De Sacramentis, l'attention est aux choses, c'est-à-dire la matière, le ministre, comment on fait un sacrement, quelle efficacité a le sacrement. Dans le Deo Officiis, c'était plutôt les personnes. Donc, comment la communauté vit ensemble ce service. Donc, ces deux placements théologiques ont beaucoup aidé la théologie à voir des choses qui n'étaient pas si claires avant, mais ça nous a coûté aussi. Par exemple, il n'y a pas des grands traités et des personnes qui ont approfondi la liturgie des heures comme on voit aujourd'hui. Il est nécessaire de faire encore.
1: Oui, parce que c'est vrai que des traités sur la messe,
2: oui,
1: sur comment est-ce qu'on la célèbre, on en a des centaines.
2: Alors c'est évident qu'on ne veut pas dire que la liturgie des heures est une ressource fondamentale pour l'Église pour nier la centralité de la messe.
1: Non, non,
2: tout
1: non.
2: Tout à fait le contraire.
1: Personne.
2: Et on apprend, par exemple, par nos frères byzantins, orthodoxes, on voit bien que la centralité de l'Eucharistie, de la divine liturgie pour eux est très claire, mais la prière du jour est la liturgie des heures.
1: Oui.
2: Et c'est comme ça qu'on habite le mystère.
0: Ça, c'est d'ailleurs intéressant, parce que c'est une des raisons pour lesquelles le Concile Vatican II, enfin les évêques, se sont emparés de la question. Eux, leur problème, c'était les prêtres ont du mal et n'arrivent pas à prier la liturgie des heures. Donc il y a des enquêtes à l'époque, dans les années 50, dans les années 60, où les prêtres se plaignent, où ils prient tous les offices d'un coup, et encore, ils sautent la moitié des psaumes. Ils n'y arrivent pas, parce qu'ils ont de la pastorale. Et donc, le souci des évêques, c'est comment faire pour que le bréviaire soit au cœur de la vie des prêtres diocésains, donc enfin séculiers. Donc ça, c'est vraiment leur problème. Et puis, il y a des évêques orientaux qui, justement, arrivent avec ça. Ils disent, mais oui, mais la prière quotidienne, nous, c'est la prière des heures. C'est parce qu'il n'y a pas la messe chaque jour. Et donc, ils vont amener, ils vont dire, mais nous, dans nos villages, on est au Moyen-Orient, ici, au Liban, en Syrie, on dit, mais le matin, les fidèles se rassemblent pour prier avec le prêtre, et puis le soir, et puis il y a la divine liturgie le dimanche. Et donc, c'est vraiment, très clairement, c'est documenté, hein, c'est cette impulsion, et les autres prennent conscience, ils disent, mais c'est possible. Ça, bah oui, en fait, c'est possible, pourquoi pas. Et puis après, il y a le dossier patristique, on sait que c'était comme ça dans l'Antiquité. Et donc, ils vont faire cette bascule de se dire, on va réformer la liturgie des heures pour les prêtres, ça c'est clair, mais on va y inviter les laïcs. Et il y a peut-être un petit élément qui est intéressant et qu'on ne connaît pas bien, c'est que dès les années 50, il y a des gens qui essayent de faire ça, notamment le travail des moines d'Ancalca, qui vont concevoir une liturgie des heures en français, latin français, puis latin italien, latin portugais, etc. pour les religieuses. Parce que dans les années 50, les religieuses apostoliques, elles ne prient pas la liturgie des heures. Donc ça aussi, c'est quelque chose qu'on a du mal à imaginer, c'est-à-dire qu'elles priaient autre chose. Et donc, une des visées de la réforme, ça va aussi être la vie religieuse. Nourrir la vie religieuse à la source des psaumes, et pas seulement, c'est pas forcément mauvais, hein, mais pas seulement au chapelet ou à des dévotions. Et donc, il y a cet élan qui est donné, et que c'est peut-être la raison pour laquelle, ce que vous disiez, ça n'a pas marché trop, la réception. C'est qu'en fait, l'objectif, c'était que les prêtres la vivent. Après, dans la théorie, on a dit, oui, les religieuses, les laïques. Alors, les religieuses, ça a bien fonctionné, parce qu'elles sont en communauté. Mm-hmm. Et donc, je pense qu'il n'y a pas beaucoup aujourd'hui de religieuses qui ne prient pas la liturgie des heures, à mon avis. Hein. Donc, ça, c'est... Mais pour les laïcs, je crois que là, il y a un défaut d'expérience. L'impulsion n'était peut-être pas assez forte. Et la réforme concrète n'a pas forcément été entendue complètement, dans le sens où Paul VI a bien indiqué, dès janvier 64, qu'on peut prier des formes allégées, adaptées, moins d'office. Donc c'était ouvert. Mais l'idée d'une célébration intégrale, c'est-à-dire que, parce que c'était le devoir des prêtres, de tout célébrer, et fondamentalement, je pense que beaucoup de prêtres n'ont pas réussi à allier l'impératif de la célébration intégrale avec l'adaptation pastorale ou l'initiation nécessaire, parce que la plupart des laïcs n'avaient pas cette familiarité avec les psaumes, qui est quand même assez compliquée, on en reparlera.
1: On va en parler justement, voilà. Mais grâce à cette émission, nous allons tout changer. Je vous propose qu'on écoute un premier texte, qui est celui justement du Concile, et qui nous explique pourquoi il faut prier la liturgie des heures. Donc c'est un texte qui est issu de Sacrosanctum Concilium, ce sont les paragraphes 84 et 85.
3: L'office divin, d'après l'antique tradition chrétienne, est constitué de telle façon que tout le déroulement du jour et de la nuit soit consacré par la louange de Dieu. Lorsque cet admirable cantique de louange est accompli selon la règle par les prêtres ou par d'autres, délégué à cela par l'institution de l'Église, ou par les fidèles priant avec le prêtre selon la forme approuvée, alors c'est vraiment la voix de l'épouse elle-même qui s'adresse à l'époux. Et mieux encore, c'est la prière du Christ que celui-ci, uni à son corps, présente au Père. Par conséquent, tous ceux qui assurent ce service accomplissent l'office de l'Église et, en même temps, participent de l'honneur suprême de l'épouse du Christ, parce qu'en s'acquittant des louanges divines, ils se tiennent devant le trône de Dieu au nom de la Mère Église.
1: Voilà, vous êtes bien sur KTO, la foi prise au mot. Nous sommes en train de parler de la liturgie des heures en compagnie d'Arnaud-Jean Lambert, professeur de liturgie à l'Université catholique de Louvain, et du père Marco Gallo, directeur de l'Institut supérieur de liturgie à l'Institut catholique de Paris. Alors, on a commencé à faire l'historique des heures. Peut-être une première question, c'est pas une première question, ça aurait dû être une première question. On dit les heures, c'est quoi les heures et combien finalement on prie de fois normalement?
2: Oui, il y en a une qui n'est pas liée à une heure précise, c'est les vigiles, l'office de lecture qui est normalement célébré ou bien la nuit ou le matin très tôt. Bon. Après, les laudes qui accompagnent donc le moment du réveil. Après, la prière du milieu du jour qui peut être célébrée à tierce, sexte ou nonne, c'est-à-dire là où on fait une pause significative dans notre travail. Les vêpres et finalement les complies qui concluent ce cycle de prière des heures.
1: Alors, je sais bien qu'on s'était dit qu'on allait parler des questions concrètes à la fin, mais tout de suite une question concrète. Si, vous avez dit vous-même, on est dans une civilisation très occupée, est-ce que ça vaut si on n'en fait que trois ou que deux? Et du coup, lesquels choisir?
2: Oui, il y a une très belle expression latine qui dit il faut prier dans la veritas orarum, donc ça n'a pas de sens de prier, par exemple, une prière hors de l'heure de cette prière, mais c'est tellement beau de penser que si je n'ai pas le temps, l'Église est en train de prier, de répondre à l'époux à mon nom, mais j'ai besoin de prier quand je me réveille, les laudes, pour ne pas rater le moment. Et évidemment, dans le temps un peu plein que nous avons dans notre vie aujourd'hui, Je comprends bien que c'est compliqué de trouver quelqu'un au moment même de le faire. Mais c'est exactement là qu'on serait initié à un rapport équilibré et chrétien avec le temps. Et par exemple, c'est intéressant que dans la prière du milieu du jour, l'Église nous propose de prier toujours le psaume 118, qui est le psaume de la fidélité à la loi. Est-ce que j'ai été fidèle?

0: tel pendant mon travail de ce matin. Si ou non, ben, j'ai l'après-midi encore pour le faire. Donc cette pause prend le caractère d'une occasion pour me reprendre, pour donner du sens à ma vocation. Et peut-être je n'ai pas le temps de prier tous les jours, toutes les heures qui sont possibles, mais en tant que prêtre, c'est significatif que l'Église ne me demande pas, me conseille de célébrer la messe tous les jours, mais me demande de m'engager de prier toutes les heures, tous les jours, parce que c'est exactement la respiration de l'Église et de la communauté.
1: Et pour les laïcs, je pense que là, c'est clairement, c'est très difficile, quoi, si on n'est pas consacré à cela, avec une vie de famille, une vie professionnelle. C'est le plus important, et c'est là que ça rejoint ce que disait Paul VI, c'est de participer à cette prière-là.
0: Ouais, ça.
1: Et donc, participer, ça veut dire déjà soi-même, et donc, on a des supports pour cela, on a des formes allégées pour cela, déjà même publiées, la revue Magnificat est l'exemple type des lots des prières du matin et du soir allégées, qui sont la liturgie des heures pleinement, mais pas complètement, pleinement dans leur sens, mais pas complètement dans leur quantité. Et donc, ça veut dire que je peux prier tout seul. Et aussi, l'idéal, c'est d'arriver à peut-être une fois par jour ou de temps en temps, d'avoir cette dimension communautaire aussi. Donc, dimension communautaire, ça peut être... C'est pour ça qu'on dit que c'est une prière familiale, en tout cas une prière conjugale, quoi, vraiment de couple, si c'est possible. Ça peut être que les complices, ça peut être un psaume, ça peut être... dont Lambert Baudouin, qui était un des grands réformateurs de la liturgie, du mouvement liturgique, lui, il disait, finalement, pour les gens normaux, la seule prière, c'est la prière des complices, quoi. Parce qu'en plus, c'est une prière où on est fatigué et les psaumes disent la fatigue. Ouais. Donc, ça va très bien. Ouais. Il dit ça, c'est facile.
2: Alors, ce que j'entends, c'est un peu trivial comme question, mais c'est important ce que vous avez dit, on s'adapte au temps liturgique. Je veux dire par là, à l'heure liturgique. Je veux dire par là, on ne lit pas à toute allure, tout ce qu'on n'a pas lu dans la journée en se disant je me rattrape. Alors on essaie de prier.
1: C'est vraiment
2: vous savez, parce que c'est ce qu'on dit souvent.
1: C'est une très grosse difficulté. C'est-à-dire que ça fait partie, alors moi je peux le dire, lui il ne peut pas, mais ça fait partie des tabous des prêtres. C'est-à-dire, le prêtre est engagé, il s'engage publiquement à prier la liturgie des heures de manière intégrale. Ouais. C'est-à-dire 5 offices chaque jour. Et avant, c'était sous gravi, c'est-à-dire sous péché, si on ne le fait pas. Et c'était 7 en plus. Et donc, ça mettait, c'est pour ça qu'il y a eu cette réforme, ça mettait les prêtres dans des situations extrêmement compliquées, intérieures, fidélité, machin. Et donc, le déplacement qu'a voulu la réforme, qui n'a pas totalement été accompli, mais c'est d'aller vers la prière de l'Église. Oui. Pas simplement le prêtre qui prie au nom de l'Église, ça c'était pour ça qu'il priait, mais de sa communauté, mais avec. Et donc d'avoir aussi, si possible, des temps. Aujourd'hui, quand on connaît un peu les pratiques qui se passent, par exemple, beaucoup plus qu'avant, les prêtres, lorsqu'ils sont plusieurs, ce n'est pas toujours le cas, mais en ville, par exemple, ils prient ensemble. Mais ça, c'est une nouveauté. Il faut se dire que les prêtres ne priaient pas ensemble. Ils priaient chacun dans leur coin. Alors, évidemment, en milieu où ils sont tout seuls, c'est avec quelques-uns. C'est de placer une prière des lodes au début de la réunion avec l'équipe de liturgie. Donc, c'est vraiment changer un peu la manière de penser. De se dire, c'est la prière de l'Église et significativement, on peut aussi la prier ensemble. C'est une manière, en tout cas, d'alléger ce que on considère dans beaucoup d'études comme vraiment un pinsomme, une charge,
0: Mais il faut ajouter que la liturgie des heures, on la chante, on la lit pas. Et chanter, c'est tout autre chose, parce que en fait, elle commence avec Dieu vient sans mon aide, c'est-à-dire c'est un cri. On a besoin de Dieu, et lui, il nous répond tout de suite. Et chanter, on sait bien que célébrer tout seul, c'est tout autre chose. Des fois, c'est pas possible, c'est pas la même activité. Et quand l'action a une beauté en elle-même, ça nourrit différemment que le faire parce qu'il faut le faire. Et quand on fait des choses parce qu'il faut les faire, il y a une résistance qui monte en nous, même dans les prêtres. Je pense qu'on a encore à travailler sur l'initiation à la liturgie, à son rythme pour les ministres aussi.
2: Alors, vous avez un peu commencé à répondre. Pourquoi prier ? Vous avez déjà parlé de la sanctification du temps. Vous avez dit qu'il y a un lien avec l'Eucharistie. Il y a quelque chose, il ne faut pas les opposer, en fait.
1: Alors, en fait, oui, clairement, c'est surtout Don Marco qui l'a dit.
2: Mais je peux
1: abonder. C'est-à-dire que c'est vraiment complémentaire. Moi, je pense que la liturgie des heures, enfin, je pense, enfin, historiquement aussi, hein, dans la spiritualité, elle est ordonnée à l'Eucharistie.
2: Oui.
1: C'est-à-dire ordonnée au sens orienté vers. Hein, elle va vers l'Eucharistie. Et donc, elle est préparation, elle est approfondissement de foi, elle est ce quotidien, et l'Eucharistie, dans sa forme, en tout cas dominicale, c'est vraiment la manifestation la plus plénière de la communion avec Dieu et avec nos frères et sœurs dans la foi. Et donc, il y a quelque chose qui prépare, qui nourrit, et alors concrètement, tout simplement, la liturgie des heures, elle est aussi adaptée au temps liturgique, c'est-à-dire que les psaumes sont toujours les mêmes, mais il y a des antiennes qui sont pas les mêmes en carême, dans l'Avent, dans le temps pascal. Il y a des hymnes. Alors ça, c'est vraiment une... Et pour la liturgie des heures en français, c'est un très grand patrimoine qui est en train d'être retravaillé là, par les services de la traduction, enfin, de composition des livres liturgiques en français. Mais, et donc ces hymnes, elles nous placent aussi dans une dynamique. Donc c'est à la fois toujours les mêmes psaumes, mais qui sont colorés différemment, et cette couleur, c'est celle de l'Eucharistie, en fait. Parce que l'Eucharistie elle-même, par les textes, par après les rites, va être... Donc, il y a un lien entre
0: Eucharistie... Si on pense aux grandes fêtes, aux grands mystères de la foi, je pense en particulier au Tridiment pascal, et on ne prie pas la liturgie des heures, vraiment, on n'habite pas le mystère. Par exemple, le samedi matin, quand on célèbre la descente aux enfers du Christ, c'est que la liturgie des heures qui nous fait entrer dans ce mystère. On attend de la grande nuit de Pâques. Mm-hmm. Mais vraiment, c'est les deux qui parlent, qui donnent le rythme du mystère.
2: Mm-hmm. Donc, rapport à l'Eucharistie, et vous avez dit, enfin, je ne sais plus d'ailleurs qui l'a dit, on s'associe à la prière d'église. Si, c'est vous qui avez dit, c'est, quand je ne prie pas, je sais que d'autres prient pour moi. Ça, c'est essentiel.
0: Oui. Mais c'est Augustin, dans ce texte merveilleux, qui nous donne une lecture très forte de qu'est-ce que l'Église. L'Église est le corps du Christ. Et donc, comme le Christ a prié les psaumes, son épouse, l'Église que nous sommes, a pris le même langage du Christ. Et donc, si vous voyez, c'est une lecture très belle de qu'est-ce que l'Église. L'Église est celle qui répond à l'appel d'amour du Christ. Mm-hmm. Et donc, prie avec les mêmes... Des fois, les amoureux parlent de la même façon. Et l'Église essaye d'apprendre son langage, le fait passer peut-être de son époux, parce qu'il l'aime. Nous aimons le Christ. Donc, le mystère de l'Église, si on peut dire, c'est donc ce grand peuple qui prie dans toutes les langues du monde avec ce rythme et les paroles du Christ.
1: Très concrètement, à chaque moment...
0: Oui, il y a quelqu'un.
1: La prière des heures est priée dans le monde, enfin, je veux dire, par des milliers de personnes.
2: Oui, merci, le décalage horaire.
1: Voilà. non, mais c'est ça. Oui, mais c'est peut-être aussi intéressant.
2: Ah non, mais c'est...
1: Si on a une cosmologie, on ne sait pas pourquoi Dieu a créé la Terre comme elle est créée, enfin, comment elle arrive là. Je veux dire, de fait, en même temps, il y a cette communion, on peut se projeter, en tout cas, on se dire, voilà, je ne suis jamais seul. Et pour tous les offices que je prie, et si je me réveille dans une insomnie au milieu de la nuit, il y a des gens qui vont prier les laudes à ce moment-là, et d'autres qui vont prier, etc.
2: Oui.
1: Enfin, il y a les moines, mais il n'y a pas que les moines. Donc, ça, c'est vraiment l'Église. Alors, il y avait un titre fameux, hein, c'était l'Église en prière. Donc, dans le grand ouvrage de réforme de la liturgie, enfin, de réflexion sur la liturgie, c'était l'Église en prière par Martimor. Ben, c'est vraiment ça. La liturgie des heures, c'est l'Église en prière. Tout le temps. En fait, tout le temps.
2: Ouais.
1: Et donc, si on rien que de le savoir, je pense, ça nourrit la communion, en fait, tout simplement. Mmh. Et si moi, je peux pas m'arrêter, et puis encore, se dire, je peux pas m'arrêter. On peut facilement quand même connaître quelques versets de psaumes, et ne serait-ce que les débuts, ne serait-ce que, enfin, il y a une manière de s'associer même à la liturgie des heures concrète. Par des tout petits bouts, quoi. Mmh. Et alors, si on ne peut pas plus que le petit bout, on est pleinement dans l'action, quoi. Mmh. Alors, si on peut plus et qu'on ne le fait pas, là, c'est déjà plus embêtant.
2: Non, puis, vous avez raison, il faut peut-être aussi s'interroger sur notre rapport au travail, sur notre rapport au temps. Ne pas être capable de prendre même 4 minutes ou 5 minutes pour prier un psaume, ça dit aussi quel rapport au temps on a, qui n'est peut-être pas le bon rapport.
1: Oui, puis prier un psaume, là c'est aussi... ça nécessite, je pense... et de le faire souvent, et d'être initié.
2: Oui.
1: C'est-à-dire que le psaume, ce n'est plus notre langage, en général, sauf quelquefois, si je dis « Dieu, tu es mon Dieu, je te cherche dès l'aube », ça, je peux le dire partout.
2: Oui.
1: Mais il y a d'autres choses je vais pas comprendre très bien ce qui est dit. Donc ça veut dire qu'il y a une initiation. Et cette initiation à la prière, elle se fait, elle peut pas se faire tout seul, elle doit se faire avec, et c'est là que le travail pastoral de l'Église est très important, c'est-à-dire d'offrir des supports.

des pratiques, des tons, des... Et c'est ça qui va faire, en fait, vraiment entrer pleinement dans le mystère qu'est l'Église. Et donc, rentrer dans les psaumes, qui sont hermétiques, quand même, c'est aussi découvrir que c'est pas moi qui prie tout seul, hein, c'est pas mon

0: On peut être en décalage avec, oui. le texte et ça ne correspond pas justement à ce qu'on est en train de vivre.
1: Oui, c'est impressionnant comment les psautiers nous donnent une coloration d'émotions extraordinaire. Beaucoup de psaumes sont priés par des personnes malades. Mm-hmm. Et il y en a plusieurs qui sont malades. L'humanité est composée par des personnes malades, mm-hmm. des personnes qui ont perdu la relation avec le peuple, les personnes qui, les amis. Et donc oui, il y a un décalage entre ma vie personnelle, individuelle, et ce que le psaume m'invite à vivre. Et donc, je suis vraiment partie d'une humanité plus grande. Mm-hmm. Mais alors là, c'est exactement une sensibilité que je pense qu'on aurait tout l'intérêt à redécouvrir. Oui. Celle-là sur laquelle on n'était pas très sensible, même après le concile, tout de suite après. Je dis toujours que si on analyse bien le rituel pour l'initiation chrétienne des adultes, qui est un livre majeur du Concile, qui nous explique ce qu'il faut faire pour vraiment devenir chrétien, eh bien, la liturgie des heures n'est jamais citée. Comme si, pour être chrétien, apprendre la prière des heures, ce n'était pas nécessaire. Oh, je trouve que c'est fondamental, indispensable, je dirais plus. Et dans l'expérience qu'on fait maintenant, c'est extraordinaire l'expérience qu'on fait en France aujourd'hui, de découvrir ces jeunes, surtout, qui nous demandent de découvrir la foi, on apprend bien que l'initiation à la prière des heures est essentielle. Parce que c'est exactement là qu'on apprend à faire partie de l'Église, à prier comme le Christ a prié, et à entrer dans ce mystère plus large que nous. Et surtout, comme je disais avant, à prendre un bon rythme, parce qu'aujourd'hui, ça fatigue de vivre avec ce temps qui est toujours pressé et qui nous enlève toutes les énergies. Mm-hmm. Donc, au Moyen-Âge, l'une des pratiques pénitentielles pour guérir une vie malade, le péché, était la liturgie des heures. Mm-hmm. Parce que prier avec les autres, c'est une grande guérison. Hein, et c'est là qu'on voit qu'on ne peut pas, oublier l'initiation à la liturgie des heures pour accompagner à la fois quelqu'un. Mm-hmm.
0: Ce que vous dites fait écho au deuxième texte. C'est un texte du pasteur protestant Bonhoeffer, Dietrich Bonhoeffer, qui dit, et vous allez l'entendre, « Si nous voulons lire et prier les prières de la Bible et singulièrement les psaumes, il nous faut d'abord nous demander non pas quel intérêt ils ont pour nous, mais quel rapport ils ont avec Jésus-Christ. »
2: Si donc nous voulons lire et prier les prières de la Bible et singulièrement les psaumes, il nous faut d'abord nous demander non pas quel intérêt ils ont pour nous, mais quel rapport ils ont avec Jésus-Christ. Il nous faut nous demander comment il est possible de voir, dans les psaumes, la parole de Dieu, pour pouvoir, ensuite seulement, faire nôtre cette prière. Il ne s'agit donc pas de savoir si les psaumes expriment exactement les sentiments actuels de notre cœur. Il se peut justement qu'il soit nécessaire de prier à l'encontre de notre propre cœur pour prier de façon authentique. Ce qui importe, ce n'est pas l'objet précis que nous assignons à notre prière, mais celui pour lequel Dieu veut que nous le prions.
0: Voilà, vous êtes bien sur KTO, nous sommes dans la foi prise au mot et nous parlons de la liturgie des heures en compagnie d'Arnaud-Jean Lambert, professeur de liturgie à l'Université catholique de Louvain, et du père Marco Gallo, directeur de l'Institut supérieur de liturgie. Alors c'est un texte magnifique qui dit qu'il faut se désapproprier le texte, enfin, et essayer justement de voir, comme vous disiez, le côté, c'est l'Église qui prie.
3: En fait, c'est vraiment, c'est très beau. Alors, ça fait partie, Bonhoeffer faisait partie aussi de ce mouvement luthérien de retour à la prière des heures. Il faisait vivre ses communautés. C'est pas désapproprier, c'est aussi décentrer, tout simplement. Oui. Ça veut dire que c'est prendre la conscience que ces mots-là sont partie de la Bible, en fait. Donc, ça fait partie des données révélées, quoi, finalement. Et ce mystère, pourquoi ces textes, on les a mis dans la Bible? C'est-à-dire, Dieu nous les donne. Et c'est cela que nous pouvons utiliser de manière privilégiée pour le prier. Aussi parce que le Christ l'a fait. Et donc, c'est, je dirais, parallèle avec une prière qui va être celle de l'oraison, avec d'autres modes de prière, mais qui est privilégiée parce qu'elle nous invite à grandir, finalement, à ne pas nous centrer sur notre petite subjectivité, ce que je ressens, hein, mais à aller au-delà de cela. Ça nie pas les émotions, parce qu'elles sont très présente, comme vous disiez tout à l'heure, mais c'est aussi, peut-être, si je suis dans la joie, la prier de la souffrance et des autres, ou l'inverse, c'est aussi une manière d'élargir, de...

0: de s'élargir petit à petit aux dimensions du monde.
1: Il y a une très belle et grande surprise qu'on pourrait même citer, c'est que la liturgie des heures est une occasion œcuménique de prière commune. Mm-hmm. On sait comment il est difficile de célébrer ensemble l'Eucharistie, et finalement impossible encore. On essaye de voir comment faire, mais pour la liturgie des heures, par exemple, toute la tradition qui est mise en pratique à Thésée, dans la belle communauté qui est d'ailleurs célèbre et initiée à la prière de milliers de jeunes qui ne sont pas capables de prier, mais qui entrent dans ce rythme avec le chant, qui reprennent la liturgie des heures dans la tradition anglicane. Mm-hmm. Ça nous vient donc d'une tradition qui n'est pas catholique, mais qui permet... Donc, il y a même ce côté missionnaire, si on veut, de la liturgie des heures, parce que célébrer l'Eucharistie a besoin d'une initiation, alors que là, les jeunes arrivent, il y en a qui ont peut-être la peine, mais normalement, entrent avec le chant dans cette action où la présidence est très discrète. Mm-hmm. Vous voyez, la présidence d'une Eucharistie expose le corps du président d'une façon très visible, alors celui qui, au sel, qui préside la liturgie des heures, fait un service qui est beaucoup plus discret, qui donne, donc nous fait donc faire l'expérience d'une action différente.
2: Donc un peu de théologie pratique, qu'est-ce que vous recommandez? Est-ce qu'il faut chanter? Enfin, vous avez dit il faut chanter, il vaut mieux faire ça, il faut qu'il y ait un président. Enfin, quand vous dites voilà, tous ces jeunes qui arrivent, qu'est-ce que vous leur racontez quand,
1: Parce que là, on voit bien que la liturgie des heures a une capacité d'être adaptée très belle, très large. C'est-à-dire, moi, je la célèbre au maximum du possible. Donc, on peut apprendre de ton, s'il y a quelqu'un qui joue
2: donc
1: de l'orgue.
2: Donc, les tons, c'est les mélodies. Hein.
1: Oui, les mélodies, merci, évidemment. Ouais. Mais, et aussi, on prend l'occasion avant ou après d'approfondir un peu le langage des psaumes et la parole de Dieu qu'on a lue. Mais voilà que l'alternance des voix, la musique, les gestes du corps qui sont possibles, donnent à cette prière une variété. Par exemple, on a la peine à retrouver toujours dans l'Eucharistie, parce que l'Eucharistie a sa nature, en elle-même. Et c'est le sommet parce qu'on est préparé par des autres actions liturgiques. Mmh. Oui, par exemple, avec les catéchumènes, on aime bien, parce qu'avec les portables, on n'a pas le problème de trouver les textes moment.
2: Oui,
1: donc, ils peuvent continuer. Et ils nous disent qu'ils le font eux-mêmes, avec des amis. Et c'est d'ailleurs la caractéristique qu'on ne prévoyait pas, que la théologie pratique voit mieux que la théologie dogmatique, que l'évangélisation est une action qui est faite par les pères, par ceux qui vivent avec nous, et non pas une action verticale. C'est merveilleux.
0: C'est vraiment très impressionnant. C'est-à-dire, de fait, on voit que les expériences qui ont fonctionné...
2: Oui, c'est quoi les expériences qui fonctionnent?
0: En fait,
2: il y a quelques mois, on a reçu des gens de l'Ecclesia Lab, c'est vous qui en êtes le président. Alors, dites-nous ce qui marche.
0: Eh bien, c'est cette question par les pairs. C'est-à-dire que ce sont des... Alors, bien sûr, on peut apprendre plus loin, mais le premier pas, c'est des jeunes qui vont... régulièrement prier l'office avant de partager un repas. Ça va être une colocation de jeunes professionnels, ça va être des catéchumènes, ça va être... En fait, c'est plus ou moins par son semblable, c'est-à-dire sa proximité. Et c'est ça qui diffuse. Les autres facteurs qui ont été essentiels, quand même, il faut toujours le mentionner quand on l'oublie, même si c'est de la préhistoire, mais c'est quand même la crise de la Covid. Mmh. Voilà, 2020, début 2020, il y a énormément, en tout cas les quelques études, moi j'en ai mené une, mais il y en a eu d'autres dans d'autres pays, ont montré que des catholiques, d'autres chrétiens et des personnes ont découvert la prière des heures. Parce que d'abord, ils avaient du temps, ils avaient des médias, donc voilà, il y avait Catéo qui diffusait l'office matin et soir, il y avait les radios.
2: On peut s'associer à la prière par Catéo.
0: Mais non, mais tout à fait. Oui. Et d'ailleurs, c'est un lieu d'initiation. Mmh. Très clairement, pour découvrir, voilà, on avait à l'époque c'était la Fraternité monastique de Jérusalem, après c'est d'autres. Donc ça, ces médias, c'est vraiment un lieu de découverte. Et du coup, je vais à un moment moi-même essayer des choses, alors peut-être plus simplement, mais je vais être invité. Et donc par petits groupes, proximité, c'est aussi une prière qui est très flexible. Là où il y a quand même une chose qui est intéressante, il faut quand même le dire, il faut que je sois une fois pas d'accord avec Edmond Marco, c'est le smartphone, c'est génial. Ouais. Parce que, génial,
2: mais.
0: Donc c'est génial parce que, évidemment, maintenant il y a une réunion pastorale, il y a une réunion, il y a un groupe, personne ne peut dire, mais on va prier quoi? À peu près tout le monde en a un dans la poche, et donc on a l'application. Voilà. Mais comme me disait un prêtre de diocèse de Versailles qui est très très engagé dans ses paroisses rurales et sur la mise en œuvre de la liturgie des heures,

0: dit ouais, mais l'application, c'est comme Waze ou comme Google Maps. C'est-à-dire qu'on a le résultat, on suit aveuglément, mais on ne comprend pas la route par laquelle on passe. Et donc, il dit, il faut, ça doit être complémentaire, ça ne suffit pas, il faut être quand même initié. Il faut quand même avoir quelqu'un un jour qui dit, mais pourquoi est-ce qu'on fait ce parcours-là? Pourquoi est-ce qu'aujourd'hui, si on est dans les détails de structure, on commence par l'hymne, alors que pendant des siècles, l'hymne, elle était plus loin. Ouais. On commence par l'hymne parce que c'est vraiment d'abord l'unité, faire la communauté, donc c'est un signe de communauté, et parce que c'est ça qui va donner la couleur de toute la suite. Mais auparavant, c'était une autre logique. Donc, il faut que quelqu'un l'ait dit une fois qu'on l'a entendu une fois, ça va. Mais mon application, elle ne me le dit pas. Donc, il faut compléter ces outils assez extraordinaires par de l'initiation, donc par de la relecture, comme vous avez dit. Bon, on prend le temps après de parler d'un psaume ou du texte qui a été lu.
1: Oui.
0: Voilà.
2: Mais c'est... Alors, on arrive à la fin de l'émission, mais une dernière question. Est-ce que la paroisse... Parce que ce qui est bien, c'est que vous dites, on peut faire ça hors de sa paroisse, on prend ceux qui sont accolés. Est-ce que la paroisse peut être aussi un lieu de... d'encouragement à la liturgie des heures?
1: Oui, je trouve que, d'ailleurs, c'est une ressource extraordinaire qui n'est pas liée au nombre de prêtres disponibles. C'est vraiment l'action qui mériterait d'être encore encouragée pour donner à la paroisse sa voix, et même dans les grandes villes. Il y a un texte extraordinaire de Joseph Ratzinger qui s'appelle, et traduit en français, « La célébration de la foi », en allemand dit mieux encore, pour entrer dans le fait qu'on a besoin de cette prière. Il faut se rappeler qu'est-ce que cela veut dire fêter quelque chose. Qu'est-ce que la fête? Ratzinger dit une chose très simple mais forte. Fêter, quand est-ce qu'on fait une vraie fête? Quand la guerre est finie, quand j'ai récupéré ma santé, quand mon fils est revenu. Pour célébrer, pour avoir une fête, il faut que j'ai la conscience d'avoir été sauvé du mal. Et si j'ai la conscience d'avoir été sauvé du mal, alors je cherche une paroisse pour chanter le soir, le matin, le plus possible, la liturgie des heures. C'est vraiment un chantier qu'on peut ouvrir encore. C'est pas fait.
0: Très concrètement, c'est pas la forme idéale, mais pour être initié et découvrir, depuis le Concile Vatican II, on peut associer un office, donc les lourdes ou les vêpres, à la célébration eucharistique en semaine. Alors, c'est un peu du bricolage, donc les liturgistes, ils n'aiment pas le bricolage, mais c'est super pour initier, parce que ça veut dire qu'on va avoir, à la place de la liturgie pénitentielle, on va avoir les trois psaumes, par exemple, des lourdes ou des vêpres. Et donc, c'est une manière aussi d'entrer dans ce langage-là de la prière, ou de le découvrir. Peut-être qu'il faut simplement commencer par ça, et c'est très simple, il suffit de le vouloir et de le faire. Ça rallonge juste la messe d'un quart d'heure. Bon, voilà. Un quart d'heure. Qu'est-ce que c'est qu'un quart d'heure?
2: Appel aux bonnes volontés. Alors, pour aller plus loin, Arnaud Jean Lambert, vous avez fait publier aux éditions du CERF, célébrer la liturgie des heures, c'est possible. Vous avez 20 secondes pour nous dire de quoi il s'agit.
0: Il s'agit simplement de tout ce qu'on vient de dire.
2: Ah bah parfait.
0: Et un peu plus. Avec aussi des récits d'expérience. Et peut-être une chose qui est très intéressante, c'est dans un courrier des lecteurs suite à une recension dans La Croix, il y a plein de gens qui ont raconté, c'est en ligne, qui ont raconté leur pratique. C'est-à-dire que finalement, il y a beaucoup plus de personnes qu'on ne croit qui participent à cette prière de l'Église au quotidien, à leur manière, avec d'autres. Et c'est très étonnant, quoi, en fait. C'est-à-dire que finalement, c'est très beau, en fait, à lire. Hein. Donc, ça mériterait d'être plus connu et encouragé, puisque ça fait du bien et ça fait grandir les personnes dans la foi.
2: Célébrer la liturgie des heures, c'est possible, aux éditions du CERF. Merci beaucoup à tous les deux. Merci de nous avoir suivis. 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On se retrouve la semaine prochaine.

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Le sultan Moussa ben Amastan te salue et te souhaite la grâce de Dieu très élevée et sa bénédiction. Comment vas-tu ? Si tu désires de nos nouvelles, comme nous demandons des tiennes, nous allons bien, grâce à Dieu, et nous n'avons que de bonnes nouvelles à te donner. Voici que nous arrivons de Paris après un heureux voyage. Les autorités de Paris ont été contentes de nous. J'ai vu ta sœur et je suis resté 2 jours chez elle. J'ai vu de même ton beau-frère, j'ai visité leur jardin et leur maison, et toi, tu es à Tamanrasset comme le pauvre. À mon arrivée, je te donnerai toutes les nouvelles en détail. Wani ben Lemniz et Sougi ben Chitash te saluent. Salut. L'ermite séjourne à Tamanrasset jusqu'à la fin de l'année et entreprend un second voyage en France au début de 1911, voyage un peu plus long que le premier. Celui-ci avait duré 3 semaines. En 1911, le père de Foucault met 1 mois à parcourir l'itinéraire assez compliqué que voici. Marseille, Viviers, Nîmes, Notre-Dame-des-Neiges, Paris, Nancy, Lunéville, Saverne, Paris, Bergerac, Angoulême, Paris, Barbiret, Lyon, Marseille. Le 3 mai, il rentrait à Tamanrasset après avoir fait une pointe sur Beni Abbès où il ne passa que 3 jours. Le calme du Hogar lui parut doux après ses 4 mois de route et l'accueil des Touaregs le toucha. Il écrivait le 14 mai au père Voilard, devenu son directeur spirituel depuis la mort de l'abbé Huvelin. En ce moment, il y a beaucoup de monde ici à cause de la moisson. J'y resterai encore 3 semaines environ pour profiter de ce rassemblement, voir les uns et les autres causer avec Moussa, donner leur part d'aumône aux pauvres du voisinage, puis j'irai à Assécrem, l'ermitage de montagne, pour 1 an au moins. J'y travaillerai de toutes mes forces à mes travaux de langue touareg, de manière à les achever d'ici à 1 an et demi. J'ai été très bien reçu par toute la population, elle fait des progrès en confiance et en apprivoisement. Elle en fait aussi matériellement. Un mouvement intellectuel suivra certainement. L'été arrive. Brusquement, les lettres s'espacent. Les correspondants du père de Foucault doivent s'imaginer qu'il est malade ou perdu dans le Sahara. Perdu serait presque vrai. Celui qui s'était

établi sur un des points les plus inconnus du monde, a été tenté par l'inaccessible. Il est parti le 5 juillet pour Lacécrem. Il habite dans une masure à 2900 mètres en l'air, le plus haut point du globe, assurément, où jamais un ermite ait vécu. Pense-t-on qu'il ait été conduit là par un caprice, par je ne sais quelle fantaisie et outrance d'une nature aventureuse ? Ce serait mal le juger, et nous le savons déjà. La villégiature de Lacécrem n'est qu'un témoignage nouveau de la charité et de l'intrépidité de cet homme. Il va chercher là-haut, dans le froid et dans la tempête, les âmes dont il s'est fait le pasteur vagabond. La sécheresse a chassé les Touaregs des plateaux de l'Ahagar. Ils sont allés camper dans les vallées de la Koudiat, où il y a un peu d'herbe verte pour les troupeaux. Et frère Charles est monté vers eux. Ils ne sont pas venus seulement de Taman Rasset et des environs, mais de plusieurs déserts autour du massif du Hogar, et des nomades de diverses tribus sont là pour un peu de temps, grelottant mais non plus affamés. La route est longue et rude. La dernière partie ne peut guère se faire qu'à pied, les chameaux trébuchent sur les éboulis de pierraille. Il faut 3 jours au moins pour atteindre Lacécrem, citadelle du pays, plateau enveloppé d'un paysage fantastique de pitons, d'aiguilles, de tables géantes, de portiques, sculptés au sommet des montagnes plus basses. Au nord et au sud, rien n'arrête la vue. Ça et là, ce sont des statues d'hommes ou d'animaux dressés dans l'air limpide et qui changent de couleur, d'ombre et d'expression selon la hauteur du soleil et son secret pouvoir. Dans nos montagnes d'Europe, la pluie. Ici, le vent. Toujours soufflant et charrieur de sable, a limé les roches friables et laissé debout des piliers plus durs, des angles résistants, des flèches fines ou énormes comme le pic Alaman qui domine le reste. Le plateau de Lacécrem n'a pas seulement cette étrange beauté, il rappelle aux savants les premiers âges du monde. Il est le point du partage des eaux. Les grandes ouèdes sahariens, aujourd'hui desséchées, ont coulé de ses flancs. De tous côtés, on y peut suivre la trace des lits qu'ils ont creusés et qui s'en vont les uns vers le bassin de Taoudéni, d'autres vers l'Atlantique, d'autres vers le Niger comme l'oued Taman Rasset. Le père de Foucault aimait cette extraordinaire solitude de toute l'ardeur de son âme de poète et de contemplateur. « C'est un beau lieu, disait-il, pour adorer le Créateur, puisse son règne s'y établir. J'ai l'avantage d'avoir beaucoup d'âmes autour de moi et d'être très solitaire sur mon sommet. » Cette douceur de la solitude, je l'ai éprouvée à tout âge, depuis l'âge de 20 ans, chaque fois que j'en ai joui. Même sans être chrétien, j'aimais la solitude en face de la belle nature avec des livres, à plus forte raison quand le monde invisible et si doux fait que, dans la solitude, on n'est jamais seul. L'âme n'est pas faite pour le bruit, mais pour le recueillement, et la vie doit être une préparation du ciel, non seulement par les œuvres méritoires, mais par la paix et le recueillement en Dieu. Mais l'homme s'est jeté dans des discussions infinies. Le peu de bonheur qu'il trouve dans le bruit suffirait à prouver combien il s'y égare loin de sa vocation. À Lacécrem, comme à Taman Rasset, il avait choisi l'endroit d'où l'on peut voir. Sa maison n'était qu'un couloir bâti en pierre et en terre, et si étroit que 2 hommes n'y pouvaient passer de front. Mais dans ce pauvre refuge, il y avait une chapelle, et au-delà, une quantité d'objets merveilleusement en ordre, des livres en grand nombre, des provisions, des caisses ouvertes ou non ouvertes. Il couchait sur l'une de celles-ci. Dans le jour, elle lui servait de table. Autour de lui, le vent soufflait, avec le bruit de la mer quand elle monte sa marée. L'abbé Huvelin avait envoyé 200 francs à son ami pour l'aider à construire cet abri. Il lui avait donné aussi le petit hôtel de la chapelle, et frère Charles, enthousiasmé, reconnaissant, s'était écrié « J'espère qu'on dira la Sainte Messe sur cet hôtel bien longtemps après ma mort. » Là, plus d'une fois par semaine, il reçoit la visite de familles Touareg. Hommes, femmes, enfants, on monte tous ensemble des vallées innombrables cachées dans la Koudiat. C'est un pèlerinage et une partie de plaisir. On vient de grandes distances, d'un jour, de 2 jours de marche. Il faut donc se reposer là-haut, souper, passer la nuit.
Frère Charles accepte avec joie de dépenser

penser le temps précieux pour accueillir ses hôtes. Il leur fait de petits cadeaux, il partage ses repas avec eux. Un ou deux repas pris ensemble, une journée ou une demi-journée passée ensemble, mettent en relation plus étroite qu'un grand nombre de visites d'une demi-heure ou d'une heure comme à Tamanrasset. Certaines de ces familles sont relativement bonnes, aussi bonnes qu'on peut l'être sans le christianisme. Ces âmes se dirigent par les lumières naturelles, si bien que musulmanes de foi, elles sont très ignorantes de l'islam et n'ont pas été gâtées par lui. De ce côté, l'ouvrage qui se fait ici est très bon. Enfin, ma présence est une occasion pour les officiers de venir dans le cœur même du pays. Tout le reste du temps, et les journées sont temples quand on se lève bien avant le soleil, frère Charles prie ou travaille. Il a amené avec lui l'indigène qu'il appelle son informateur de Touareg. Il lui donne 5 sous par heure pour le payer de sa peine, mais comme les séances d'interrogation et de réponse durent, en moyenne 9 heures par jour, l'élève trouve que les honoraires du professeur sont une lourde dépense et celui-ci que tant d'applications fatigue la tête d'un nomade. Cette fatigue, si nouvelle pour un homme de Lahagar, l'éloignement du puits où il va chercher l'eau chaque matin, l'austère solitude peut-être et peut-être le froid des nuits, avec l'hiver venant, font que le coadjuteur demande à être rapatrié. Frère Charles, qui avait fait toutes ses provisions de livres et de conserves, comme quelqu'un qui entreprend en mer un voyage de 16 mois sans devoir relâcher à aucun port, est contraint de céder et de descendre. Au début de décembre, il rentre dans l'ermitage de Tamanrasset. La vie coutumière y reprend, charitable, cachée, sollicitée par la misère qui est toujours grande parmi les tribus. Frère Charles se met tout à l'aumône et distribue ses provisions. Il vient d'apprendre une nouvelle ancienne déjà pour le reste du monde, la guerre entre les Italiens et les Arabes de Tripolitaine. Ses amis s'inquiètent des répercussions que cette guerre peut avoir dans le Sahara. « Soyez sans inquiétude, écrit-il à l'un d'eux, au sujet des prédications de guerre sainte. Le Sahara est grand. Les Turcs font certainement leurs efforts pour prêcher la guerre sainte parmi les tribus arabes de la Tripolitaine, mais cela ne nous touche pas. Les Touaregs, très tièdes musulmans, ont dans une égale indifférence la guerre sainte, les Turcs et les Italiens. Cela leur est complètement égal. » Ce qui les intéresse uniquement, c'est leurs troupeaux, les pâturages et les récoltes. Avant leur soumission à la France, ils joignaient à ces occupations celle de couper les routes. Maintenant qu'elle leur est interdite, ils s'adonnent avec autant d'ardeur aux autres. J'ai trouvé Tamanrasset et les populations voisines dans un état de misère effrayant, et j'ai cru devoir donner des aumônes beaucoup plus que je ne prévoyais. Le motif de cette misère est double. Premièrement, la sécheresse règne depuis 20 mois. De là, il suit que le lait, le beurre, la viande de boucherie, qui sont la principale richesse du pays, manquent depuis 20 mois. Deuxièmement, en 1911, les deux récoltes, ont fait une récolte de blé au printemps et une de mil en automne, ont été nulles, à cause des pucerons qui ont sucé l'intérieur des épis un peu avant maturité. Résultat, il n'y a dans le pays rien à manger, je n'ai pas pu trouver ici un litre de grain quelconque, blé, orge ou mil à acheter. Ensuite, personne n'a de vêtements parce qu'on se les procure en vendant du beurre, des animaux, etc. Moi, j'ai de quoi manger parce que j'ai des réserves, mais il y a bien peu de gens ici qui fassent 2 repas par jour et beaucoup se nourrissent exclusivement de racines sauvages. Je ne puis nourrir les gens, mais j'ai donné beaucoup plus en vêtements que je n'en donne d'ordinaire, c'est le moment du froid. Ma vie, jusqu'à présent, depuis mon retour, n'a guère été occupée qu'à prier le bon Dieu et à recevoir les uns après les autres tous mes voisins. Je n'ai pas encore repris le travail du lexique et de la grammaire, je ne m'y mettrai qu'après le jour de l'an. D'abord, je voulais pouvoir me tenir un peu au pied de la crèche pendant ce saint temps de Noël, puis il fallait que je voie tous mes pauvres voisins qui commencent à être de vieux amis, car je suis dans ma 7e année d'habitation à Tamanrasset. Il a rapporté de petits présents qu'il distribue aux visiteurs et aux visiteuses qui sont précieux au hogar. Le cadeau le plus ordinaire, ce sont les aiguilles à coudre. Au-dessus, il y a les épingles doubles, puis les boîtes d'allumettes. On réserve les ciseaux pour les grandes dames, les couteaux

pour les Touaregs les plus influents. À mesure que le temps s'écoule et que s'accroît l'expérience, on sent se fortifier chez frère Charles la conviction qu'il ne s'est pas trompé dans sa méthode d'apostolat. Le séjour parmi les campements de la haute montagne lui a fourni de nouvelles preuves à cet égard. « Je rends service en ce que je peux, je tâche de montrer que j'aime. Lorsque l'occasion semble favorable, je parle de religion naturelle, des commandements de Dieu, de son amour, de l'union à sa volonté, de l'amour du prochain. Les Touaregs ont le caractère de nos bons ruraux de France, des meilleurs de nos paysans. Comme eux, ils sont laborieux, prudents, économes, ennemis des nouveautés et pleins de méfiance envers les personnes et les choses inconnues. » Ignorants comme ils sont, ils ne peuvent recevoir l'Évangile que par autorité, et l'autorité nécessaire pour le leur faire adopter et leur faire rejeter tout ce qu'ils connaissent, aiment et vénèrent, ne peut s'acquérir qu'au bout d'un long temps par un contact intime, une grande vertu et la bénédiction divine. Quelques-uns, rares, m'interrogent sérieusement sur des points de religion. Dans mes conseils, je reste dans la religion naturelle, insistant sur la fuite du péché, la prière du soir avec examen de conscience, les actes de contrition et de charité. Ces bons ruraux du Sahara ne manquent pas de vices que frère Charles énumère, sans insister, de peur de laisser croire qu'il est mal entouré. Ils sont d'une extrême violence, d'un orgueil vraiment fou. La licence des mœurs est générale. Les règles de l'honneur touareg permettent aux femmes et leurs conseils même de faire disparaître les enfants nés hors mariage. Et le nombre des infanticides est tel qu'on peut dire que peut-être le tiers des enfants périssent à la naissance. « Envoyez des sœurs blanches, écrit-il à Monseigneur Livignac, elles établiront un tour pour les nouveau-nés et ce sera le remède en attendant la conversion. » À chaque page, dans la volumineuse correspondance de l'ermite de Tamanrasset, on le voit préoccupé des meilleurs moyens humains de relever ce peuple dont il est le premier apôtre. Il est venu avec toute une civilisation dans son cœur. Pour lui, la civilisation consiste dans ces deux choses, instruction et douceur. Rien ne lui est indifférent de ce qui peut aider à protéger l'enfant, à libérer l'esclave, à instruire les ignorants, à fixer les nomades, à les rapprocher de la France. Il préfère la solitude et nous l'avons entendu la célébrer. Mais il faut, pour le bien des 100 000 âmes du Sahara dont il est l'aumônier, que cette solitude soit vivifiée, que le silence soit troublé. Poste, télégraphe, chemin de fer, foire bisannuelle, il appelle, avec une passion de conseiller général, ses progrès dont il se soucie médiocrement pour lui-même. Il se réjouit de l'arrivée prochaine d'une mission composée d'ingénieurs, d'officiers, de géologues et chargée d'étudier le tracé définitif du chemin de fer transsaharien qui se développera selon la grande courbe que voici, Oran, Beni Ounif, Beni Abbès, le Touat, Aoulef, Silet, à 75 km ouest de Tamanrasset, Ingezam, Agadez, Tchad. J'en suis extrêmement heureux, car le chemin de fer dans ces régions est un puissant moyen de civilisation, et la civilisation, une puissante aide pour la christianisation. Des sauvages ne peuvent pas être chrétiens. Surtout, qu'on se hâte de construire ce chemin de fer. » Et tout de suite, après l'expression du vœu, cette phrase où reparaît l'officier, le grand français fidèle, « C'est une nécessité pour la conservation de notre empire africain, mais aussi pour pouvoir porter sur le Rhin, en cas de besoin, le maximum de force. » D'autres bonnes nouvelles encore. Dans le voisinage, à Fort Motilinski, un officier vient d'arriver, charmant et très distingué, le lieutenant de Pommier. Il y a aussi un médecin extrêmement bien, sujet de joie, auquel un dernier s'ajoute qui est d'un autre ordre et depuis longtemps souhaité, appelé, attendu, le Maroc est entré dans le protectorat de la France. Des lettres l'ont annoncé à frère Charles, qui répond aussitôt par ces lignes qu'un homme tel que lui pouvait écrire et que tous les autres doivent méditer. Voilà notre empire colonial bien agrandi. Si nous sommes ce que nous devons être, si nous civilisons au lieu d'exploiter, l'Algérie, la Tunisie, le Maroc seront dans 50 ans un prolongement de la France.
Si nous ne remplissons pas

notre devoir. Si nous exploitons au lieu de civiliser, nous perdrons tout et l'union que nous avons faite de ce peuple se tournera contre nous. » Lui-même, dans ce constant désir de civiliser, qui tient son esprit en rêve et en projet, il médite de faire bientôt, dans quelques mois, au plus tard l'année suivante, un nouveau voyage en France et d'amener avec lui un jeune Touareg de famille bourgeoise importante, si l'on peut dire ainsi. Déjà, il prépare Madame de Blic et ses cousins de France à recevoir ce touriste vêtu d'un pagne et dont les cheveux sont tressés et les joues couvertes d'un voile bleu. Il le présente et fait de lui un portrait avantageux. À l'entendre, nul dans la hagard ne vaut son candidat, non seulement affectueux, intelligent, gentil, mais exceptionnellement sérieux. Fils d'un des principaux de sa tribu, cousin germain du chef, il a été à demi adopté par ce dernier qui n'avait pas d'enfant. Il gère entièrement les affaires matérielles de son père adoptif, dont il va épouser une belle fille. Il est bien de toute manière et de la meilleure famille plébéienne. Nous sommes ici dans un pays de caste, il y a des plébéiens et des patriciens, les premiers incomparablement supérieurs aux autres comme valeur morale et faisant toute la force et l'espoir du pays. Mais avant d'entreprendre ce voyage, frère Charles a beaucoup de pages à rédiger et le fiancé doit partir avec les hommes valides du pays pour aller en caravane chercher du mil au Damergou. Le printemps, comme l'hiver, comme toutes les saisons, trouve frère Charles enfermé dans son ermitage, penché sur la caisse de bois qui lui sert de table, entouré de ses manuscrits et de ses livres, consultant au passage difficile son informateur qui a mal à la tête. Il achève le dictionnaire et se promet d'envoyer prochainement l'ouvrage à M. René Basset, qui le publiera sous le nom de notre ami commun, M. de Motilinski. La mission du transsaharien traverse la hagard. Elle séjourne à Tamanrasset. Très bien dirigée, bien composée, elle a accompli une somme de travail extraordinaire. J'ai vu les membres de la mission, plusieurs sont mes amis depuis de longues années. Ils espèrent que dans un an environ, les travaux commenceront. Quel champ s'ouvre pour le Saint-Évangile, le Maroc, le Soudan, le Sahara ? Les allées et venues sont fréquentes entre le camp et l'ermitage. Frère Charles nomme le capitaine Niéger, M. René Chudeau, le capitaine Cortier de l'infanterie coloniale, M. Mousserand, ingénieur des mines. Il note aussi qu'il reçoit de nombreuses visites des Touaregs qui ont pris l'habitude de le venir voir au coucher du soleil et le dimanche, jour pendant lequel ils ont observé que le marabout recevait plus volontiers encore et causait plus longuement que les autres jours. La mission s'éloigne, la grande chaleur accable le plateau de Tamanrasset. Tout à coup, un grave accident interrompt le travail. Charles de Foucault est mordu par une vipère à cornes. Presque toujours, la morsure est mortelle. Les pasteurs et les noirs des environs de l'ermitage apprennent l'événement. Ils accourent et trouvent leur ami inanimé. Aucun médecin européen n'est là. Ils soignent donc le marabout selon leur coutume, brûlent la plaie au fer rouge, brutalement, bandent le bras pour éviter que le venin ne se répande par tout le corps, puis, la syncope persistant, appliquent le fer rouge sur la plante des pieds. Révulsif terrible, administré par compassion. L'ermite revient enfin à lui. Il est d'une extrême faiblesse. On cherche partout dans la vallée du lait pour le nourrir. Mais la chaleur est grande, les chèvres ne trouvent plus d'herbe. Moussa devient inquiet et ordonne que deux vaches soient amenées de bien lointain pays jusqu'au Hogar pour sauver le marabout. Longtemps, frère Charles demeure incapable d'étudier ou de marcher. Il finit cependant par se remettre de la morsure de la vipère et du traitement qu'il avait sauvé. Pas une heure, il ne songea à se plaindre. Je crois qu'il devait ressembler en cela à un vieux professeur que j'ai eu et qui enseignait la chimie. Lorsque celui-ci, pris de fièvre, eut appelé le médecin et appris que la maladie serait grave, il s'écria tout joyeux « Quelle chance, je vais pouvoir me reposer !» Charles de Foucault se reposait un instant devant sa porte et longuement dans sa chapelle, il n'avait qu'un pas à faire, en méditant et priant. Et nous savons que dans cet automne de 1912, l'automne, on s'en souvient, est la saison préférée des Européens qui ont vécu dans la hagard, deux pensées principales

0: tenait son âme en joie et rendait légère la vie de solitude. La première était « Plus je vais, plus je jouis de la belle nature, que les œuvres de Dieu sont belles. Benedicte omnia opera domini domino. » Et la seconde, « Le temps de l'avant toujours si doux, l'est particulièrement ici. » Taman Rasset, avec ses 40 feux de pauvres cultivateurs, est bien ce que pouvaient être Nazareth et Bethléem au temps de notre Seigneur.
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0: Bonsoir, bienvenue dans ce nouvel épisode d'Église du Monde sur KTO. Ce soir, nous prenons la direction du Bénin, où l'Évangile est arrivé au 19e siècle avec les missionnaires. Aujourd'hui, l'Église catholique est solidement implantée dans le pays. Elle a d'ailleurs joué un rôle central dans le processus démocratique. Le Bénin, où coexistent christianisme, islam et religions traditionnelles, notamment le vaudou, dont le pays est considéré comme le berceau historique. C'est dans ce contexte que l'Église privilégie le dialogue et l'enracinement de la foi dans les cultures locales. Nous en parlons ce soir avec notre invité, le père Georges Loumen Wensavi, religieux de la Congrégation des Fils de la Charité. Originaire du Bénin, il exerce aujourd'hui son ministère en France, mais il garde des liens très étroits avec son pays d'origine. Avant d'en parler, quelques repères. Le Bénin, c'est un pays d'Afrique de l'Ouest. La Banque mondiale rappelle que sa position géographique en fait un carrefour commercial et touristique majeur. Le Bénin est frontalier du Togo à l'ouest et du Nigeria à l'est. La capitale est Porto Novo. C'est l'un des pays les plus urbanisés de l'Afrique subsaharienne. Près de la moitié des 15 millions d'habitants vivent en ville, principalement à Porto Novo, mais surtout à Cotonou, la capitale économique. Du côté des religions, le Bénin est un pays traditionnellement animiste et c'est toujours très populaire dans le pays. Le christianisme est toutefois pratiqué par la moitié de la population. Une autre large partie de la population pratique l'islam. Tout de suite, je retrouve mon invité. Père Georges Loumen Wensavi, bonsoir.
1: Bonsoir Marion.
0: Merci d'être avec nous.
1: Je vous en prie.
0: Alors pour faire connaissance, vous êtes religieux donc de la Congrégation des Fils de la Charité. Vous avez été ordonné prêtre à Bourges, en France, il y a un petit peu plus de 10 ans. Et puis vous êtes resté profondément attaché hein, évidemment à votre pays d'origine. Vous êtes né à Parakou, ça se situe au nord du pays, mais vous avez grandi à Cotonou. Alors, lorsque vous retournez au Bénin, qu'est-ce qui vous touche le plus dans la manière dont la foi est vécue ?
1: Oui, mais merci Marion pour cette belle question. Je suis très frappé au Bénin quand j'y vais et de voir Dieu de façon naturelle dans la vie des gens, quoi. Au fait, voilà, dans la rue, dans la maison, dans les associations et même au boulot, je vous dis pas. Hein. Voilà, ça me frappe quand je vais au Bénin, c'est-à-dire Dieu est naturellement considéré dans la vie des gens. Ça me frappe beaucoup. L'enthousiasme que les gens ils ont à pratiquer, à aller à l'église, tout simplement, ou bien aller au temple, ou aller à la mosquée, ou aller au temple vaudou aussi. Donc, je suis frappé par, de façon naturelle, Dieu est dans la vie des gens au Bénin, et ça me frappe beaucoup, voilà.
0: Vous avez parlé du vaudou, on aura l'occasion d'en parler, mais avant cela,

0: C'était le 18 avril dernier, l'Église catholique a célébré ses 165 ans d'évangélisation dans le pays. Alors, on ne va pas refaire toute l'histoire, mais à cette occasion, trois grands pèlerinages nationaux sont prévus au cours de l'année. Dans ce contexte, comment est-ce qu'on s'inspire du passé pour penser l'avenir ?
1: Oui, là aussi, une très belle question que vous me posez. Le christianisme est arrivé donc au Bénin il y a 160 ans. C'est bien de le célébrer, mais c'est le moment aussi de relire, de relecture du parcours et puis de voir l'ancrage que la foi a dans la société, un peu quoi. Quelles sont les répercussions sociétales de la pratique de l'évangile dans la société. C'est le moment de relire ça un peu à frais nouveaux, et puis à l'aune de l'évangile lui-même, et c'est ce que font les évêques, donc la conférence des évêques un peu par là-bas, on essaye de voir quel est l'impact, voilà, du christianisme sur la société, et en cela, je trouve que l'Église l'Église catholique est respectée, considérée, est audible au point de vue de la société, et crédible aussi, j'allais dire aussi. Oui. Donc la conférence des évêques, quand elle prend la parole, voilà, elle est là comme
0: elle est la
1: conscience.
0: La voix est
1: oui, c'est ça, la voix écoutée, vraiment, comme la conscience, j'allais dire, oui, une science sans conscience n'est que ruine de l'âme, mais là, elle est la conscience un peu de la société et de la vie politique, de la vie économique, voilà, là pour attirer l'attention des gens sur les questions de corruption, les questions de marginalisation, la question des oppressions, etc., etc. Donc, ils ont fait du chemin, mais je crois que l'enjeu aujourd'hui, c'est de voir comment passer d'une foi héritée à une foi personnellement choisie et vécue au quotidien. Voilà, on en est là maintenant aujourd'hui. Voilà.
0: Alors justement, cette évangélisation, elle peut aussi représenter un défi aujourd'hui. Avant de poursuivre, c'est exactement ce dont témoigne le père Barnabé Bokovo, le curé dans le diocèse d'Abomey. C'était lors d'une retraite sacerdotale organisée dans le diocèse de Locosa en mai dernier. Et il partage ce constat, la mission d'évangélisation stagne dans le pays.
2: Je voudrais tout d'abord remercier l'évêque de Locosa, Monseigneur Kofi Roger Anmou, qui a daigné porter son choix sur ma personne en me demandant de venir m'entretenir avec mes confrères du diocèse de Locosa. Il m'a demandé de parler de la situation que nous vivons actuellement dans notre diocèse et dans tous les diocèses. Le fait que l'évangélisation n'évolue pas comme cela se doit. Le fait que nous, les pasteurs, nous avons l'impérieux devoir de travailler à l'extension du règne de Dieu, mais nous constatons que l'apostolat piétine et l'évangélisation recule, elle stagne.
0: Qu'est-ce que ça vous inspire, ces paroles de ce père ? Est-ce que c'est un constat que vous partagez quand vous retournez au Bénin, que vos confrères dont ils vous parlent quand vous êtes dans le pays ?
1: Oui, le constat du père de l'abbé Barnabé Bokovo, c'est un constat juste, mais aussi à ajuster un peu, je trouve. Enfin, moi j'exerce en France, j'ai jamais exercé au Bénin, mais je tiens quand même à garder des liens avec le Bénin où je vais peut-être deux fois par an. Je vais même faire de l'enseignement dans un grand séminaire. Donc voilà. En fait, je crois que aujourd'hui, j'ai remarqué aussi qu'il faut revoir la façon d'évangéliser. Je parlais tout à l'heure d'une foi héritée, donc passée à une foi personnellement choisie. Et voilà, est vécu au quotidien. Et il s'agit de faire une mise à jour. C'est important, l'évangile est toujours une mise à jour avec la culture. Donc voilà, il faut marcher avec, faut marcher ensemble. Et là aussi, c'est une question de synodalité. Il faut marcher ensemble avec la culture sur place un peu. Et c'est en cela que je trouve que ce que disait l'abbé Barnabé est très juste. Sinon, on risque de faire du sur place. On risque de pédaler dans la choucroute. Donc voilà, il faut voir un peu. Le pays est jeune. y a une dynamique de jeunes et les jeunes ont besoin d'être accompagnés. Ils sont en quête de sens. Voilà, on ne peut plus vivre cette foi de la foi du charbonnier, non, la foi de ma grand-mère, non. Voilà, c'est des jeunes techniciens aujourd'hui, technocrates, mais il y a quelque chose à leur proposer autrement pour faire avancer effectivement.

0: Hein, comme vous l'avez dit, le Bénin est le berceau du vaudou, ça c'est sûr. Voilà, et beaucoup de familles vivent encore à la croisée de plusieurs univers religieux. Hein, ça, on peut dire ça. Et donc l'Église est appelée à évangéliser avec respect, intelligence et aussi en tenant compte de la culture des gens. Ça c'est important. Vous voyez, vous savez, en France on est cartésien, dit-on. Voilà, on est cartésien. Hein, et, vous savez, Descartes, pour faire son discours de la méthode, il a essayé d'avoir une morale provisoire, vous voyez. Voilà. Il se mettait des doutes, mais il n'a pas voulu faire la table rase de tout. Il dit, non, il faut quand même que j'ai quelque chose pour me conduire. Et dans les principes de cette morale provisoire, au numéro 1, il a dit « respecter les lois et coutumes de mon pays, dont la religion ». Vous voyez un peu, donc je trouve que, et c'est important de suivre un peu ce schéma au Bénin, vous voyez un peu. Alors, le vaudou, voilà, c'est culturel, on n'est pas là pour combattre, mais comme je disais, l'enjeu n'est pas la confrontation, mais le dialogue. Mais le dialogue se fait quand même, je crois qu'il y a une osmose, il y a un va-et-vient entre le christianisme et le vaudou. Il ne s'agit pas de tout gommer, mais il s'agit d'analyser et de prendre ce qui est bien, c'est ce que faisait Jésus, de prendre ce qui est bien dans la culture, ou bien même que l'évangile devient le levain dans la pâte, un peu pour gommer ce qui est maléfique.
1: Concilier finalement l'enracinement culturel africain et la fidélité du message chrétien, c'est ce que vous nous dites.
0: Ah ben exactement. Exactement, mais vous m'avez saisi là, c'est ça, oui. Et on ne peut pas. L'évangile arrive dans une culture. Et il ne peut pas laisser la culture comme ça, non plus. Il y a un effet. Et puis, il ne peut pas enlever la culture. S'il enlève toute la culture, ben, il ne fait plus rien. Il reste que l'évangile. Donc, on ne voit pas. Et quel est le cataclysme et quel est le changement qui arrive? Or, l'évangile apporte un changement, effectivement, sans gommer la culture. Et c'est ce que des anciens au Bénin, bon, voilà, il y a eu un évêque qui s'appelle Barthélemy Adoukounou, il a bossé beaucoup sur l'inculturation, donc l'évangile et puis la culture vaudou un peu, il a fait du bon travail, paix à son âme, décédé au mois d'octobre dernier, quelqu'un qui a été quand même l'adjoint du dicaster de la culture à Rome, quoi. Donc il en sait quelque chose, monsieur, voilà.
1: Le Bénin connaît encore de nombreuses vocations sacerdotales, religieuses. Il y a des états généraux, des séminaires qui sont prévus en février 2027. Ça se prépare, mais quels sont les grands enjeux, selon vous, pour la formation des séminaristes? On parlait de cette jeunesse.
0: Voilà, on parlait de cette jeunesse. Et les vocations, voilà, il y a les vocations qui se multiplient. D'accord, il y a le développement des vocations. En même temps, je crois que tous les jeunes béninois ne prennent plus trop le chemin du sacerdoce. Hein. Mmh. Mais il y en a toujours. Là-dedans, l'enjeu, c'est la formation. Et puis c'est le discernement aussi. On fait de telle sorte que ce ne soit pas un refuge. Je pèse bien mes mots, je m'excuse, mais on fait de telle sorte que ce soit vraiment une réponse à un appel de vouloir servir Dieu dans ses frères et sœurs. Et en même temps, c'est une question aussi d'enjeu spirituel. Il faut qu'il y ait des fondements, il faut qu'il y ait des fondements, des bases solides, hein, parce que sinon, il suffit de quelques secousses et puis bon, ben, tout s'ébranle, et il va falloir fonder et sa vie sur le roc qu'est le Seigneur. Et c'est pour ça qu'ils prennent des années. Je vois des jeunes qui ronchonnent un peu parce qu'on leur ajoute des années, mais je crois que c'est pour un plus grand bien. Il y a la propédeutique qui a été mise il y a une vingtaine d'années. Après, ils ont rajouté des stages et autres. Et maintenant, ils ont une variété de professeurs. Ils n'ont pas que des prêtres qui sont en soutane tout le temps à longueur de journée au séminaire, quoi. Ils ont des psychologues, ils ont des femmes qui sont profs à l'université d'État. Ils ont vraiment, ils sont ouverts. Je trouve qu'il y a, un certain éclectisme qui se vit là. Et notre monde aujourd'hui en a besoin. Hein. Ça, c'est un défi, hein, parce que, comme disait l'abbé Bokovo Banabé, on ne peut pas faire des prêtres aujourd'hui comme on le faisait il y a 50 ans, quoi. Donc, la société du Bénin a besoin des prête aussi qu'il soit au même niveau, au même diapason
1: que son évolution,
0: ouais. Parce que oui, les paradigmes changent, il faut aussi trouver des solutions au niveau de la formation des prêtres, hein, voilà.
1: Ça répond à ce que communiquaient les évêques en mai dernier à l'issue de leur session plénière ordinaire, la troisième, au grand séminaire. Ils ont souligné l'importance d'une formation intégrale, solide et adaptée. C'est exactement ce que...
0: On y est là.
1: Votre constat.
0: On y est.

0: L'actualité du pays, elle est aussi politique, avec l'élection d'un nouveau président en avril dernier, Romuald Ouadani. Il succède à Patrice Talon. Alors, on ne va pas commenter la politique ici, mais les évêques du Bénin, ils appellent régulièrement, ils insistent, notamment ces derniers mois, sur la nécessité d'une réconciliation nationale et d'unité. Pourquoi, selon vous, ce thème, il est central aujourd'hui ?
1: Oui, vous savez, au moment des élections en Afrique, c'est toujours de grands mouvements, un peu. Mais je crois que le Bénin a évolué, hein, sans jeter des fleurs. Le Bénin a beaucoup évolué en matière de démocratie. Donc, il y a quand même l'alternance au pouvoir qui marche bien. C'est une bonne chose. Et seulement que cette fois-ci, on voit que l'actuel président, c'est le dauphin de celui qui est sorti. Donc, il y a quelques soupçons. Et on se dit, bon, mais comment ça se fait? Et puis, l'espace de l'opposition a été restreint. Et c'est pour ça, surtout. Et donc, ça peut faire des frustrés. Et du coup, les évêques invitent effectivement à l'unité et à la réconciliation et à la paix. Parce qu'au moment des campagnes, il y a toujours des égratignures. Voilà, vous voyez, on se cherche des boucs émissaires, voilà, par-ci, par-là. Mais une fois que le verdict des unes est arrivé, il va falloir quand même suivre. Voilà, une personne ou... Voilà.
0: Et dans ce contexte, c'est ce que vous nous disiez, la voix des évêques, la voix de l'Église, elle est suivie, elle est entendue.
1: Oui, la voix de l'Église est suivie et entendue, elle est crédible. Donc, les évêques, la conférence des évêques a quand même pour défi de faire en sorte que la confiance que le peuple place en elle ne soit pas déçue. Donc, ils sont là pour, comme des éveilleurs, hein, ils sont comme des éveilleurs, comme l'Évangile d'ailleurs, hein, ils font ça et c'est respecté parce que eux-mêmes déjà, ils essayent d'être exemplaires, hein, voilà, de pouvoir mettre en pratique ce qu'ils disent, c'est déjà un pas, et par rapport à ça, et les autres suivent, hein, ils font attention, voilà.
0: Alors parmi les défis qui attendent le nouveau président et qui sont au cœur des préoccupations de l'Église catholique au Bénin, il y a les questions sociales, des inquiétudes de nouveau exprimées lors de la troisième session plénière ordinaire des évêques en mai dernier. Ils ont notamment exprimé cette inquiétude face aux effets du changement climatique, aux problèmes rencontrés par les agriculteurs ou encore aux difficultés économiques. Monseigneur Eugène Cyril Oundékon est le porte-parole de la conférence des évêques du Bénin.
2: Oui. Au volet social, les évêques du Bénin expriment leurs préoccupations face aux défis sociaux et économiques qui affectent de nombreuses personnes à cause des effets du changement climatique et des difficultés de commercialisation des premiers vivriers, source de précarité pour de nombreuses familles. Conscient de ces réalités qui fragilisent le pouvoir d'achat et la sécurité alimentaire dans notre pays, les évêques du Bénin réaffirment leur proximité spirituelle et pastorale à l'endroit des agriculteurs, des jeunes, des femmes et de tous les acteurs du monde rural. En communion avec l'enseignement du pape François, qui rappelle dans son encyclique Laudato Si, que, je cite, « la clameur de la terre et la clameur des pauvres ne peuvent attendre », au numéro 49, ils encouragent les populations à la résilience, à la solidarité et à la créativité, tout en appelant les autorités compétentes et les partenaires au développement à renforcer les politiques d'accompagnement.
0: Voilà donc pour les multiples défis. Quelle est la contribution de l'Église au développement social du pays aujourd'hui ?
1: Ah, elle est très importante et énorme même, hein, dans le bon sens du mot, bien sûr, la contribution de l'Église. Ben, heureusement qu'il y a l'Église d'ailleurs, hein, je pense. Hein. Et puis c'est, ça part un peu, pour ce qui me concerne, hein, donc de Populorum Progressio, hein, qui, de Paul VI, qui demande...

0: demande à ce que le développement tienne compte de l'homme et de tout l'homme, le développement intégral. Du coup, l'Église se dit, on ne va pas seulement s'occuper de la spiritualité, mais il y a aussi le développement économique, matériel, psychologique. L'homme est pluridimensionnel, voilà, donc ils tiennent compte de l'homme et de tout l'homme. L'Église est très importante et impliquée dans l'éducation. Les écoles là-bas, mais, et tout le monde couvre les écoles catholiques. Et on essaye de penser aussi aux plus fragilisés, aux pauvres, donc qui aient quand même leur place aussi dans ces écoles, parce que sinon, ça va être raflé par des riches, hein, parce que bon, ils veulent une formation bien pour leurs enfants, etc. Les hôpitaux, moi j'ai fait des chantiers humanitaires à Davougon, chez les Caméliens, à Davougon, au hôpital de zone, tenu par une congrégation, les Caméliens, hein, où je fais un petit coucou à deux pères français qui m'ont connu depuis l'âge de 8 ans, hein, donc Bernard et Christian, Bernard est alsacien et Christian est breton, voilà, ils sont en retraite maintenant en France, mais c'est un hôpital qui reçoit pas mal de malades.
1: Ça se situe dans quelle partie du Bénin?
0: Oui, c'est dans le diocèse d'Abomey d'ailleurs, c'est pas loin d'Abomey, donc Davougon, c'est à... disons 15 kilomètres d'Abomey, et les gens viennent du diocèse de Lokossa aussi, dont l'abbé Barnabé a parlé tout à l'heure, les gens viennent d'un peu partout, de Cotonou, voilà, et pour se faire soigner là, donc ça c'est important, des universités catholiques qui sont là aussi, des centres agro-pastoraux, voilà, qui sont là, je vois le centre qui est le centre Songhai à Porto Novo, dirigé par un père dominicain, le frère Nzamdjo, qui est du Nigeria, a fait des études aux États-Unis, mais qui a créé ce truc à Porto Novo, et là c'est l'agroalimentaire, donc le Bénin est un pays qui vit de culture vivrière, donc c'est important, et d'aider les gens à saisir ces outils-là un peu. Hein. Donc on a ça, on a beaucoup de centres comme ça. Donc j'ai parlé des écoles, j'ai parlé aussi d'autres formations socio-professionnelles, les hôpitaux, il y a des centres de jeunes handicapés. Là aussi j'ai fait des chantiers à Décamé, chez des sœurs.
1: Parlez-nous un petit peu, et brièvement, parce qu'on arrive doucement à la fin de cet entretien, mais de ces projets solidaires que vous portez quand vous allez au Bénin, justement.
0: Oui, et j'aime bien, et puis c'est toujours, je le fais pas, c'est pas un projet personnel, je le fais toujours en lien avec la Congrégation des Fils de la Charité. J'ai hérité cette mission, Père son âme, il y a deux semaines on l'a enterré, du père Félix Piron, qui a fait de nombreux chantiers humanitaires et qui m'a appris comment faire. Et moi j'aime aller au Bénin parce que je connais le pays. Je me dis l'éducation c'est important, les soins c'est important, donc j'investis là-dedans. On s'organise en France avec des jeunes, voilà, à faire de petits travaux pour collecter un peu d'argent. On a des financements des fois participatifs, il y a des conseils départementaux qui nous aident, etc., etc. Et on y va pendant 3 semaines pour aider. On fait du revêtement de sol dans des écoles, par exemple, on rafraîchit des murs, et puis on fait du soutien scolaire, on fait du centre aéré, on travaille. Donc c'est quelques chantiers que j'ai fait comme ça. On a créé un laboratoire dans le collège d'enseignement général de Sagon, où vraiment ils sont très reconnaissants. J'y vais souvent, de temps en temps. On a été jusqu'à apporter le matériel, quoi. Voilà, des microscopes et autres. Voilà. Et puis de temps en temps, j'envoie des jeunes Français aussi en stage, voilà, à Davougon, dans cet hôpital des Caméliens. Ben, ils en reviennent enchantés. On n'y va pas, on n'y revient pas tel qu'on est allé, quoi. Voilà, voilà.
1: Merci, Père Georges Lumen Wensavi. Juste avant de se quitter, je vous propose de passer à la toute dernière partie de cet entretien, des questions courtes, des réponses très très courtes.
0: D'accord.
1: Quel sanctuaire ou lieu de pèlerinage dans lequel vous aimez vous ressourcer au Bénin?
0: Oui, j'aime bien voilà, Notre-Dame d'Arigo à Dassazoumé. Voilà, c'est un sanctuaire marial qui me rappelle mon enfance. Quand j'étais au petit séminaire, on rentrait dans des camions pour aller prier là-bas. Et j'aimais bien. Et maintenant, chaque fois que je vais au Bénin, comme je suis né à Parakou, c'est sur la route, je m'arrête là en semaine. C'est très calme, j'aime m'arrêter à l'aller comme au retour et prier. Parce qu'au mois d'août, c'est un pèlerinage sous-régional, donc là, il y a du monde, tout et tout. Donc, j'aime bien ce lieu parce que la figure de Marie me parle beaucoup. Et puis, en temps ordinaire, c'est calme et on peut se recueillir là. Voilà.
1: Quelle figure catholique béninoise vous inspire?
0: Oui, bon, malheureusement, je veux parler de quelqu'un qui est ecclésiastique, donc le cardinal Bernardin Gatti. Père son âme, c'est sa simplicité, son humilité qui m'a beaucoup façonné. Quand j'étais en classe de 3e, il est passé dans le petit séminaire où j'étais, et il nous a serré la pince à chacun des petits séminaristes qu'on était, ça m'avait beaucoup frappé, et c'est quelqu'un qui a gardé un grand attachement au Bénin parce qu'il a passé le clair de sa vie au Vatican, hein. Il a été même le doyen du collège des cardinaux à un moment donné, mais tous les ans, il rentrait au Bénin, et à sa retraite, il a tenu à rentrer au Bénin, il est enterré au grand séminaire Saint-Gall de Ouidah, et je vais aussi sur sa tombe, et j'aime bien y aller. Donc cette figure me parle beaucoup, un homme de très grande spiritualité, et son rayonnement dépasse les frontières du Bénin. Voilà.
1: Et une intention de prière pour les catholiques du Bénin en guise de conclusion ?
0: Oui, mais pour les catholiques du Bénin, j'ai une intention de prier pour eux. Je prie toujours pour le Bénin, pour qu'ils gardent leur foi, leur ferveur, parce que j'aime beaucoup leur ferveur. Voilà, pour eux, le dernier espoir, c'est le Seigneur, quoi. Il y a Dieu en tout, ça me frappe beaucoup. Et puis pour eux, je trouve que ce que disait le théologien Adolphe Guéché, théologien belge, Dieu est la preuve de l'homme. Et ça, je trouve ça avec le peuple béninois. Alors, je prie mon intention pour qu'il reste des artisans de paix, et aussi qu'ils gardent le sourire béninois, même lorsqu'il y a des coupures d'électricité qui s'improvisent. Voilà.
1: Merci beaucoup, Père Georges Lomène Wensavi. Merci d'avoir été avec nous et merci de ce témoignage.
0: Merci beaucoup, j'ai été très heureux.
1: Tout de suite, on continue avec la chronique du monde. Cette semaine, nous prenons la direction du Vietnam. On retrouve le père Jean Tine, prêtre de l'archidiocèse de Hanoï.
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Et c'est la fin de cette édition. Merci d'avoir été avec nous. 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Je vous souhaite une très belle semaine. Prenez soin de vous et à jeudi prochain.

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1: Notre-Dame de Lourdes, je te confie notre fille, Aurore, qui en ce moment fait une dépression. Son petit garçon est très handicapé. Vierge Marie, j'ai confiance en toi.
2: Je vous remercie de prier pour mon fils Anthony, qui est actuellement dans une situation de mal-être. Merci Marie de lui envoyer toute la lumière afin de l'éclairer sur son chemin.
3: Au nom du Père, du Fils et du Saint-Esprit, amen. Chers amis pèlerins, soyez les bienvenus dans cette grotte de Massabielle où la Vierge Marie, l'Immaculée Conception, est apparue 18 fois à Sainte Bernadette. Avec elle, cet après-midi, nous méditerons les mystères joyeux de notre chapelet. À l'approche de la fête des saints apôtres Pierre et Paul, ayons à cœur tout particulièrement de prier pour l'unité de l'Église et puis prions aussi tout spécialement pour la défense de la vie depuis sa conception jusqu'à son terme. Nous prions avec tous les pèlerins présents ce jour dans le sanctuaire, avec tous ceux aussi qui nous sont unis par l'écoute de la radio chrétienne francophone, par l'écoute de la chaîne de télévision Catéo, et avec tous ceux qui nous sont unis via l'application Internet du sanctuaire. Je crois en Dieu, le Père Tout-Puissant, Créateur du ciel et de la terre, et en Jésus-Christ, son Fils unique, notre Seigneur, qui a été conçu du Saint-Esprit, est né de la Vierge Marie, a souffert sous Ponce Pilate, a été crucifié et mort et a été enseveli et descendu aux enfers. Le troisième jour est ressuscité des morts et monté aux cieux, est assis à la droite de Dieu le Père Tout-Puissant, d'où il viendra juger les vivants et les morts. Je crois au Saint-Esprit, à la Sainte Église catholique, à la communion des saints, à la rémission des péchés, à la résurrection de la chair, à la vie éternelle. Amen. Et nous prions aux intentions du souverain pontife, le pape Léon, et en particulier pour préparer sa venue apostolique ici même en France et au sanctuaire en septembre. Notre Père, qui es aux cieux, que ton nom soit sanctifié, que ton règne vienne, que ta volonté soit faite sur la terre comme au ciel.
4: Ceux qui nous ont offensés et ne nous laissent pas entrer en tentation, mais délivre-nous du mal.
3: Je vous salue Marie, pleine de grâce, le Seigneur est avec vous. Vous êtes bénie entre toutes les femmes, et Jésus, le fruit de vos entrailles, est béni.
4: Sainte Marie, Mère de Dieu, priez pour nous pauvres pécheurs, maintenant et à l'heure de notre mort. Amen.
3: Je vous salue Marie, pleine de grâce, le Seigneur est avec vous. Vous êtes bénie entre toutes les femmes, et Jésus, le fruit de vos entrailles, est béni.
4: Sainte Marie, Mère de Dieu, priez pour nous pauvres pécheurs, maintenant et à l'heure de notre mort.

0: Je vous salue Marie, pleine de grâce, le Seigneur est avec vous. Vous êtes bénie entre toutes les femmes et Jésus, le fruit de vos entrailles, est béni.
1: Sainte Marie, Mère de Dieu, priez pour nous.

0: Ô Marie, conçue sans péché, priez pour nous qui avons recours à vous. Premier mystère joyeux, l'annonciation de l'évangile selon saint Luc. L'ange du Seigneur dit à Marie, sois sans crainte, car tu as trouvé grâce auprès de Dieu. Dieu ne force jamais une âme. Il est infiniment délicat. Il attend un oui. Le salut du monde a commencé dans l'humilité d'un cœur qui s'est entièrement abandonné. La virginité de Marie lui permettra d'être mère de Dieu. Un cœur entièrement rempli de Dieu, vierge de tout ce qui n'est pas lui, est le secret de la fécondité. Avec Notre-Dame, prions pour les consacrés, que leur fidélité les ouvre à la fécondité de Dieu dans leur vie. Notre Père, qui es aux cieux, que ton nom soit sanctifié, que ton règne vienne, que ta volonté soit faite sur la terre comme au ciel.
1: Pardonne-nous nos offenses, comme nous pardonnons aussi à ceux qui nous ont offensés. Et ne nous laisse pas entrer en tentation, mais délivre-nous.
2: Je vous salue Marie, pleine de grâce, le Seigneur est avec vous. Vous êtes bénie entre toutes les femmes, et Jésus, le fruit de vos entrailles, est béni. Le Seigneur est avec vous. Vous êtes bénie entre toutes les femmes, et Jésus, le fruit de vos entrailles, est béni.
3: Sainte Marie, Mère de Dieu, priez pour nous pauvres pécheurs, maintenant et à l'heure de notre mort.
2: Je vous salue, Marie, pleine de grâce. Le Seigneur est avec vous. Vous êtes bénie entre toutes les femmes, et Jésus, le fruit de vos entrailles, est béni.
3: Sainte Marie, Mère de Dieu, priez pour nous pauvres pécheurs, maintenant et à l'heure de notre mort.
2: Je vous salue, Marie, pleine de grâce. Le Seigneur est avec vous. Vous êtes bénie entre toutes les femmes, et Jésus, le fruit de vos entrailles, est béni.
3: Sainte Marie, Mère de Dieu, priez pour nous pauvres pécheurs, maintenant et à l'heure de notre mort.
2: Je vous salue, Marie, pleine de grâce. Le Seigneur est avec vous. Vous êtes bénie entre toutes les femmes, et Jésus, le fruit de vos entrailles, est béni.
3: Sainte Marie, Mère de Dieu, priez pour nous pauvres pécheurs, maintenant et à l'heure de notre mort.
2: Femme, et Jésus, le fruit de vos entrailles, est béni.
3: Sainte Marie, Mère de Dieu, priez pour nous pauvres pécheurs, maintenant et à l'heure de notre mort. Amen.
2: Je vous salue, Marie, pleine de grâce. Le Seigneur est avec vous. Vous êtes bénie entre toutes les femmes, et Jésus, le fruit de vos entrailles, est béni.
3: Sainte Marie, Mère de Dieu, priez pour nous pauvres pécheurs, maintenant et à l'heure de notre mort.
2: Je vous salue, Marie, pleine de grâce. Le Seigneur est avec vous. Vous êtes bénie entre toutes les femmes, et Jésus, le fruit de vos entrailles, est béni.
3: Sainte Marie, Mère de Dieu, priez pour nous pauvres pécheurs, maintenant et à l'heure de notre mort.
2: Je vous salue, Marie, pleine de grâce. Le Seigneur est avec vous. Vous êtes bénie entre toutes les femmes, et Jésus, le fruit de vos entrailles, est béni.
3: Sainte Marie, Mère de Dieu, priez pour nous pauvres pécheurs, maintenant et à l'heure de notre mort. Amen.
2: Je vous salue, Marie, pleine de grâce, le Seigneur est avec vous. Vous êtes bénie entre toutes les femmes, et Jésus, le fruit de vos entrailles, est béni.
3: Sainte Marie, Mère de Dieu, priez pour nous pauvres pécheurs, maintenant et à l'heure de notre mort.

0: Ô Marie conçue sans péché, priez pour nous qui avons recours à vous. Deuxième mystère joyeux, la visitation de Notre-Dame à sa cousine Élisabeth. De l'Évangile selon saint Luc. Élisabeth dit à Marie, « Comment ai-je ce bonheur que la mère de mon Seigneur vienne jusqu'à moi ?» Marie ne garde pas Jésus pour elle. Celui qui accueille vraiment Dieu devient porteur de sa présence. Une âme habitée par Dieu fait tressaillir les autres, irradie, même sans chercher à briller. Dieu rayonne toujours à travers elle. Avec Notre-Dame, prions pour toutes les personnes qui vivent la dépression ou qui sont découragées. Notre Père qui es aux cieux, que ton nom soit sanctifié, que ton règne vienne, que ta volonté soit faite sur la terre comme au ciel.
1: Pardonne-nous nos offenses, comme nous pardonnons aussi à ceux qui nous ont offensés. Et ne nous laisse pas entrer en tentation, mais délivre-nous du mal.
2: Je vous salue, Marie, pleine de grâce. Le Seigneur est avec vous. Vous êtes bénie entre toutes les femmes. Et Jésus, le fruit de vos entrailles, est béni.
1: Sainte Marie, Mère de Dieu, priez pour nous pauvres pécheurs, maintenant et à l'heure de notre mort.
2: Je vous salue, Marie, pleine de grâce. Le Seigneur est avec vous. Vous êtes bénie entre toutes les femmes. Et Jésus, le fruit de vos entrailles, est béni.
1: Sainte Marie, Mère de Dieu, priez pour nous pauvres pécheurs, maintenant et à l'heure de notre mort. Amen.
2: Je vous salue, Marie, pleine de grâce. Le Seigneur est avec vous. Vous êtes bénie entre toutes les femmes. Et Jésus, le fruit de vos entrailles, est béni.
1: Sainte Marie, Mère de Dieu, priez pour nous pauvres pécheurs, maintenant et à l'heure de notre mort. Amen.
2: Je vous salue, Marie, pleine de grâce. Le Seigneur est avec vous. Vous êtes bénie entre toutes les femmes. Et Jésus, le fruit de vos entrailles, est béni.
1: Sainte Marie, Mère de Dieu, priez pour nous pauvres pécheurs, maintenant et à l'heure de notre mort. Amen.
2: Je vous salue, Marie, pleine de grâce. Le Seigneur est avec vous. Vous êtes bénie entre toutes les femmes. Et Jésus, le fruit de vos entrailles, est béni.
1: Sainte Marie, Mère de Dieu, priez pour nous pauvres pécheurs, maintenant et à l'heure de notre mort.
2: Je vous salue, Marie, pleine de grâce. Le Seigneur est avec vous. Vous êtes bénie entre toutes les femmes. Et Jésus, le fruit de vos entrailles, est béni.
1: Sainte Marie, Mère de Dieu, priez pour nous, pauvres pécheurs, maintenant et à l'heure de notre mort.
2: Je vous salue, Marie, pleine de grâce. Le Seigneur est avec vous. Vous êtes bénie entre toutes les femmes. Et Jésus, le fruit de vos entrailles, est béni.
1: Sainte Marie, Mère de Dieu, priez pour nous, pauvres pécheurs, maintenant et à l'heure de notre mort.
2: Je vous salue, Marie, pleine de grâce. Le Seigneur est avec vous. Vous êtes bénie entre toutes les femmes, et Jésus, le fruit de vos entrailles, est béni.
1: Sainte Marie, Mère de Dieu, priez pour nous pauvres pécheurs, maintenant et à l'heure de notre mort.
2: Je vous salue, Marie, pleine de grâce. Le Seigneur est avec vous. Vous êtes bénie entre toutes les femmes, et Jésus, le fruit

0: Seigneur est avec vous. Vous êtes bénie entre toutes les femmes. Et Jésus, le fruit de vos entrailles, est béni.
1: Sainte Marie, Mère de Dieu, priez pour nous pécheurs.

0: Ô Marie conçue sans péché, priez pour nous qui avons recours à vous. Troisième mystère joyeux, la nativité. De l'évangile selon saint Luc. Les anges dirent aux bergers, voici que je vous annonce une grande joie qui sera celle de tout le peuple. Le roi de l'univers choisit une mangeoire plutôt qu'un palais. Tant que nous recherchons la grandeur selon le monde, les vanités, les paillettes et autres lumières éphémères, nous risquons de passer à côté de Dieu qui se fait tout petit pour nous sauver. Avec Notre-Dame, prions pour les enfants qui ne sont pas accueillis et qui sont même rejetés. Notre Père qui es aux cieux, que ton nom soit sanctifié, que ton règne vienne, que ta volonté soit faite sur la terre comme au ciel.
1: À ceux qui nous ont offensés, et ne nous laisse pas entrer en tentation, mais délivre-nous du mal.
2: Je vous salue Marie, pleine de grâce, le Seigneur est avec vous. Vous êtes bénie en toutes les femmes, et Jésus, le fruit de vos entrailles, est béni.
3: Sainte Marie, Mère de Dieu, priez pour nous pauvres pécheurs, maintenant et à l'heure de notre mort.
2: Je vous salue Marie, pleine de grâce, le Seigneur est avec vous. Vous êtes bénie en toutes les femmes, et Jésus, le fruit de vos entrailles, est béni.
3: Sainte Marie, Mère de Dieu, priez pour nous pauvres pécheurs, maintenant et à l'heure de notre mort. Amen.
2: Je vous salue Marie, pleine de grâce, le Seigneur est avec vous. Vous êtes bénie en toutes les femmes, et Jésus, le fruit de vos entrailles, est béni.
3: Sainte Marie, Mère de Dieu, priez pour nous pauvres pécheurs, maintenant et à l'heure de notre mort.
2: Je vous salue Marie, pleine de grâce, le Seigneur est avec vous. Vous êtes bénie en toutes les femmes, et Jésus, le fruit de vos entrailles, est béni.
3: Sainte Marie, Mère de Dieu, priez pour nous pauvres pécheurs, maintenant et à l'heure de notre mort.
2: Je vous salue Marie, pleine de grâce, le Seigneur est avec vous. Vous êtes bénie en toutes les femmes, et Jésus, le fruit de vos entrailles, est béni.
3: Sainte Marie, Mère de Dieu, priez pour nous pauvres pécheurs, maintenant et à l'heure de notre mort.
2: Je vous salue Marie, pleine de grâce, le Seigneur est avec vous. Vous êtes bénie en toutes les femmes, et Jésus, le fruit de vos entrailles, est béni.
3: Sainte Marie, Mère de Dieu, priez pour nous pauvres pécheurs, maintenant et à l'heure de notre mort.
2: Je vous salue Marie, pleine de grâce, le Seigneur est avec vous. Vous êtes bénie en toutes les femmes, et Jésus, le fruit de vos entrailles, est béni.
3: Sainte Marie, Mère de Dieu, priez pour nous pauvres pécheurs, maintenant et à l'heure de notre mort.
2: Je vous salue Marie, pleine de grâce, le Seigneur est avec vous. Vous êtes bénie en toutes les femmes, et Jésus, le fruit de vos entrailles, est béni.
3: Sainte Marie, Mère de Dieu, priez pour nous pauvres pécheurs, maintenant et à l'heure de notre mort. Amen.
2: Je vous salue Marie, pleine de grâce, le Seigneur est avec vous. Vous êtes bénie en toutes les femmes, et Jésus, le fruit de vos entrailles, est béni.
3: Sainte Marie, Mère de Dieu, priez pour nous pauvres pécheurs, maintenant et à l'heure de notre mort. Amen.
2: Je vous salue Marie, pleine de grâce, le Seigneur est avec vous. Vous êtes bénie en toutes les femmes, et Jésus, le fruit de vos entrailles, est béni.
3: Sainte Marie, Mère de Dieu,

0: Ô Marie conçue sans péché, priez pour nous qui avons recours à vous. Quatrième mystère joyeux, la présentation de Jésus au temple. De l'Évangile selon saint Luc, Marie et Joseph emmenèrent Jésus à Jérusalem pour le présenter au Seigneur. Tout appartient à Dieu, même ce que nous avons de plus précieux. Ce que nous lui offrons avec confiance, il le purifie, il le sanctifie et nous le rend transfiguré. Même nos péchés, Dieu peut transformer notre ordure en or pur. Avec Notre-Dame, prions pour demander la force dans la douleur et l'espérance dans l'angoisse. Notre Père qui es aux cieux, que ton nom soit sanctifié, que ton règne vienne, que ta volonté soit faite sur la terre comme au ciel.
1: Pardonne-nous notre pain de ce jour. Pardonne-nous nos offenses, comme nous pardonnons aussi à ceux qui nous ont offensés. Et ne nous laisse pas entrer en tentation, mais délivre-nous du mal. Je vous salue Marie, pleine de grâce, le Seigneur est avec vous. Vous êtes bénie entre toutes les femmes, et Jésus, le fruit de vos entrailles, est béni. Sainte Marie, Mère de Dieu, priez pour nos pauvres, maintenant et à l'heure de notre mort. Je vous salue Marie, pleine de grâce, le Seigneur est avec vous. Vous êtes bénie entre toutes les femmes, et Jésus, le fruit de vos entrailles, est béni. Sainte Marie, Mère de Dieu, je vous salue Marie, pleine de grâce, le Seigneur est avec vous. Vous êtes bénie entre toutes les femmes, et Jésus, le fruit de vos entrailles, est béni. Je vous salue Marie, pleine de grâce, le Seigneur est avec vous. Vous êtes bénie entre toutes les femmes, et Jésus, le fruit de vos entrailles, est béni.
2: Sainte Marie, Mère de Dieu, priez pour nous pauvres pécheurs, maintenant et à l'heure de notre mort. Amen.
1: Je vous salue Marie, pleine de grâce, le Seigneur est avec vous. Vous êtes bénie entre toutes les femmes, et Jésus, le fruit de vos entrailles, est béni.
2: Sainte Marie, Mère de Dieu, priez pour nous pauvres pécheurs, maintenant.
1: Je vous salue Marie, pleine de grâce, le Seigneur est avec vous. Vous êtes bénie entre toutes les femmes, et Jésus, le fruit de vos entrailles, est béni.
2: Sainte Marie, Mère de Dieu, priez pour nous pauvres pécheurs, maintenant et à l'heure de notre mort. Amen.
1: Je vous salue Marie, pleine de grâce, le Seigneur est avec vous. Vous êtes bénie entre toutes les femmes, et Jésus, le fruit de vos entrailles, est béni.
2: Mère de Dieu, priez pour nous pauvres pécheurs, maintenant et à l'heure de notre mort.
1: Je vous salue Marie, pleine de grâce, le Seigneur est avec vous. Vous êtes bénie entre toutes les femmes, et Jésus, le fruit de vos entrailles, est béni.
2: Sainte Marie, Mère de Dieu, priez pour nous pauvres pécheurs, maintenant et à l'heure de notre mort.
1: Je vous salue Marie, pleine de grâce, le Seigneur est avec vous. Vous êtes bénie entre toutes les femmes, et Jésus, le fruit de vos entrailles, est béni.
2: Sainte Marie, Mère de Dieu, priez pour nous pauvres pécheurs, maintenant et à l'heure de notre mort. Amen.
1: Je vous salue Marie, pleine de grâce, le Seigneur est avec vous. Vous êtes bénie entre toutes les femmes, et Jésus, le fruit de vos entrailles, est béni.
2: Sainte Marie, Mère de Dieu, priez pour nous pauvres pécheurs, maintenant et à l'heure de notre mort. Amen.

0: Ô Marie conçue sans péché, priez pour nous qui avons recours à vous. Cinquième mystère joyeux, le recouvrement de Jésus au temple. De l'Évangile selon saint Luc, Marie et Joseph trouvèrent Jésus dans le temple, assis au milieu des docteurs, les écoutant et les interrogeant. Chaque péché nous éloigne de Jésus. Chaque conversion est une joie de le retrouver. Cherchons notre Seigneur là où il demeure, dans la volonté du Père plus que dans nos propres projets. Avec Notre-Dame, prions pour les personnes qui n'ont plus de lien avec leur famille. Notre Père qui es aux cieux, que ton nom soit sanctifié, que ton règne vienne, que ta volonté soit faite sur la terre comme au ciel.
1: Donne-nous aujourd'hui notre pain de ce jour. Pardonne-nous nos offenses, comme nous pardonnons aussi à ceux qui nous ont offensés. Et ne nous laisse pas entrer en tentation, mais délivre-nous du mal.
2: Je vous salue Marie, pleine de grâce, le Seigneur est avec vous. Vous êtes bénie entre toutes les femmes, et Jésus, le fruit de vos entrailles, est béni.
1: Sainte Marie, Mère de Dieu, priez pour nos pauvres pécheurs, maintenant et à l'heure de notre mort. Amen.
2: Je vous salue Marie, pleine de grâce, le Seigneur est avec vous. Vous êtes bénie entre toutes les femmes, et Jésus, le fruit de vos entrailles, est béni.
1: Sainte Marie, Mère de Dieu, priez pour nos pauvres pécheurs, maintenant et à l'heure de notre mort. Amen.
2: Je vous salue Marie.
1: Sainte Marie, Mère de Dieu, priez pour nos pauvres pécheurs, maintenant et à l'heure de notre mort. Amen.
2: Je vous salue Marie, pleine de grâce, le Seigneur est avec vous. Vous êtes bénie entre toutes les femmes, et Jésus, le fruit de vos entrailles, est béni.
1: Sainte Marie, Mère de Dieu, priez pour nos pauvres pécheurs, maintenant et à l'heure de notre mort. Amen.
2: Je vous salue Marie, pleine de grâce, le Seigneur est avec vous. Vous êtes bénie entre toutes les femmes, et Jésus, le fruit de vos entrailles, est béni.
1: Sainte Marie, Mère de Dieu, priez pour nos pauvres pécheurs, maintenant et à l'heure de notre mort. Amen.
2: Je vous salue Marie, pleine de grâce, le Seigneur est avec vous. Vous êtes bénie entre toutes les femmes, et Jésus, le fruit de vos entrailles, est béni.
1: Sainte Marie, Mère de Dieu, priez pour nos pauvres pécheurs, maintenant et à l'heure de notre mort.
2: Je vous salue Marie, pleine de grâce, le Seigneur est avec vous. Vous êtes bénie entre toutes les femmes, et Jésus, le fruit de vos entrailles, est béni.
1: Sainte Marie, Mère de Dieu, priez pour nos pauvres pécheurs, maintenant et à l'heure de notre mort. Amen.
2: Je vous salue Marie, pleine de grâce, le Seigneur est avec vous. Vous êtes bénie entre toutes les femmes, et Jésus, le fruit de vos entrailles, est béni.
1: Sainte Marie, Mère de Dieu, priez pour nos pauvres pécheurs, maintenant et à l'heure de notre mort. Amen.
2: Je vous salue Marie, pleine de grâce, le Seigneur est avec vous. Vous êtes bénie entre toutes les femmes, et Jésus, le fruit de vos entrailles, est béni.
1: Sainte Marie, Mère de Dieu, priez pour nos pauvres pécheurs, maintenant et à l'heure de notre mort. Amen.
2: Je vous salue Marie, pleine de grâce, le Seigneur est avec vous. Vous êtes bénie entre toutes les femmes, et Jésus, le fruit de vos entrailles, est béni.
1: Sainte Marie, Mère de Dieu, priez pour nos pauvres pécheurs, maintenant et à l'heure de notre mort.

0: Ô Marie conçue sans péché, priez pour nous qui avons recours à vous. Prions. Vous avez voulu, Seigneur, qu'à l'annonce de l'ange, votre Verbe prit chair dans le sein de la Vierge Marie. Répondez à nos supplications, puisque nous la croyons vraiment, Mère de Dieu, faites que nous trouvions secours dans sa prière auprès de vous. Par Jésus-Christ, votre Fils, notre Seigneur, qui vit et règne avec vous dans l'unité du Saint-Esprit, Dieu, pour les siècles des siècles. Amen. Le Seigneur soit avec vous.
1: Et avec votre esprit.
0: Et que Dieu Tout-Puissant vous bénisse, le Père, le Fils et le Saint-Esprit.
1: Amen.
0: Amen. Notre-Dame de Lourdes,
1: priez pour nous.
0: Notre-Dame de Lourdes,
1: priez pour nous.
0: Notre-Dame de Lourdes,
1: priez pour nous.
0: Sainte Bernadette,
1: priez pour nous.

0: Bonjour à tous et merci de nous retrouver sur le plateau d'Un cœur qui écoute, votre émission de spiritualité. Alors aujourd'hui, alors que nous sommes en plein dans les JMJ de Panama, nous avons le plaisir de recevoir le père Cédric Anastase. Bonjour père.
1: Bonjour.
0: Alors vous avez une petite trentaine, vous avez été ordonné prêtre pour le diocèse de Paris il y a 3 ans. Et vous venez de publier « Debout les gars » aux éditions de l'Emmanuel, un livre qui s'adresse plutôt aux garçons pour les aider à mener une vraie vie d'homme.
1: Exactement ça. Voilà.
0: Alors, vous savez quand même leur parler, parce que depuis que vous avez l'âge de 17 ans, vous vous occupez des plus jeunes. Alors, vous allez nous raconter un peu tout cela. Et juste avant, je vous invite à lire un extrait de texte de votre choix.
1: C'est un extrait tiré de l'Évangile selon saint Matthieu, au chapitre 14. Aussitôt, Jésus obligea les disciples à remonter dans la barque et à les précéder sur l'autre rive pendant qu'il renverrait les foules. Et après avoir renvoyé les foules, il monta dans la montagne pour prier à l'écart. Le soir venu, il était là, seul. La barque se trouvait déjà à plusieurs centaines de mètres de la terre. Elle était battue par les vagues, le vent étant contraire. Vers la fin de la nuit, il vint vers eux en marchant sur la mer. En le voyant marcher sur la mer, les disciples furent affolés. « C'est un fantôme, » disait-il, et de peur, ils poussèrent des cris. Mais aussitôt, Jésus leur parla. « Confiance, c'est moi, n'ayez pas peur. » S'adressant à lui, Pierre lui dit, « Seigneur, si c'est bien toi, ordonne-moi de venir vers toi sur les eaux. »« Viens, » dit-il. Et Pierre, descendu de la barque, marcha sur les eaux et alla vers Jésus. Mais en voyant le vent, il eut peur, et commençant à couler, il s'écria « Seigneur, sauve-moi !» Aussitôt, Jésus, tendant la main, le saisit en lui disant « Homme de peu de foi, pourquoi as-tu douté ?» Et quand ils furent montés dans la barque, le vent tomba. Ceux qui étaient dans la barque se prosternèrent devant lui et lui dirent « Vraiment, tu es le Fils de Dieu !»
0: Alors dites-moi, Père, quand vous nous lisez cet extrait, vous êtes Pierre à quel moment? Vous marchez sur les eaux en ce moment? Vous tombez, vous faites rattraper? Vous êtes où?
1: Je suis dans la barque.
0: À quel moment? Avant ou après?
1: Avant. Je vois Jésus et je me dis, OK, il y a plein de vents contraires, OK, il y a des difficultés, mais Seigneur, donne-moi l'audace de venir vers toi. Donne-moi l'audace de sortir de cette barque et de marcher. Et vous avez vu, dans cet évangile, c'est beau, c'est que tant que Pierre garde les yeux fixés sur Jésus, il avance. Son audace est payante. Et à quel moment il commence à couler? Quand il ne regarde plus Jésus et qu'il se met à regarder les vents.
0: Comment vous faites-vous pour regarder tout le temps Jésus?
1: La prière.
0: Quand? Comment?
1: Matin, en me réveillant, c'est la première chose que je fais. Je me lève et j'ouvre ma Bible. Je commence ma journée en me fixant sur Jésus.
0: Et après, dans le reste de la journée?
1: L'Eucharistie est un lieu vraiment de paix, où je le retrouve, où il me donne sa force pour pouvoir affronter les combats de la journée. Et alors régulièrement, ça c'est mon petit secret, régulièrement dans la journée, on le répétera pas, régulièrement dans le reste de la journée, je m'arrête, je ferme les yeux et je dis cette phrase que dit Pierre, « Seigneur, sauve-moi, donne-moi ta force, là j'en ai besoin. J'ai une réunion compliquée, où j'ai une famille en deuil qui arrive, Seigneur, j'ai besoin de toi là. » Et en fait, j'arrive à la fin de la journée et de manière surprenante, la journée s'est passée et j'étais avec lui. Il m'a donné cette force d'avancer.
0: Je vais vous reprendre la Bible.
1: Voilà, je vous la laisse.
0: Et vous avez toujours vécu comme ça, toujours regardé au bon endroit?
1: Oh là, mais j'ai eu la chance d'avoir une maman qui était très, très pratiquante, qui l'est encore d'ailleurs, et qui vraiment nous a éduqués dans cette présence de Dieu. Du coup, c'est vrai qu'assez spontanément, assez naturellement, Dieu, Jésus, les saints, faisaient partie de notre enfance. Je me souviens que petit, le soir avant de se coucher, je priais avec mon petit frère. On s'arrêtait. Alors, il aimait pas prier avec moi parce que quand on lisait un passage de l'Évangile, je lui faisais toujours une homélie. Il disait, ah, c'est horrible, ça va prendre des heures. mais j'adorais. Et donc, il était obligé, comme c'était le petit frère, il était obligé d'écouter. Mais je crois que ça, c'est un des plus beaux cadeaux que notre maman nous ait laissé, c'est cette présence de Jésus comme ami sur qui on peut s'appuyer.
0: Et qui n'a jamais fait défaut?
1: Alors, il y a eu une période, je ne dirais pas que ça a fait défaut, mais il y a eu une période où quand ma mère est tombée gravement malade, que je devais être en sixième, je rentrais à la maison, je la voyais souffrir, je voyais ses cheveux tomber. Progressivement, ça m'a beaucoup questionné, de me dire, Mais c'est Dieu, la souffrance, c'est pas compatible. C'est pas possible.
0: Et à un moment où c'est allé jusqu'à... Mais il est vraiment là ou pas?
1: Oui, je me suis posé cette question. Et je suis allé voir ma mère un jour, qui était assise sur une chaise. Et je lui ai dit, maman, j'ai vraiment un problème. Dieu et la souffrance, c'est pas compatible. Alors si tu souffres, c'est que Dieu n'existe pas. C'est logique, hein? Et j'ai essayé pendant une demi-heure de la convaincre. Je sais pas si je croyais vraiment en cette proposition. Mais en tout cas, je voulais la pousser. Comment c'était possible de continuer à croire alors qu'elle souffrait comme ça? Et elle m'a juste répondu cette phrase. « Écoute, Cédric, je souffre, c'est vrai, mais je crois. » Et j'ai vu, à ce moment-là, dans ses yeux, une flamme intérieure. C'est Dieu n'est pas une personne éloignée dans sa vie, c'est vraiment une personne sur qui elle peut s'appuyer dans le quotidien et qui peut l'aider justement à traverser les tempêtes.
0: Alors, qu'est-ce que vous comprenez aujourd'hui, maintenant que vous avez un petit peu grandi, vous n'êtes plus en sixième,
1: non.
0: à ce Jésus qui va se retrouver sur une croix, il a vraiment mal, il n'est pas en train de dire « bon, c'est un mauvais quart d'heure à passer, deux secondes, dans quelques heures, moi je serai là au peinard ». Comment vous comprenez aujourd'hui ce Dieu qui se fait homme et qui va souffrir, et dans cette souffrance, ramasse les souffrances de tout le monde, et notamment votre mère?
1: Ouais, deux choses à ça. La première, souvent je me pose cette question, à quoi Jésus pense sur la croix? Puisqu'il souffre dans sa chair, et littéralement, il crie son angoisse. « Père, pourquoi m'as-tu abandonné ?» Et puis il y a la phrase qui suit, « Pardonne-leur, ils ne savent pas ce qu'ils font. En tes mains, je remets mon esprit. » En fait, Jésus, il voit chacun des hommes, et il dit « C'est pour toi que je le fais. C'est pour toi que je le fais. » Et moi, ça... Au quotidien, ça m'encourage de me dire est-ce qu'on peut donner sa vie par amour? Ouais, le Christ l'a fait. Et en pensant à chacun d'entre nous, c'est pour toi que je le fais. Et deuxième chose, là, c'est mon fruit de visite que je fais à des personnes qui sont couchées dans des lits d'hôpitaux. Je me souviens d'une dame qui avait sa croix juste en face d'elle, et puis la télé à gauche. Et puis elle me dit un jour oui, quand je regarde la télé, ça me distrait, ça me fait penser à autre chose. J'oublie que je suis couché dans mon lit d'hôpital. Et quand je le regarde lui, en montrant la croix, quand je le regarde lui, ça me console. Elle avait tout dit. C'est qu'en fait, le Christ sur la croix, il dit « Je suis près de chacun d'entre vous, que vous soyez heureux ou dans la souffrance. »
0: Alors vous, Cédric, aujourd'hui, vous célébrez la messe tous les jours. Et au moment où vous célébrez, vous êtes... la personne du Christ en train de...
1: Qui dit ses paroles, oui.
0: Voilà, qui dit ses paroles. Vous connaissez pas trop mal, je pense.
1: J'apprends à me connaître.
0: L'écart entre qui vous êtes et Jésus, de temps en temps, c'est une souffrance, c'est...
1: Ça m'aide à être vraiment plus humble. Ça, c'est une des difficultés. On attend beaucoup du prêtre. En plus, je travaille avec des jeunes.

0: on parle, et je sens intérieurement que je bouillonne, que je ne suis pas Jésus. Mais en fait, je le prends avec humour en me disant, voilà, arrête de croire que t'es quelqu'un, t'es encore en chemin. Et ça, c'est une des choses que j'aime enseigner, dire aux jeunes, que je sais, c'est, vous les connaissez mes défauts, je suis mauvais joueur, je suis mauvais perdant, et je suis impatient. Oui, mais je suis aussi en chemin.
1: Et vous avez été ordonné il y a 3 ans. Sur 3 ans, ben, y a des zones qui ont progressé, d'autres pas. Il y a des moments aussi où ça, c'est dur d'attendre que ça soit Jésus qui aide, que la grâce vous aide, vous soutienne.
0: Je dois dire maintenant, comme aujourd'hui, après 3 années, je dirais pas, j'aurais pas dit la même chose, je pense, au séminaire, mais aujourd'hui, la charge du ministère est tellement grande. Ce qu'on nous demande est tellement, c'est tellement pas à la mesure d'homme que j'ai bien conscience que je peux pas le faire sans le Seigneur. C'est pour ça que je vous dis, la première chose que je fais le matin en me réveillant, c'est « j'ai besoin de toi, Seigneur ». Quand j'ai une famille en deuil qui arrive dans mon bureau, je peux pas dire « bon, allez, je vais m'annoncer, je vais trouver les paroles qui vont vous consoler ». C'est impossible. C'est impossible si le Seigneur est pas là. Ça, j'en ai bien conscience. Donc aujourd'hui, en plus, c'est plutôt une joie. D'ailleurs, de savoir que je collabore à la grâce de Dieu, que mon travail, en fait, c'est de laisser la grâce venir m'habiter, me travailler. Je fais des erreurs, mais parfois, je suis aussi surpris de voir que le Seigneur peut se servir de moi comme d'un instrument.
1: Vous êtes prêtre diocésain, vous êtes en paroisse, vous venez de le dire. C'est-à-dire que le confessionnal, ben, vous le connaissez aussi. Oui. Comment on fait pour gérer cette accumulation de bonnes nouvelles, mais surtout de moins bonnes nouvelles et de cette noirceur des êtres humains, de l'âme. On le connaît déjà un peu chez soi, mais ça se multiplie un peu quand on écoute sans doute en confession.
0: Je vais peut-être vous surprendre. Ce qui me touche en confession, c'est pas la noirceur de l'âme. C'est vrai, hein, j'ai appris en 3 ans de confession sur l'humanité pas mal de choses. Mais ce que je vois, moi, quand quelqu'un s'approche dans le confessionnal, ce que je vois, c'est une âme qui veut avancer vers Jésus, qui crie comme Pierre dans cette page d'évangile, « Sauve-moi !» Ça bouleverse mon cœur de prêtre. En fait, ça me fait grandir en foi. J'ai plus de foi en voyant des gens qui croient. Je me dis, ouais, en fait, je confesse des saints. Et ça m'invite, moi-même, à faire cet acte d'humilité beaucoup plus souvent. D'ailleurs, je me confesse beaucoup plus souvent depuis que je suis prêtre et que je confesse. Donc ça me touche beaucoup. Et ça nourrit ma joie de prêtre. Et puis ensuite, quand il y a des choses beaucoup plus lourdes à porter, c'est vrai, je ne termine jamais en sortant du confessionnal sans aller tout remettre à Jésus. Donc je lui dépose, et parfois j'ai l'impression de déposer un fardeau que je lui remets, parce qu'en fait, ce sont ses brebis, pas mes brebis, ce sont les siennes. Je l'aide à les accompagner, mais ce sont les siennes. Et puis j'ai mon père spirituel, avec qui ça m'arrive de reparler de certaines choses sans donner de nom, mais quand j'ai vraiment été touché.
1: J'imagine que quand vous étiez enfant, la figure du prêtre était comme celle un petit peu dont vous parliez tout à l'heure des jeunes à votre égard, quelqu'un de bien, de grand, qui a donné sa vie, qui mégote pas, il est parti à fond. On voit bien quand même que ces derniers mois ou ces dernières années, l'image du prêtre est fortement abîmée par
0: toutes ces affaires.
1: Voilà, par ses affaires, par la faute de certains. Comment on vit ça quand on fait partie d'un groupe qui est pas mal attaqué, et puis qui souffre.
0: Oui. Moi, c'est d'abord vraiment une grande souffrance, non pas qu'on soit attaqué, mais de me dire que des frères, alors peut-être parce qu'ils étaient malades, je ne vais pas les juger, mais que des frères, et puis en plus je travaille avec des jeunes, donc c'est vraiment la prunelle de mes yeux, mais que des frères aient pu toucher, blesser, atteindre, je comprends, c'est un abus de confiance tel que je me demande si on peut s'en relever. Donc c'est une vraie souffrance. Donc du coup, j'ai pas du tout envie, je suis pas du tout dans un esprit corporatiste où il dit il faut qu'on se protège, il faut qu'on entende qu'il y a une souffrance et qui a été commise par des gens en plus auxquels on s'attendait pas. Donc ça me touche réellement.
1: Et de temps en temps, vous avez envie de sortir un sabre et d'aller dézinguer tout ça ou pas?
0: Non. Je sais qu'il y en a un qui a essayé, hein, quand on a arrêté.

0: Et Jésus, il a sorti un sabre, il a coupé une oreille, et Jésus a dit non, c'est pas par le sabre, c'est pas comme ça qu'on annonce l'évangile. Non, je pense qu'il faut qu'on soit très humble, que la vérité soit faite. C'est pour ça qu'il y a une commission d'enquête aussi qui travaille. Que la vérité soit faite, parce que le mensonge tue toujours. Et puis, qu'on soit solidaire aussi de ceux qui ont fauté. Bah oui, il faut qu'on l'assume. Alors, de fait, une des choses maintenant que je constate, c'est que le travail auprès des jeunes est plus compliqué maintenant. Parce que dans une société où le regard est malade, même le plus beau geste, ou le geste le plus anodin, comme de mettre une tape sur l'épaule en guise d'amitié, devient suspicieux. Donc c'est vrai, il faut l'assumer. Pour moi, c'est un poids, c'est vrai, mais ça m'invite à plus de prudence, et puis aussi à travailler avec des équipes. Ça aide à trouver la juste distance, ni trop proche, ni trop éloigné. Bon, on avance, hein. Voilà.
1: Vous pouvez nous dire un mot sur ce livre qui est justement le fruit de ce que vous faites en ce moment et ce que vous faites depuis quelques années maintenant.
0: Un jour, une dame s'approche de moi dans mon bureau. Elle vient dans mon bureau, elle me dit « Mon père, j'ai un problème, j'ai 4 enfants à la maison. » Alors moi, j'étais en première année de sacerdoce, j'essaye de trouver une phrase pour lui dire bah, je voyais pas le problème, donc je lui dis mais madame, réjouissez-vous, 4 enfants c'est le signe de la bénédiction de Dieu qui vous accorde une fécondité. J'ai vraiment dit ça, hein. Là elle m'arrête et elle me dit non mon père, vous comprenez pas, j'ai 4 enfants, mes 3 garçons que vous connaissez et mon mari. Et alors là j'explose de rire et je comprends quand elle me parle que on peut être un homme, avoir des responsabilités, une femme, des enfants, un très beau métier, et en fait se comporter comme un gamin. Et à partir de là, il y a une petite réflexion qui s'est menée. Je me suis dit, quels sont les éléments essentiels pour se construire, pas pour faire des grandes théories sur ce que c'est qu'être un homme, mais pour travailler au quotidien à devenir un homme. Parce que ça ne se fait pas spontanément. Ça ne se fait pas sans le concours de la grâce, sans le travail de la liberté. C'est pas je reste couché sur mon lit, je demande à Dieu de faire de moi un homme, et puis je me relève, oh, ça y est, je suis construit. Non, il faut y travailler.
1: Tous les jours.
0: Tous les jours, dans le quotidien, dans des petites choses très simples du quotidien. Et donc du coup, j'ai essayé de rassembler, avec des petits exemples, des petits exercices, des petites anecdotes, tout ce qui m'aurait parlé si j'avais été jeune, tout ce que je sais qui aujourd'hui parle aux jeunes, puisque je les ai testés sur eux aussi. Et puis je vois le fruit, c'est qu'ils grandissent.
1: Même s'il n'est pas trop tard non plus pour bien faire. Hein.
0: Non.
1: C'est un travail de toute une vie. Alors je crois qu'il fait partie d'une trilogie, c'est ça?
0: C'est ça. Alors, petit teasing. Donc de fait, là, il devrait y en avoir un dans quelques mois qui va sortir pour les éducateurs. L'enjeu pour un éducateur, c'est d'aider les jeunes à discerner ce qui est bien, ce qui est mal, pour qu'ils puissent devenir autonomes, c'est-à-dire guider par eux-mêmes leur vie. Donc j'essaye de rassembler d'une manière très concrète aussi, avec des petites anecdotes, très appuyées sur la vie de mon saint préféré, saint Jean Bosco. Comment on peut faire pour aider les jeunes à discerner, à bien former leur conscience.
1: Alors,
0: c'est le deuxième?
1: Oui, pardon.
0: Et le troisième, pour que les filles ne soient pas jalouses, il y a un tome pour les filles, qui leur est consacré, que je suis en train de travailler en ce moment.
1: D'accord. Alors, on a construit l'émission un petit peu à l'envers de d'habitude. Je vous ai quand même pas demandé, enfin, je vous ai pas demandé comment vous aviez rencontré Dieu qui vous anime dans tout ce que vous faites aujourd'hui.
0: Comme je vous l'ai dit, j'ai eu le témoignage de ma mère, qui nous a vraiment marqué de sa foi. D'autant plus que mon père étant parti quand nous étions assez jeunes de la maison, pour ces raisons. On était vraiment très rassemblés, mon petit frère, ma grande sœur et moi-même, autour de ma mère. Enfin, il y a quelque chose qui se vivait, donc on partageait une vie assez simple, mais très joyeuse et très marquée par la foi. Je me souviens un jour, ma mère qui me dit « Moi, qu'il neige ou qu'il vente, qu'il y ait de l'orage, qu'il y ait de la tempête, j'irai à la messe. » Je vais avoir 5 ans. Je dis « Ok. Bon, ben, on va à la messe, alors. » Donc ça, elle nous l'a transmise. Mais ensuite, il y a la foi reçue de ma maman et la foi personnellement vécue. Et je pense que pour moi, le passage, c'est, je dois avoir 19 ans, sur les routes de Chartres, j'étais en prépa, Je me souviens un pèlerinage de Chartres où mon aumônier me dit « Allez, je t'amène au pèlerinage de Chartres des étudiants. » Je lui dis « Non, non, moi j'ai des maths à faire. J'ai autre chose à faire que d'aller marcher dans la boue pendant 2 jours. » Et puis il arrive à me convaincre, je ne sais comment. Le pèlerinage était horrible. Il pleuvait, il y avait de la boue. J'avais acheté des chaussures superbes, des chaussures qui laissent pas entrer l'eau. Mais quand l'eau rentre, parce que t'as mis tes pieds dans une flaque, ça sort pas non plus. Pendant un week-end, j'avais les pieds mouillés.
2: C'était horrible.
0: Et il y a un moment où ils nous disent « Bon, maintenant, pendant une demi-heure, vous allez marcher en silence. Prenez un texte de l'Évangile que vous voulez. »
1: Pas possible avec votre chaussure de marcher en silence.
0: Hein. Oui, bah, c'était compliqué. mais il s'est passé quelque chose. J'ai pris le texte des pèlerins d'Emmaüs, où Jésus vient rejoindre ces deux pèlerins qui croient que Jésus n'est pas ressuscité, qui partent tout tristes. Il vient à leur rencontre, il leur embrase le cœur en parlant avec eux. Et je voyais Jésus qui marchait, je l'imaginais, qui marchait à côté de moi et qui me disait « Ben voilà, c'est ça que je veux, moi. Je veux être ton compagnon de route, pas simplement sur cette route-là, mais tous les jours de ta vie. » Et en arrivant à Chartres, j'avais le cœur tellement embrasé que je me suis dit « Je vais aller me confesser. » Je suis allé voir un prêtre allemand, très important allemand, parce que comme il ne comprenait rien, je me suis dit « Je vais pouvoir tout dire. » Sauf qu'il parlait bien français. Et je ne me suis pas confessé, on a juste parlé pendant une demi-heure. Et à la fin, il m'a dit « Je ne sais pas pourquoi je te dis ça. » Je ne sais pas non plus comment je te le dis, mais je te le dis. Bah vas-y, dis-le-moi.
2: Chia.
0: C'est ça. Le Christ travaille profondément en toi et il t'appelle à de grandes choses pour ta vie. Ça ne voulait pas dire qu'il m'appelait à être prêtre, mais ça voulait dire qu'il voulait être mon ami. Et à ce moment-là, je suis revenu à ma place et j'ai eu le cœur tellement inondé de me dire, ce que je disais tout à l'heure, Jésus sur la croix a pensé à moi. J'ai donné ma vie pour toi, parce que je t'aime, tu as du prix à mes yeux.
1: Et ça faisait quand même un petit peu écho à un goût que vous aviez depuis longtemps, de donner votre vie.
0: C'est exactement ça. Quand j'étais plus jeune, je me disais, soit je serais prêtre, soit je serais prof. C'était les deux figures qui me marquaient. Et à l'âge de 16 ans, comme c'était pas clair, j'ai dit au Seigneur, bon bah c'est pas clair, donc je vais me préparer de prof. Et si tu m'appelles clairement. Je veux que ce soit clair, et si c'est clair, bah je te dirai oui. Mais tant que c'est pas clair, tu me laisses vivre. Enfin, on se comprend. Je continue ma vie normale, quoi. Oui. Et sur ces routes de Chartres, 3 ans après, donc à 19 ans, c'était vraiment clair. J'étais tellement inondé de cet amour que je disais au Seigneur, bah, dis-moi comment je peux te répondre. Et à ce moment-là, la procession commence, il y avait 200 prêtres. C'était magnifique. Et c'est comme si le Seigneur me disait, ben voilà, tu veux me répondre, soit dans la procession de ces hommes qui donnent leur vie pour moi et pour les autres.
1: Et entre ce moment-là et l'entrée au séminaire,
0: le lendemain, je rentre de Chartres, je vais voir mon père spirituel, je lui dis, père, je rentre au séminaire en septembre. Et il me dit, ouais, c'est ça, assieds-toi, calme-toi, petit. Tu pourrais être certain que l'appel vient de Dieu s'il dure dans le temps. Là, t'es tout enflammé, c'est bien, mais on verra. Et c'est vrai, c'était vraiment un très très beau conseil, mais ça m'a fait tellement peur que je me suis dit, imagine, l'appel, il part. Et depuis ce jour, tous les matins, quand je me réveille, je demande au Seigneur de me garder fidèle. Et donc du coup, là j'ai 19 ans et je n'entre au séminaire qu'à 21 ans, donc 2 ans après. 2 ans à approfondir cette amitié, cette fidélité avec le Seigneur.
1: Qui nous permet de vous recevoir aujourd'hui.
0: Et je suis très heureux.
1: Alors on arrive à la fin de l'émission. Vous n'avez pas y coupé, comme à tous nos invités, je vais vous poser nos 3 questions rituelles. Mmh. Quel conseil donneriez-vous à quelqu'un qui vous dirait « J'ai envie de rencontrer Dieu, par quoi dois-je commencer ?»
0: Alors c'est une très belle question. Eh bien, désir, demande-lui. Demande-lui, tu vas le voir, tu te présentes devant Jésus comme cet homme qui allait tout le temps, tous les jours dans une église et qui dit « Mon Dieu, si vous existez, faites-le-moi savoir. Mon Dieu, si vous existez, faites-le-moi savoir. » Et puis un jour, par miracle, il l'a rencontré. Cet homme, c'est le bienheureux Charles de Foucault. Voilà, demandez et vous recevrez.
1: Je crains d'avoir déjà la réponse à la question suivante. Quel est votre héros, votre saint, la personne que vous trouvez admirable?
0: Ah, Saint Jean Bosco. Saint Jean Bosco, il a consacré sa vie pour faire grandir les jeunes dont personne ne voulait. Ça, c'est un de mes exemples.
1: Au jour du jugement, qu'aimeriez-vous que Dieu vous dise, Cédric?
0: Serviteur bon et fidèle, entre dans la joie de ton Seigneur.
1: Merci beaucoup, Père. Merci pour ce partage.
0: Amen.
1: Merci, tout simplement. J'invite évidemment nos téléspectateurs à lire ou à offrir ce livre qui s'appelle donc « Debout les gars », qui fait partie d'une trilogie parue aux éditions de l'Emmanuel. Voilà, donc on attend la suite pour les parents, les filles, etc. N'hésitez pas à parler évidemment de cette émission autour de vous grâce à notre site www.ktotv.com. Merci à vous tous pour votre fidélité et à la semaine prochaine.

0: Dieu avec nous. Béni soit ton Saint-Nom, Jésus. Dieu avec nous. Alléluia. Alléluia. Emmanuel. Alléluia. Jésus. Jésus.
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2: Chers auditeurs de KTO Radio, bonjour. Nous sommes heureux de vous retrouver pour notre émission mensuelle « Dialogue au présent », un dialogue entre juifs et chrétiens qui est animé par le père Alexandre Comte, délégué national pour les relations avec le judaïsme. Bonjour père.
3: Bonjour Guillaume.
2: Je rappelle l'objet de cette émission, c'est un dialogue fraternel entre juifs et chrétiens. Pour mieux nous connaître, mieux nous estimer, c'est une manière de mettre en œuvre la déclaration Nostra Aetate du Concile Vatican II, c'était en 1965. Alors, aujourd'hui, au programme, nous avons la joie d'accueillir dans ce studio François Heilbronn, vice-président du Mémorial de la Shoah. Bonjour François Heilbronn.
4: Bonjour.
2: Alors je vais vous présenter, je l'ai dit, vous êtes vice-président du Mémorial de la Shoah et nous allons en parler. Vous avez beaucoup de casquettes, vous êtes entrepreneur aussi. Oui. Votre formation, c'est Sciences Po Paris et la Harvard Business School. Et vous êtes professeur affilié à Sciences Po, où vous enseignez la stratégie d'entreprise et une matière très différente, l'histoire des Juifs en France depuis 2000 ans. Et je précise également que vous êtes membre du comité d'honneur de l'amitié judéo-chrétienne de France, dont nous allons parler également. Vous êtes aussi un auteur, un romancier, un nouveau romancier
4: d'ailleurs. Un primo-romancier.
2: Un primo-romancier même, puisque vous avez publié en 2023 chez Stock, Deux étés 44, et ça a été réédité en poche en 2025, donc bravo, ça veut dire que ça a marché.
4: Ça a marché, je suis très heureux.
2: Donc c'est un récit fondé sur l'histoire vraie de deux de vos aïeux, et je crois que nous allons en parler dans cette émission, père Alexandre Comte. Quels sont les thèmes dont nous allons parler avec François Heilbronn, et pourquoi avez-vous invité François Heilbronn?
3: Merci beaucoup François Heilbronn de nous rejoindre aujourd'hui.
4: Merci mon père.
3: Le premier titre de cette invitation, c'est le nom de famille que vous portez, qui est associé au prix de l'amitié judéo-chrétienne de France, qui est décerné chaque année depuis 1988.
4: Tout à fait.
3: Et c'est d'abord à ce titre-là, votre nom résonne chaque année dans l'histoire de ce dialogue entre juifs et chrétiens au sein de l'amitié judéo-chrétienne de France. Mais comme l'a dit Guillaume...
4: Alors c'est mon nom de famille, mais c'est pas tout à fait mon nom, puisque le prix de l'amitié judéo-chrétienne de France s'appelle le prix Hubert Heilbronn, et Hubert Heilbronn était mon père et créateur de ce prix.
3: Et nous allons en parler dans un instant, tout à l'heure, mais comme Guillaume l'a dit, vous avez de multiples casquettes, et notamment celle d'être vice-président du Mémorial de la Shoah, cette institution centrale par sa géographie dans la ville de Paris, mais qui est aussi centrale pour la vie française, pour l'histoire de France. Et je voudrais que vous nous présentiez d'abord cette institution magnifique du Mémorial de la Shoah. Comment est-ce que cette institution est née? Comment elle a été constituée?
4: Alors, c'est une très bonne question parce que peu de gens connaissent la réponse. Tout d'abord, il faut savoir que c'est la plus grande et la plus ancienne institution consacrée à l'histoire de la Shoah dans le monde. C'est en fait une petite association de juifs résistants qui, en avril 1943 à Grenoble, sous la houlette de Isaac Schneerson, a décidé de renseigner, de rassembler les preuves du crime commis contre les Juifs en Europe, et tout particulièrement en France. Et l'objectif de ce groupement de résistants, qui a été en fait très parallèle à la création du CRIF à Grenoble au même moment, par les mêmes associations de résistants juives, puisque Grenoble c'était la zone italienne, donc les Juifs étaient moins persécutés là-bas, c'est pour ça qu'il y avait beaucoup d'organisations de Juifs de résistance là-bas, c'était de rassembler les preuves du crime. Et donc, dès avril 1943, ils avaient la vision du crime. Ils ne savaient pas, évidemment, son ampleur, sa méthode, les chambres à gaz, mais ils subodoraient que l'extermination était en marche, ils avaient quand même pas mal d'éléments. Et donc, ils ont rassemblé les documents pendant la guerre, c'était compliqué, évidemment, mais surtout à la libération. Ils ont volé des documents administratifs, ce qui est un crime en France absolument horrible. Ils ont fait des descentes dans les préfectures, dans les commissariats. Au commissariat aux affaires juives, ils ont volé toutes les archives. Et puis après, pendant quelques années, ils ont vécu dans la clandestinité. Et Schneerson, autour de lui, a recruté deux jeunes historiens de très très grande qualité, qui sont devenus célèbres par la suite, Léon Poliakov et Georges Wezers, qui l'ont aidé à constituer un fonds d'archives exceptionnel. Et très vite, d'ailleurs, l'État français s'en est rendu compte. Et Edgar Faure, qui était le procureur représentant la France au procès de Nuremberg, a demandé à Poliakov et Wezers de venir avec les documents de ce qui s'appelait à l'époque le Centre de documentation juive contemporaine, pour apporter des preuves du témoignage au procès de Nuremberg des politiques de spoliation, de déportation et d'extermination des juifs en France. Et ça, ça a été le début. Et puis Schneerson, toujours visionnaire, en 1950, a dit « Il faut, en plus d'un centre d'archives et de recherche, d'ailleurs il crée en 1947 la revue d'histoire de la Shoah, qui s'appelait à l'époque la Revue du Monde Juif Contemporain, donc la Revue d'Histoire de la Shoah, qui est toujours éditée aujourd'hui par le Mémorial de la Shoah, est la plus ancienne revue au monde consacrée à l'histoire de la Shoah, d'historien. Et en 1950, il décide la création du Mémorial du Martyr Juif Inconnu. Il rassemble un nombre de personnalités absolument exceptionnelles comme parrain, Churchill, Eleanor Roosevelt, le roi des Belges, le roi du Luxembourg, le roi du Danemark, qui sont les parrains, et aussi Chaim Weizmann, président d'Israël, et David Ben-Gurion, premier ministre d'Israël. Et David Ben-Gurion, apprenant ça, accepte, mais apprenant ça, se dit quoi ? Le premier mémorial consacré à l'extermination des Juifs d'Europe va se trouver en diaspora et non pas en Israël. Et il décide à ce moment-là de faire voter une loi à la Knesset qui crée Yad Vashem. Et finalement, le mémorial du martyr juif inconnu est inauguré le 30 octobre 1956 à Paris, dans son bâtiment actuel, 17 rue Geoffroy-Lagnier, dans le Marais, derrière l'hôtel de ville. Et Yad Vashem va avoir le jour qu'en 1961. Donc c'est le plus ancien monument consacré à la mémoire de la Shoah dans le monde, et ce qui n'est pas toujours su.
3: Oui, c'est extraordinaire, et avec un parrainage aussi impressionnant. Ça met bien en lumière le rôle fondamental de cette institution. Et c'est vrai que c'est quelque chose qui n'est pas très connu. C'est cette fondation par la constitution d'archives et qui vont servir très rapidement.
4: Très rapidement. Parce que c'est ça justement tout le débat avec les archives nationales. Parce que les archives nationales, pendant de nombreuses années, ont essayé de récupérer ces archives. Des archives administratives doivent être aux archives nationales. On n'a pas le droit d'avoir détention privée d'archives administratives. D'ailleurs, quand il y a des ventes d'archives administratives dans les ventes publiques, il y a une préemption de l'État et des archives nationales. Et donc, ça a été un peu la guéguerre. Et bon, comme c'était des anciens résistants, la clandestinité, ça ne les dérangeait pas. Ils ont continué. Et surtout, ils ont tenu bon. Ils ont tenu bon, et c'est ce qui a permis aux grands historiens de la Shoah en France d'écrire cette histoire. Parce que, comme vous le savez peut-être, sur les archives administratives, il y a un embargo de 50 ans. Mmh. Et donc 1945, c'est 1995. Et pourtant, dès les années 70, Paxton, Azéma, Vinog, Bernstein publient des livres remarquables sur la solution finale en France et le rôle de l'État français dans sa collaboration criminelle avec les autorités d'occupation allemande. Et donc c'est grâce à ce centre de documentation juive contemporaine hébergé au mémorial du martyr juif inconnu, tout ça étant devenu le mémorial de la Shoah, que ces historiens ont pu écrire dès les années 70 la politique d'extermination en France et la complicité de l'État français qui a conduit justement aux évolutions des lois mémorielles, des prises de conscience mémorielles. Et par exemple, la déclaration de Jacques Chirac de 1995 n'aurait pas eu lieu sans tous ces travaux historiques. Et ces travaux historiques n'auraient pas eu lieu sans ces archives exceptionnelles que nous avons évidemment toujours.
3: C'est le trésor, si on veut parler ainsi, du mémorial de la Shoah. Et il faut dire pour nos auditeurs ce que permet de découvrir la visite du mémorial qui est ouvert à tous. L'entrée est gratuite.
4: Tout est gratuit au mémorial.
3: Tout est gratuit.
4: C'est une volonté à la fois des fondateurs et des administrateurs.
3: Il y a le souvenir de tous ces hommes, ces femmes, ces enfants juifs qui ont été assassinés, avec le mur des noms, notamment, qui reste très impressionnant, avec les dates. Et il y a l'exposition permanente qui, de façon très pédagogique, documente l'histoire en prenant son départ dans une histoire ancienne, qui est la

0: présence, comme le titre de votre cours à Sciences Po le fait entendre, l'histoire des Juifs en France depuis 2000 ans, et qui documente très précisément, au cours de la Seconde Guerre mondiale, l'action des Allemands et des autorités françaises dans l'arrestation, la déportation, l'assassinat de plus de 70 000 Juifs.
1: Tout à fait. Tout à fait, c'est la richesse de ce bâtiment, c'est que c'est, pendant longtemps ça a été qu'un lieu de commémoration, et puis en 2005 nous l'avons agrandi, et c'est là où nous avons créé cette exposition permanente sur plus de 1500 mètres carrés, et dont le titre d'ailleurs est très important, c'est « Les Juifs en France pendant la Seconde Guerre mondiale ». C'est pas la Shoah, c'est pas la Shoah en France, c'est tous les aspects de la vie des Juifs. Alors au début, vous l'avez tout à fait raison mon père, il y a une partie introductive d'abord qui explique sur quelques panneaux qu'est-ce qu'un Juif. Parce que beaucoup, en fait, c'est un outil pédagogique, cette exposition permanente. Nous avons 350 000 visiteurs par an au Mémorial de la Shoah. L'année dernière, sur ces 350 000 visiteurs, nous avons eu 150 000 collégiens et lycéens. Donc, il est très important d'être pédagogique. Beaucoup de collégiens et lycéens qui viennent ne savent pas ce que c'est qu'un juif. Donc, il n'y a que trois panneaux qui expliquent. Une religion, un peuple, une nation, une histoire. Et puis, il y a l'histoire des Juifs en France, et puis aussi l'histoire de l'antisémitisme. Parce que beaucoup des jeunes qui arrivent au mémorial, ils pensent que c'est Hitler qui a inventé l'antisémitisme. Donc on leur explique qu'il y a eu, hélas, évidemment, au début, l'antijudaïsme chrétien. Et on parle de Saint-Louis et de l'établissement de la Rouelle, par exemple, pour leur montrer le continuum historique, c'est toujours important. Et puis après, on montre les différentes étapes des spoliations, des discriminations, des arrestations, des déportations pour les Juifs de France. Mais on parle aussi, parce qu'on parle aussi des aspects positifs, de la résistance des Juifs, de la résistance nationale, et surtout des justes parmi les nations, qui sont ces non-Juifs, chrétiens en très très grande majorité, beaucoup d'ecclésiastiques, comme vous le savez, prêtres et pasteurs, qui ont tendu la main et qui ont sauvé de nombreux Juifs en France, et la France est le deuxième pays au monde pour le nombre de justes après la Pologne.
2: Alors, nous allons marquer la première pause musicale de cette émission. François Heilbronn, vous avez choisi un Alléluia. C'est pas celui de Handel, c'est pas du Bach. Non, c'est Leonard Cohen. Pourquoi ce choix ?
1: C'est Leonard Cohen parce que Alléluia vient de l'hébreu. C'est un mot hébraïque, c'est un mot qui est tiré de la Bible et qui veut dire « loué soit Dieu ». Loué soit le Seigneur. Et Leonard Cohen est un très grand chanteur, comme vous le savez, mais sa formation musicale, il l'a eue dans les synagogues, parce qu'il était cantor, c'est-à-dire chanté dans les synagogues. Et même s'il a évolué vers une certaine laïcité, quoi, ou un certain agnosticisme, son rapport à Dieu a toujours été important. Et dans cette chanson, il mélange des thèmes bibliques avec ses histoires d'amour personnel, et il parle de David et Bethsabée, il parle de Samson et Dalila, et donc c'est un beau texte qui mélange un terme qui est entendu aussi bien dans les synagogues que dans les églises, Alléluia.
2: Eh bien nous l'écoutons dès maintenant.

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1: Nous avons, dans la première partie, évoqué cette institution du Mémorial de la Shoah. Et François Helbron, vous avez présenté l'histoire de sa fondation à partir de la constitution de ce fonds d'archives. Mais il n'y a pas que ça, au milieu de la Shoah, il y a cette expression permanente. Et ce qui est frappant quand on visite le mémorial, l'exposition permanente, c'est de voir tous ces documents écrits, des lettres, des fiches, des affiches, mais aussi les photos qui, comme vous le disiez il y a un instant, documentent la vie des Juifs en France, dans l'entre-deux-guerres, pendant la Seconde Guerre mondiale. Et on a besoin, en fait, de voir des preuves, de voir, et notamment les images, de voir ce qu'était cette vie ordinaire, et puis l'extraordinaire des crimes. On a besoin de voir, comme sont si importantes ces photos prises clandestinement à Auschwitz, ces quelques photos qui font voir, les trois photos qui font voir l'action de cette en fait, industrie de la mort.
2: En fait, c'est des photos qui sont prises au seuil des chambres à gaz par les Sonderkommando. Les Sonderkommando sont les jeunes juifs sélectionnés pour sortir les cadavres des chambres à gaz pour les brûler. Et ces Sonderkommando qui étaient des résistants pour la plupart, d'ailleurs ils font sauter les chambres à gaz d'Auschwitz à l'été 44 et ralentissent d'ailleurs l'extermination à la fin de l'été 44. Ils ont réussi à s'obtenir un petit appareil Kodak. Ils savent qu'ils vont mourir parce que toutes les six semaines, tous les Sonderkommando sont assassinés. Ils savent qu'ils vont mourir, mais ils veulent documenter. Et du seuil de la porte, ils prennent des photos. Justement, on voit les jeunes Sonderkommando sortir des cadavres et les brûler. Parce qu'à l'été 44, il y avait tellement d'extermination, c'était 10 000 assassinats par jour. Ils les brûlent et ils ont enterré l'appareil photo sous terre au seuil de la chambre à gaz. Ils ont évidemment tous été assassinés. Et puis, après-guerre, ces photos ont été retrouvées. C'est les trois seules photos qui montrent sortie de chambre à gaz et ces corps qui sont brûlés et sont présentés en grand dans l'exposition permanente. Mais le mémorial n'est pas qu'un centre d'archives, n'est pas qu'un musée. C'est aussi pour nous un lieu de vie, un lieu pédagogique très important et de formation. L'année dernière, nous avons accueilli dans toutes nos structures, parce que nous sommes aussi à Drancy, au Chambon-sur-Lignon, qui est le village des Justes dans les Cévennes, à Pithiviers, à Orléans et maintenant à Clermont-Ferrand, nous avons accueilli plus de 180 000 élèves. Ce qui fait qu'en termes d'institution historique en France, on est la première institution historique en France en termes d'accueil d'élèves. Et quand nous accueillons les élèves, nous leur faisons visiter justement l'exposition permanente, mais aussi nous leur faisons rencontrer, dans la mesure du possible, des rescapés, mais c'est de plus en plus difficile. Et maintenant, de plus en plus aussi, on leur fait rencontrer des rescapés, des Tutsis, parce qu'on parle du génocide des Juifs pendant la Seconde Guerre mondiale, la Shoah, mais aussi le génocide des Tutsis, au Rwanda dans les années en 94, le génocide arménien dans l'Empire ottoman en 1915. On parle même du génocide des Hereros et des Namas et du génocide des Tsiganes. Et donc on fait une réflexion un peu comparative parce que chaque génocide a des points communs, notamment dans son processus politique de déclenchement, mais évidemment des techniques très différentes dans les techniques de mise à mort. Et donc ça c'est très important. Et aussi nous formons. L'année dernière, nous avons formé 6300 professeurs dans l'enseignement secondaire, 80% de professeurs d'histoire géo. Et nous formons aussi des magistrats, des policiers, des

0: des officiers de gendarmerie, des journalistes, des diplomates, à comprendre ce que c'est qu'un génocide, ce que c'est qu'un crime. Parce qu'on l'a vu dans les débats actuels et la politisation très souvent malsaine de certains partis politiques du terme génocide, il est important de ne pas dire n'importe quoi. On ne trafique pas l'histoire, on ne ment pas. Et trafiquer l'histoire, c'est mentir et c'est appeler à des oppressions futures. Et donc, nous sommes très très sensibles à l'exactitude des mots. Hélas, pendant les guerres, il y a des crimes. Il y a toujours des crimes pendant les guerres. La guerre par elle-même est criminelle, mais il y a toujours des crimes. Mais il faut savoir ce que c'est. Un crime de guerre, c'est pas un crime contre l'humanité. Un crime contre l'humanité, c'est pas un génocide. Et vice-versa. Et donc, la précision des termes et des formations qu'on donne sont très très importantes, surtout dans le contexte actuel.
1: Et pour ça, les documents sont essentiels, oui, pour objectiver les faits, l'événement. Mais comme vous le dites, les documents ne suffisent pas, il faut qu'ils soient portés par une parole, la parole des témoins, des rescapés, mais aussi la parole de ceux qui peuvent interpréter l'histoire, la commenter. Et c'est avec cette transition que je voudrais que nous puissions échanger sur votre très beau roman « Deux étés 44 ». Metz 1744, Drancy 1944, parce que il y a des pour constituer ce roman, il y a des événements historiques, puisque le roman, comme vous le dites dans le livre, est basé sur des faits historiques. Il y a certains documents, mais il faut que quelqu'un raconte l'histoire à partir des documents, et c'est ce que vous faites comme romancier. Pourquoi avoir associé ces deux événements? Il faudrait peut-être pour les auditeurs que vous dévoiliez un petit peu ce que sont ces événements, mais ces deux événements de ce qui se passe à Metz en 1744 et à Drancy en 1944.
0: Alors, je vais vous expliquer les arrières du décor de l'écriture de ce roman. Quand j'étais petit garçon, j'ai toujours été fasciné par l'histoire. J'ai toujours adoré l'histoire de France. Et je devais avoir 8-9 ans et je lisais ces grands livres de bande dessinée sur l'histoire des rois de France. Et je me rappelle de ma grand-mère me disant « Ah, ça t'intéresse. Tu sais, d'ailleurs, on a un ancêtre qui a sauvé Louis XV de la mort. » Et c'est tout ce qu'elle me dit. C'est pas tout à fait comme ça que je le raconte dans le roman, mais c'est tout ce qu'elle me dit. J'oublie, évidemment, grand-mère, vous avez 8 ans, un ancêtre qui a sauvé Louis XV. Bon. Et il y a 7 ans, je crée ce cours donc, que vous avez évoqué, l'histoire des Juifs en France depuis 2000 ans. Donc, pour préparer un cours, il faut bosser un peu. Et donc, je lis tous les livres sur le sujet, y compris l'histoire... Il y a 3 livres très bien faits sur l'histoire des Juifs en Moselle, donc en Lorraine, c'est un département de la Lorraine, la Moselle, où Metz est le chef-lieu, la ville la plus importante. Et en plus, la communauté juive de Metz est très importante, parce que c'est la première vraie communauté juive organisée en France en 1595, après la grande expulsion des Juifs de France en 1394. Et en lisant cette histoire, je tombe sur un passage un peu flou, en disant « On pense que lors de la maladie du roi à Metz en 1744, un des médecins juifs de la communauté a été appelé à son chevet » et l'aurait sauvé. Donc très conditionnel de conditionnel. Par contre, moi, ça tilte tout de suite. Flashback, petite Madeleine de Proust, je remonte dans mon enfance, et je me dis, mais ma grand-mère, elle m'a dit ça. Donc, je suis étonné, donc je vais voir mon père, je lui dis, est-ce qu'elle te a raconté la même histoire? Elle me dit, oui, elle m'a raconté, mais c'était pas clair. Donc, comme j'adore l'histoire, et j'adore les archives, je vais aux archives, je cherche. Et je me rends compte qu'effectivement, il y avait un des 3 médecins de la communauté juive de Metz, qui s'appelait le docteur Isaïe Serfoulman, qui était mon ascendant direct à 8 générations, qui était l'arrière-grand-père de l'arrière-grand-père de ma grand-mère, et donc que ma grand-mère l'avait appris en récit familial, et puis je me rends compte que dans plein de familles, ce récit familial était descendu. La famille de Robert Aron, grand historien, membre de l'Académie française, il descendait du docteur Ullman, il disait aussi que son ancêtre avait sauvé Louis XV. Un des grands-oncles de ma grand-mère était le professeur Georges Ayem, qui était président de l'Académie de médecine, qui avait inventé cette science nouvelle à l'époque, au XIXe siècle, l'hématologie. Et quand il était pris sa retraite de l'Académie de médecine, le nouveau président de l'Académie de médecine, il avait dit « Professeur, vous dont la science venait sûrement de votre aïeul qui a sauvé le roi Louis XV à Metz en 1744. » Et donc je creuse, et je me rends compte que cette histoire est vraie. Par contre, l'histoire officielle... Évidemment, ce n'était pas qu'un médecin juif avait sauvé le roi très chrétien Louis XV à Metz en 1644, mais c'était un obscur

0: médecin militaire à la retraite, le lieutenant Alexandre de Boncharvaux, dont personne n'avait jamais entendu parler avant, ni entendu parler après. Et puis j'avais un certain nombre de preuves, au-delà des récits familiaux, de preuves matérielles que c'était lui qui avait sauvé le roi. Je lui dis, faut que je raconte cette histoire. Donc je commence à écrire cette histoire, et le roi tombe très malade le 8 août 1744. Le 15 août 1744, il est donné pour mort par ses médecins, il reçoit les saints sacrements. Ses confessions sont rendues publiques dans toutes les églises, ce qui m'a beaucoup choqué à titre personnel, parce que ses confessions sont un peu salaces, puisqu'il avait à ce moment-là deux maîtresses, et ses confessions sont rendues publiques, donc d'ailleurs ça porte atteinte énormément à l'image du roi. Et au dernier moment, Michelet le raconte, Dumas le raconte, le duc de Richelieu le raconte, un mystérieux médecin, un mystérieux charlatan va sauver le roi. Et pourquoi mystérieux? Pourquoi charlatan? Ce sauveur du roi devrait être un héros. Mais bon, on comprend pourquoi, parce qu'à l'époque, les Juifs n'étaient même pas citoyens français, étaient des parias, vivaient aux marges, étaient interdits à Paris, étaient interdits à Versailles. Donc cette histoire, et j'en ai écrit un roman très romanesque, puisque je n'ai pas beaucoup d'éléments historiques, donc j'ai beaucoup imaginé. Et puis, donc, le docteur Ullmann arrive dans la chambre du roi le 15 août 1744 et guérit Louis XV le 18 août 1744. Et j'écris, parce que j'écris à la main, archaïque, primorancier, mais primoromancier tardif, j'écris à la main, donc 18 août 1744, et là je vois écrit 18 août 1944. Et le 18 août 1944, et ça c'est pas inventé, c'est vrai, c'est le jour où le père de ma grand-mère, Henri Klotz, meurt à Drancy. 200 ans, jour pour jour, quand son aïeul sauvait 200 ans plus tôt le roi de France d'une mort certaine. Et donc je me suis dit, le télescopage des deux dates m'impose, c'est vraiment une sorte d'obligation morale de raconter les deux étés. Et le deuxième été 1944, il est moins picaresque, il est moins amusant, c'est l'été 1944, où toute la famille de ma grand-mère, qui était une famille de grands patriotes français, mon arrière-grand-père Henri Klotz, était un héros de 14-18, lieutenant-colonel de réserve, officier de la Légion d'honneur à titre militaire, décoré de la Croix de guerre avec plusieurs citations. Il est arrêté le 31 juillet 1944 à Paris, 3 semaines avant la libération de Paris. Il a 77 ans, il est invalide de guerre, il est jeté dans l'escalier, il est conduit à Drancy, et où il est mis dans un mouroir où il va mourir le 18 août 1944 à 5h du matin, quand Drancy était libéré à midi. Et 8 membres de sa famille, les 2 sœurs de ma grand-mère, Denise Klotz et Lucienne Klotz, vont être arrêtés les 11 et 12 juillet 1944, ainsi que son frère Georges Klotz, aussi héros de la Première Guerre mondiale, capitaine d'infanterie, décoré de la Légion d'honneur et de la Croix de guerre aussi. Et 8 membres de la famille de ma grand-mère vont être déportés par le dernier grand convoi, qui est le convoi du 31 juillet 1944, et vont tous être assassinés à Auschwitz. Et donc je raconte ces deux étés où, en fait, il y a un été de lumière, où quelque part, c'est le début de l'émancipation des Juifs qui va arriver au moment de la Révolution française en 1791. Mais, alors, c'est pas le roi qui appelle le médecin, parce qu'il le connaît pas, mais c'est le maréchal de Belle-Île qui est gouverneur des trois évêchés, comme on dit à l'époque, dont Metz, qui va appeler ce médecin juif pour sauver le roi. Et ce médecin juif va être récompensé par le roi pour ce sauvetage. Ce roi qui n'a jamais rencontré un juif. Et d'ailleurs, c'est ce qui m'a permis d'imaginer des scènes intéressantes de dialogue entre le roi et le médecin. Et 200 ans plus tard, un autre chef d'État, un autre monarque souverain, Pétain, parce que je ne dis jamais maréchal, hein, Pétain, parce qu'il a été, on lui a retiré cette distinction, Pétain, lui, a un autre docteur à ses côtés, qui est le docteur Ménétrel. Le docteur Ménétrel, il disait qu'il fallait se débarrasser de la fripouillerie juive. Voilà, et donc ces deux époques en miroir, c'est-à-dire que, bizarrement, 1744, c'est plutôt heureux, c'est plutôt une marche vers la lumière et le progrès. Et 1944, c'est la chute dans les ténèbres les plus totaux, avec l'assassinat de 75 000 juifs de France, dont beaucoup de juifs français, comme ma famille, très patriotes, qui ont tout donné à leur pays, qui ont accepté tous les plus grands sacrifices, y compris la mort au combat, puisque beaucoup de membres de ma famille sont morts au combat pour la France, et qui ont été assassinés avec la collaboration de l'État français, de l'administration française, de la police française.
1: Et ce qui est saisissant quand on lit votre roman, c'est cet effet de miroir dont vous parlez, où la première partie est comme un conte. Vous l'écrivez comme un conte. Louis XV, est léger avec autour de lui, soit physiquement, soit dans l'évocation, le mouvement de toutes ses maîtresses. Les personnages sont aussi hauts en couleur. Et la manière de raconter les dialogues, on est comme dans un songe. Vous parliez d'un caractère lumineux, mais comme celui d'un songe, d'un conte merveilleux, avec une histoire qui se finit bien. Et on a la contre-épreuve du cauchemar, de ce qui... Et l'écriture change.
0: Oui.
1: Vraiment, il y a quasiment deux genres littéraires. Votre écriture devient là, très personnelle. Vous racontez votre histoire, celle de votre famille. Et l'effet produit sur le lecteur, c'est celui du saisissement devant l'incompréhensible, comme quand on se réveille d'un cauchemar.
0: C'est très bien analysé parce que c'est ce que j'ai recherché sciemment. Et d'ailleurs, mon éditeur était un peu troublé parce qu'il m'a dit ta première partie, c'est un roman. Deuxième partie, c'est un récit enquête. Je lui ai dit alors, pourquoi pas ?
1: C'est la liberté.
0: Tu peux pas romancer la deuxième partie ? Je lui ai dit la deuxième partie, je peux pas la romancer. Parce que tout est vrai, il faut que je sois factuellement précis. Il faut que je raconte chaque arrestation, chaque crime. Et puis après, je termine sur... On va laisser le lecteur découvrir. Mais je termine sur une réflexion sur la justice. Et le Panthéon est très important dans cet élément symbolique de la justice.
2: Très bien. Nous allons marquer la deuxième pause musicale. Cette fois-ci, vous avez choisi Bernard Lavilliers. C'est La Rose et le Raisédin. Alors, les paroles, c'est le poème d'Aragon. Bien sûr, celui qui croyait au ciel et celui qui n'y croyait pas. J'imagine que vous avez un attachement particulier pour... Aragon et parce qu'on
0: tout
2: a fait.
0: Tout à fait. Alors, pas pour l'interprétation de Lavilliers, mais c'est le seul à l'avoir chanté. J'aurais aimé que Ferré ou Ferrat le chante. Et pourquoi La Rose et le Raisédin ? Parce que justement, celui qui croyait au ciel, celui qui n'y croyait pas. Et celui qui croyait au ciel, c'était Honoré d'Estienne d'Orves, un des premiers grands héros de la Résistance, un des premiers martyrs de la Résistance, officier de marine, catholique, royaliste. Mais petit clin d'œil, puisqu'on se parle des juifs et des chrétiens, il descendait de Gabriel Cohen. Gabriel Cohen était un juif provençal, très riche, et qui en 1501, comme tous les juifs de Provence, quand on leur a donné le choix d'être expulsés ou de se convertir, s'est converti, a changé de nom, il s'appelait Monsieur d'Estienne. Et puis après, il a acheté la seigneurie d'Orves, et donc il est devenu d'Estienne d'Orves. Donc Honoré d'Estienne d'Orves, le réséda de notre poème et chanson, et avait un ancêtre, il s'appelait Gabriel Cohen.
2: Très bien, nous écoutons Bernard Lavilliers, donc, qui interprète Aragon, La Rose et le Réséda.

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1: 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Le père Alexandre Comte, délégué national pour les relations avec le judaïsme, reçoit François Elbron.
2: Vous nous avez fait entendre que dans ce très beau roman, Deux étés 44, qui associe deux événements en 1744 à Metz et en 1944 à Drancy, le Panthéon jouait un rôle important comme un lieu où toute l'histoire pouvait être assumée. Est-ce que vous pourriez nous en dire davantage sur la place de ce lieu du Panthéon ?
3: Tout à fait. Vous avez tout à fait compris tous les aspects tordus de mon livre, ou obscurs de mon livre. C'est que le vrai héros de ce livre, c'est le Panthéon. C'est le fil directeur. La première scène se passe au Panthéon, la dernière scène se passe au Panthéon. Alors pourquoi le Panthéon ? On parle de Louis XV à Metz en 1744, on parle de l'été 1944 à Paris, Drancy et Auschwitz, mais quel rapport avec le Panthéon ? En fait, le rapport est le suivant, c'est que Louis XV, au seuil de la mort, avec son confesseur, l'évêque de Soissons, qui le houspille, lui fait la morale. Et en plus, il n'y a pas de chance, Louis XV. Il est tombé sur un évêque puritain et moraliste qui ne tolérait pas ses deux maîtresses. Voilà. Donc, elle n'arrête pas de lui faire la morale, même sur vraiment au dernier moment de trépas. Et Louis XV se rebelle un peu et lui dit : mais que dois-je faire pour que votre Dieu me sauve ? Et c'est très intéressant parce qu'il dit : votre Dieu, il est quand même roi très chrétien de la France, votre Dieu, pas le sien. Et Soissons lui répondit, construisez-lui la plus belle basilique de France. Et Louis XV a un flash, il voit la montagne Sainte-Geneviève et lui dit, d'accord, si je survis, je vais construire la basilique Sainte-Geneviève sur la montagne Sainte-Geneviève pour recueillir les chasses de la Sainte. Et pour une fois, ce roi, menteur, voleur, licencieux, adultérin, va tenir promesse. Alors, il va tenir promesse partiellement, parce qu'il va effectivement faire construire cette basilique, mais ce n'est pas lui qui va payer la basilique, il va faire une grande loterie nationale. Déjà, les chefs d'État savaient ponctionner les Français de manière très forte. Donc, il va faire une grande loterie nationale, donc il va financer, donc ça va prendre un peu de temps. La première pièce va être posée en 1764, donc 20 ans plus tard, et cette basilique va être finie d'être construite en 1791. Mais comme vous le savez, parce que vous êtes tous les deux de très bons historiens, 1791, c'était pas du tout un bon temps pour inaugurer des basiliques. Et donc, l'Assemblée constituante décide que cette basilique Sainte-Geneviève ne sera pas une basilique, mais deviendra le Panthéon des grands hommes, appelé le Panthéon. Et donc, si vous réfléchissez bien, si le docteur Isaïe Serfoulman, le 18 août 1744, n'avait pas sauvé Louis XV de la mort, Louis XV n'aurait pas tenu sa promesse, donc il n'aurait pas construit cette basilique, donc il n'y aurait pas eu le Panthéon. Donc on doit le Panthéon à un médecin juif de Metz.
1: C'est incontestable.
3: C'est incontestable. Et le grand rabbin de France, Raïm Korsiak, vous connaissez bien, surtout Alexandre, quand je lui ai envoyé mon livre, il m'a dit « C'est quoi ton livre ? Ça parle de quoi ?» Alors je lui raconte. Alors lui, il connaissait l'histoire. Il dit « Ah oui, c'est le médecin juif qui a sauvé Louis XV. Ouais, c'est bien, c'est bien. » Il me dit « Mais d'ailleurs, tu sais que c'est grâce à lui qu'on a le Panthéon ?» Je lui dis « Oui, je sais. » Justement, je le raconte dans le livre. Il me dit « D'ailleurs, quand je passe devant le Panthéon, chaque fois, je me dis « Ce Louis XV, c'était un vrai ingrat. Il aurait dû construire une synagogue.
1: » Directement.
3: Voilà. Alors j'ai trouvé ça très drôle, mais très juste aussi. Et alors, là où c'est un lien avec mon histoire, c'est que deux de mes arrière-grands-oncles ne sont pas au Panthéon, mais ont leur nom inscrit au Panthéon comme écrivain mort pour la France. Le capitaine Émile Hayem, mort en charge de cavalerie en 1914, et qui était écrivain, dans les

0: France, tous ces grands hommes et ces grandes femmes qui ont contribué à cette image de la France. Et comme on le disait hors antenne, l'entrée de Marc Bloch, ce 23 juin, fait partie de ces grands citoyens patriotes français d'origine juive, de confession juive, qui ont servi leur patrie plus que certains autres et qui sont reconnus par la nation au Panthéon. Et quelque part, moi, ça m'amuse et ça m'émeut aussi que ce beau bâtiment symbolique où il y a aussi bien Alexandre Dumas que Victor Hugo, qu'Émile Zola, des grands penseurs, des grandes plumes de notre société et de notre France, ce monument-là, on le doit au geste miraculeux de ce petit médecin juif de province pour sauver un roi.
1: Et ce lieu, le Panthéon, à travers toute cette histoire et l'histoire de votre famille, il met en valeur l'attachement de tant de familles juives à la France, des familles patriotes. C'est d'ailleurs une expression que vous donnez dans le livre, PIF.
0: Oui.
1: Qui est un acronyme pour...
0: Alors mon grand-père qui lui était un des plus jeunes décorés, Jacques Elbron, qui était un des plus jeunes décorés de la Première Guerre mondiale, parce qu'il s'est engagé à 17 ans. Il a été décoré de la médaille militaire, de la Croix de guerre et de la Légion d'honneur à 18 ans. Donc il avait ses trois rubans d'ailleurs, qui a toujours m'intrigué, sa boutonnière. Et un jour, je posais des questions, j'avais 10-11 ans, je posais des questions sur ses rubans, et il m'expliquait, tu sais, on est des pifs. Alors moi, PIF à l'époque, c'était PIF Gadget. J'ai quel rapport avec PIF Gadget, bon. Il dit non, on est des PIF, on est des patriotes israélites français. Et c'était vraiment consubstantiel de cette image. Et Marc Bloch en est aussi le parfait exemple. C'est-à-dire lui aussi héros de 14-18 et il se réengage en 40. Pourtant, il a dépassé la limite d'âge, il a 5 enfants, il n'a pas du tout le droit il n'a pas besoin de s'engager, il s'engage. Et puis après, il s'engage dans la résistance. Mon grand-père a été résistant aussi, et donc il a fait 2 guerres. Et donc c'est vraiment, la France nous a tout donné, nous a émancipés ce 27 septembre 1791. Grâce à la France, nous sommes venus ce qui n'existait pas en Europe, des citoyens libres et égaux en droit. Nous devons tout à la France et pour payer ce prix-là, nous sommes prêts à payer le prix maximum qui est le prix du sang. Et d'ailleurs, Barrès, qui était un antisémite, s'en est rendu compte après la Première Guerre mondiale. Il a salué dans les grandes familles spirituelles de la France, justement, cet héroïsme, ce patriotisme des Français juifs, mais pas seulement des Français juifs, aussi des Juifs étrangers, parce qu'il y a eu beaucoup de volontaires étrangers, à commencer par Joseph Kessel. Joseph Kessel était russe, il s'engage à 19 ans et il va être décoré de la Croix de guerre en 18. Et il va devenir citoyen français, justement, pour son héroïsme, comme beaucoup de Juifs étrangers à l'époque. Et donc, ce patriotisme-là est très important, et effectivement, le Panthéon l'illustre, ses combats, et je dirais que la famille de Simone Veil aussi est un parfait exemple, la famille de Jean Zay aussi, la famille de René Cassin aussi, ces grands noms qui sont aussi au Panthéon.
1: En tout cas, votre roman, moi, m'a changé mon regard posé sur le Panthéon, sur cette montagne Sainte-Geneviève. Et m'aide à voir le bâtiment, le lieu, comme un grand lieu de l'histoire de France et de sa complexité. Mais on peut en venir peut-être maintenant à votre père, Hubert Elbron, dont le nom est associé au prix de l'amitié judéo-chrétienne de France. Comment cela se fait-il? Comment votre père, dans cette famille si attachée à la France, si profondément laïque aussi, comment en est-il venu à être associé à cette association de l'amitié judéo-chrétienne de France?
0: Mon père qui était né en 1931, il est mort il y a 2 ans, mais il est né en 1931, était un petit enfant français, il savait à peine qu'il était juif, il l'a découvert assez vite à l'école, dans les années 30, puis il l'a découvert cruellement en 1940, quand il a dû quitter Paris, se cacher, changer de nom, changer d'identité, être un enfant caché. Et heureusement, mon grand-père, qui était en résistance, avait fourni à ma grand-mère et à ses enfants des faux papiers très solides. Et ce qui l'a frappé, justement, ce basculement dans en fait,

0: Les gens ne comprennent pas ça, parce que souvent on parle souvent de la Shoah, mais on ne parle pas de cette traumatisme psychologique des enfants cachés, même qui ont survécu. C'est-à-dire que tout un coup, leur monde s'écroule, leur identité s'écroule, ils doivent se cacher, ils doivent changer de nom, et ils ont aux fesses, littéralement aux fesses, les militaires allemands d'occupation, tous, y compris la Wehrmacht, plus toute la police française. Ils sont recherchés par toutes les polices françaises. Et donc, ce traumatisme-là est important. Mais face à ce traumatisme-là, il y a aussi les gestes d'entraide, les gestes de fraternité. Et ma grand-mère, mon père et ma tante vont être sauvés par un couple formidable qui s'appelait Marguerite et Jacques Copé. Marguerite était cuisinière, Jacques était sabotier. Ils étaient tous les deux des catholiques fervents qui allaient à la messe tous les dimanches. Et Marguerite, qu'on appelait Guiguite, que j'ai très bien connue, parce qu'elle restait très proche de la famille après-guerre, priait tous les jours. Et c'est dans cette foi chrétienne, catholique, profonde, qu'elle a trouvé la force de cacher les derniers mois de la guerre, pendant 6 mois, vraiment à ses risques et périls. Et d'ailleurs, Marguerite et Jacques Copé ont été reconnus tous les deux justes parmi les nations. Et ça, c'est le premier moment où il s'est rendu compte que cette fraternité de la foi religieuse était importante et que cette amitié judéo-chrétienne, au-delà de la perfidie et de la saloperie de ce qu'il a vécu de l'État français, de l'administration française, était importante. Deuxième raison qui l'ont fait beaucoup changer, beaucoup évoluer, c'est qu'il avait une tante qu'il aimait beaucoup, qui s'appelait Marcelle Elbron, qui était la sœur de son père. Et Marcelle Elbron était une infirmière héroïque de la Première Guerre mondiale et qui a été décorée de la Première et de la Deuxième Guerre mondiale, d'ailleurs. Et quand elle soignait des officiers blessés, elle a soigné un officier d'aviation qui s'appelait Paul Chevalier, qui était très catholique, très croyant. Ils sont tombés amoureux. Elle l'a épousé et elle s'est convertie au catholicisme. Alors, elle s'est convertie par amour, mais assez rapidement par foi. Et elle est devenue une catholique fervente. Et elle allait à la messe tous les dimanches. Et elle priait très souvent. Et il a vu donc sa tante, jeune garçon, il a vu sa tante très fervente. Et pendant la guerre, Ernest et Claire Elbron, les grands-parents de mon père, ont été arrêtés à Uriage par les SS d'Aloïs Brunner, devant ses yeux. Et à ce moment-là, sa tante, Marcel Chevalier, et son oncle, Paul Chevalier, vivaient aussi avec eux. Et Marcel Chevalier est allé se dénoncer pour être avec ses parents, sciemment. Parce que c'était mars 44, elle savait exactement que c'était dangereux, mais elle ne voulait pas laisser partir ses parents seuls. Elle a été emmenée de Grenoble à Drancy avec ses parents. À Drancy, son mari, Paul Chevalier, qui était un héros de la Première Guerre mondiale, grand pilote, avait des contacts. Il aurait pu la faire sortir comme époux de catholique, catholique, très catholique par elle-même. Il aurait pu la faire sortir. Elle a refusé de sortir. Et elle a accompagné ses parents à Auschwitz, où elle a été assassinée le 10 mars 1944, comme ses parents. Ils ont été gazés tous les trois tout de suite. Et donc, c'est en mémoire de sa tante qu'ayant rejoint les amitiés judéo-chrétiennes, principalement sous l'influence de Jean-Marie Lustiger, du cardinal Lustiger, avec qui ils avaient une vraie amitié intellectuelle et spirituelle s'était créée, il a rejoint les amitiés judéo-chrétiennes, et en 1988, il a créé Esprit, justement en hommage à sa tante, pour montrer cette symbolique d'une juive qui n'a jamais renié ses origines juives, mais qui a trouvé la foi catholique, et qui est allée au sacrifice suprême jusqu'au bout. Et donc, il a créé Esprit en 1988. Voilà. Et donc, et pour récompenser chaque année, vous le savez, une année un juif, une année un chrétien, qui œuvre particulièrement par son travail intellectuel, par son travail militant, pour cette amitié judéo-chrétienne qui est fondamentale. Et il en a vu la force d'ailleurs, parce qu'à l'époque, dans les années 80, il était trésorier du CRIF et très investi dans la communauté juive. Et il avait été profondément blessé par le Carmel d'Auschwitz. Et il avait vu à ce moment-là le rôle fondamental des cardinaux français pour faire reculer l'Église sur cette
1: il faut rappeler peut-être
0: cette infamie morale.
1: Cette affaire du Carmel d'Auschwitz, c'était l'implantation sur le site d'Auschwitz d'un Carmel de sœurs polonaises qui voulaient prier sur le lieu pour...
0: Oui, c'était en plus sur le site d'Auschwitz-Birkenau, le lieu même de l'assassinat des Juifs, et que des Juifs.
1: Et que devant l'émotion provoquée dans la communauté juive mondiale par cette implantation... une instance de dialogue avec quelques

0: quelques cardinaux français, tout dont le cardinal Lustiger
1: et du Courtrai.
0: Et du Courtrai ont œuvré pour convaincre
1: le pape.
2: C'était Jean-Paul II à l'époque.
1: Jean-Paul II.
0: Et pour convaincre l'évêque polonais et les sœurs de changer.
1: Ils ont changé, ça a changé, c'était fondamental. Donc tout ça l'a conduit vraiment à l'amitié judéo-chrétienne et l'importance. Et depuis 1988, il y a esprit. Et en 2023, Jean-Dominique Durand, le président de l'amitié judéo-chrétienne et le comité directeur ont décidé. Pour honorer mon père, qui heureusement d'ailleurs, parce que souvent on honore les gens après qu'ils meurent, était toujours vivant, de changer le nom du prix de l'amitié judéo-chrétienne de France, en prix de l'amitié judéo-chrétienne de France, Hubert Heilbronn. Donc en novembre 23, à la remise du prix, mon père a eu. Il en était très très très heureux, très touché, il ne l'a jamais demandé. Je lui ai demandé d'ailleurs ce qu'il en pensait, il m'a dit ça me touche. Ça me touche. C'est pas nécessaire, mais ça me touche. Voilà. Et donc, moi, je suis très heureux. Mes sœurs aussi, nos enfants aussi, que son nom, associé à ce grand prix très important dans notre dialogue judéo-chrétien, soit décerné chaque année sous son nom d'Hubert Heilbronn.
0: En quelques mots, quelle est l'importance pour vous de tout ce qui est fait à travers l'amitié judéo-chrétienne de France ou d'autres associations ou d'autres instances, tout ce qui est fait pour que cette fraternité entre juifs et chrétiens
1: c'est essentiel pour le vivre ensemble au-delà de nos différences. C'est essentiel aussi, je suis un profond républicain, pour la force de notre républicanisme et notre universalisme. On peut être différent, mais il faut être dialogué, il faut être fraternel. Et je trouve que le travail de l'amitié judéo-chrétienne est absolument essentiel. Et dans cette époque où, justement, depuis 25 ans et encore plus depuis presque 3 ans, il y a une augmentation dramatique de l'antisémitisme en France, ce type d'association, ce type d'initiative sont des remparts. Un, pour lutter contre la haine, qui est la haine anti-juive, qui est l'antisémitisme, qui est dangereuse, mais qui n'est pas dangereuse que pour les juifs. Et ça, il faut que tout le monde en soit conscient. Elle est dangereuse pour notre vivre ensemble, pour notre société, pour nos valeurs, pour notre républicanisme, pour notre universalisme. On commence toujours par attaquer les juifs, on s'en prend toujours aux autres. On est toujours les premières cibles, mais on n'est jamais les dernières.
0: Bien, on a commencé l'émission en évoquant vos nombreuses casquettes, mais à la fin de l'émission, on voit que votre vie est très unifiée et que tout prend sens et rejoint l'unité de la vie nationale.
1: Tout à fait.
2: Merci beaucoup François Heilbronn d'avoir participé à cette émission. Merci Père Alexandre Comte de l'avoir animé. Merci chers auditeurs bien sûr de l'avoir suivi fidèlement. Merci Thibault qui a assuré la réalisation technique. Et nous nous retrouverons pour une nouvelle édition de Dialogue au présent dans le cadre de nos conversations du week-end.
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